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0: Vous écoutez Sierra Marios avec Mort à la guerre, chanson co-signée avec Serge Lama.

0: Caillot, c'est un artiste complet qui collabore régulièrement avec Fabienne Thibault, Pierre Billon, Gérard Lenormand ou Didier Barbelivien et qui partage sa vie entre le soleil d'Ardèche, Marseille, sa ville natale et Paris. Guerre, premier extrait de l'album Auteur de France de Sierra Marios. Un coup de cœur ici de Romardèche.
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3: Comme ils sont susceptibles d'entendre ce petit cours, je vais faire attention, je vais être sympa avec nos chers petits anges aujourd'hui.
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3: Pote Péplard, garçon ou fille, c'est la question que tous les futurs parents entendent évidemment dans tous les pays du monde. Quand on attend un heureux événement, l'entourage demande souvent « Anéhé, alors, pote Péplard, hein ?» Garçon ou fille, ça permet de choisir, de bien choisir le cadeau de naissance évidemment. Pote, c'est un gars, leur pote. En breton, ça fonctionne à tout âge. Leur pote, un gars ou un garçon. Et plard, leur plard, c'est une fille ou une femme d'ailleurs. Pote. Péplard, gars ou fille. Mais on peut préciser, si on veut être sûr, pour les jeunes enfants, leur potric, un petit gars, un jeune garçon, potredigou au pluriel, un peu plus dur à retenir, hein. Potredigou. Et plaric, c'est pour une jeune fille, une petite fille, plarigou au pluriel. Voilà, c'est simple, mais comme toujours, c'est simple quand on connaît. C'est sûr, c'est plus facile après. Donc, pour les gars, potric, potredigou. Pour les filles, plaric, plarigou. Au pluriel.
5: Nom d'un petit breton.
3: Eh bien non, un nom de bateau. Ça change et on en voit souvent dans les ports avec le mot Havel, en mot composé. Havel, c'est le vent. Bon, c'est sûr que du vent, ça aide quand on est en mer. Donc les marins choisissent souvent des noms en rapport avec le vent. Havelvour, par exemple, du vent de mer, Havelvour. Mais on entend aussi, on peut lire Haveldro, le tourbillon. Ça, c'est le vent qui tourne, Haveldro. Autre possibilité, toujours. Havelpen ou Havelaben, expression moins appréciée car ça indique où ça parle du vent de tête, Havelaben, le vent de face qui n'aide pas beaucoup en mer, et sinon Haveldre ou Haveladre, ben là c'est pour ceux qui veulent du vent arrière. Mais voilà, ce sont de très beaux noms qu'il faut préserver évidemment, comme les noms lieux, comme les noms de famille, comme notre belle langue en fait. Mais ça se fera que si l'on fait tous un petit effort. Je vous laisse et je vous dis à demain, même heure, d'Ahenta. Et bon vent.
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6: Bonjour à toutes et tous, bienvenue dans Affaires classées, le podcast. On vous parle beaucoup de Notre-Dame de Bétaram actuellement. Figurez-vous qu'en 1840, il y a de cela bientôt deux siècles, un enseignant de l'établissement qui se destinait à une vie au service de Dieu va soudain passer à la rubrique des faits divers. Vincent Elisabide, officiellement enseignant dans le vénérable collège, va assassiner une jeune mère de famille et ses deux enfants. Comment ce trentenaire émérite a-t-il soudain vendu son âme au diable ? Réponse dans un instant.
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6: Vincent Elisabide vient au monde le 15 juin 1810 à Mauléon, capitale de la Soule. Son père, bien que modeste, est si fier de ce fils aîné qu'il ne recule devant aucun sacrifice pour lui offrir la meilleure éducation. Premier de sa classe, le garçon fait l'admiration des enseignants qui le décrivent précoce et fort intelligent. Vincent affiche très tôt une vocation pour le sacerdoce. Le dimanche, il sert la messe et ne rate jamais une occasion d'échanger avec le curé du village de Gautin. Doloron Sainte-Marie. Il réussit l'examen d'entrée si brillamment que l'évêque de Bayonne, Monseigneur d'Astros, se déplace pour le féliciter. Le fils prodige décide qu'il consacrera sa vie au service de Dieu. Dans les campagnes pauvres de ce Béarn et de ce Pays basque si fervent, l'Église offre ainsi le moyen à un élève méritant, qu'il soit riche ou pauvre, de parfaire son éducation et devenir un personnage respecté. Vincent souffle sa 18e bougie. Il entre au séminaire de Notre-Dame de Bétarame où il apprend la philosophie. Il rejoindra ensuite celui de Bayonne où il suivra l'enseignement de théologie. Lorsqu'il revient parmi les siens, le jeune homme est accueilli avec les honneurs, lui qui croise fréquemment le prélat du diocèse. Vincent se destine à devenir prêtre. Un beau jour, il prend tout le monde de court en annonçant qu'il ne se sent plus aucune vocation pour le sacerdoce. Tiens donc, son supérieur se console en se disant que la brebis égarée finira bien par rentrer au bercail. En attendant, Élie Sabide dispense des cours particuliers au sein de riches familles installées à Bordeaux. Pris de remords, l'ex-séminariste revient à Bétarame. C'est là qu'il fait la connaissance de Marie, une jeune maman domiciliée à Pau. Joseph, son fils aîné, est un élève d'Élie Sabide. Peu à peu, l'enseignant tombe discrètement amoureux de la jeune veuve.
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6: Comme lui, Marie est née en Soule, dans le village de Montcaillol. Elle avait 20 ans à peine lorsqu'elle a pris pour époux Pierre Anisa, un représentant de commerce avec lequel la jeune femme s'installe au soleil d'Oran en Algérie. Le couple ouvre une hôtellerie sur place. Deux enfants illumineront cette union. Joseph, qui naît en 1829, et Mathilde, sa cadette, qui naît 2 ans plus tard. En 1833, un drame frappe la petite famille d'origine basque. Le papa est tué à Mostaganem alors qu'il a été mobilisé pour combattre l'ennemi. Isolée, la jeune veuve rentre au pays, à Pau. Elle travaille sans compter pour offrir la meilleure éducation possible à ses deux orphelins. On lui suggère pour cela d'inscrire Joseph, son fils aîné, à Notre-Dame de Bétarame. Voilà comment, en 1840, Marie Anisa rencontre Vincent Élie Sabide, cet enseignant dont on murmure qu'il est excellent, mais très sévère. Le charme de la jeune veuve plonge l'ex-séminariste dans le trouble. L'instituteur se prend à visiter régulièrement la jeune maman à son domicile palois. Ses attraits féminins l'attirent davantage que les progrès en français du jeune Joseph. Élie Sabide confie au passage que le métier d'instituteur l'ennuie. Il rêve de s'installer à Paris. Là-bas, croit-il, il fera fortune. Octobre 1839, le jeune enseignant boucle ses valises et part tenter l'aventure. Logé dans un modeste hôtel, Élie Sabide réalise qu'à Paris, personne ne l'attend. C'est la désillusion. Vincent ne rate pourtant jamais une occasion de prendre sa plume afin d'écrire à l'élu de son cœur. Il l'encourage à le rejoindre avec ses deux enfants. Ici, à Paris, ils pourront étudier dans les meilleures écoles. Ici, écrit-il, l'argent coule à flot. Vincent affirme même qu'un établissement envisage de le recruter. Pur mensonge. Séduite, Marie tombe dans le piège. En attendant que le couple soit réuni, pourquoi ne pas lui envoyer son fils ? Le 11 mars 1840, le jeune Joseph quitte Pau pour Paris.
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6: Il y a foule dans la grande cour de cette gare parisienne. Le jeune Joseph Anisa débarque, valise à la main, dans l'après-midi du 14 mars 1840. Comme prévu, Vincent Élie Sabide est là. Il se jette sur le gamin qu'il prend dans ses bras et comble d'embrassades. Épuisé par ce long voyage en diligence depuis Pau, Joseph serre, confiant, la main de cet homme qui l'entraîne à pied à la découverte de plusieurs quartiers de la capitale parisienne. Le bambin est émerveillé. L'heure du dîner arrive. Avant de regagner ce qu'Élie Sabide dit être son domicile, le trentenaire pousse la porte d'un restaurant. L'adulte et l'enfant font bombance. Rien n'est de trop. À la fin du repas, Élie Sabide se met à écrire une lettre sur un coin de table. Il y raconte que Joseph est bien arrivé, qu'il est émerveillé et qu'il serait ravi que la jeune femme et sa fille cadette viennent les rejoindre ici, à Paris. Élie Sabide tend même le stylo au garçonnet afin qu'il écrive un petit mot à sa maman. chère maman, je suis bien arrivée, Paris est bien beau. Je crois que je m'y plairai beaucoup. Adieu. Je t'embrasse tendrement ainsi que ma sœur Mathilde, signée ton fils Joseph. La jeune maman reçoit la lettre quelques jours plus tard. En lisant ce mot si tendre à Pau, Marie n'imagine pas un instant que son fils n'est déjà plus de ce monde. En sortant du restaurant, Elisabide la conduit dans un endroit sombre, près des abattoirs du quartier de la Villette. Dans un recoin, il s'est emparé d'un marteau qu'il dissimulait sous sa veste. Il a frappé l'enfant à plusieurs reprises avant de l'égorger. Des passants ont découvert son corps le lendemain. Le gamin n'ayant aucun document d'identité sur lui, il n'a pu être identifié. Elisabide fait comme si de rien n'était. Il envoie de nouvelles lettres d'amour à Marie qu'il presse de les rejoindre à Paris. « Joseph se porte à merveille », écrit-il. Le 6 mai 1840, Marie Anisa se décide enfin. Elle part rejoindre son amant.
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6: La jeune mère et sa fillette franchissent le porche de la gare de Pau. Elles montent à bord d'une diligence qui les conduit à Bordeaux. C'est là que Vincent Elisabide leur a donné rendez-vous, histoire qu'ils fassent ensemble ce long trajet jusqu'à Paris où Joseph, le fiston, est, paraît-il, impatient de les retrouver. La jeune maman ne nourrit aucun regret à l'idée de quitter le Béarn. Son nouvel amant affirme lui avoir débusqué un emploi de femme de maison dans les faubourgs huppés de Saint-Germain-des-Prés. Mais avant, Elisabide suggère à Marie et Mathilde de faire étape durant une nuit en Gironde. Il veut en profiter pour les présenter à sa sœur, employée de maison chez de riches propriétaires à Artigues, près Bordeaux. En ce matin de mai, le soleil est de la partie. Pourquoi ne pas profiter de ce temps printanier pour s'y rendre à pied ? Le trio part donc à travers champs. Soudain, le ciel se gâte. De gros nuages apparaissent à l'horizon. Sur la commune d'Ivrac, le trio arpente un chemin tortueux. La jeune femme et sa fillette sont épuisées par cette marche interminable. Elles n'ont même pas remarqué qu'Elisabide marche légèrement en retrait, tenant un marteau dans sa main droite. Le jeune homme se met soudain à les frapper l'une et l'autre au point de les assommer. Il les étend ensuite à ses pieds avant de leur sectionner la gorge à l'aide d'un couteau. À 2 mois d'intervalle, usant d'un mode opératoire strictement identique, l'ex-séminariste de Bétharram a assassiné le fils, la mère et la jeune sœur. Elisabide dissimule les deux corps avant de s'enfuir. Plus tard, des passants feront la macabre découverte. L'annonce du double crime se répand le soir même à Bordeaux. Un aubergiste signale à la police qu'un étrange client porte des vêtements tachés de sang. Elisabide est démasqué et aussitôt interpellé. Il doit maintenant livrer les clés de l'énigme.
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6: Comment un séminariste respecté est-il devenu un triple assassin ? Plusieurs témoins brossent le portrait d'un Elisabide au tempérament brillant. Son caractère était sombre, peu communicatif, mais était-il violent ? Plusieurs le décrivent parfois sévère avec ses élèves, n'hésitant pas d'ailleurs à les châtier physiquement. En chœur, plusieurs témoins pointent un orgueil démesuré qui l'a déterminé à abandonner Bétharram pour le rêve d'une brillante carrière à Paris. De vilains mensonges jaillissent lorsque Vincent dissimule à l'élu de son cœur qu'il vit dans une profonde misère, lui qui affirme mener grand train. Pourquoi alors faire venir le garçonnet à ses côtés alors qu'il n'a même pas de quoi se nourrir ? Pour lui dérober les quelques 100 francs que Joseph avait dans sa poche, selon certains. Mais pourquoi alors ensuite assassiner la mère et la fillette ? Pour éviter que Marie ne lève le voile de ses mensonges, lui, l'enseignant brillant, qu'elle plaçait sur un piédestal. En septembre 1840, une impressionnante foule se presse au palais de justice de Bordeaux. Le triple assassin sous le teint s'affiche tantôt sarcastique, tantôt angoissé. « Je ne demande aucune grâce, ma mort sera bien méritée. » L'accusé confirme qu'il n'est pas fou, mais un autre homme en proie à des idées sombres. À la barre, le banc et l'arrière-banc de l'évêché de Bayonne et de Notre-Dame de Bétarame défilent. Chacun souligne la piété, la bonté de l'accusé qui a pourtant tué une mère et ses deux enfants. Selon ses proches, une puissance maléfique s'est emparée de son âme. Le diable, voilà une explication qui n'enchante guère l'avocat général. L'accusateur public réclame la tête de l'assassin. Sans surprise, la cour prononce la peine capitale. Le président lui lance un commentaire. Elisabide, vos crimes étaient trop grands pour que vous échappiez à la justice des hommes. Le jeune sultan finira en enfer après un crochet par la guillotine.
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6: Vendu au diable, c'était ce nouvel épisode des Affaires classées. Je vous retrouve dans un prochain numéro à la découverte d'un fait divers qui fit couler beaucoup d'encre il y a deux siècles, en 1827. C'était entre Oloron et Barcus. Le 1er mai était longtemps ce que l'on appelle un jour de foire dans la capitale du Haut-Béarn. Que s'est-il passé en l'an 1827? Réponse dans un prochain numéro. À bientôt.
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8: Vous chantez ça, Michel Rivérol, parce que vous chantiez des chansons polissonnes sur les scènes il y a quelques années.
9: Pendant très longtemps, effectivement, avec un pianiste. C'était un spectacle piano-voix. Et j'ai par ailleurs payé mes études en chantant et j'étais CPE.
8: Ah oui, voilà, parce que ça, on va en parler. Vous étiez CPE à quel endroit?
9: Au collège de Launaguet. Puis quand un poste s'est libéré au lycée Saint-Sernin, je l'ai demandé, j'ai eu la chance de l'avoir. Et d'y rencontrer des élèves en option musique.
8: Et deux garçons célèbres.
9: Big Flo et Oli. Effectivement, j'ai eu cette chance pendant mes 17 années passées dans ce lycée. Oui.
8: Vous faisiez tampon parfois, c'est-à-dire?
9: Un enseignant, il doit faire passer un programme et quand ses élèves sont trop souvent absents, là, ça passe plus du tout. Et je me souviens de moments d'échange avec un professeur de mathématiques qui me disait, non mais là, ça suffit, il faut les coller maintenant, il faut les punir, moi j'en peux plus, ils sont jamais là. Mais je t'assure qu'ils sont malades, je me disais. En fait, je savais qu'ils faisaient une première partie à l'Olympia, donc bon, ils étaient déjà très vite, ils ont atteint une sacrée notoriété et mener les choses de front devenait difficile à ce moment-là.
8: Et vous aviez des contacts avec la maman aussi?
9: Ah oui, ben la maman aussi. La maman voulait qu'ils aient le bac. Et elle a réussi. Elle disait sans le bac, non, je ne les lâche pas. Bon, après, elle était bien obligée de lâcher quand même, une fois qu'ils sont majeurs. Elle aussi, elle s'est retrouvée dans mon bureau à examiner les absences. Et vraiment, ils peuvent remercier Patricia, leur maman, qui m'a dit déjà, mais voyons, ça, ce n'est pas justifié, ça, ce n'est pas justifié. Ça, non, là, je compte sur vous, vous les punissez, ce n'est pas possible. Bon, elle veillait au grain et elle avait bien raison.
8: Alors, il y avait de la complicité avec eux, au point d'ailleurs qu'ils vous ont demandé de tourner dans un clip.
9: Ils m'ont demandé de tourner dans un clip qui s'appelle « Pourquoi pas nous ?» Et pour dire deux malheureuses phrases, il a fallu, alors je pensais moi, du premier coup avec mon expérience, pas du tout. Il a fallu recommencer et à un moment, c'est Florian qui me regarde complètement désappointé. Il me dit « Mais vous l'entendez pas, madame ?» Et là, c'était le renversement, quoi. Habituellement, c'est plus les adultes qui apportent aux élèves, effectivement. Et là, je les mettais dans l'embarras et je ne comprenais pas ce qui ne collait pas. Enfin, c'est une anecdote que je n'ai jamais racontée et je la raconte pour la première fois, là. Peut-être que j'avais ça au fond de moi, j'osais pas trop m'en vanter, entre guillemets. Enfin, j'ai fini à la troisième fois, on m'a fait signe que c'était OK, j'ai été applaudi, la scène était dans la boîte, voilà. Mais ils m'ont fait douter de mes capacités.
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1: On sait qu'on est lorrain parce que quoi, Nicolas Turon?
2: Parce qu'on est tuyau rouge ou tuyau bleu.
1: Je connaissais le fil rouge sur le fil rouge, le fil bleu sur le fil bleu.
2: Oui.
1: Je ne connaissais pas le tuyau rouge.
2: Vous êtes jamais allé à la piscine d'Amnéville?
1: Si. Non, piscine d'Amnéville, je ne crois pas. Thermapolis.
2: Sinon, vous auriez tilté tout de suite. Ah, Thermapolis, monsieur a les moyens.
1: Oui,
2: monsieur,
1: tu parles.
2: Chez Radio France.
1: Tu parles.
2: Laissez-nous entre prolétaires. Alors, aujourd'hui.
1: Au chaud, d'eau froide?
2: Ah, on y est presque. Aujourd'hui, à cause du coût de l'énergie, les piscines municipales ou communautaires n'ont plus que l'eau froide. Hein. Ouais. Elles sont de moins en moins chauffées. Il y a une ambiance de morgue là-dedans. L'eau est si fraîche que t'as juste envie d'y ajouter un peu de pastis pour l'apéro. Tu rentres dans le grand bassin comme dans un bocal de fluide glacial. Et le pire, pour les hommes, c'est le fameux PDC.
1: C'est quoi le PDC?
2: Passage des couilles. C'est le moment... Ah, t'es là, tu restes un quart d'heure entre deux eaux avec la ligne de flottaison qui te chatouille et qui te transforme les mistiflettes en rotouflons. Les gamins, eux, ils s'en foutent, ils vont à la baille et deux minutes après, ils sont bleus, ils claquent des dents.
1: C'est vrai.
2: Tu sais, ils ont les lèvres violettes, comme celles des Bob l'éponge à la fin du Beaujolais nouveau. Mais jadis, quand l'énergie n'était pas une question et qu'on cramait du charbon en forfait illimité, on avait un vrai climat tropical à la Quadrome ou à la piscine d'Amnéville. N'importe quel Mosellan a passé au moins une journée dans la zone de loisirs du Stalheim, connu pour son zoo, son golf, en Thermapolis pour les plus riches, et sa piscine,
1: bête.
2: Et ses fameux toboggans rouges et bleus.
1: Ah.
2: Rouge-bleu, deux parcours, deux ambiances, le rouge et le bleu, un Stendhal pour daltonien. C'est aussi les couleurs de l'eau chaude et de l'eau froide, vous l'avez dit, qui correspondent parfaitement au caractère de ceux qui fréquentent l'un ou l'autre parcours. Le tuyau bleu, c'est pour les tempéraments frileux.
1: Les
2: placides, oui, c'est pas très dur.
1: C'est très bien pour moi, ça.
2: Il y a une petite promenade de 4-5 virages,
1: voilà.
2: Une descente 12,
1: les
2: pas d'avant l'heure. Des fois, ça glisse si peu que tu restes coincé, en mode occlusion intestinale. Vous m'en parliez hors antenne. Faut que t'attendes que le descendeur suivant vienne te dégager à coups de talon. C'est le tuyau de ceux qui respectent les limitations de vitesse, qui sont vaccinés contre le Covid et qui votent modem. Tuyau rouge, en revanche, Jean-Michel Cliché. Tuyau rouge, en revanche, c'est le feu. C'est pour les têtes brûlées. Ça commence par un bec de pélican qui fait guili-guili dans le ventre et que je plonge la tête en avant assez vite pour m'arracher le maillot. C'est les tuyaux de ceux qui font de la moto sans casque, qui écoutent de la musique trop fort et qui mangent épicé. Et alors, vous qui nous écoutez, vous êtes plutôt tuyau rouge ou tuyau bleu?
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3: Taureau, je crois que c'est du 21. Ah non, je sais plus.
4: Savez-vous ce que c'est que l'astrologie?
5: C'est les astronautes qui vont dans l'espace.
3: C'est l'espace et les constellations, le placement des étoiles.
4: Vous êtes de quel signe?
5: Verseau. Moi, je crois que je suis taureau.
6: Moi, je suis taureau.
7: Moi aussi, je suis taureau.
4: Comment on a découvert que vous étiez de ce signe-là? C'est grâce à quoi?
3: Au mois de l'année, par exemple, le taureau, je crois que c'est du 21 mars jusqu'au 20... Ah non, je sais plus.
8: Moi, j'avais un petit carnet de jeux et il y avait un jeu. Si on réussit le jeu, on savait on était de quel signe.
9: C'est quand même magique, hein?
10: Waouh, c'est fabuleux! Et pourquoi on fait ça?
11: Je suis un peu Verseau. C'est de quel temps à quel temps? C'est de la fin de janvier au début de février. Et moi, vu que je suis née le 31 janvier, je suis Verseau, du coup. Ça s'appelle des signes astrologiques. Et l'astrologie, du coup, c'est des signes astrologiques.
4: T'es taureau, ça veut dire que tu rentres, t'as besoin d'une étable?
3: Non, c'est sur les qualités. C'est quand on est, par exemple, taureau, dans le mois où on est taureau, on n'est pas comme d'habitude.
4: Et vous êtes comment, messieurs les taureaux?
3: J'en sais rien.
12: Il possède certainement des qualités, mais voilà. Lesquelles?
13: Je sais pas, moi, je pense de l'émotion. Beaucoup, beaucoup d'émotions. Après, je sais pas.
14: Comment je peux te montrer que je peux être fort et sensible, noble et affectueux?
15: Les taureaux, par exemple, ce sont des personnes qui sont nées pendant les mois
6: de taureau.
7: C'est logique.
6: Quand on est taureau, on se contrarie plus, on est plus vexé, alors que d'habitude, non.
9: Taureau, bah, vu que les taureaux, c'est costaud, bah, je pense que les taureaux, ils sont costauds. Enfin, ceux qui ont le signe astrologique taureau, ils sont peut-être très forts.
4: Et les balances, alors?
9: Quand on était le signe astrologique balance, c'est-à-dire que quand il y a quelqu'un qui nous dit quelque chose, on va le balancer.
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16: Je rêvais d'avoir une maison à la campagne. Cette maison, c'est comme si j'y étais née. C'est ma maison de famille.
17: Ma maison s'appelle l'Ostao de la Mar.
18: C'est une maison un peu envoûtante.
19: Eh bien, vous voyez, des livres et trois fenêtres qui me donnent le paysage du pays, comme si c'était trois tableaux.
20: Ils ont vécu ici.
0: Thibaut Gaudry.
21: Alain Delon, vous l'aviez rencontré sur un tournage?
22: Non, je l'ai rencontré dans la rue. Mais on a fait un film ensemble qui était Jeff, et qui était un film qu'Alain désirait faire avec moi, donc ça a été aussi une rencontre.
20: En 1968, deux stars du cinéma français sont réunies pour la première fois à l'affiche de Jeff, un film qui ne restera pas dans les mémoires, contrairement à la grande histoire d'amour qui est en train de naître depuis quelques semaines. Mireille Darc et Alain Delon ne se quittent plus.
23: Alain Delon enchaîne les films, dont Jeff et Madly, sur lesquels il a comme partenaire l'égérie de Georges Lautner, Mireille Darc. Ils tourneront 8 films ensemble. Nouveau coup de foudre qui scellera une histoire d'amour qui le marquera à jamais. Il dira de Mireille près de 40 ans plus tard lors de sa disparition. Elle était la femme de ma vie, ma moitié.
20: Deux ans plus tard, alors que Delon est à Marseille pour tourner Borsalino et que le couple cherche un coin de soleil et de tranquillité, l'ami et agent de l'acteur, Georges Baume, leur fait découvrir Aix-en-Provence où il habite. Ils sont sous le charme et ne tardent pas à s'installer dans un hôtel particulier du quartier Mazarin, le plus ancien de la ville.
24: Pourquoi tu t'en vas?
25: Parce qu'on est deux.
24: Je comprends pas.
25: Facile à comprendre. Un jour ou l'autre, il n'en restera plus qu'un de nous deux.
24: Faut mieux que je m'en aille avant.
25: On finira par se tirer dessus.
20: Dans l'hôtel de Boisgelin, aux belles pierres ocre, construit en 1650 et classé monument historique, ils louent le vaste rez-de-chaussée qui leur permet de profiter de l'adorable jardin avec son imposante fontaine à vasque. Ils y font même percer une porte dans l'un des murs afin de pouvoir sortir discrètement et éviter les éventuels groupies ou paparazzi, et flâner dans les rues ou aller déjeuner aux Deux Garçons, la plus célèbre brasserie de la ville.
26: Tu sais où tu m'aimes?
24: Sûr.
26: Même après que tu m'auras fait l'amour.
24: Ça dépend de toi.
20: Ils y mènent une vie paisible, en famille, dans cette ville qui est encore une belle endormie, qu'une polémique va réveiller un peu. Alain et Mireille aimeraient bien pouvoir se baigner au saut du lit et faire construire une piscine. Une faute de goût majeure pour les habitants du quartier et les défenseurs du patrimoine. Une polémique qui en créera une autre. Mireille Darc aime bronzer au bord de sa nouvelle piscine en tenue d'Ève, conduisant un voisin, dont la vue donne sur le jardin, à déposer une main courante pour offense aux bonnes mœurs. Une protestation qui n'empêche pas l'actrice de continuer à lézarder nue sous le soleil aixois.
26: Il faudra encore un peu de champagne.
24: Sommelier?
26: Parce que vous avez besoin du sommelier pour me servir. Et doucement, le champagne c'est fragile. C'est mon père qui m'a appris ça.
24: Ah oui?
26: Tiens, vous n'avez pas besoin du sommelier pour me tenir la main? Vous ne voulez pas coucher avec moi en plus, là, tout de suite sur la banquette?
20: Ils passeront 5 ans dans ce lieu dont la beauté laisse interdit, comme le dit Mireille. Et aujourd'hui, il n'y a aucune plaque pour rappeler aux nombreux touristes qui se baladent sur la jolie place des Quatre Dauphins que cet hôtel particulier a abrité l'une des plus fameuses idylles.
27: C'est un mot qu'elle m'a écrit, il doit y avoir 40 ou 35 ans, ou 35 ou 40, peu importe, qui résume à lui seul tout ce qu'est Mireille. Et c'est un mot que j'ai toujours avec moi depuis ces 40 ans et qui m'aide à vivre. Mon amour, il est 3 heures du matin et je n'arrive pas à dormir. Je pense à toi qui as tellement de mal à vivre. Je t'ai donné tout. Et j'ai simplement besoin d'un peu de calme et de tendresse et d'un sourire le matin parce que la vie est là et qu'il faut remercier le ciel d'être l'un en face de l'autre et de s'aimer.
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1: Le principe des petits bonheurs, c'est d'aller au petit bonheur, donc au hasard, faire des rencontres avec le micro ici à la main, le tout à l'improviste, sans rendez-vous, sans se présenter. Alors, je vous en ai trouvé un en Savoie. Nous sommes au pied du massif de la Chartreuse.
2: Oui.
1: C'est à vous cette maison ?
2: Oui.
1: On est à Saint-Jean-de-Coux ici, c'est
2: oui,
1: ça ?
2: Oui, le hameau de Côte-Barrière.
1: Côte-Barrière.
2: Oui.
1: Et alors, cette maison, je l'ai déjà repérée.
2: Ah bon ?
1: Parce que derrière les vitres, on voit plein de coupes, de trophées divers et variés.
2: Bah oui, parce que je suis un ancien motard, champion de France de la montagne en 1983. Et là, actuellement, je roule en moto ancienne. Je fais des démonstrations avec une demi TZ de 86.
1: Et donc, je suis passé plein de fois, il n'y avait personne. Et là, vous êtes en train de sortir une moto du garage.
2: Voilà. Donc, c'est de la moto d'une copine que je vais passer au contrôle technique. C'est pour ça que je n'ai pas trop le temps, mais j'ai bien 5 minutes.
1: Oui, parce que là, pour le coup, ce n'est pas une moto de compétition, celle-là.
2: Non, ce n'est pas une moto de compétition. C'est une moto classique, une 125 Suzuki. Voilà. Donc, je m'appelle M. Gomez Manuel. J'ai été motociste pendant 45 ans. Et j'ai fait de la compétition pendant 12 ans au championnat de France La Montagne. Et donc, j'ai eu le titre en 1983.
1: Motociste, ça veut dire quoi ?
2: Ben, j'ai un magasin de moto.
1: Une passion depuis toujours ?
2: Ah ben oui, depuis l'âge de 15-16 ans, dans la moto, et j'ai toujours fait que ça.
1: Bon, maintenant, vous n'êtes plus un perdreau de l'année ?
2: Non, parce que je suis retraité depuis 3 ans.
1: Voilà. Et vous roulez encore à moto ?
2: Ah ben bien sûr, oui. Je roule en moto dès que j'ai l'occasion, quoi. Et là, je vais faire mécanicien au Bol d'Or pour un équipage. Et j'ai fait les 24 heures de Barcelone aussi en tant que mécanicien.
1: D'accord.
2: Voilà.
1: Et là, des motos, il y en a plein le garage ?
2: Non. J'ai plus rien. J'ai que mes deux motos de course, mais je peux pas vous les faire voir. Elles sont dans la remorque du camping-car et du coup, il faut que je sorte tout. Faudrait que... Ouais.
1: Et parce que vous tournez toujours ?
2: Bien sûr, je fais des démonstrations. J'étais au Sunderice Classic en 2024, 2025. C'est au circuit Paul Ricard. J'ai roulé avec des grands champions, style Christian Sarron, Giacomo Agostini, puis tous ceux que j'oublie, quoi.
1: Des démonstrations de quoi ?
2: De vitesse. Sur le circuit du Paul Ricard, au Castellet.
1: Sinon, là, aujourd'hui, vous ne faites plus de moto au quotidien ?
2: Si, j'ai une moto pour rouler tous les jours, hein, mais bon, je dois faire 500 km par an parce qu'on n'a pas le temps. On est retraité, on n'a pas le temps.
1: Ah oui, c'est ça. Bon, et sur la route, vous astiquez un peu ?
2: Oh, ça m'arrive, mais en faisant attention au radar comme celui qui est là.
1: Hein. Oui, alors, on a la nationale, celle qui amène de la route des échelles là, jusqu'à.
2: À Chambéry. Voilà.
1: Et donc là, il y a un radar tourelle, là, on le voit bien depuis chez vous. Oui,
2: ouais, bien sûr. Donc là, avec des trucs comme ça, on fait attention. Voilà.
1: Bon, ben merci de m'avoir accordé un petit peu ce temps. Eh ben, juste cette question, parce que finalement, c'est ça qui m'amène.
2: Oui.
1: C'est quoi le dernier petit bonheur de Manuel ?
2: Ben là, ça va être encore au Bol d'Or là, cette année, faire le Bol d'Or en tant que mécanicien, puis avoir des amis de partout. Voilà. Et ça, il n'y a pas de souci. Parce qu'on m'appelle encore tous les jours, ben, tiens, j'ai un renseignement de demande.
1: Ouais, ben d'ailleurs, ça sonne, on vous entend à la radio.
2: Ouais, voilà, ça sonne.
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3: Et pour ce nouveau reportage, je vous propose de me suivre. On part à Vouneuil-sous-Biard, retrouver Badr, il gère la société Black Sheep. Bonjour.
4: Bonjour.
3: Alors vous, votre spécialité, c'est les vannes aménagées.
4: Ouais, c'est ça, vannes aménagées. On fait de la location de vannes aménagées et de la vente également.
3: Alors, c'est quoi aujourd'hui les vannes aménagées ? Parce que depuis le Covid, le confinement, il y a énormément de gens qui ont acheté de vannes aménagées. Ça a la cote et il y a de plus en plus de nouveautés, de petites choses qui simplifient la vie.
4: Ouais, bah en fait, depuis le Covid, on a une très grosse demande parce que les gens veulent chercher la nature. Le van aménagé, c'est vraiment le bon produit puisqu'il est à la fois compact et à la fois spacieux à l'intérieur. Et en plus, bah, comme on peut le voir, il a un toit relevable. Donc du coup, c'est un produit qui marche pour 4 voire 5 personnes. Donc on a pas mal de familles, de couples ou d'amis qui viennent nous voir pour des week-ends, des semaines.

0: etc. Donc, et puis dedans, bah ouais, il y a tout ce qu'il faut pour cuisiner, pour se restaurer. Donc, c'est ça qui plaît.
1: Génial. Voilà. Donc là, je viens de récupérer le van aménagé et on va donc pouvoir partir et profiter de ce van aménagé direction le lac de Saint-Cyr. Allez hop, me v'la garer au lac de Saint-Cyr. On éteint le moteur. Première chose à faire, il m'a dit, si je veux bien dormir, fermer les espèces de stores en les mettant comme ça. Nickel, j'ai plus qu'à déplier le lit. Et normalement, tac. Hop, ça c'est fait. On n'a plus qu'à mettre un peu de chauffage. Hop, l'écran tactile. Chauffage stationnement. Chauffage permanent. Activé. Franchement, je vais bien dormir. J'ai plus qu'à dormir. Et à vous souhaiter une bonne nuit. À demain. 5h45. Bon, que dire. J'ai bien dormi. Je pensais avoir froid. J'ai eu chaud. J'ai même dû baisser le chauffage dans la nuit. Mais rien à dire. Un van, c'est vachement bien foutu. On dort bien. On a de la place, franchement rien à dire. Bah, je vais vous épargner ma morning routine de aller se doucher dehors avec le tuyau et tout. Mais pour le reste, franchement, nickel. Je me prépare et je retourne au travail. Bon bah voilà, c'est validé.
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3: Je suis sûr qu'il vous arrive dans la vie de ne pas être en forme et même d'être carrément chafouin, sans raison précise. Et là, ma grand-mère vous aurait dit « je sais pas ce que j'ai, mais je baquillerai comme nombre ». Ça veut dire que je suis tellement de mauvaise humeur que je me disputerai avec mon reflet. J'ai pas toujours tout expliqué non plus, hein, c'est vrai. Hein, et puis c'est pas le jour, je vous préviens, je suis pas d'humeur. Et puis ça m'énerve et je sais pas ce que j'ai, de toute façon tout m'énerve. Ah, il n'y a jamais rien qui va, vous voyez ? C'est ça. Et pour illustrer mon propos, là, vous êtes dans un estaminet, tranquille, en famille, et la serveuse n'est pas des plus aimables. Ça arrive. Et avant de partir, vous entendez le patron lui dire « Tu vas faire fuir les clients en force de faire un nez comme une bottine !» Ne paniquez pas, Wikizef est là pour vous aider. Le sens profond de cette phrase est évident, c'est la forme qui est troublante. Parce qu'une bottine, c'est fait pour aller sur les pieds. Et quelquefois, des précautions olfactives vous empêchent de les approcher de votre nez. Alors, comment est-ce possible ?
2: Traduction.
3: Eh bien, prenons notre serveuse, ce joli estaminet des Flandres, voyez, avec des assiettes pendues aux poutres et des fleurs de houblon qui pendoulent. Imaginez à cette serveuse son visage que si elle sourit, elle serait plus jolie. Sourire de mai, rendez-moi ma jeunesse, comme on dit. Ensuite, vous prenez une bottine à bourron, comme au temps où la mode était de mettre des Rangers de GI. Vous pliez la bottine, ça fait quoi ? Des fronces. Bah, faites pareil avec votre nez. Voyez, ça fait des fronces, et vous avez un nez comme une bottine. Et on dirait que vous faites la gueule. Enfin, moi, je dis ça. Je dis rien. D'ailleurs, j'arrête.
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1: L'auteur du livre que je vous présente aujourd'hui dans Toujours à la page les a tous interrogés. Ce père de famille qui, après avoir tué femme et enfant, s'inquiète du sort de sa chienne. Ce japonais cannibale interpellé au bois de Boulogne ou encore ce membre de la Société de protection des oiseaux soupçonné d'être un tueur en série. Jacques Poinaz fut commissaire de police, chef adjoint de la brigade criminelle de la police judiciaire de Paris, également chef de l'unité de coordination de lutte antiterroriste. Cet Ardéchois de naissance témoigne de sa carrière dans « Le temps des aveux, le réfrigérateur du japonais cannibale et autres récits de la brigade criminelle », un livre paru chez Mareuil Éditions. Le retour sur 13 des enquêtes les plus marquantes de sa carrière avec, en ligne de mire, à une époque où l'ADN n'était pas encore la reine des preuves, l'obtention des sacro-saints aveux. Des aveux qui viennent ou non, et qui dissimule parfois une partie de la réalité, qui laisse aussi souvent l'enquêteur avec un sentiment de frustration. Jacques Poinaz.
2: Oui, de la frustration, parce que les aveux ne sont pas toujours totalement sincères, ou complets, ou indiscutables. Il y a souvent une fragilité de l'aveu, puisque lorsque les aveux, on se projette déjà dans le procès et la preuve devant les assises pour les homicides. Mais c'est l'histoire, c'est aussi ce basculement de la personne qui avoue, et souvent, même si le policier avant tout est content d'avoir résolu une affaire, parce qu'une affaire criminelle est toujours un poids pour les policiers, mais il y a également parfois un peu de, sinon de pitié, du moins de tristesse de voir un homme qui parfois avait une vie jusque-là normale et qui bascule dans le monde de la prison pour une longue peine.
1: Mais quelle perception vous avez de ça quand vous êtes face à quelqu'un qui n'est pas un criminel aguerri et qui bascule pour des raisons qui paraissent en fait futiles, si on y pense bien?
2: Alors, je crois que ça reste un mystère de l'homme, un mystère de l'humanité. Comment comprendre que quelqu'un qui a jusque-là eu une vie parfaitement banale, d'un seul coup, pour des raisons difficiles à imaginer, passe à des actes terribles?
1: On voit la grande diversité des affaires que vous avez traitées. C'est d'autant plus agréable à lire qu'effectivement, on ne sait jamais où vous allez nous emmener à chacune des histoires. Comment vous avez fait la sélection?
2: J'ai pris celles qui sont restées dans ma mémoire, je dirais, qui m'ont laissé un sentiment, soit de satisfaction, soit d'échec, ou comme celles qui se passent en Ardèche, où je reviens pratiquement dans mon village natal pour enquêter sur une affaire d'explosifs dans la communauté de l'ex-tueur de l'Ardèche, Pierre Conti. Mais souvent aussi parce que ce sont des affaires qui ont quelque chose de particulier, parfois de presque burlesque, parfois de troublant, comme ces adolescents qui, pour donner un alibi à leur ami, inventent un stratagème un peu diabolique. J'ai essayé de montrer que la réalité est souvent plus surprenante que la fiction même.
1: Et c'est sans doute ce qui est le plus fascinant dans chacune des histoires que nous confie Jacques Poinaz. Et ce qui est captivant, c'est ce récit au plus proche du travail de l'enquête et les impressions, les réflexions que partage l'auteur avec nous au fil de chacune. Alors si vous êtes fan de faits divers, jetez-vous sur Le temps des aveux de Jacques Poinaz, paru aux éditions Mareuil.
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6: Kaikaouzout le mot cluc. Ça veut dire lunettes. Ken R. Maynat. Kem disem toustem den liba la miyash cluc. Quand j'étais petit, on me disait toujours d'enlever mes lunettes avant de faire le sport. Et un jour, Udi n'est pas tirat la miyash cluc. Je ne les ai pas enlevées. Et Balou qui aimait ce Yaribat M Cap et ma scluc qui est son copate. Il y a eu un ballon qui est arrivé dans ma tête et elles se sont cassées.

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1: Auteur, compositeur, interprète, l'annécien Pierre Donoré, avec son optimisme militant, se définit comme un troubadour accroche-cœur. Amoureux des mots, de la vie, de l'amour, son nouveau single est une invitation à suivre ses envies et à passer à l'action.

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0: C'est oui, c'est non, c'est question, sa vie, sa route, ses choix. Liane Folly raconte tout dans La Droguerie du Sourire qui vient de paraître aux éditions Stock. Et elle est ce soir l'invitée de Décibel. 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
0: Et au programme de l'actu musicale du jour, il y a aussi la toute nouvelle chanson de Deep Purple. Oui, je sais. Ils sont âgés, plus de 50 ans de carrière, ils ont roulé leur bosse, mais il se trouve qu'ils viennent de sortir un album absolument magnifique. Donc je vous parlerai du nouveau Deep Purple tout à l'heure. On célébrera aussi l'anniversaire de Fabienne Thibault. Et puis on va jouer au Blind Test tout à l'heure. Si vous avez envie de jouer avec nous et... Les amis, c'est très important de gagner le livre de Liane Folly, puisque c'est ce livre qui nous réunit ce soir. Alors, il faut appeler maintenant Sadika. 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On vous attend au standard pour jouer au Blind Test tout à l'heure. Et puis, puisqu'il est 20h01, je file retrouver Liane Folly. Bonsoir Liane.
3: Bonsoir Émilie.
0: Comment ça va?
3: Très bien, je suis ravie en tout cas de... Alors comment on fait? Parce que c'est... On se vous voit, on se tutoie. Dans la vie on se tutoie.
0: Dans la vie on se tutoie.
3: Et bon, on va se tutoyer, tu sais quoi? On va bousculer un peu les codes parce que moi ça me dérange de vous voyer.
0: Si alors tu... on se tutoie.
3: Voilà, c'est mieux.
0: Alors
3: voilà.
0: On se tutoie.
3: On
0: alors,
3: décide.
0: Je te félicite pour ce livre.
3: Merci.
0: La Droguerie du Sourire qui vient de sortir aux éditions Stock parce qu'il est émouvant et surprenant. Ce livre, vraiment, on a l'impression de te redécouvrir. Tu expliques au tout début, d'ailleurs, pourquoi est-ce que tu as hésité avant de te raconter et finalement, c'est un choix très réfléchi. C'est pour le public.
3: Absolument, et puis surtout, je dis que je fais mon métier comme mes parents ouvraient la Droguerie du Sourire. Ce qui explique aussi, je fais un métier que j'aime, mais surtout qui m'ont inculqué.
0: Ouais.
3: Ils ont tout fait, mes parents, pour me pousser vers l'artistique. Et c'est un livre aussi, c'est un hommage, et je voulais vraiment leur donner beaucoup d'amour encore, évidemment, à travers ce livre. Et puis, j'ai quand même un parcours assez atypique, quand même.
0: Ah, c'est vrai, mais eux aussi, oui. Et ce livre, c'est oui, vraiment une déclaration d'amour à tes parents. Tu choisis de démarrer ce bouquin à l'année 2015, assez unanimement reconnue comme vraiment une année de merde. C'est-à-dire qu'il commence avec les attentats de Charlie Hebdo, on termine avec le
3: exactement.
0: Bataclan. Et toi, au milieu, en quelques semaines, tu perds tes deux parents. Le livre commence comme ça, on est désolé pour toi. Et en fait, plus on tourne les pages et plus nos cœurs se brisent, parce qu'en fait, on se rend compte que tes parents, c'était des gens merveilleux qui t'ont donné une enfance tellement pleine d'amour, tellement pleine de joie.
3: Oui, et puis eux avaient connu la guerre, parce que moi, j'ai été conçue finalement pendant la guerre d'Algérie en avril 62. Ils se sont même séparés. Enfin, c'est tout, c'est romanesque. Hein.
0: Ah, c'est un film. Déjà, l'histoire de tes parents, c'est un film, et ton histoire aussi. On a déjà deux films.
3: Et donc, oui, c'est ça. Et donc, dans un camp de pieds noirs pour ma maman qui est enceinte de moi, etc. Donc, quand j'arrive, moi, j'arrive quand même avec des parents qui sont détruits en quelque sorte et dans la misère. Et il faut se reconstruire. Il faut la force de ça. Alors, il l'a. Et puis, alors moi, j'arrive, je suis une petite fille, au contraire, qui a plein de joie de vivre.
0: Ouais.
3: C'est complètement paradoxal, en fait. Et puis, je salue leur courage, ils m'ont appris énormément de vertus, et c'était des gens travailleurs, courageux, et surtout, ils aimaient les autres.
0: Oui.
3: Ils étaient altruistes et modernes, ce qui n'est pas toujours évident. En quelque sorte, ce qui n'exempte pas non plus des carences existentielles, hein.
0: Évidemment.
3: Et la barre très haute, tu sais, quand tu es avec un couple qui s'aime autant,
0: oui.
3: T'aimerais bien les imiter et puis tu n'y arrives pas. Et voilà, tu n'en de j'y arriverai pas, mais 60 ans de vie commune, d'amour, de, tu vois ce que je veux dire.
0: Ouais.
3: Et c'est aussi ce truc-là, je crois, qui était un petit challenge quelque part et que je n'ai pas réussi, mais j'ai réussi d'autres choses.
0: Quand on lit ce livre, parfois on te reconnaît, parfois, je le disais tout à l'heure, on te redécouvre, on te re-rencontre. Il y a une phrase qui m'a marquée, tu dis « je n'ai pas d'ennemis ». par exemple. Ouais. Ça, c'est quelque chose que tes parents t'ont inculqué. Oui. C'est toi, c'est ta personnalité, t'es comme ça. Tu n'as pas d'ennemis.
3: Moi-même, non. Peut-être que.
0: Oui, il y a peut-être des gens qui ne peuvent pas t'encadrer.
3: L'ennemi. Oui. Ah, mais il y en a beaucoup, évidemment. Mais, c'est ce qui est tout à fait normal.
0: Mais toi, ton cerveau, ton cœur est foutu d'une telle façon que tu ne détestes pas.
3: Ah non, je ne peux pas. Je ne peux pas dénigrer quelqu'un. Je ne peux pas. Je veux dire, quand je sens que ça ne va pas et que ce n'est pas fluide, eh bien, je m'en vais. Mais je veux dire, je ne peux pas garder. Je suis quelqu'un de très fidèle, de loyal, donc je ne peux pas. Je passe à autre chose très rapidement. Mais dans l'amour, en amitié, dans tous les dans tous les domaines.
0: Alors ça, tu l'as souvent dit, hein, que t'étais artiste et que t'avais jamais envisagé de faire autre chose de ta vie. Et là, dans le livre, on apprend que il y a pas mal de gens qui pensaient la même chose, notamment le docteur Canova, qui était l'obstétricien le jour de ta naissance et qui a dit à ta maman, votre fille a des cordes vocales en acier, je vous le dis, elle sera chanteuse. Oui. Et puis quelques pages plus loin, c'est ta grand-mère, Mémé, qui dit, quand tu seras grande, tu seras chanteuse comme Sheila.
3: Exactement, elle adorait cette chanteuse. et elle avait des photos dans sa chambre, elle écoutait les 10 du matin au soir et c'est vrai, elle adorait. Et puis elle a eu raison parce que quelle carrière magnifique Sheila a fait plus
0: tu
3: tard.
0: Oui, parce que t'es sympa. Tu...
3: Non, c'est pas être sympa, c'est de reconnaître les choses. Ça a été une artiste exceptionnelle. En France, elle a marqué des générations et je trouve ça fabuleux. De 80 ans, je veux encore être sur scène, avoir la pêche qu'elle a, etc. Je trouve ça formidable.
0: Oui, non, mais quand je dis que t'es sympa, c'est que dans le livre, en fait, donc tu racontes ta vie, mais en fait, tu parles beaucoup des autres, des autres artistes et dans tout. Les mémoires d'artistes, c'est pas forcément le cas. Donc je relevais ça, Liane, que il y avait quand même.
3: Bien sûr, il y a toujours le remerciement qui arrive parce que je pense que en étant une fille de commerçant, c'est le premier mot que j'ai appris.
0: Merci. Hein,
3: donc bonjour, merci, être poli. Ouais. Quand on est fille de commerçant, on a quand même on a tout à l'avenir. Mais c'est vrai que quand je parle de cocon, la gentillesse, la bienveillance, l'amour, j'ai eu ces armes-là, ce qui n'est pas mal. Mais ensuite, pour entrer dans la jungle qui est la vraie vie, c'est pour ça que je dis à un moment donné, je parle de notre naissance et je dis, c'est un peu après que tout se gâte, et c'est la vérité. Et quand moi j'ai eu l'impression, en tout cas, quand je suis rentrée dans le vrai monde, c'est-à-dire l'école, et on le sent, parce que je raconte des choses qui m'ont marquée et traumatisée.
0: Ah oui, il y a des trucs passages durs pour des enfants.
3: Oui, non, mais de l'école qui marque vraiment, et tout d'un coup se dire, waouh, tout le monde ne m'aime pas, alors, finalement. et de réagir ça, même quand de réaliser ça, même quand on est une petite fille ou une adolescente, mais quand on a quand même ce socle qui est capital, qui est essentiel pour se construire, et bien c'est évidemment que c'est mieux.
0: Et on sent que cette famille, c'est un socle hyper important parce qu'en fait, quel que soit l'épisode de ta vie que tu racontes dans ce livre, ils sont jamais très loin, ton frère, tes parents, etc.
3: Sûr.
0: Ils sont là du début à la fin. Et juste les remerciements, ça me fait penser qu'il y a même un moment dans le livre où tu t'arrêtes et tu dis, vous allez peut-être penser, vous qui lisez, parce que vous adressez à nous, c'est très drôle. Tu t'adresses à nous, tu t'adresses au lecteur. Vous allez peut-être penser que je remercie beaucoup. Alors je vous explique. Oui, je remercie. C'était vraiment rigolo ça.
3: Oui, parce que j'aime bien aussi ce côté-là et il est vrai que je l'ai construit ce livre d'une façon très cinématographique. Oui. Je voulais qu'on ait les les images de tout ça, parce que moi elles sont encore très présentes. Moi, il suffit de fermer les yeux, la droguerie, je la vois, je suis encore dedans en fait.
0: Elle est sur la quatrième de couverture. Ouais. Donc c'était vraiment le magasin de tes parents, droguerie du sourire.
3: Exactement.
0: C'est vrai.
3: Oui, c'est une histoire vraie.
0: C'est fou.
3: Et donc ce cheminement incroyable, mais je crois que j'ai été comme une je dis pas mission, ça fait très Star Wars, mais ce que je veux dire c'est que j'ai été consciente d'avoir des parents qui avaient énormément de chagrin, qui avaient été détruits donc de la guerre, tout ça, et moi je voulais un peu sauver tout le monde, je voulais être un peu Zorro et le fait d'avoir réussi entre guillemets cette carrière d'artiste, je savais qu'il y avait que ça qui pouvait vraiment les combler, et quand je l'ai fait, ça y est, je l'ai fait. Puis après, de toute façon, au moment où ça a démarré, j'ai pas arrêté de les gâter. Je n'ai aucun regret de ce côté-là, parce que mes parents, ils ont tout eu. C'était le roi et la reine. Je leur ai tout offert parce que c'était pour moi une façon de les remercier.
0: En tout cas, tout le début du livre leur est consacré à eux, à leur histoire.
3: Oui, leur rencontre aussi.
0: Leur rencontre, la première, puis deuxième demande en mariage, parce que...
3: Oui, elle était jeune, ils sont rentrés, elle avait 14 ans.
0: C'est ça, voilà.
3: Donc mon père en avait 19, et puis bon, il s'est fait un peu virer par mon grand-père. Et puis il est revenu 2 ans après en ayant fait le service militaire. Mais c'est vrai aussi que il avait, ça y est, il avait une droguerie aussi, hein,
0: à Oran,
3: à la cité Gambetta. Il avait une droguerie et donc c'était, il adorait ça. C'était son métier.
0: Voilà. Alors la carrière de Liane Folly, du Crousty sur André Manoukian, vous voulez tout ça, hein? Eh bien, il va falloir être un petit peu patient. Pour le moment, nous allons écouter Liane Folly chanter, car c'est comme ça qu'on l'a découverte, avec sa voix de velours, au fur et à mesure.

0: fur et à mesure. Liane Folly est l'invitée de Décibel à l'occasion de la sortie de ce livre, qui est une merveille, vraiment, La droguerie du sourire, aux éditions Stock. Liane, t'as écrit tes mémoires. T'aurais pu ne pas les écrire. On apprend dans le livre qu'en fait, le biographe de Nougaro t'avait proposé de les écrire pour toi.
1: Bien sûr, c'est Alain Vaudrascar. Ouais. On est devenus très amis tous les deux. Et bon, on s'est vu, on a commencé à faire le travail. Et puis, je me suis rendu compte que, voilà, on discutait ensemble, etc. Ensuite, il écrivait des choses, il me les envoyait. J'ai dit, non, je veux pas,
0: C'était pas ta voix,
1: non,
0: en fait.
1: C'était pas mon histoire, c'était pas. Ouais. Et puis, comme j'ai toujours aussi tout écrit, même si on l'a rarement dit, oui. Parce qu'il y a des femmes qui sont, il est vrai, des chanteuses, bon, autrices, tout ça, moi, c'est marrant, oui. On n'a jamais parlé.
0: C'est drôle, j'ai eu cette conversation avec Lara Fabian, qui a écrit aussi de très bonnes chansons.
1: Ben, pareil.
0: Mais en fait, je pense que vous êtes victime de deux choses. Alors, le patriarcat, qui fait que de toute façon, les gonzesses ne savent pas écrire, qu'est-ce qu'on s'en fiche de ce qu'elles écrivent. Et deuxièmement, vos voix sont trop belles. Donc, en fait, vos voix sont les stars et prennent toute la place.
1: C'est cela.
0: Enfin, je pense. Mais donc, c'est bien de le dire qu'effectivement, oui, Liane Folly écrit.
1: En plus, on a les mêmes initiales avec Lara.
0: Ah oui, c'est vrai.
1: C'est exactement.
0: Il faut monter le club des meufs qui savent écrire, mais personne ne le sait.
1: C'est ça. Non, mais de toute façon, le temps fait les choses. Moi, je crois beaucoup au temps.
0: Mais oui.
1: Le temps, c'est. Il y a une jolie citation qui dit le temps remet chacun à sa place, chaque roi et reine sur son trône et chaque clown dans son cirque.
0: J'aime beaucoup.
1: C'est ma préférée.
0: Ah non, c'est pas ta préférée, tu m'en.
1: Non, c'est pas. C'est ta une préférée, de mes préférées. Ma préférée, c'est Bruce Lee.
0: C'est Bruce Lee, qui page dit, 287. Voilà. Bruce. Non, mais c'est génial. Non, mais Liane Folly. Évidemment que le biographe de Nougaro, il aurait pas pu écrire ça. Elle dit de toutes les citations, ma préférée est celle de Bruce Lee, dont la traduction française est.
1: Ouais.
0: Quand c'est pas facile, ce n'est pas par là. Choisis toujours le chemin de la moindre résistance.
1: Ouais.
0: Quelle sagesse.
1: Non, c'est parce qu'avec l'âge, je me suis rendu compte qu'il fallait jamais forcer les choses, les gens, les situations, les sentiments, encore moins. Parce qu'on se plante tout le temps.
0: Oui.
1: Donc, quand on veut forcer, ou alors pour faire plaisir, ou alors pour pas faire de la peine, enfin, il y a toujours une excuse. Et finalement, moi souvent, enfin maintenant, aujourd'hui, je suis soignée depuis à la cinquantaine, je pense que j'ai vraiment fait une vraie bascule. Quand on a 50 ans, donc on se dit, voilà, on a besoin de changer.
0: Ouais.
1: De plein de choses en soi. Et puis ça passe par là aussi, arrêter de perdre son temps, son énergie, et puis de croire être dans l'illusion. Voilà, ça c'est quelque chose que j'ai terminé à la mort de mes parents. Au décès de mes parents, je me suis dit, j'ai été longtemps dans l'illusion. Très longtemps. Et parce que je me racontais des histoires, j'adorais les histoires à l'eau de rose, les contes de fées. Moi, je crois en tout, aux cloches de Pâques, à la petite souris. Mais oui. Non, mais moi, je crois en tout et aux magiciens d'Oz et voilà. Et qu'à un moment donné, je pense qu'il faut. Il faut mettre l'église au milieu du village. Absolument.
0: Alors, on a écouté au fur et à mesure, et c'est vrai que dès la sortie de ce disque, toi, tu as eu envie de dire que tu le partageais, notamment avec André Manoukian, donc, qui était aussi ton compagnon à l'époque. Tu
1: bien
0: le
1: sûr,
0: racontes
1: et Philippe Viennet, oui.
0: Dans le livre, voilà.
1: Mais on était une équipe à Lyon.
0: Une équipe.
1: On n'a jamais parlé de cette équipe-là, d'ailleurs. Et c'est pour ça que je l'ai fait dans le
0: dans
1: livre.
0: Dans le livre.
1: Mais oui, parce que Rêve Orange, on dit, Liane Folly, c'est André Manoukian. Non, c'est pas André Manoukian seul.
0: Ouais.
1: C'est André Manoukian, entouré de super musiciens qui travaillaient au studio, Jean-Yves Cassès, Christophe Butin. C'est aussi un super producteur. Rêve Orange, c'est un producteur anglais qui a fait ce disque, qui venait de faire l'album magnifique avec Tina Turner à Londres. Et que c'est lui qui a mis cette patte jazzy. Au fur et à mesure qu'on vient d'entendre, eh bien, on entend des arrangements d'Éric Serra, qui, à l'époque, vient de faire un carton avec Le Grand Bleu.
0: Ouais.
1: Enfin, voilà, c'est toujours, et on nous a enfermés dans un espèce de truc, le couple, c'est Pygmalion, alors que c'est pas du tout, jamais il a été Pygmalion, puisque c'est moi-même qui ai trouvé les rendez-vous dans les maisons disques, j'ai toujours fait la locomotive.
0: Ça, c'est un passage génial, vraiment, où tu dis au téléphone, je suis Madame Folly, j'ai rendez-vous, et en fait,
1: Madame Folly, on t'a pris pour une autre folie. Oui.
0: Qui, elle, était pour le coup...
1: Journaliste.
0: Et donc, les mecs de la maison de disques ont dit, oui, bien sûr, venez.
1: Ouais.
0: Et voilà, il y a plein de scènes comme
1: ça. Quiproquo sur un homonyme.
0: C'est super.
1: Ça, c'est le hasard. Dans la vie, c'était un petit miracle.
0: C'est le hasard, c'est le destin, tu crois au destin.
1: Oui. Oui. Ah bah oui.
0: Oui, parce que tu racontes que l'obstétricien a dit que tu allais devenir chanteuse. Donc tu crois
1: un
0: petit peu.
1: Oui, mais si tu veux, tout n'est pas écrit. Ça, je ne crois pas ça.
0: D'accord.
1: Je crois qu'on peut tout écrire soi-même, qu'on peut même recommencer les histoires, écrire son scénario, mais qu'on est... tu vois, je pense qu'on est...
0: Oui, c'est pas la tragédie grecque où tout est joué d'avance.
1: Ah non, oh bah heureusement, non. Sinon ça serait d'une tristesse et d'une injustice totale, déjà qu'on est dans un monde assez injuste. Donc non, là c'est vraiment qu'on crée soi-même son propre bonheur, son propre malheur finalement. Moi je pense que les choix dans la vie sont importants.
0: Ouais.
1: Et comme je le dis, le seul moteur que j'ai réellement, c'est l'envie. L'envie, c'est ça qui mène le monde. Hein. Donc, l'envie, c'est quand on a envie, bah, tout est possible et c'est merveilleux. Alors après, évidemment que c'est difficile de partir d'un orchestre de bal
0: et de se lancer
1: à Lyon, Perrache, fille de droguiste et tout d'un coup faire une carrière, etc. Mais on passe par des étapes complètement différentes et à chaque fois, chaque décennie en tout cas, bah, on avance aussi, on évolue, on s'améliore. Et on a d'autres projets. Moi, j'ai toujours des projets. Et on a tendance, en France, d'ailleurs, bon, tu le sais très bien, en étant femme animatrice, que ça y est, la vie s'arrête. À 50 ans, ça s'arrête. Hein.
0: C'est bientôt.
1: Non, mais on a l'impression de ça. Moi, je l'ai ressenti terriblement. J'en parle dans mon livre de ça.
0: Bah oui, mais tu parles du patriarcat, tu parles du sexisme. Et c'est vrai que pour une certaine partie de la société, à partir du moment où tu peux plus faire d'enfant, tu sers plus à rien.
1: Alors, je sais pas si ça vient de là. Oui, par rapport à la ménopause, oui, je pense.
0: Ouais, je pense quand même, il y a un truc, on devient un peu invisible.
1: Oui, alors moi, imagine, c'est encore plus difficile, j'ai pas eu d'enfant.
0: Tu n'as pas fait d'enfant. Ouais.
1: Donc, ce que je veux dire, c'est que non, moi je pense, alors dans d'autres pays, en Asie, aux États-Unis d'ailleurs, au Canada, etc., on voit des femmes de 70, de 75 ans qui présentent des émissions à la télé, qui font enfin tout ça. Le théâtre en Chine, au Japon, des actrices qui ont 80 ans, qui sont sur scène, donc, enfin, et dans notre pays, bah c'est vrai que c'est moins commun et qu'on range un peu trop rapidement dans le milieu artistique, en tout cas les femmes et les hommes aussi d'ailleurs.
0: Mais en tout cas, il y a de beaux moments là-dessus, sur ce thème-là, dans ton livre, sur ton militantisme qui est pourtant apolitique, sur ton engagement, sur les droits des femmes, la ménopause, les règles aussi, tes premières règles, t'expliques, mais tu vis ça, mais c'est un cataclysme, le désir féminin aussi, le désir qui change, enfin, tout ça, effectivement, il fallait que ça soit toi qui l'écrive.
1: Ah bah oui, et puis de toute façon, moi j'ai pris le confinement, ça a été quand même, tout le monde s'est arrêté dans le milieu du spectacle, et moi je me disais, ça se trouve, on recommencera pas. Mais quand on se retrouve au tout début, on se dit waouh, qu'est-ce qui se passe.
0: T'as cru ça, toi?
1: Oui, le monde s'est arrêté, et donc tout d'un coup on se dit waouh, comment on va faire. Alors moi c'était pas un problème, enfin je veux dire, je l'aurais bien pris aussi, hein, c'était pas. Mais de vivre comme ça chaque jour, d'avoir l'habitude d'avoir une vie à 100 à l'heure, à 1000 à l'heure, de voir des gens, de ça, et tout d'un coup, le truc s'arrête, quoi. Et là, je l'ai bien vécu.
0: Ouais.
1: Parce que j'ai recommencé, je le raconte d'ailleurs, ce confinement, à retrouver des plaisirs simples, plein de choses que j'avais oubliées, que j'avais pas le temps de faire, et j'ai trouvé ça formidable, dont commencer l'écriture de mon livre.
0: Exactement. Voilà. Il s'appelle La Droguerie du Sourire. Il y a plein d'anecdotes.
1: Oui.
0: Parce qu'à partir du moment, évidemment, où ta carrière a démarré, t'as croisé tout un tas de gens absolument fascinants. Et puis même avant, d'ailleurs, t'en as croisé. Puisqu'on va t'écouter chanter La vie ne m'apprend rien. Est-ce que tu veux me dire deux mots de Daniel Balavoine?
1: Alors moi, Daniel Balavoine, je l'ai pas vraiment connu. J'étais avec mes copines. Je raconte d'ailleurs qu'on l'aimait en tant que chanteur.
0: Ouais.
1: Parce qu'il avait du talent, parce que sa voix, en fait, nous parlait, une voix assez au perché. À cette époque-là, on écoute Genesis, on écoute Peter Gabriel, David Bowie, des gens comme ça, qui vraiment ont cette consonance comme ça. D'ailleurs, au moment où il décède, je raconte d'ailleurs dans le livre qu'il avait envie de partir à Londres travailler avec Peter Gabriel. Et ce moment est incroyable aussi, quand je me retrouve à Londres et que je parle au téléphone avec Peter Gabriel.
0: Tu te parles.
1: Je parle de Balavoine. Et en fait, Peter Gabriel, finalement, c'est le premier chanteur que j'ai vu. J'ai 12 ans et je viens de rentrer dans l'orchestre, et les grands de l'orchestre m'emmènent au Palais des Sports à Lyon pour voir Genesis. Alors moi, je sais pas du tout ce que c'est. Et je raconte tout ça parce que c'est impressionnant, comme il y a des gens comme ça qui vont suivre ma vie, que je vais rencontrer ensuite, puisque je rencontre Peter Gabriel aussi chez Virgin, à une fête, etc. Et donc, c'est ça que je trouve étrange. Moi, les synchronicités qui sont arrivées, les signes, et quelque part comme des prémonitions, comme si les choses devaient se faire comme ça. Et parallèlement, il y a des choses aussi qui ont mis très longtemps, qui ont été très douloureuses et où il fallait passer. Donc ça s'appelle l'expérience, je crois.
0: Exactement, la vie ne m'apprend rien. On écoute Liane Folly. Elle est ce soir l'invitée de Décibels.

0: Quelle reprise incroyable, la vie ne m'apprend rien. Liane Folie est ce soir l'invité de Décibel. Je vous le disais, hein, dans son livre, il y a des rencontres folles et il y a des rockstars. Vous croiserez
1: ça, c'est vrai.
0: Mick Jagger en jogging et David Bowie au marché.
1: Oui, oui, c'est vrai, marché nocturne. Alors, j'ai revu ensuite David Bowie. Je l'ai pas écrit dans le livre.
0: Bah, c'est quoi la suite?
1: Deux fois, je l'ai revu. En ouais. fait, bah, la première fois,
0: donc,
1: je...
0: Donc, tu le croises au marché, c'est drôle.
1: Bah, ouais. Le marché de nuit, le marché oui. de Montmartre.
0: Oui, de Montmartre. Pardon, voilà. C'est chic. Oui, oui, c'était pas au Lidl. Pas...
1: Ah, non, mais non. Je veux dire, c'est oui. pas le marché, voilà. Alors, d'abord, y avait le jour où j'ai signé Besoin de toi, le premier 45 tours, il y a une ouais. petite fête au cinquième étage de chez Sony. Et on me dit, c'est les Rolling Stones qui sortent leur nouvel album. Donc, on m'a carrément présenté en disant, voilà, c'est une jeune Sony signature, voilà. Et il était magnifique et très, très gentil, Mick Jagger. Donc, et après, j'ai vu en concert aussi. Ben oui. Moi, j'ai vu des tonnes de concerts, j'ai vu tout le monde sur scène. Même Michael Jackson, je l'ai vu deux fois en concert. Et donc, en fait, et puis en ce qui concerne Bowie, je l'ai revu sur le ce qui s'appelle l'île des milliardaires, où il habitait, ça s'appelle l'île des milliardaires, je crois.
0: C'est la Moustique.
1: L'île Moustique, merci. Ouais. Et là, je suis sur la plage et je vois seule personne sur la plage. J'allais me reposer dans un lieu où on dit bon là, on aura la paix. Et arrive de loin un couple comme ça et je les vois avancer petit à petit. Et plus avant, je dis waouh, le mec, il est blond, il était habillé en blanc. Je m'en rappelle toute ma vie. Et assise une black magnifique et je dis putain, c'est David Bowie.
0: David Bowie et voilà. Iman.
1: Et j'ai dit deux fois, je rencontre ce mec-là. Il y a un truc quoi. Ouais. Et donc il s'était approché comme ça. Hello, il m'avait parlé. Genre, ça va bien, vous. Vous êtes. Je lui ai dit oui, je suis française. Ah oui, alors qu'est-ce que vous faites dans la vie? Rien. Il vaut mieux.
0: C'est ce qu'on préfère.
1: Non, mais moi je suis pas du tout groupie. Alors là, je l'ai jamais été. J'ai aimé les artistes pour ce qu'ils étaient. Cet état d'esprit, tu sais, dans le fanatisme un peu trop débordant, ça me plaît pas du tout.
0: C'est pas ça.
1: Non, ouais. Bah non. Parce que c'est de l'illusion.
0: Oui, un peu à trop dose.
1: Disons-nous. Oui, oui, ouais. Et puis
0: c'est destructeur un peu aussi.
1: Oui, je pense. Et puis voilà, il y a des personnes qui ont besoin chaque jour pour vivre, ouais. Et on le voit sur les réseaux d'ailleurs, les gens qui regardent, qui suivent, ça je peux le comprendre. Mais en tout cas, moi je ne l'ai jamais été. Mais j'ai très très admirative en revanche de tous les talents et j'ai vu beaucoup de monde sur scène. Ouais. Pour après les rencontrer dans ma vie. C'est ça qui est dingue. Moi, au-dessus de mon lit, il y avait Robert Hossein quand même, sur son bateau avec Angélique. Ouais. Et c'est lui qui m'ouvre les portes de Marigny plus tard. Et voilà, donc c'est...
0: Toujours ces rencontres, ces synchronicités.
1: Oui, c'est ça.
0: Et c'est ce qui fait aussi le sel de cette droguerie du sourire, édition Stock. Liane Folie, à tout de suite.
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0: ma chère Liane. Dans ce livre, on se balade avec toi, petite fille, donc à qui on dit que tu vas devenir chanteuse comme Sheila, puis ado dans une boîte à bac, genre les Soudoués.
1: Exactement.
0: Voilà. Ensuite, bah voilà, chanteuse de bal, et Dieu sait que c'est pas facile, mais tu y vas donc dans l'orchestre de ton père. Et puis ensuite, la signature. Ah oui, ça, c'est une anecdote incroyable quand même du livre. Alors, je vais pas toutes vous les raconter, parce qu'il faut quand même que vous ayez des surprises en lisant, mais. Quand tu pars à Paris en te disant voilà, il faut que ça marche, il faut que je signe en maison de disque et tout, ta mère te dit.
1: Elle me décrit exactement.
0: Elle te décrit physiquement l'homme.
1: La personne qui va me signer, ouais. Ouais. Ouais, parce que ma mère était médium. Elle n'en faisait pas son métier, hein. Donc, mais ouais. Elle était très douée.
0: Elle te l'a dit, il a des petites boucles.
1: Ah non, elle m'a tout dit. Elle est venue m'accompagner à la gare jusqu'au train. Ouais. Et donc, on est partis, André, Philippe et moi, l'équipe.
0: De Lyon à Paris.
1: Exactement, ouais. De Lyon à Paris. Et en m'embrassant, me disant au revoir. Alors, elle avait très peur. Et mon père aussi. Elle avait très, très peur. Elle pensait que ça y est, j'allais partir à Paris. Qu'elle allait plus me voir, je ne sais pas ce qu'elle s'imaginait. Et quand je suis partie, elle m'a dit, tu verras, l'homme qui va te signer en maison de disque, il est grand, il a des boucles châtains, il a des grandes lunettes en écaille, et il a un nom à consonance juive. Et voilà, donc voilà. Et en fait, c'était Fabrice Nataf. Ouais. Et lui, quand je le vois arriver chez Virgin, ouvrir la porte et je le vois, je fais...
0: C'est lui. Est-ce que tu as hérité du côté médium de ta maman?
1: Certainement, puisque c'était quelque chose qui était dans la famille. Alors, ouais. Oui. Bah, il faut toujours rester très humble par rapport à ça. Et puis, c'est pas toujours bon de parler de dons qu'on peut avoir dans ce côté-là. Mais en tout cas, c'est une certaine. Ils m'ont transmis également. Je dis les deux parents, le genre humain. Franchement, je connais bien les gens et puis l'intuition. Bah, l'intuition qui sont les vibrations et en même temps. Oui, j'ai des prémonitions, j'ai des flashs souvent. Enfin, mais ça vient aussi de si on le cultive ou pas. Faut savoir le cultiver aussi.
0: Alors, si vous avez envie
1: oui.
0: de

0: Voilà, et c'est le public aussi. On a le respect, c'est ce que je lui ai dit, il faut avoir le respect du public. Ils ont aimé notre travail ensemble. Il y a 3 albums magnifiques qui existent, qu'on a fait ensemble. Et eux,
1: c'est
0: ils
1: vos
0: ont
1: 3 gosses.
0: Envie. Voilà, c'est nos 3 enfants.
1: Bah ouais.
0: Et il faut que, voilà, qu'ils soient... Donc personnellement, c'est moi qui ai fait le premier pas, parce qu'il est vrai que j'ai été un peu rangée comme ça dans la vie d'André. J'ai encore... Oui, en décembre dernier, je l'ai vu dans une émission de télé, La Boîte à Secrets, voilà, où on parle des gens. Et il faut le faire quand même, hein, ça c'est énorme. Bravo à la production, formidable. Pour mettre 10 ans de vie avec Liane Folly, 3 albums comme ça et ne pas en parler.
1: C'est-à-dire,
0: on reçoit André Manoukian. Ben, moi j'ai trouvé ça un peu parce que je l'ai vu cette émission et je me suis dit
1: ça t'a fait de la peine ou pas?
0: Non, j'en suis plus là, hein, non.
1: Ouais.
0: Non, le métier me fait plus de peine du tout. Au contraire, ça me fait rire.
1: Et tu fais,
0: je me suis dit, mais bravo, quoi. Comment les mecs, ils peuvent passer à côté, qui a été le plus grand succès de sa vie. Il n'a plus jamais eu un tel succès avec une chanteuse.
1: Non.
0: Donc c'est pour ça, pour toutes ces choses-là. Et donc, il y a un an, le jour de son anniversaire d'ailleurs. Mais il est très heureux, hein, ça se passe bien. On a encore passé une journée ensemble la semaine dernière. Il est très heureux qu'on se revoie. On a des bons liens. Et puis peut-être, va savoir, comme dit ma très belle chanson. Qu'un jour nous collaborerons ensemble.
1: Mais je vous le souhaite.
0: Si sa femme est d'accord.
1: Ah oui, c'est ça. Attention, hein, on va pas semer la zizanie. C'est un bonheur de t'entendre, Liane.
0: Beaucoup.
1: C'est un bonheur de te lire La Droguerie du Sourire, donc aux éditions Stock.
0: Oui.
1: Et moi, je trouve que c'est un film. Tu fais ce que tu
0: vrai.
1: Veux de cette
0: Mais
1: remarque.
0: Quelque part, voilà, on va dire que c'est dans le
1: voilà
0: dans l'atmosphère.
1: J'en ferais même 2 si j'avais un budget illimité à l'eau Hollywood, parce que je ferais le film de la rencontre de tes parents, etc. En Algérie, leur arrivée en France et tout. Et puis ensuite, deuxième partie, ta vie à toi.
0: Tu veux dire un biopic télévisuel?
1: Ouais.
0: Une fiction?
1: Ouais, ce serait bien, non?
0: Ce serait pas mal. Ou
1: on
0: alors un grand film, ça dépend.
1: Film. Bon, ben, on se revoit pour ça, Liane.
0: Mais absolument.
1: Merci beaucoup d'être
0: Merci beaucoup, Émilie. C'était un bonheur pour moi d'être avec toi ce soir et j'embrasse tous les auditeurs, évidemment.
1: Merci. Merci, Liane. À bientôt.
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1: Un petit madness maintenant dans vos oreilles, puisque leur guitariste qui avait été arrêté, empêché et qui avait fait peur à tout le monde avec un cancer agressif et fulgurant a annoncé qu'il était rétabli et qu'il serait sur scène avec Madness sur les prochaines dates de concert et notamment en France. Je vous donne les dates une fois qu'on aura écouté Our

0: Madness et Our House. Chrissy Boy, Chris de Madness, donc remis en rémission totale de son cancer, qui sera donc sur scène avec Madness pour les dates françaises à venir. Il y a le festival des Nuits Secrètes à Aulnoy-Aymeries dans le nord de la France. Ce sera le vendredi 10 juillet. C'est d'ailleurs un très joli festival, les Nuits Secrètes, qui accueillera le même jour que Madness, Big Flo et Oli, ou encore Sam Sauvage. Madness également au festival Décibule à Neuve-Église le 12 juillet. Et puis en Belgique, au Cactus Festival, ne les ratez pas.
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0: La lettre Z, c'est le Z qui veut dire Zorro dans la série de notre enfance. Mais c'est aussi le thème du blind test ce soir. Nous allons jouer avec Nathalie et Ouria. Bonsoir à toutes les deux.
2: Bonsoir,
0: bienvenue. Alors le cadeau du soir, c'est le livre, les mémoires de Liane Folly. Il est trop bien, il est trop bien, vous allez vous régaler. Et je vous en offre à chacune un exemplaire, déjà, on commence par ça.
2: Trop gentil, merci.
0: Voilà, chacune un bouquin, en plus c'est très bien, c'est parfait pour la plage, vous allez adorer ça pour cet été, pour les vacances. Suivre les aventures de Liane Folly. Et donc, Ouria et Nathalie, maintenant que vous avez les cadeaux, on peut commencer à jouer. Donc, toutes les chansons de ce soir sont interprétées par des artistes dont le nom commence, ou le prénom commence par la lettre Z. Oui, on est comme ça. On est comme ça, on aime les défis. Voilà, Nathalie et Ouria, on cherche donc le nom de ces interprètes et on vous demande, pour savoir laquelle de vous deux est la plus rapide, on vous demande de donner votre prénom avant de donner la réponse, d'accord ?
2: D'accord.
0: Ok, c'est parti. Elles me disent d'accord pile en même temps. J'ai l'impression qu'elles vont être très très synchro. C'est pas grave, de toute façon c'est l'avantage. Vu que tout le monde gagne, on n'a pas de pression pour les points.
2: Super.
0: Allez, c'est parti. Premier titre, premier artiste à trouver. Dites-moi qui chante ça.
2: Ouria.
0: Ouria.
2: Tomber la chemise de...

0: chemise. Bravo, bravo mesdames. Ça commence très bien ce blind test. Ça va très très vite. Les points vont tomber rapidement. Zebda est tombée, la chemise. On continue.
1: Gaz, Oulia.
0: Oui,

0: chante avec de jolies voix dans cette équipe. Bravo. Nathalie a dit son prénom avant, Ouria a dit la réponse avant, mais de toute façon,
1: c'est
0: tout le monde...
1: Non, mais c'est pas grave, voilà. Je lui laisse.
0: Pour moi, vous êtes à deux partout.
1: Oui. D'accord.
0: Voilà, moi c'est comme ça que je compte. Même à tout moment, allez, hop, j'en rajoute. Vous êtes à trois partout. Oui, c'est comme ça que ça se passe. Ah, c'est dommage, c'est pas moi qui corrige le bac, hein, les jeunes. Mais non, désolé.
1: Ben moi, c'est pas jeune, bien.
0: Des os pour les lycéens qui nous écoutent. Courage, force et courage, tout. Et tout. Et chance. Chance, parce qu'à tout moment, c'est pas, voilà, ça peut, vous pouvez tomber sur un correcteur qui dit allez, je rajoute des points. Enfin, si c'est des gens comme moi, ils rajouteront des points. Courage. On a eu Zebda, on a eu Zaz, il nous reste une troisième artiste. Ouais, on y va.
2: Toujours beau au-dessus.
0: Ouria.
1: Ah oui,
3: De Sagadon, je sais pas.
0: Zao de Sagazan, oui.

0: Symphonie des éclairs, Zao de Sagazan. Mais c'est vrai, j'aurais pu mettre Zao tout court. C'est chelou.
1: Il y a Zao, oui, mais j'ai pensé à Zao juste avant que vous m'ayez Zao.
0: C'est vrai. Eh ben, en tout cas, ça s'est très bien passé, ce blind test. Bravo, Ouria. Bravo, Nathalie. Vous avez été parfaite.
1: Bravo, Nathalie. Bravo,
2: bravo, Ouria.
0: Parfaite. Je vous embrasse et je vous envoie le livre de Liane Folly, La droguerie du sourire, parce que vous allez vous régaler. Et puis on écoute le Z qui manquait évidemment dans ce blind test. Et chez vous, vous dites, mais comment ça, elle n'a pas mis Zazie? Mais si, elle a mis Zazie. La toute nouvelle chanson en plus.

0: Zazie, vous avez manqué. Eh bien, les amis, elle est de retour. Son nouvel album arrivera dans quelques semaines. Et elle vient d'annoncer une trentaine de dates de concerts, une grande tournée partout en France qui démarrera au mois de mars 2027.
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0: Alors évidemment, si je vous dis Deep Purple, premier réflexe,

Walk on the Water, c'est un Himalaya du rock'n'roll. Et c'est dingue de se dire qu'en 2026, Deep Purple est encore là, et bien là même. J'ai eu la chance d'écouter leur nouvel album, car oui, il y a un nouvel album de Deep Purple qui va sortir le 3 juillet prochain. Il s'appelle Splat. Il y a tous les mecs qui ont 80 ans, donc Ian Gillan qui chante, Roger Glover à la basse, Ian Paice à la batterie, Don Airey au clavier. Le guitariste, c'est un petit jeune, lui, né au début des années 80, il s'appelle Simon McBride, et ensemble, ils viennent de sortir un extrait de ce nouvel album. J'ai tellement adoré, je me dis, il faut que vous entendiez ce que Deep Purple peut donner en 2026. Ça s'appelle Diablo et ça rappelle les grandes heures de Deep Purple. Ouais, Smoke on the Water et aussi Highway Star. Attention, ça s'écoute très fort.

0: nouvel album de Deep Purple va être canon. Il arrive le 3 juillet.
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0: C'est l'anniversaire de Fabienne Thibault. Aujourd'hui, elle a 74 ans, une grande, grande voix du Québec qui a fait évidemment le bonheur de celles et ceux qui ont écouté Starmania en 1979. Fabienne Thibault, elle a les meilleures chansons de Starmania. C'est elle qui chante qu'elle est amoureuse de Ziggy, mais qu'il n'est pas comme les autres. C'est elle qui chante Le Monde est Stone ou encore Les Uns contre les Autres. Et puis, il y a une chanson qui est très belle, je trouve, et elle passe jamais à la radio, peut-être parce qu'elle est trop triste, mais je sens que vous avez les épaules, les amis. Écoutons ensemble La Complainte de la Serveuse Automate. Et bon anniversaire à Fabienne Thibault.

0: magnifique, la serveuse automate. Bon anniversaire à Fabienne Thibault et merci à vous d'avoir écouté Décibel. C'est terminé pour ce soir.
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5: Bonjour la France, j'espère que tu vas bien la France. Tu vas commencer à chauffer la France là. Hein. Ça va être de pire en pire. Hein. Les petits amis, voilà. On fait attention aux enfants, aux chiens et c'est très chaud dehors. Hein. Ça va Éric Bastien, tu souffres pas trop?
6: Non, je me suis acheté un petit ventilateur portable là, toute la journée, histoire de, voilà, un petit peu de frais. Quoi.
5: Bah ouais, je comprends.
6: Ouais, c'est important. Pour les personnes âgées comme moi.
5: Ouais, d'accord. Alors, je vous rappelle que toute la semaine, vous allez vous affronter à main nue dans l'octogone du kiff pour vous qualifier pour la finale de vendredi. Le premier prix, c'est très, très, très sympa, oui. C'est 2 jours en famille ou entre amis, en fait, pour 4, hein, au Festival des Grandes Marées à Julauville, au cœur de la baie du Mont-Saint-Michel, avec énormément d'artistes. Donc, il y aura Kenji. Ouais, ça, c'est une chanson pour moi, ça. Voilà. On aura Christophe Maé. Et puis, on est quand même international, hein, on aura les Cooks. Oui. Voilà, donc vous aurez 2 jours sur place, une nuit avec petit-déj à l'hôtel du musée de Granville pour 4 et 100 euros de carburant pour rejoindre la baie du Mont-Saint-Michel.
6: Wow.
5: Si on gagne pas ça, on gagne quoi?
6: Bah évidemment, on gagne la machine Nespresso. Tout au long de l'année, depuis maintenant 2 ans, Joe Malango se plie en 27 pour vous. Je dirais même en 32, en 32 dosettes. Si vert en vert, la machine Malango, éco-responsable et fabriquée à Nice, elle est peut-être pour vous.
5: Allez, on accueille nos deux candidats du jour, Julien et Aurélie. Salut. Bonjour. Les amis.
7: Bonjour.
6: Bonjour.
8: Bonjour. Bonjour.
5: Julien, tu joues avec ici Normandie, tu m'as l'air beaucoup trop sérieux.
6: Ça va être gay, là.
7: C'est vrai? Ah non, je suis pas sérieux.
5: Ah bon, ça va, alors tu me dis un autre bonjour que... Bonjour. J'avais l'impression d'être avec...
7: Bonjour Valérie, bonjour Eric.
5: Voilà,
7: bonjour.
5: Merci mon chat, j'avais l'impression d'être avec Roger Jiquel, la France a peur. Et alors, tu vis à Rouen, tu as 37 ans. Jusqu'ici, j'ai bon, ok. Tu vis avec Raphaël et tu as une fille, Angela, qui a 5 ans.
7: Exactement.
5: T'as vu tout ce que je sais sur... Ah, t'as vu, je suis bien enseignée. Hein. Et alors, il paraît que tout le monde t'appelle comme lui.
6: Oulala. Là là.
5: Rulio. Alors, pourquoi on t'appelle Rulio? Parce que tu es un séducteur? Parce que tu as des origines espagnoles? Qu'est-ce que c'est? Pourquoi?
7: Non, mes origines les plus lointaines sont irlandaises. Je vais partir moi d'ailleurs, mais non, c'est un vieux copain espagnol il y a une vingtaine d'années qui a décidé que ce serait Rulio pour un petit groupe d'amis qui s'est devenu pour tous les autres groupes d'amis. Et c'est resté un peu parce qu'il y avait beaucoup de Juliens dans ma génération.
5: Oui, bah oui.
7: Voilà.
5: Surtout, donc, c'est mieux Rulio que Juju, hein. On est d'accord?
7: Ouais, oui. On est d'accord.
5: Voilà. Alors, tu es coordinateur pédagogique dans une école.
7: Oui, c'est ça.
5: Tu fais le lien avec les élèves, les formateurs, tu t'occupes de faire fonctionner le campus. Pas mal, ça?
7: Oui, c'est pas mal. Ouais. Oh, oui, ça rejoint ce que j'ai fait avant dans ma vie professionnelle. Donc, oui, ça me plaît bien. Et puis, de travailler avec des jeunes, bah, ça permet peut-être de le rester un petit peu.
5: Ouais, enfin, ta vie professionnelle, t'as été prof, ok, mais t'as eu un resto, t'as vendu des saucissons corse. Et surtout, petit, tu voulais être cascadeur. Alors, tu voulais être cascadeur de quoi? De voiture, de moto, de quoi?
7: Je voulais être cascadeur de manière générale dans le cinéma. J'avais pas forcément de. Moi, j'étais petit en même temps. Hein. Et puis, je me suis rendu compte que j'étais claustrophobe et qu'il y avait plein de.
5: Deux
7: choses à faire dans ce métier-là qui n'étaient pas corrélées.
5: C'est pas. Voilà. C'est pas trop compatible. Bon, mon chat.
7: Non,
5: on va essayer de marquer tout de suite le premier point avec la première question à un point, la question vrai ou faux. Là, je te mets une petite ambiance. Bastien, quand on lui met le grand Jojo, il est comme un dingue.
6: Ah, mon Jojo.
5: Alors, écoute bien. Jules César est né par césarienne. Est-ce que c'est vrai ou faux?
7: Top chrono. C'est faux.
5: C'est faux. Oui, on sent le prof. Mais oui, c'est faux, bien sûr. Évidemment, c'est pas parce qu'il est né par césarienne qu'on a appelé ça une césarienne. Hein. C'est autre chose. Donc, bien vu. Un point pour Julien.
6: Comment ça va, Aurélie, à Saint-Étienne?
8: Bah, très très bien.
6: Voilà, Saint-Étienne, bien sûr.
5: Ah ouais, donc juste.
6: Ouais. Ah oui.
5: Ouais, c'est les mères. Et on rappelle que la France a marqué 3 buts hier.
6: 3 buts à 0.
5: Bravo, mon petit Kylian Mbappé.
6: Et oui. Saint-Étienne, les Verts, le Chaudron. Est-ce que tu es heureuse, Aurélie? Qu'est-ce que tu fais dans la vie? Où est-ce que tu habites? Je veux tout savoir.
8: Alors, moi, je suis coiffeuse et je suis de Riorges.
6: D'accord, Riorges, c'est dans la Loire, les habitants, c'est les Riorgeois, les Riorgeoises.
8: C'est ça.
5: Pour une fois, t'es tombé bien.
6: Bah, écoute,
5: c'est dingue ça, qu'est-ce qui se passe?
6: Il fallait attendre la fin de saison et
5: ouais,
6: 2 ans.
5: Et ouais, quand même, ouais, c'est fou. Pas mal.
6: La petite quarantaine, Aurélie, tranquille, qui est en couple avec Thierry.
8: Oui, c'est ça.
6: De mémoire, la Saint-Thierry, c'est le 1er juillet, dans quelques jours.
8: Tout à fait, j'avais oublié. Mais oui.
6: Voilà.
8: Mais...
5: T'es contente qu'on te l'ait rappelé ou pas?
6: Pas oublié. Thierry.
8: Ouais.
6: 1er juillet. Et alors, vous avez 2 enfants ensemble ou comment ça s'est passé?
8: Oui, j'ai 2 enfants.
6: Ok, Mathias et Chloé, quel âge ils ont?
8: 15 et 14.
6: Ah, t'es bien là. Ah, là, t'es.
5: Ah,
6: alors là.
5: Là, t'es la bonne ligne droite de l'embrouille.
6: Oh, tu y vas là.
8: Ah oui.
6: Ouh, l'adolescence, bon
5: Attends,
6: courage.
5: Ça craint quoi.
6: Ouais. Tu fais bien l'ado, hein.
5: J'adore les ados, mais moi, c'est.
8: Pas mal.
5: J'adore les ados.
6: Non, mais qu'est-ce qu'ils font? C'est quoi les ados d'aujourd'hui, Aurélie? Qu'est-ce qui te fait marrer, par exemple, chez ton fils ou ta fille? Le langage, la façon de se fringuer, c'est
8: ouais.
6: Quoi
8: La façon de se fringuer, le pantalon en dessous des fesses.
5: Ouais, ouais mais ça en a une aussi.
8: Hein. Ouais.
5: Mais est-ce qu'il t'appelle le sang?
8: Non, il m'appelle la daronne.
5: Ah bah oui, mais là, attends, moi j'ai des potes, leurs ados les appellent ça va le sang.
6: C'est pas fixe ou
5: non,
6: par
5: si. Ça va le sang.
6: Évidemment. Lily pour la famille. Alors coiffeuse, ça c'est ton pseudo. Coiffeuse, tu l'as dit. Tiens, coiffeuse, hein, allons-y, les cheveux. Je veux mon petit sèche-cheveux.
5: Ah, il veut son sèche-cheveux. Alors lui, il a des exigences.
6: Moi, j'ai un sèche-cheveux, j'ai toujours un sèche-cheveux à la radio. Non, mais c'est bon, en plus.
5: Oui, on le sait.
6: C'est une réalité.
5: Tu sais que ça fait 2 ans que je travaille avec toi, donc je le sais tout ça.
6: Ouais, je suis un livre ouvert. Pour Et petite, tu voulais être coiffeuse et aujourd'hui, t'es coiffeuse. Qu'est-ce que ça fait d'avoir réalisé ses rêves? Vous avez 2 heures.
8: Tout va bien.
6: Bah oui, tout va bien.
5: Allez, la philo.
6: Aurélie, allons-y. Bac philo, là, c'est pour bientôt.
5: Non, c'est pas, c'est déjà.
6: Ouais, non, mais 14-15 ans, là, pour les ados, je disais.
5: Ah oui, c'est dans le
6: long. On attend nos résultats avec Valérie. On espère qu'on va avoir le bac cette année.
5: Mais moi, je l'ai eu le bac, hein, avec mention.
6: Ouais.
5: Allez, bonne soirée à toi, pose ta question.
6: Allez, voici un extrait.
5: Ah, ça, c'est Eric la nuit, ça.
6: Valérie au réveil.
5: Ah non, c'est Eric la nuit.
6: On se connaît tellement. En Islande, la chasse à la baleine, puisque c'est une baleine qu'on vient d'entendre, la chasse à la baleine est toujours légale. En Islande, la chasse à la baleine est toujours légale. Est-ce que c'est vrai ou faux? Top chrono, 5 secondes.
8: Non, faux. Faux.
6: Malheureusement, moi qui étais en Islande, je peux te dire que sur le port de Reykjavik, il y a des baleiniers. Et oui, c'est encore vrai. En décembre 2024, l'Islande a autorisé la chasse à la baleine pour 5 ans, donc c'est-à-dire jusqu'en 2029.
5: Voilà,
6: libre à vous d'en penser ce que vous voulez, mais voilà l'info.
5: Libre à vous de dire que c'est vraiment dégueulasse. Alors, Julien 1, Aurélie, pas de points. Et là, tout de suite, vous écoutez ici. Et on va partir, tiens, ça va te plaire, Julio, tes origines irlandaises. Tourne les violons, Jean-Jacques Goldman, vous écoutez ici, on vous aime, à tout de suite.

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2: Oh mon Dieu. Alors, Julien, un point. Aurélie n'a pas de point. Julien jouait ici. Normandie, il habite à Rouen. Et alors, il paraît comme ça qu'on touche sa bille en bricolage.
3: En bricolage?
2: Ouais, il paraît que tu bricoles vachement.
3: Ah non, pas trop, non. Je me débrouille. Je suis débrouillard.
2: Bah, tu quand même.
3: Je suis pas un grand bricoleur, c'est vrai, je fais un peu de tout.
2: Ouais, mais tu te débrouilles.
3: Je me débrouille, ouais. Je me débrouille.
2: Bah, ça
3: veut dire. C'est pas mon truc préféré, tu vois, mais bon, j'ai toujours appris à me débrouiller, j'ai pas eu trop le choix des fois. Et bah, du coup, bah, maintenant, je commence à avoir quelques skills.
2: Ok, mais avec tes skills, par contre, en revanche, t'as plein de skills sur la cuisine. Ça, par contre, j'ai bon, tu cuisines.
3: Ouais, je cuisine un petit peu.
2: Ah, alors, c'est quoi? Qu'est-ce que t'aimes faire à manger?
3: J'aime bien réinventer des grands standards, mais j'aime bien faire des beaux dressages, essayer de mettre des couleurs dans l'assiette. On dit que les vitamines souvent sont colorées, tu vois. Et j'aime bien. J'aime bien jouer là-dessus.
2: Et alors, tu veux pas faire Top Chef?
3: Non, pas plus que ça. Pas plus que ça.
2: Pourtant, c'est tellement sympa.
3: Non, je pense qu'il y a trop de niveaux chez Top Chef. Non, je leur laisse.
2: Tu leur laisses. Ok, d'accord.
3: Ouais.
2: Alors, tu fais beaucoup de courses à pied. Tu marches énormément. Hein. C'est. T'y vas, quoi.
3: Je marche un peu plus que je cours en ce moment, mais ouais, je fais toujours à peu près 20-25 000 pas par jour.
0: Oh ah ouais, quand même.
2: Mais tu marches, c'est-à-dire tu marches où, par exemple, parce que tu vas dans la forêt, si tu
3: Justement, je marche pas mal sur place, tu vois, parce que par exemple, je te prends un exemple assez simple, quand je passe la même journée que ma copine du matin au soir, en passant par le midi, l'après-midi, à la fin de la journée, quand on constate nos pas, elle en a fait 12 000 et moi 25, alors qu'on a traversé la même journée. Donc je pense que je fais pas mal de sur place.
2: Ah ouais, d'accord, t'es hyper actif, quoi, hein, voilà.
3: Ouais, un petit peu, ouais.
2: Non, t'es toujours à balle, quoi, t'as toujours... Mais par contre, tu dors pas beaucoup.
3: Je dors pas énormément, non, 6 heures par nuit, c'est pas mal. 7 heures, c'est vraiment bien.
2: Ah, bah c'est beaucoup, ça, dis donc, il y a des nuits où je dors 5 heures,
3: oui,
2: en fait, quoi.
3: Oui, il y a quand même pas mal de nuits où je dors 4-5 heures.
2: Voilà, bon, alors, on va marquer un deuxième point, parce que je te sens, mais alors...
0: Oui, il est au taquet.
2: Il est au taquet.
3: Ah ouais.
2: Ouais, allez, tiens, je te mets un petit...

0: avance.
1: Mais alors, ça
0: écoute bien la question. J'affirme que 10% des Français n'utilisent pas la totalité de leurs congés payés. C'est vrai ou faux? Top chrono, 5 secondes.
2: 10%, ouais, je dis que c'est vrai. Moi, je dis que c'est vrai.
0: Tu dis que c'est vrai?
3: Ah oui.
2: Ouais, c'est vrai.
0: Eh ben non, c'est faux. C'est beaucoup plus. 20%. C'est-à-dire qu'il y a trop de travail, difficulté à s'absenter, ils reportent les jours. Il y en a 20% qui ne prennent pas la totalité de leur congé payé. Voilà.
1: Aurélie, tu prends tous tes congés payés à Saint-Étienne?
4: Ah oui, je prends tout.
1: Bah oui, t'es coiffeuse, on le rappelle, t'as toujours voulu être coiffeuse. Il y a une coupe un peu tendance, je sais pas, pour les hommes, pour les femmes, là pour...
0: Pas la tienne, en tout cas.
1: Oui, bien sûr, pour cet été. Qu'est-ce que tu proposes, toi, comme coupe en ce moment?
4: Il y a le taper, le dégradé espagnol pour les hommes, il y a vraiment beaucoup de coupes.
1: Mais c'est quoi le dégradé espagnol?
4: Bah, en fait, c'est un peu rasé sur les côtés et dans la nuque, un peu de longueur, un peu comme mulet, mais plus joli.
0: Mulet footballeur.
4: Ouais, et mulet aussi, ça revient, ouais.
1: Un peu comme Yamine Lamal, en fait. Le joueur de foot,
4: Yamine
1: Lamal. Oui, c'est ça.
0: C'est ce que je te dis, mulet footballeur. Ouais,
1: qui joue au Barça. Ouais. Ok, Aurélie, tu fais de la course à pied, de la randonnée, donc t'es une sportive, logique.
4: Oui, ça va, je me débrouille.
1: Tu t'entretiens, c'est normal. Tu ne bricoles pas, tu ne jardines pas. Ah.
4: Non.
1: Mais que fais-tu alors?
0: Bah, c'est pas obligatoire, hein.
1: Eh ben, fais de la cuisine.
4: Oui,
0: ça. Eh ben oui, ben voilà, c'est
1: problème,
0: bien.
1: Problème, c'est qu'elle fait de la cuisine, mais par obligation.
0: Ah.
1: Et ça, c'est moche, Aurélie.
4: Non, après, ça m'arrive de le faire plaisir, mais c'est pas non plus...
1: Ah oui, mais tes enfants te réclament, notamment tes fameuses pâtes à la carbo.
4: Oui.
1: Ah oui, mais si, mais t'as pas l'air sûr de toi.
0: Ils ont 15 et 14, ils peuvent pas apprendre à manger, ces petits.
4: Ouais, il faut manger.
1: Bah, micro-ondes. Si, hein. Ils ouvrent la porte du micro-ondes, appuient sur play, puis voilà, quoi.
4: Et pourtant... Ça va, ils débrouillent.
1: Ah, d'accord,
0: pareil. Ah, oui, attends, moi, mes enfants, ils savaient cuisiner à cet âge-là, ils se démerdaient bien. Hein.
1: Alors, tu réussis les gratins dauphinois, c'est pas rien, ça, c'est pas facile à faire. Gratins dauphinois.
4: Oh, ça va,
1: ça reste
4: simple.
1: Ok. Tiramisu au spéculoos aussi. Les tartes
4: au poivre. C'est bien bon, la bonne période.
1: Ah là là. Et puis, alors, comme il fait chaud, t'as un petit rituel. Quand tu te douches, voilà, par exemple, on est dans la salle de bain, il y a un truc qu'il faut absolument pas faire quand tu te douches.
4: Ah bon?
1: Ah bah écoute, moi j'ai une fiche, on me dit qu'il faut absolument pas, dès qu'elle se lève, tu te douches, et qu'il faut pas parler, il faut absolument pas t'adresser la parole.
4: Oui, j'étais pas, c'est vrai.
1: On peut pas t'adresser la parole, c'est pas possible, tu sors, voilà.
4: Au café.
1: Ah, ce n'est que quand on est dans la cuisine au café, d'accord, ok, bon.
4: C'est ça.
1: Aurélie, la douche est prise, le café est avalé, on va pouvoir jouer immédiatement, pour t'offrir un point de plus avec une chanson.
0: Un point tout court.
1: De France Gall.

0: On peut visiter une exposition consacrée au peintre Paul Cézanne en maillot de bain. Est-ce que c'est vrai ou faux? Top chrono, 5 secondes en Suisse.
1: Oh, je dirais faux.
0: Une expo consacrée au peintre en maillot de bain? Eh ben c'est vrai, c'est la fondation Baylor, près de Bâle, donc c'est bien en Suisse, qui a organisé une journée des baigneurs durant son exposition qui était consacrée à Paul Cézanne. Et tous les visiteurs, si tu en faisais partie, tu pouvais venir en maillot de bain, en clin d'œil à la célèbre série qui s'appelle Les baigneurs de Cézanne.
2: Et ceux qui venaient en maillot, d'ailleurs,
0: hein? Ouais, c'était gratuit.
2: Et voilà.
0: Enfin, j'aurais pu y aller. Tout ce qui est pas cher.
2: Ah ben ça c'est sûr. Bon allez, ça fait un point pour Julien, pas de point pour Aurélie. Et là, tout de suite, vous dites, mais... Mais où va-t-on?
0: Mais oui, où va-t-on?
2: Sur ici, qu'est-ce qu'on va écouter?
0: S'il
2: là,
0: vous plaît.
2: Je vous dis, on est en 1986.
0: Ah, je suis pas né.
2: T'es totalement né. On est en 1986. Ah, j'ai 20 ans.
0: Ouais.
2: Et là, c'est.
0: Vous avez vos Tiag?
2: C'est la Isla Bonita. Bah non, c'est l'été, je suis pieds nus sur le sable. Madonna, la Isla Bonita. Vous vous écoutez ici, on bouge son body. À tout de suite, on vous aime.

0: 1986, elle a ses tongs, elle marche sur la plage de l'île de Ré.
1: T'as raison, j'ai 20
0: Valérie,
1: ans.
0: Oui. Qu'est-ce que j'ai dit ?
1: À 7 ans. Oui.
0: 7 ans ? Parce que j'ai encore 8 ans à jeûner.
1: Ah oui, c'est ça.
0: Isla Bonita, Madonna. Ah, Valérie, allez. 40 ans à peine, Valérie.
1: Ouais, tu parles à 61.
2: Ah oui, quand même.
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1: On est au taquet avec Julien qui a un point et Aurélie. Alors, Julien, il a une très jolie manie que j'adore. Tiens, écoute, écoute ça, ça.
4: On ne dit jamais assez aux gens qu'on aime.
2: Eh oui.
4: Par peur de les gêner.
1: Qu'on les aime. Mais toi, tu dis toujours aux gens que tu aimes que tu les aimes.
4: On leur dit jamais.
5: J'essaie de le dire un peu plus que de coutume ou de moyenne. Voilà.
1: Eh ben,
5: c'est important.
1: Eh ben, t'as bien raison, mon chat. Je trouve que c'est une très très jolie. J'adore. Moi je, aussi, je le fais. Je le dis tout le temps à mes amis que je les aime. C'est très important de dire aux gens qu'on aime qu'on les aime.
0: Oh, tu me l'as jamais dit. Hein.
1: Voilà. Alors, mon petit Julien, c'est le quiz musical. Je t'explique. Je vais te faire écouter deux artistes et l'un après l'autre, c'est pas du tout enchaîné. Et à chaque artiste trouvé, tu marques un point. Ok.
5: Ok.
1: Allez, écoute bien le premier.

0: On se donne du soleil dans la nuit qui chante Top Chrono.
1: C'est pas facile, j'ai 5 secondes.
0: 10, mais vas-y.
1: je vais dire Franck Michael.
0: Non, Michael, c'est celui qui chantait Une autre histoire, Gérard Blanc. Son autre tube, je sais pas si tu te rappelles, ça ressemble un peu, c'était une autre
2: histoire. Voilà, on se donnait, c'est ça.
0: Alors écoute bien, le deuxième groupe artiste. Je suis

0: Bruxelles.
1: Qui c'est qui chante Bruxelles? Top chrono 10 secondes.
2: Est-ce que c'est Gaëtan Roussel de Louise Attaque?
3: Bien sûr. Gaëtan Roussel de Louise Attaque.
2: Ben oui, ouais.
3: Bruxelles. Valérie, voyons.
1: C'est Boulevard Désert.
0: Je suis le seul qui reste en cours. Je sais qu'on devait rire.
4: Ah, c'est moche.
0: Je suis le seul, mais tu es le seul.
1: Bon, chaton, tu n'as pas trouvé. Mais tu as toujours.
2: Là, j'ai pas les points.
1: Ah, t'as pas les points.
3: Aurélie, peut-être l'occasion là, de s'envoler un peu, parce que pour l'instant on est encore à zéro. On va peut-être profiter de la chute prématurée de Julien.
1: Quelle chute? Il a un
3: petit ange parti trop tôt.
1: Mais tu vas fermer ton bec, petit oiseau de mauvaise augure.
3: Exactement, Aurélie qui adore les activités à sensation. Raconte-moi ce vol en hélicoptère au-dessus de Chambord, le château. C'était bien ça?
5: Ah, c'était génial, c'était pour les 10 ans de mon fils. C'était une super belle expérience.
3: Oh, bah, tu m'étonnes.
5: On a vu le jardin, les allées, c'était super beau.
3: Oui, puis t'es un peu, t'as peur de rien, parce que t'as aussi fait du parachute.
5: Ouais, j'aime bien les sensations fortes.
3: Ouais. Mmh. Et du parapente, à total.
5: Ouais.
3: Ouais. Bah, écoute, kamikaze, mais aujourd'hui t'as arrêté parce que t'as un petit peu mal au cou. Donc voilà, on fait attention.
5: Ouais.
3: Bah oui, on prend soin de soi. Allons-y pour ton quiz musical de titre.

0: il est parti vite celui-là. Est-ce que tu as reconnu de qui il s'agit? On envoie le chrono.
1: Alors, je pense que c'est Jean-Pierre François, Je te survivrai.
0: Je te survivrai, Jean-Pierre François.
2: Avec le ventilateur dans les cheveux.
0: Survivrai. Mais oui, oui, bien sûr.
2: C'est premier point pour Aurélie.
0: C'est bien Aurélie, bravo. Allez, on a un autre artiste, un groupe qui arrive, un petit peu comme finalement notre ami Julien, à toi de reconnaître.

0: d'entre nous qui chante?
1: Alors, je crois que c'est Trois Cafés Gourmands à nous souvenir.
0: Écoute, on va pas. Mais oui, on va pas patienter. Oui, c'est une bonne réponse.
2: Eh ben, ça fait
0: Trois Cafés Gourmands. Ça fait deux points.

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2: Et nous jouons avec Julien qui a un point, Aurélie qui a deux points. Je vous rappelle que vendredi pour la finale, le premier prix, c'est deux jours en famille ou entre amis, un séjour pour quatre personnes au Festival des Grandes Marées à Julouville, au cœur de la baie du Mont-Saint-Michel. Vous pourrez écouter Kenji, Julien Clerc, Benabar, Christophe Maé, Zaz, The Cooks. Vous aurez une nuit avec Petit Déj à l'hôtel du musée de Granville, 100 euros de carburant pour y aller. Si vous ne gagnez pas ça, vous gagnez la machine expresso de Malongo avec 32 dosettes et 6 verres en verre. On reprend la compète, jingle. Alors, Julien, il paraît que tu as écrit un livre qui sur le rap.
3: C'est sympa d'en parler.
2: Alors, raconte-moi ce livre sur le rap.
3: C'est très sympa d'en parler, Valérie, merci beaucoup. Moi, je vais essayer d'être bref, je pourrais en parler longtemps, mais l'idée, c'est d'avoir... J'ai écrit un essai culturel depuis septembre dernier, que je sors là le 27 juin, qui est en auto-édition. Donc voilà, j'attends de pouvoir me faire éditer. C'est un peu comme une maquette pour les éditeurs, et puis finalement, une première version pour les lecteurs. C'est un livre qui traite de la masculinité abusive, c'est le titre aussi, et la violence dans les musiques populaires contemporaines, en faisant un peu le focus sur le rap, parce que c'est important. C'est un art vibrant, moi, qui m'a beaucoup plu et qui me plaît encore, mais beaucoup moins, en tout cas dans ce qui sort des fois de très populaire. Et je questionne un peu les écoutes des gens. J'invite à réfléchir, à conscientiser ces écoutes. Quand des fois on se pose pas forcément la question, parce que la musique ambiance, et je crois que dans une société où les violences faites aux femmes et les violences tout court semblent être un combat, j'ai l'impression que des fois le rap le fait reculer. Voilà.
2: Eh ben c'est pas mal. Alors il faut combien d'exemplaires pour que tu sois édité?
3: Alors ma stratégie là, c'est d'en avoir imprimé 150 grâce à une cagnotte en ligne et pas mal de copains qui ont participé à ça. Le but, c'est d'écouler les 150, en garder peut-être une dizaine pour envoyer à des maisons d'édition. Il y en a quelques-unes que j'ai dans le viseur.
2: Et ça s'achète
3: et, voilà.
2: Tu les vas les vendre.
3: Pour l'instant, ça va s'acheter mano à mano. Voilà, je vais faire des séances de dédicace dans la ville de Rouen.
2: Ok, génial.
3: Et puis le soir de l'événement de la sortie, voilà, pour les gens qui ont participé à la cagnotte, qui ont mis 30 euros, ça déclenche l'achat du livre.
2: Et bah, génial.
3: Presque une trentaine de précommandes sur les 150.
2: Voilà. Et bah, c'est magnifique, bravo. Tu fais aussi partie d'une asso qui s'appelle Soul of Freedom. Pour promouvoir la culture en zone rurale, tu organises des événements, des concerts. Tu organises quelque chose là très bientôt ou pas?
3: Alors normalement on avait une édition pour cet été et on va la reporter à l'année prochaine pour l'été prochain pour avoir un peu plus de moyens et un peu plus de peut-être un endroit un peu plus grand que ce qu'on a depuis une dizaine d'années maintenant. Et donc voilà, le but c'est de faire venir dans la ruralité une forme de culture, mais par la musique,
2: génial.
3: Par le dessin, l'art, etc. Et à but caritatif et associatif, sans subvention, j'insiste, on y tient presque.
2: Eh voilà. Ben bravo mon chat. Alors écoute, tu vas marquer 3 points. C'est bien ce que tu fais. Moi, je t'aime. Je veux que tu marques. Alors, tiens.
3: Moi aussi, je t'aime, Valérie. C'est très gentil de me le faire comme ça.
2: Ah, voilà, t'as vu.
4: Allez. Comment elle me l'a jamais dit, quoi.
2: Allez, écoute bien ça.
5: Mon ami, c'est moi.
4: Ah ouais, bah, je suis pas son ami, moi.
2: La, la, la. Mais non, c'est Charlie Couture qui chante tous les Toy Story. J'ai eu le. Alors, attends. Hey. Aujourd'hui, sur les écrans, il y a Toy Story 5 qui sort. Je l'ai vu, c'est magnifique. Moi, j'adore. Alors, c'est pour célébrer les 30 ans de la saga. Mais est-ce que tu sais pourquoi le premier Toy Story est entré dans l'histoire du cinéma? Alors, écoute bien les propositions. Écoute bien les propositions. Tu auras 10 secondes pour me donner ton choix. Pourquoi le premier Toy Story est entré dans l'histoire du cinéma? En sachant que c'est les 30 ans de la saga. Écoute bien. C'était le premier film en 3D relief. C'était le premier film d'animation entièrement réalisé par ordinateur. Il a fallu fabriquer plus de 10 000 jouets pour le tourner, où les jouets avaient tous la tête d'Éric Bastien. Donc pourquoi il est rentré dans l'histoire du cinéma? Premier film en 3D relief, premier film d'animation réalisé par ordinateur. Il a fallu fabriquer 10 000 jouets pour le tourner, où ils avaient tous la tête d'Éric Bastien. Top chrono, 10 secondes.
3: Je dirais que c'était le premier film en 3D relief.
2: Et malheureusement, non. Le 3D relief, c'est bien plus vieux. Et oui, c'est le premier film d'animation entièrement réalisé par ordinateur, sorti en 1995. Ça a révolutionné le cinéma. C'est le tout premier film 100% image de synthèse. Bravo Pixar, mais pas bravo Juju.
6: Bon Aurélie, on a deux points. On va pas se laisser déstabiliser. Oui. On va continuer comme ça jusqu'à 13h. À Riorges, dans la Loire, en couple avec Thierry, Mathias et Chloé, tes deux adolescentes te soutiennent. Elles sont peut-être à l'école à cette heure-ci. Exactement. Alors, tu as de la force, parce que j'ai vu que si tu étais un animal, tu aimerais être...
7: Un guépard.
6: Ah ouais, je crois que c'est celui qui court le plus vite en plus, hein, le guépard.
7: Ouais, c'est ça.
6: Pourquoi le guépard ? C'est quoi ? C'est le film ? C'est l'animal ? Qu'est-ce qui t'attire dans le guépard ?
7: Le film, et c'est vrai qu'il court tellement vite, la liberté, la sensation.
6: Exactement. Avec Delon, qui est magnifique hein, dans ce film. Tu avais un porte-bonheur, et ça m'a donné envie de réécouter ça.
8: Un petit Indien, Nagawika, Nagawika, chantait gaiement sur le chemin.
6: Génial, ça pour les nostalgiques, ça vous parle forcément. Et toi, t'avais un petit Indien que tu mettais dans ta trousse à l'école, c'était ton porte-bonheur.
7: Oui, c'est ça, mais que je n'ai plus parce que malheureusement, j'ai été cambriolée et on l'a pris.
6: Mais c'est pas vrai, ils sont partis avec ton petit Indien et cambrioleur.
7: Ah, je crois qu'il est en or alors que pas du tout.
6: Ouais, c'est pas gentil, faut le rendre.
7: Voilà.
6: Oh, tu t'es rabattu sur quoi d'ailleurs maintenant qu'il porte chance?
7: Ah,
6: t'as le trèfle à quatre feuilles.
2: Ah là là.
6: Ah, donc t'en as un, ça c'est plutôt bon pour nous. Et puis, t'as plusieurs objets d'ailleurs, porte-bonheur. Ce qui, moi, me rassure. Aurélie, voici ta question à choix multiples. Petit extrait encore une fois. Aujourd'hui, on se fait plaisir.

0: appelle-t-on ? Et voici la question, hein, pour 3 points. Comment appelle-t-on en français le nom exact du petit embout au bout d'un lacet ? Le petit embout au bout d'un lacet. Comment on appelle ça ? Est-ce que c'est un rivet ? Un capuchon ? Un ferré ? On s'en fout. Top chrono, 10 secondes.
1: Alors, comme ça, je dirais les ferrés.
0: On s'en fout. Et pourtant, ouais, ça porte un nom. Le petit embout au bout d'un lacet, bien vu, c'est un ferré.
1: Ouais, c'est ça.
0: Ouais, c'est ça, c'est le nom précis de l'embout métallique ou plastique au bout d'un lacet qui sert à éviter qu'il s'effiloche et nous faire

0: près de la fontaine à Nino Ferrer, sur ICI Paris, Le France, à 12h42.
1: Voilà.
0: Ça, c'est précis.
1: Jungle.
0: Bonne journée.
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0: J'ai encore dit ICI Paris, Le France, il paraît. Ah, c'est pas vrai, mais je ne sais pas ce qui m'arrive.
1: Je
0: ne
1: sais pas.
0: Non, mais je veux dire aux auditeurs, on est à Paris et je travaille aussi pour la locale de Paris. Et voilà. Pardonnez-moi, on s'adresse à toute la France. Pardon ici, pardon.
1: Bah ouais, c'est bizarre ce que tu fais. Enfin, bah.
0: Excusez-moi.
1: Alors, Julien, 1 point. Aurélie a 5 points. Julien. Julien, il lui est arrivé des misères. Eh oui. Il s'incruste au Festival de Cannes. Il est sur la croisette. Il voit une super actrice très très belle. Et tu te retournes, et qu'est-ce qui s'est passé?
3: Eh bien alors là, j'étais vraiment devant le Midem, il y avait énormément de gens, et je me suis pris les pieds dans le caniveau, je me suis fait une double entorse aggravée des ligaments postérieurs et antérieurs de la cheville.
1: Voilà.
3: Et bon, 2000 personnes.
1: Ah bah.
3: Et voilà, et j'ai dû remonter jusqu'à Rouen, en voiture, bien sûr.
1: Eh bien bien sûr, voilà. Avec la cheville qui ressemblait à rien, quoi. Énorme.
3: Exactement.
1: Ça parce que t'as regardé... Et voilà, tout ça parce que t'as trouvé une meuf jolie, quoi. Bravo. Hein, bravo.
3: Oui, bon, bah oui, voilà, oui, c'est vrai, oui. Non, mais je l'assume au moins.
1: Ouais, c'est bien. Non, mais c'est bien.
3: J'étais subjugué.
1: Oui, bravo. Bah écoutez, bien sûr. Alors, c'est pas tout, hein, parce que bon, ok, tu te casses la gueule parce que tu vois une nana super mignonne, mais un jour, t'es sur un marché en Angleterre, t'essayes de vendre tes saucissons corses dont on a parlé au début de l'émission, tu vendais ça sur les marchés en Angleterre, et tu faisais des dégustations avec une trancheuse. Et qu'est-ce qui s'est passé?
3: Alors, ce qui s'est passé, un truc qui aurait pu être évité finalement. Je prêtais pas beaucoup d'attention à mes gestes parce qu'on était dans le speed. Et puis, je coupais un tout petit morceau de saucisson au canard avec forcément plus de graisse que dans les autres. Le petit morceau s'est évadé, s'est envolé. Et mon doigt a traversé la trancheuse dans la longueur, mon pouce.
1: Ah.
3: Je me suis fait une belle entaille de un bon centimètre de profondeur. Et puis, bon, on avait que de l'alcool à 90 pour désinfecter la plaie. Voilà, donc on a fait ça avec une espèce de petite poupée en coton qui s'est avérée.
0: T'as un guerrier, le gars.
1: Mais tu montes dans le bateau hein, pour rentrer chez toi. Et avec ton petit.
3: Alors je monte dans le bateau.
1: Voilà, avec ton petit doigt coupé. Et qu'est-ce qui se passe? Tellement t'as de la chance.
3: Parce que l'anecdote s'arrête pas là.
1: Ouais, c'est bah vrai, oui.
3: En fait, je monte dans le bateau, du coup, à New Haven pour rentrer à Dieppe. Et en fait, au moment où le bateau démarre, au bout d'un quart d'heure, les stabilisateurs tombent en panne. C'est un système qui permet au bateau d'être le plus stable possible quand ça tangue. Et donc là, tout le monde à la cantine fait voler les petits pois, les plateaux, le bar s'écroule à moitié. Enfin, il y a du verre cassé partout, c'est un scandale. Et moi, je suis avec mon doigt, comme ça, en train d'essayer de pas saigner au milieu des gens.

0: trouvé cette espèce de pansement de fortune aux toilettes et là le sang gicle partout. Enfin bon, c'est une catastrophe. Voilà.
1: Et ça va aujourd'hui ton pouce ou comment ça se passe?
0: Eh ben non, mais justement, il va très bien ce pouce. C'était une belle coupe longue et fine. Voilà.
2: Je crois que Claude Zidi et Alain Chabat sont en train de préparer un biopic là sur Judy.
1: Bah oui, merci. J'adore. Bon, alors écoute.
0: C'est pas beau.
1: Tu as un seul point. Mon petit chou. Alors, un seul point, ça va pas. Il faut que tu marques 5 maintenant. C'est la question cash. Tiens, je te mets Carlos.
3: Je préfère manger à la cantine avec les copains et les copines.
2: Les épisodes aujourd'hui à cantine, la radio.
1: Ah ouais, c'est bien. Écoute bien. Quelle marque française est célèbre pour ses verres avec des numéros que l'on retrouve dans les cantines scolaires depuis des générations? Quelle marque française est célèbre pour avoir des verres avec des numéros et que ces verres, on les retrouve dans toutes les cantines scolaires depuis des générations? Top chrono, 10 secondes.
0: Je vais enfin avoir 5 points du coup, c'est-à-dire Duralex.
1: Ah, Duralex, Sedlex, oui, oui, oui, 5 points, c'est Duralex évidemment. On était extrêmement contents parce qu'on avait toujours des âges qui n'étaient
2: et
1: pas
2: oui.
1: les nôtres.
2: Voilà. Ah, tiens, j'ai 4 ans aujourd'hui, j'ai 14
1: ans. Oui, voilà. Eh bien, 6 pour Julien.
2: Aurélie, alors, jusque-là, c'était pas mal puisque tu as les 5. Là, il a pris le dessus, mais tu as la possibilité, tu l'as compris. Non, mais attends, t'as pas encore joué. Donc là, si tu réponds bien, tu prends 5 points, donc tu garderas la tête. Faudrait pas chuter parce que là, voilà, Aurélie, c'est là que ça se joue. Un petit mot quand même pour dire que tu es totalement nul en orientation. C'était l'épreuve de l'orientation la semaine dernière sur Koh-Lanta. Tu te perds tout le temps.
4: Régulièrement.
2: Non, j'ai du dossier, je vais les ouvrir. Aurélie, on balade en forêt, elle part avec sa fille pour chercher du muguet, classique. Tu te perds, pas de réseau, t'as tourné pendant une heure quand même.
1: Oh là là.
4: Oui, un peu paniqué sur la fin, on se dit « Oui alors, la nuit va tomber ». Mais finalement, ça s'est bien passé. On a réussi à sortir des arbres, trouver un peu de ciel bleu et on est passé dans un pré et on est arrivé à trouver une route.
2: Oui, enfin,
4: et
2: bon.
4: Après, on a appelé mon ami pour qu'il vienne nous chercher.
2: Bien sûr, t'as trouvé la clairière, mais enfin, t'étais loin de la civilisation, hein. Pas de réseau, le chéri qui est venu te chercher, tu viens de le dire. Mais c'est pas fini! Non! Elle part avec une copine de Saint-Étienne où elle habite vers Rouen. Elles ont tellement papoté, les deux, là. Elles ont loupé la sortie, hein?
4: Oui.
2: Elles se sont retrouvées à 1h30 du lieu où elles voulaient aller.
4: Non, mais c'est ça, on est arrivé. C'est pas du tout là. Et la prochaine partie était beaucoup plus loin que prévu.
2: Bah ouais. Alors, est-ce que tu t'es perdue quand tu as rencontré ton chéri Thierry en boîte de nuit, hein?
4: Non, ça a été. J'étais sur un lieu où je connaissais un petit peu, ça va.
2: Bon, il est venu te draguer, il t'a invité à danser. Et c'est là que vous avez échangé les numéros?
4: C'est ça.
2: Oh. Vous êtes revu le lendemain?
4: Oui, tout à fait.
2: Ça a matché tout de suite?
4: Oui, après on s'est vu pendant plusieurs jours et après, bah voilà, ça fait 18 ans, ça dure.
2: Bah 18 ans, non, mais c'est une belle histoire hein, parce que t'as, je disais, à peine une petite quarantaine. Donc voilà, vous êtes rencontrés, vous étiez assez jeune, hein, vous aviez tout juste 20 ans, quoi. Quelque chose comme ça.
4: Ouais,
2: c'est ça. Et deux beaux enfants, Mathias, 15 ans, et Chloé, 13 ans, c'est une belle histoire qui continue encore aujourd'hui. Tant mieux. Voici la question à 5 points. Et nous allons écouter Laurent Voulzy.
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2: Jeanne, c'est signé Laurent Voulzy. On va parler de Jeanne. Dans quelle ville Jeanne d'Arc, fut-elle brûlée vive en 1431? Top
4: Orléans.
2: Chrono, 10 secondes.
4: Orléans.
2: La ville où Jeanne d'Arc fut brûlée vive en 1431. Pour celle qu'on a aussi appelée la Pucelle d'Orléans.
1: Mais c'est la Pucelle d'Orléans, mais elle n'a pas été brûlée.
2: Et non, c'est à Rouen. C'est
4: à Rouen.
2: Et ouais.
4: Ah, mais tu t'as à voir. Mais
2: oui. Elle était capturée.
1: C'est pour ça qu'il faut attendre les 10 secondes
2: bien
1: pour
2: sûr.
1: Bien réfléchir.
2: Elle est capturée par les Bourguignons. Elle a été livrée aux Anglais. Elle a été condamnée et brûlée vive sur la place du Vieux Marché. Elle avait 19 ans et c'était à Rouen.
1: Bon, 6 pour Julien, 5 pour Aurélie. Et attention, il y aura le bingo. Mais d'abord, on va écouter une nouveauté. Soirée mondaine Oria. Vous écoutez ici, à tout de suite.

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2: Nous sommes au taquet avec nos camarades Julien et Aurélie. Julien à 6, Aurélie à 5. Il va y avoir le bingo pour les départager. Mais avant ça, je voulais raconter une dernière anecdote.
0: Oui, je vous en prie.
2: Julien, il a participé à Tout le monde veut prendre sa place, hein, il y a, en 2008. Alors pour le tournage, on lui avait dit bon bah faut prendre plein de chemises hein, parce que comme il y aura sûrement, tu vas gagner, tu vas faire plein de parties, prends des chemises. Et puis quand il est arrivé sur le plateau, la styliste elle lui dit ah non ça va pas, c'est moche. Et du coup qu'est-ce qu'elle t'a fait mettre? Un magnifique t-shirt.
3: Alors elle m'a, oui c'est exactement ça qui s'est passé. En effet comme j'avais des chances de rester, j'avais repassé préalablement 7-8 chemises.
2: Oui, pour le tournage.
3: Et en fait, quand elle est arrivée, la billeuse, la styliste, elle m'a dit « Ah non, ça, ça va pas, les carreaux, pas à la télé, pas cette couleur, celle-ci non plus, etc. » Donc elle me dit à 5 minutes de rentrer sur le plateau « Viens avec moi. » Et donc on est allé dans les loges. Elle a ouvert un immense placard avec plein de tenues. Et il y avait plein de trucs super sympas. Et elle a sorti un petit t-shirt en XS aux couleurs de l'automne qui me boudinait à souhait. Et donc je suis en train de jeter rendez-vous avec Nagui 2 minutes plus tard. Et elle m'a dit « Oh, c'est merveilleux. » Ça te va comme un gant, c'est parti. Et voilà, j'ai traversé l'émission avec un t-shirt horrible.
2: On déteste ça. Bravo, bah bravo à toi, t'as quand même accepté de faire l'émission. Je trouve ça très courageux.
3: Mmh.
2: Allez, on va essayer de t'encourager avec ça. Alors, écoute bien mon petit bingo. Le bingo, il est simple. À mon top chrono. Tu auras 10 secondes pour me donner un maximum de prénoms de filles qui commencent par la lettre L, comme Laval, Lautrec, Lance, enfin bon, ce genre de choses. Un maximum de prénoms de filles qui commencent par la lettre L comme Laval. Allez, top chrono, 10 secondes.
3: Alors, Laura, Laure, Lorraine, Laurie, Laurine, Lana, Lara, Lila. Lisette.
2: Ouais, oui, bah, ouais, ça fait 13, ça fait 13, 13, 13, 13, 13. C'est très bien, tu m'as tout donné. Il y avait Lucie, Lara, Leïla, tout va bien. Tu m'en as donné 13.
0: Comment te dire, Aurélie, que ça nous met un bon petit coup de pression, ça.
4: Hein, oui.
0: Ah, tu sais que tout peut être lancé. Il a 6, t'as 5, on est au cœur du bingo, ça vaut 10 points. Celui qui prend 10 points, c'est celui qui fera le plus de points. Donc.
2: Ah, mais non, c'est bien ça, c'est bien expliqué ça.
0: Ouais, ça
2: va la palisse ?
0: Bah, il faut que tu fasses 14, quoi. Voilà, si tu donnes 14 bonnes réponses, t'encaisses les 10 points du bingo et tu reviens vendredi. C'est clair comme ça ? Voilà, tu reviens vendredi et il s'en va, Julien. Tout le monde voudra prendre sa place, tu l'auras pris.
4: C'est clair. Allez,
2: ouais, voilà, allez, encourage-la.
0: Bah, bien sûr, avec deux titres. Déjà le premier, un artiste avec qui elle aimerait déjeuner. David Guetta qui a cartonné au Stade de France ce week-end. Tu adores David Guetta.
4: Il fait quand même des belles chansons.
0: Ah bah bien sûr. Et puis Kinvé aussi. Alors ça tombe bien parce que tu rêves d'aller justement avec à Tahiti en Polynésie française. C'est pour ça que t'adores évidemment. Kinvé et David Guetta pour t'encourager. Voici donc ton bingo. On reste sur les prénoms. Je vais te demander en 10 secondes de battre le score de Julien, à savoir 14 bonnes réponses en citant un maximum de prénoms féminins, prénoms de filles, commençant par la lettre M. M comme maison ou manivelle. Ok, maison ou manivelle. Top chrono, 10 secondes.
4: Marie, Monique, Martine, Michel, Manon, Madeleine, Mathilde, Marion, Marine, Marisa, Marisol, Marjolaine, Martha, Mathilde, Maud, Maya,
0: j'en ai compté 16. Oh, les profonds, bravo.
2: Alors là, bravo.
0: Chapeau,
2: j'ai envie de te dire bravo, Aurélie.
0: Ah, oui.
2: Hein.
0: Oui,
2: alors
0: oui.
2: Là, Rolio, je suis désolée, mais là, quand même, vous êtes tous les deux très, très forts. Hein. Ah, bravo.
0: Comment elle a fait, surtout?
2: Mais comment?
4: Ouais, parce que du coup, le M, c'est vraiment un prénom que j'adore.
2: Ah bah voilà.
4: Donc
2: ah,
4: ouais. Du coup, j'ai toutes mes copines, j'ai beaucoup de copines commençant par M, j'ai 8 ans, enfin ouais. Bon,
0: parce qu'on avait utilisé le L, il restait quand même 25 lettres possibles dans l'alphabet.
2: Eh ben voilà. Bah bravo. Dis donc, Julien, on peut dire quand même que Aurélie, elle a déchiré.
0: Ah ouais, donc là.
3: Ah oui, non, mais là, là j'étais pas prêt.
2: Ah ouais, là, moi, j'étais pas prête non plus. Hein. C'est la première fois.
4: J'ai mon cœur qui palpite.
2: Écoute bien, Aurélie, c'est la première fois en deux ans d'émission que.
3: Du gingembre, du curcuma le matin.
2: Ah ouais, non, mais franchement, c'est la première fois qu'il y a
0: on
2: quelqu'un qui fait autant.
0: On y est, hein, sur le.
2: Allez, bah, Aurélie, rendez-vous vendredi pour la finale. Julien, bravo d'avoir joué. Tu as été formidable aussi. Je vous rappelle que vous gagnerez peut-être deux places pour le Festival des Grandes Marées à Jouville ou la machine à café Malongo. Merci Céline à la Réal, Maître Coupez au savoir, Alex au standard, Justin Bieber à la technique et Joe Malongo, Bastien à l'animation.
0: J'ai deux candidats et nous ne sommes que mercredi.
2: Allez, à demain, je vous aime. Bisous. Dis donc, il n'est pas un peu l'heure d'aller se coucher ?
0: Oui, parce que là, on vient de passer un bon moment avec le best-of d'Otake. Faut quand même qu'on récupère pour tout à l'heure, là. Hein.
2: Et puis surtout, c'est l'heure que Johan Guérin nous informe.
0: Il est là, Johan Guérin ?
2: Mais oui !
0: Le grand Johan Guérin ?
2: Bien sûr !
0: Il arrive tout de suite avec ici, dès 5h.

0: Sister Sledge pour vous souhaiter un très très bon réveil avec nous sur votre radio ici. Eh ben écoutez, il y a un petit coup de chaud, Cyril.
1: Bonjour Yoann Guérin, bonjour
0: comment
1: à tous. Finalement, les machines sont comme nous, elles ont chaud, elles ne veulent pas travailler. Ça se passe comme ça.
0: Bah oui, elles souffrent de la chaleur aussi, les machines. On est comme ça, on est dans votre quotidien, vous voyez aussi à la radio. En tout cas, c'est un plaisir de vous accompagner, de bon matin, de vous tirer du lit. Avec l'équipe ici des 5h, on a une grande pensée pour vous qui avez peut-être des métiers pénibles avec la canicule qui se poursuit ce mercredi. L'équipe des Leftos, vous l'avez entendu, Cyril Ardo, il y a aussi Emeline et Laurie Severia et Mélodie. Ce matin, tiens, on va filer au jardin, trouver un peu d'ombre.
1: Valère bonne
0: Correa,
1: idée, ça.
0: Oui, très bonne idée. Valère Correa vous livre ses astuces pour économiser de l'eau. Rendez-vous dans 5 minutes, le temps de nous appeler puisqu'on vous offre un exemplaire du guide de voyage Michelin qui fête ses 100 ans. 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Vous l'entendez, le petit tapis?
1: Oui.
0: C'est que tout est revenu dans l'ordre, c'est formidable. On est parti.
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0: Mercredi 24 juin, bon courage les Leftos avec la chaleur, on pense à vous, 5h. -43°C à Cazaux en Gironde, 42°C à Niort dans les Deux-Sèvres, encore 42°C à Bordeaux. La France a connu la journée la plus chaude de son histoire hier.
1: 58 départements en vigilance rouge canicule aujourd'hui, dont l'Aisne, la Somme, le Nord et le Pas-de-Calais qui rejoignent la liste des midi. C'est une véritable chape de plomb au-dessus du pays. Et Guillaume Fariol, c'est donc un record qui a été franchi hier.
3: Dans presque trois quarts des stations de Météo France, les températures ont atteint ou dépassé les 35 degrés. Des pics à plus de 44 dans le centre-ouest. La journée d'hier est la plus chaude depuis le début des relevés en 1947. Température moyenne sur la France, calculée avec les minimales de la nuit et maximales de l'après-midi, 29,8 degrés, plus que le précédent record du 25 juillet 2019 et du 5 août 2003. Corentin Perrault de Météo France est stupéfait.
4: Même en tant que prévisionniste, c'est effrayant, voilà, de voir des températures pareilles. C'était inimaginable il y a 15 ans.
3: Cette canicule est historique, confirme le prévisionniste.
4: Parce qu'elle est aussi étendue. Voilà, on a une sévérité qui est extrêmement forte. On a du plus 43, plus 44 degrés, ce qui est absolument énorme. La canicule est en effet généralisée et elle est extrême.
3: Comme le sera ce mercredi, qui devrait aussi devenir l'une des journées les plus chaudes jamais mesurées.
4: C'est-à-dire qu'on attend toujours de nombreuses zones à 40, 42, voire localement 43 degrés des Pays de la Loire au centre-Val de Loire pour redescendre jusqu'en Garonne.
3: Il faudra attendre après-demain pour voir un début de baisse des températures par l'ouest. Prévision qui reste à confirmer.
1: Explication de Guillaume Fariol sur votre radio ici. Et outre les alertes canicules, 35 départements du sud, de l'ouest et du centre du pays sont aujourd'hui en vigilance orange pour risque élevé de feux de forêt. 100 hectares de forêt parcourus par les flammes dans le Maine-et-Loire hier. Même chose dans le Lot-et-Garonne, 35 hectares partis en fumée dans l'Aveyron.
0: Aux grands hommes, la patrie reconnaissante.
1: 82 ans après son assassinat par la Gestapo, l'historien et résistant Marc Bloch est entré au Panthéon hier soir aux côtés de son épouse Simone. Il a été fusillé en 1944. Une heure et demie de cérémonie présidée par Emmanuel Macron avec un discours aux allures de mise en garde de la part du chef de l'État qui, Paul Barcelone, dans son discours, s'en est pris aux extrêmes.
5: Les enseignements de Marc Bloch nous obligent encore. Emmanuel Macron fustige ici l'esprit de défaite.
6: Poison lent de notre vie publique qu'il faut combattre inlassablement.
5: Et alors que les dirigeants du Rassemblement National favoris pour lui succéder à l'Élysée devaient être exclus de cette cérémonie selon la famille de Marc Bloch, le président s'en prend sans les nommer aux tenants de l'extrême droite.
6: Ceux qui se proclament plus français que vous, ce sont toujours les premiers à sacrifier la France aux intérêts de puissances hostiles. Les premiers à la trahir, premiers à sacrifier à leurs intérêts un peuple libre, peuple qu'au plus profond de même, ils n'aiment pas.
5: Mais la mise en garde vaut aussi à l'heure de la résurgence de l'antisémitisme.
6: Le cas de Marc Bloch montre que dès qu'il faut s'en prendre à un juif, il se trouve toujours un préfet pour réquisitionner, un policier pour perquisitionner, un juge pour condamner, et s'est mise en place une mécanique idéologique de haine conjuguée à une épidémie de lâcheté.
5: L'histoire en miroir, fil rouge de cette probable dernière panthéonisation, même si le nom de Samuel Paty, professeur assassiné par un terroriste islamiste, circule pour rentrer à son tour. et pourrait ainsi permettre à Emmanuel Macron de livrer ses derniers messages politiques.
1: Paul Barcelone. Une première étape importante, dit le Premier ministre Sébastien Lecornu. Un fait politique majeur pour Gilles Simeoni, le conseiller exécutif corse chargé de l'autonomie. Hier, l'Assemblée nationale a approuvé la réforme constitutionnelle visant à accorder à l'île une autonomie au sein de la République. Le texte doit à présent être examiné par le Sénat.
0: Didier Deschamps ne sera pas sur le banc vendredi pour France-Norvège.
1: Le sélectionneur de l'équipe de France de foot a quitté la Coupe du Monde le temps d'assister aux obsèques de sa maman. Hier, à l'entraînement, les joueurs ont observé une minute de silence en son hommage. C'est donc Guy Stéphan, l'adjoint de toujours de Didier Deschamps, qui est aux manettes pour les prochains jours. Julien Froment.
7: Difficile de dissocier Didier Deschamps de son adjoint Guy Stéphan. Leur collaboration devenue amitié a pris racine au début des années 2000 à l'Euro. Deschamps est alors capitaine des Bleus. Stéphan, lui déjà adjoint du sélectionneur en poste Roger Lemaire. C'est là que les deux hommes connectent. Quelques années plus tard, quand Dédé prend les rênes de l'Olympique de Marseille, il pense à Guy Stéphan, comme il l'explique lors du Festival du journalisme de sport en février dernier.
8: Moi, quand je l'ai pris, voilà, je savais que j'avais besoin, parce que j'étais plus jeune aussi, d'avoir son vécu en tant que numéro 1 en club, en sélection. On s'est rencontrés puisqu'il était dans le staff quand moi j'étais joueur en 2000. Évidemment, la complicité s'est développée. Aujourd'hui, on se regarde, on n'a pas besoin de se parler. Hein. On sait ce qu'on pense.
7: Un lien indéfectible noué au fil des 180 matchs partagés. Vendredi, Guy Stéphan sera sur le banc face à la Norvège pour suppléer Didier Deschamps. Ce cas de figure s'est déjà produit en 2022, quand le sélectionneur avait eu la douleur de perdre son père.
1: Explication de Julien Froment. Un mot de météo après ce message.
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0: Et l'épisode caniculaire qui atteint cette semaine un plateau de sévérité avec un niveau de chaleur exceptionnel. Cette nuit a été probablement la nuit la plus chaude jamais connue en France. Dès ce matin, un soleil de plomb s'impose sur tout le pays. À la mi-journée, des nuages se développent sur les Alpes du Sud ainsi que sur la montagne Corse avec des orages qui éclatent. Ils peuvent s'accompagner de pluies intenses localement. Assez vite, les averses orageuses vont s'étendre à une bonne partie de la région PACA et au sud-est du Rhône-Alpes avant de gagner le sud du Massif central. À des orages qui se retrouve aussi sur les sommets des Pyrénées. En attendant ce matin, le mercure à Strasbourg et Clermont-Ferrand, 21 degrés. À Rennes, Montpellier et Limoges, 22. On a relevé 23 à Lille et à Caen, 24 à Paris, Toulouse et Orléans, 25 à Bordeaux, 26 à Marseille et à Nantes. Et pour les maximales, tenez-vous bien, toujours très élevées, avec le plus souvent 35 à 39 degrés. Elles vont atteindre ces maximales à nouveau 39 à 41 degrés. Du sud de la Bretagne à l'Île-de-France jusqu'à la Nouvelle-Aquitaine, l'ouest de l'Occitanie, au nord Auvergne et l'ouest de la Bourgogne, voire localement 43 degrés du Val-de-Loire à l'Aquitaine.
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0: Et forcément, ce matin, on a une pensée pour vous qui devez travailler à l'extérieur ou peut-être loin de la clim. Pour vous accompagner ce matin à l'heure du réveil à 5h07, c'est avec Alain Souchon. Voici le baiser.
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0: Le baiser, Alain Souchon, parfait pour bien démarrer la journée. 5h11, bon réveil.
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0: Bon, alors que la France étouffe sous une canicule historique avec un thermomètre qui affichera aujourd'hui par endroits plus de 40 degrés, vous avez l'impression de cuire à l'étouffée. Et c'est là que le grand mystère de la météo entre en jeu, la différence entre température relevée et température ressentie. C'est vrai qu'on en parle d'ailleurs beaucoup à la radio. Ben, je vous explique tout ce matin. La température relevée, c'est celle de la science. Par exemple, 37 degrés mesurés bien à l'ombre, à l'abri du vent, sous abri météo. Ça, c'est le score officiel qu'on donne donc dans les bulletins météo. Mais la température ressenti, c'est en fait la météo de votre corps. Aujourd'hui, avec l'air très sec, votre transpiration s'évapore bien, ce qui aide votre corps à se refroidir un peu, entre guillemets. Mais si l'air devient humide, cette moiteur bloquerait votre sueur et les 37 degrés officiels se transformeraient en un véritable enfer ressenti de plus de 45 degrés. En fait, le thermomètre donne la température de l'air, votre corps donne celle du vécu. Alors pendant cette vague de chaleur, on va rappeler les bons gestes, restez au frais, hydratez-vous et écoutez donc votre peau. Et Cyril, c'est vrai que c'est aussi difficile en ce moment quand on travaille.
3: Reportage à venir dans quelques minutes sur les chantiers navals à Cherbourg où les ouvriers vivent carrément l'enfer.
0: On pense à vous en tout cas, les lève-tôt. Côté musique, rien de mieux que Michael Jackson. Un plaisir qu'on se fait de bon matin, mais avant Paris, c'est les économies.
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0: Bonjour Valère Coréard.
5: Bonjour Johan.
0: Chaque jour avec vous, un bon plan pour notre pouvoir d'achat. Aujourd'hui, vous vouliez nous parler d'un poste de dépense qui peut vite grimper quand on a un jardin.
5: Oui, et surtout avec les épisodes de chaleur qu'on connaît de plus en plus souvent, arroser son jardin peut représenter plusieurs dizaines d'euros facile hein, sur la facture d'eau pendant l'été. Et on parle d'une ressource de plus en plus rare, donc évidemment à économiser. Alors la première solution, c'est de récupérer l'eau de pluie. Un simple récupérateur relié à une gouttière permet de stocker gratuitement plusieurs centaines de litres d'eau. C'est idéal pour les massifs, les fleurs, le potager. Renseignez-vous auprès de votre mairie parce que parfois, ils en donnent gratuitement ou ils en vendent à prix coûtant. Deuxième réflexe, arroser au bon moment. Il vaut mieux arroser tôt le matin ou en soirée, vous utiliserez moins d'eau pour le même résultat, voire même encore mieux.
0: Et il y a aussi une technique toute simple que beaucoup de jardiniers utilisent.
5: Le paillage, c'est vrai, il consiste à recouvrir le sol avec de la paille, des copeaux de bois, des feuilles mortes ou même des tontes de gazon séchées. Ça limite fortement l'évaporation de l'eau en fait et ça permet donc de conserver l'humidité plusieurs jours de plus, dans le meilleur des cas. Selon les conditions, on peut réduire les besoins en eau quand même de 30 à 50%. Autre piste, privilégier les plantes adaptées au climat local. Certaines espèces méditerranéennes ou vivaces résistent très bien à la sécheresse et demandent beaucoup moins d'arrosage que des plantes plus gourmandes. Enfin, si vous avez un potager, pensez à l'arrosage goutte à goutte. L'eau arrive directement au pied des plantes sans gaspillage. C'est plus efficace qu'un arrosage au tuyau. Et puis au fond, l'idée est simple, stocker l'eau quand elle tombe du ciel, éviter qu'elle s'évapore une fois au jardin. C'est bon pour le portefeuille et pour la ressource en eau. Si vous avez des astuces pour économiser l'eau au jardin, pensez à m'écrire par ici les économies @radiofrance.com.
0: Merci Valère, par ici les économies, le rendez-vous à votre service chaque matin, retrouvez également sur ici.fr.
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0: 5h15, vous avez sans doute, comme tout le monde, eu très chaud hier.
3: Avec des records de température battus par endroits, la France a connu hier la journée la plus chaude de son histoire. 58 départements sont aujourd'hui en alerte rouge, 31 en orange. C'est extrêmement pénible pour tout le monde, encore plus pour certaines professions. À l'image, Antoine Van Dedrich, de ceux qui travaillent sur les chantiers navals à Cherbourg.
6: Joris a son casque bien vissé sur la tête, mais en dessous, la sueur perle sur son front, ses joues. Il a passé toute la matinée sur un chantier de sous-marin nucléaire.
7: Dans le bateau, c'est déjà plus chaud, il fait quand même 10-15 degrés de plus.
6: Cette chaleur, il l'a tout de suite ressentie. Après seulement quelques heures de travail, l'organisme est déjà bien entamé.
7: C'est une chaleur pesante, c'est sec. Vraiment, dans le bateau, sous coque, c'est vraiment atroce. En plus, c'est des endroits très confinés, donc pas beaucoup d'espace non plus pour respirer. Je crois qu'il n'y a pas de point frais. On est sous la tôle, Il n'y a pas de point frais, je pense.
6: À cela, il faut ajouter l'effort. Joris ne sent plus ses bras. La fatigue arrive de plus en plus vite.
7: Nous, on est chemineurs, donc on tire du câble. Donc déjà, certains câbles sont plus lourds que l'autre. On en a un qui est vraiment assez compliqué à tirer. Donc sous cette chaleur, ouais, ça devient plus compliqué, mais c'est le boulot, quoi.
6: Il sera attentif aux prochains jours, car la canicule va durer. Lors du dernier épisode, en mai dernier, la chaleur s'était accumulée dans le bateau et le thermomètre avait tout simplement explosé.
7: La dernière fois, il y a eu une prise de température, on était à 52, je crois.
6: 52 sous la tôle ?
7: Oui. Vraiment, dans le haut du bateau, avec les soudures et tout ça, on était monté à 52.
6: Pour réduire les effets de la chaleur, Joris a changé son rythme de travail.
7: On va adapter les pauses. Vraiment, on essaie d'aller à une petite pause, 10 minutes, 5 minutes toutes les heures, 2 heures. Vraiment, au lieu de faire une pause de 30 minutes, on en fait une au moins toutes les heures.
6: À ses côtés, Salomé est dans un bureau à l'atelier. Et même avec un ventilateur, ça ne suffit pas.
8: On nous balance de l'air chaud, quoi. Puis en statique, en fait, on prend vite chaud. Mais après, j'ai l'avantage, je peux sortir, j'ai plus d'eau. Pour nous, je pense qu'on est mieux lotis dans les bureaux.
6: Mais certains ne sont pas dérangés du tout par cette chaleur. Nicolas vient d'arriver dans le Cotentin pour travailler sur un chantier. Après une mission en Vendée sous 40 degrés, il n'est pas mécontent d'être à Cherbourg.
9: Ah bah, j'ai cru que dans le Cotentin, ils avaient mis la clim. On a trouvé une différence en venant ici. Ouais. Pour nous, c'est respirable encore. Et surtout qu'on est en bord de mer, donc avec le vent, on a le vent marin qui rafraîchit quand même un peu les côtes. Pour ça, c'est quand même pas mal.
6: En cette alerte rouge canicule, Naval Group a décidé d'aménager les horaires des salariés les plus exposés, qui doivent s'arrêter de travailler à partir de 15h.
3: Un reportage d'Antoine Van Dendrich, ici Cotentin, à retrouver sur ici.fr. Et de la même façon, les chantiers de toutes sortes doivent être arrêtés à la mi-journée dans plusieurs départements, comme en Haute-Garonne, dans le Puy-de-Dôme, en Seine-Saint-Denis, dans le Val-de-Marne ou dans les Hauts-de-Seine, suite à des arrêtés préfectoraux. Et puis dans ce contexte, la CGT du site Stellantis de Mulhouse a déposé un préavis de grève jusqu'à dimanche. Le syndicat de l'usine automobile réclame une baisse des cadences et une augmentation du nombre de pauses en raison des fortes chaleurs.
0: À 5h18, tiens, ce soir, c'est un avant-goût de vacances qui vous attend sur France 3 avec le documentaire Le Camping, un siècle de bonheur français. C'est vrai que les Français adore le camping avec près de 7000 sites et 30 millions d'adeptes. La France s'impose comme la championne d'Europe en la matière. Portée par les voix de Franck Dubosc et de Karine Viard, ce docu retrace l'histoire méconnue de cette pratique, de ses origines à sa popularité actuelle. On en parle dans les coulisses télé, le temps de planter la tente au son de Michael Jackson. Voici Bad. Bon réveil.

0: Michael Jackson et Bad à 5h21, l'éphéméride de ce 24 juin. Tiens, c'est la Saint-Jean aujourd'hui. Bon anniversaire à Lionel Messi, 39 ans, 53 ans pour Jonathan Lambert et 87 ans pour Brigitte Fontaine. 1985, le 24 juin 1985. Admire Money for Nothing de Dire Straits, ce morceau légendaire avec Sting au cœur, ça aussi c'est légendaire.
1: C'est lui.
0: Ouais, il est sorti en single donc à cette date-là. Il a propulsé l'album Brothers in Arms vers des sommets historiques et a marqué l'histoire avec son clip en image de synthèse, le tout premier d'ailleurs diffusé sur MTV Europe.
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0: On retrouve Patrice Gascon avec ses coulisses télé. Aujourd'hui, Patrice, vous nous parlez d'un hébergement qui sent bon les vacances d'été, le camping. France 3 nous raconte ce soir la folle et drôle histoire donc du camping.
3: Est-ce que vous saviez que la France compte 7000 campings et parmi les 30 millions de campeurs présents chaque année sous la tente dans nos régions, il y en a forcément un qui va vous dire...
4: Alors, on n'attend pas Patrick ?
3: La réplique culte de Franck Dubosc dans la comédie tout aussi culte Camping, film de Fabien Antoniente sorti en 2006, 20 ans déjà. Eh bien, ce même Franck Dubosc avec Karine Viard, les deux posent leur voix, incarnent aussi ce documentaire qui va vous plaire parce que ce film sent bon les vacances, les parties de boules, l'apéro de fin de journée avec modération, mais aussi avec Gégé, le voisin de caravane. Le titre du documentaire, Le Camping, un siècle de bonheur français à voir ce soir sur France 3. Alors qu'il soit à la mer, à la campagne ou à la montagne, que ce soit en famille, entre copains ou en colonie de vacances, le camping est vécu comme un retour à la nature, une vraie rupture avec le quotidien, l'occasion aussi pour certains de retrouver le sourire. Écoutez la touchante confidence que fait Franck Dubosc à Karine Viard dans le doc de ce soir.
5: T'as connu mon père, c'est pas forcément la joie. Et au moment des vacances, il accrochait son sourire avec la caravane et le décrochait en décrochant la caravane. Mais vraiment, c'était net.
6: Ouais, parce que ton père, il était
5: plein de soucis, donc c'était 3 semaines sans soucis. Je le revois dans sa chaise longue, tu sais, après avoir roulé toute la nuit, on arrivait le matin vers 7h du matin, il voulait pas se coucher, il se mettait dans sa chaise longue comme ça. Je le voyais joyeux que 3 semaines. Donc ça participe au fait que pour moi le camping c'est une image de joie, de gaieté, de bonheur, de liberté. Parce que tout à coup en le voyant sourire, ça me permettait moi de m'en aller jouer ailleurs, heureux de jouer, draguer, faire du badminton.
6: Ben moi j'ai fait 2 ans de camping, c'était les meilleures vacances de ma vie. Ma grand-mère passait 2 heures le soir à me nettoyer parce qu'il y avait tous les décalcomanies de Malabar. Je m'en mettais mais sur tout le corps, tous les soirs. Elle me frottait comme ça.
3: Je suis sûr que comme moi, vous avez eu des images, des souvenirs en tête en écoutant cet attendrissant échange entre Franck Dubosc et Karine Viard. Le camping, un siècle de bonheur français, c'est à voir ce soir sur France 3. Et comme moi, j'ai planté la tente ici. Je serai là demain pour de nouvelles coulisses télé.
0: Merci Patrice Gascoigne. 5h24, nouveau voyage dans le temps ce matin. Stéphane Bern revient sur l'invention du béton armé. On replonge à l'époque de Napoléon III. Mais avant, peu importe, c'est le dernier Zazie. Bon réveil.
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1: Le dernier Zazie, peu importe, 5h28, un peu d'histoire avant l'actu. Stéphane Bern, ce matin, on voyage au temps de la France de Napoléon III, moustache impériale, grand boulevard et début du Paris moderne.
2: Au 19e siècle, certains cultivent des orangers et d'autres inventent presque par accident l'un des matériaux les plus utilisés au monde. Un peu comme si en bricolant un arrosoir, on inventait la station spatiale. En 1867, à Paris, Joseph Meunier, né à Saint-Quentin-la-Poterie dans le Gard, travaille comme jardinier aux Tuileries et dans les grandes propriétés de la capitale. Son problème est très concret, les bacs à oranger. Ces grands pots doivent être solides pour supporter la terre, l'eau et les racines. Mais la terre cuite se fissure et le ciment seul casse facilement. Et qui c'est qui doit tout nettoyer, replanter à chaque fois? Eh ben c'est mon Joseph. Meunier tente alors une idée simple, renforcer le ciment avec une armature en fer. Le résultat est étonnamment résistant. En 1867, il réalise que ce super ciment pourrait lui rapporter du super argent. Il protège donc son invention en la faisant super breveter. En revanche, pour en déplacer un, c'est minimum 4 déménageurs super costauds. Très vite, le procédé est appliqué à des réservoirs, des dalles, des escaliers, puis à des ponts. Le mélange du béton et du fer, qui deviendra l'acier, donne naissance au béton armé. Un matériau capable de supporter d'énormes charges tout en restant relativement souple. On a dit relativement, alors on évite quand même de taper dedans à main nue, d'accord ?
3: Laisse béton.
2: En 1875, il construit dans la ferme du château de Chazelet en Indre ce qui est considéré comme le premier pont en béton armé de France. Du pot, il passe au pont. Une seule lettre de différence. Mais quelques centaines de tonnes en plus. Comme quoi les oranges ne donnent pas que de la vitamine C, elles donnent aussi des idées en béton armé.
1: Merci Stéphane Bern. 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Nous sommes le mercredi 24 juin, il est 5h30. Toute l'actualité en France et dans le monde, c'est le 90 secondes avec vous Cyril Ardo.
4: Le pays transformé en fournaise, 58 départements en vigilance rouge canicule aujourd'hui, 31 en orange. Le Premier ministre a activé le plan Orsan au niveau 2/4 qui permet notamment de mobiliser les personnels nécessaires au fonctionnement des hôpitaux. Aux chaleurs extrêmes s'ajoutent les risques de feux de forêt. 35 départements du sud, de l'ouest et du centre du pays concernés aujourd'hui par une vigilance orange. Hier, 100 hectares de forêt dévastés par les flammes dans le Maine-et-Loire, idem dans le Lot-et-Garonne, 35 hectares parti en fumée dans l'Aveyron. Face à la chaleur et à la pollution, des restrictions de circulation en place dans plusieurs départements. Les vignettes critères 4 et 5 interdites à Avignon. Dans le centre-ville de Marseille, seuls les critères 0, 1 et 2 peuvent rouler. Dans le Bas-Rhin, les limites de vitesse sont abaissées de 20 km/h. La chaîne de boulangerie La Micaline, condamnée à verser une amende de 200 000 euros. L'entreprise avait été épinglée par la répression des fraudes sur l'origine de ses œufs, dont la moitié vient de l'étranger, contrairement à ce qui était indiqué sur le site internet. L'occasion peut-être de faire des bonnes affaires en boutique ou en ligne. C'est le début des soldes d'été aujourd'hui dans la majorité des départements. Période qui doit durer 4 semaines jusqu'au 21 juillet. Et puis en basket, Monaco sacré champion de France pour la 3e fois de son histoire après avoir battu Paris 101 à 92 lors du 5e et dernier match de la finale hier soir. L'ASM qui réalise un quadruplé cette saison après avoir remporté la Supercoupe, la Leaders Cup et la Coupe de France.
1: L'info du jour et une question. Osez-vous sortir pour affronter ces températures à peine supportables?
4: 42,1 degrés par exemple à Bordeaux hier, c'est un record absolu. 43,3 à Cazaux, non loin de là, également en Gironde. Jade Péchira, ce sont des températures tout simplement infernales. Et aux heures les plus chaudes, les Bordelais font tout pour tenter d'éviter cette chaleur.
5: Les quelques courageux qui bravent la fournaise se promènent avec des ombrelles, avec des gourdes sous le bras. Cette dame, elle, a opté pour un mini ventilateur portable.
6: C'est très chaud.
5: Marie n'avait jamais vu ça à Bordeaux.
7: J'ai pas souvenir, non. C'est asphyxiant.
5: Les enfants, eux, sont fatigués.
8: Ouais, c'est trop difficile pour eux et pour moi même.
5: Frédéric, elle, a sorti la capeline. Pas sûr que ça suffise.
9: Je viens juste de sortir, donc ça allait, mais là, je me sens
5: Il ne faudrait pas que ça dure trop longtemps.
0: Au quatrième jour de vigilance rouge, les organismes fatiguent.
3: Il y a des gens, ça se voit qu'ils ont des coups de chaleur.
0: Héloïse est pharmacienne.
3: Des maux de tête, vertiges. Après, ils sont souvent très rouges aussi. Voilà.
0: Le service de régulation médicale de l'hôpital a observé une hausse de 25% des appels à cause de la chaleur.
8: On va vous envoyer quelqu'un, madame, il n'y a pas de souci. Hein,
0: le docteur Thomas Meignier est le chef du pôle urgence au CHU de Bordeaux.
6: Tout le monde, évidemment, en souffre, mais on a quelques populations un peu plus cibles qui font l'objet d'appels. Les jeunes enfants qui peuvent souffrir plus vite de la chaleur, des adolescents qui sont peut-être un peu plus insouciants. On a aussi des sportifs qui, pour le coup, continuent leur pratique. Et enfin, des personnes âgées qui souffrent au domicile. Et c'est toute l'importance de bien rappeler de rester à l'abri, de s'hydrater et de prendre soin de ses seniors proches.
0: Pour le moment, les urgences de l'hôpital restent sous contrôle. Les soignants s'attendent à un afflux de patients en fin de semaine avec l'accumulation de la fatigue et de la chaleur.
7: Oui, bonjour.
4: Reportage d'ici Gironde de Jade Péchira. Un coup d'œil justement sur notre ciel pour aujourd'hui, Johan, et de nombreux records de température qui ont été battus hier.
1: Ouais, c'est vrai, hier a été la journée la plus chaude jamais enregistrée en France. Aujourd'hui, Météo France place 58 départements en vigilance rouge, canicule. Dès ce matin, c'est un soleil de plomb qui s'impose sur tout le pays. À la mi-journée, des nuages se développent sur les Alpes du Sud ainsi que sur la montagne Corse avec des orages qui vont éclater. Ils peuvent s'accompagner de pluies intenses localement. Assez vite, les averses orageuses vont s'étendre à une bonne partie de la région PACA et au sud-est du Rhône-Alpes avant de gagner le sud du Massif central. Des orages qui se retrouvent aussi sur les sommets des Pyrénées. Côté Mercure, ce matin, on a à Clermont-Ferrand 21 degrés, à Rennes et Montpellier 22, 23 à Caen, 24 à Paris, Toulouse et Orléans, 25 à Bordeaux, 26 à Marseille et à Nantes. Vos messages aussi sur la page Facebook. Ici, 20 degrés 3 près de Lille, nous dit Sébastien. On a 22 degrés en Ardèche, à Aubenas. On salue Marie, 22 degrés 8, ça c'est à Mulhouse, merci Kevin. Et puis 27 degrés déjà ce matin dans le sud-est à Villefranche-sur-Mer. Merci Vladimir. Pour les maximales, toujours très élevées avec le plus souvent 35 à 39 degrés. Elles vont atteindre ces maximales à nouveau entre 39 et 41 degrés. Du sud de la Bretagne à l'Île-de-France jusqu'à la Nouvelle-Aquitaine en passant par l'ouest de l'Occitanie, le Nord-Auvergne et l'ouest de la Bourgogne et voire localement 43 degrés. 43 degrés du Val-de-Loire à l'Aquitaine.
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1: Bon réveil, si vous avez une piscine, une pièce avec de la clim, vous nous appelez parce qu'avec Cyril, on cherche un petit refuge. Vous verrez,
4: on en 5 minutes, on est là.
1: Non mais franchement, on est très sympa, on est sociable.
4: Mais oui, l'apéro.
1: Ben oui, l'annonce est passée, on pourra même faire une petite begin comme ça avec vous si ça vous dit. 5h35.

0: Pour une begin avec toi, Marc Lavoine, 5h39. Bon début de journée.
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0: C'est pas vrai, c'est le rendez-vous à votre service chaque matin. On vous évite les pièges et les arnaques.
3: Attention aux faux mails de Darty et Lidl qui vous font miroiter pour certains de très jolis cadeaux décryptage avec Aude Razo dans 5 minutes.
0: Côté musique, je vois arriver Zao de Sagazon et George Benson. On adore ce genre de son. On vous le propose dans les prochaines minutes. George Benson et Give Me The Night. Le temps d'accueillir James qui est dans le département de l'Ardèche à Beaulieu. Bonjour James. Bonjour, comment ça va ce matin James?
4: Eh ben très bien.
0: Bon, je découvre que vous êtes boulanger.
4: Oui.
0: Est-ce que, alors ça doit être, il doit faire hyper chaud dans la boulangerie. Vous avez combien de degrés là?
4: Alors, quand je suis devant le four, j'ai entre 70 et 80.
3: Voilà. C'est horrible.
0: Ah ouais, franchement.
4: Moi, j'y reste pas toute la journée. Hein. Oui. J'y passe 3-4 heures, voilà.
3: Quand même.
0: Mais est-ce que vous adaptez, avec les températures là caniculaires, est-ce que vous adaptez aussi vos horaires? Est-ce que vous commencez plus tôt pour faire tourner les fours plus tôt ou pas?
4: Non, on change rien. C'est pareil pour nous.
3: Mais finalement, est-ce qu'il suffit pas de mettre le pain à l'extérieur une heure ou deux en pleine journée pour qu'il soit cuit?
4: Il faut quand même
3: 260
4: degrés, donc voilà.
3: Oui, on est encore loin quand même.
0: Ouais, mais franchement, vous avez bien du courage, James. J'ai une petite question. Est-ce que vous sentez que les clients changent leurs habitudes de consommation quand il y a des chaleurs comme celles qu'on connaît actuellement? Est-ce qu'ils se dirigent vers des produits plus précisément que d'autres?
4: Ouais, ils prennent plus des pains, de ce qu'on appelle des pains de garde, des gros pains plutôt que des baguettes. Parce que le pain a tendance à sécher plus vite, forcément. Mmh. Et contrairement à ce qu'on vient croire, il ne faut pas prendre du pain peu cuit pour qu'il se garde. Il faut prendre du pain bien cuit parce que le pain peu cuit ne se garde pas mieux.
0: Franchement, Non, mais ça, c'est le bon conseil du boulanger ce matin.
4: Voilà. On vous remercie. Plus un pain bien cuit, il a plus de goût, il a plus d'arôme, il est plus digeste.
0: Eh ben, franchement, tout ça, on valide. James, est-ce que vous avez une spécialité, vous, dans la boulangerie, un petit truc qui fait votre réputation?
4: Je fais un peu des pains de campagne, du pain à la châtaigne, voilà. J'ai des pains un peu spéciaux, mais voilà, pas extraordinaire.
0: James, comment s'appelle votre boulangerie? Où est-ce qu'on peut vous retrouver?
4: Alors, ça s'appelle le Fournil de la Plaine, et je suis à Beaulieu, en Sud-Ardèche, pas loin de Vallon-Pont-d'Arc, à une quinzaine de kilomètres.
0: Ah bah voilà, si vous êtes dans le coin, allez faire un petit coucou à James aujourd'hui.
3: Comment sont les pains au chocolat?
4: Ils sont cuits.
0: Ah bah voilà, il n'y a plus qu'à déguster, bon. James.
3: Eh bah j'arrive.
0: On est d'accord. Bon, nous ce matin, on vous offre un exemplaire du guide de voyage Michelin qui fête ses 100 ans. James, merci d'avoir été avec nous.
4: Merci beaucoup.
0: Et merci de votre fidélité et bon courage donc avec les fours encore aujourd'hui. À bientôt.
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0: C'est pas vrai, le rendez-vous anti-arnaque. Aude Razo, beaucoup.

0: Ou de faux mails Darty et de faux mails Lidl circulent en ce moment.
1: Oui, je commence avec Darty parce que ce message-là tourne vraiment beaucoup. Merci à Philippe, Fabienne et tous les auditeurs qui m'ont prévenu ces derniers jours. Qu'est-ce qu'on lit dans ce mail ? On voit déjà le logo Darty. Votre achat a été effectué avec succès, vous dit-on. Et ce n'est pas un petit achat, hein. Je vois un téléphone Samsung, une console, une PlayStation 4, un chargeur, le tout pour 1517,48 €. Aïe ! Fabienne me dit, je n'ai pas effectué ces achats, ce sont vraiment des escrocs. Je suis passée à côté d'une belle catastrophe. Elle a raison, la catastrophe, ça aurait été de paniquer et d'appeler le numéro d'assistance qui est écrit en bas du mail. Ce n'est pas du tout l'assistance en fait, c'est une arnaque avec quelqu'un qui fait semblant de vous sauver de ce débit inexistant alors qu'en fait, il va vous faire faire des manœuvres dangereuses pour siphonner votre compte en banque. Donc vous n'appelez personne, vous mettez le mail à la poubelle, il ne va rien se passer, je vous assure, vous ne serez pas débité de ces 1517 € imaginaires.
0: Et concernant le faux mail Lidl, c'est quoi le piège ?
1: Là, ce n'est pas tout à fait la même chose, c'est un faux jeu concours. Vous avez été sélectionné pour recevoir un air fryer Silvercrest. Vous cliquez, c'est tentant, c'est vrai, mais il ne faut pas, parce que non seulement vous ne verrez jamais la couleur de votre air fryer, mais l'escroc va vous faire entrer votre numéro de carte bleue, soi-disant pour quelques centimes de frais de livraison. Alors Lidl, le vrai, fait des jeux concours, hein, oui ça arrive, mais l'enseigne précise que ça se passe uniquement sur Lidl.fr. Et là, ce n'est pas le cas. Darty, Lidl, et n'importe quelle enseigne d'ailleurs, votre premier réflexe à avoir toujours, quelle est l'adresse mail qui m'écrit ? Dans toutes les alertes que j'ai reçues, l'adresse était vraiment fantaisiste. Regardez bien.
0: Merci Audrazo, c'est pas vrai, le rendez-vous à votre service à retrouver sur ici.fr. 5h44, voici Zao de Sagazan et la Symphonie des éclairs.

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1: Zao de Sagazan et la symphonie des éclairs. Tiens, et si vous emmeniez dans votre valise cet été quelques BD et mangas pour vous divertir, Le Monde des Ados revient sur cette mode et vous livre ses conseils lecture. Rendez-vous dans moins de 2 minutes. Cinq heures 48, retrouvons l'équipe d'ici matin pour un point sur l'actualité qui va marquer votre journée. L'info près de chez vous, c'est ici. Bonjour.
2: Bonjour Johan et bonjour Maïwenn Bordon.
3: Bonjour Gauthier, bonjour à tous.
2: La couleur du jour, c'est le rouge et toujours cette vigilance rouge à la canicule, Maïwenn.
3: Effectivement, troisième journée d'affilée pour cette alerte maximale de Météo France dans notre département. Alors ce matin, on verra un petit peu quels sont les endroits les plus frais où on peut trouver refuge face à ces fortes chaleurs. On ira par exemple dans une galerie commerciale d'un supermarché à Laval. Il y a aussi une fleuriste à Laval et Bonchamp-les-Laval qui propose aux clients ou à ceux qui passent devant sa boutique de s'arrêter et prendre un verre d'eau gratuitement. Voilà, des petits conseils. Ce matin, on verra que les animaux également souffrent de cette chaleur. On ira dans une ferme à Saint-Berthevin, près de Laval. Et puis, on verra quelle tenue il faut avoir avec ces fortes chaleurs quand on va travailler. Est-ce que le port du short, par exemple, est possible ? On fera le point avec notre invité ce matin. On reçoit le vice-président du MEDEF de la Mayenne, Bruno Lucas, à 7h47.
2: Et puis on fera un point sur vos conditions de circulation aussi avec certains TER qui sont supprimés en gare de Laval. On fera un point également sur le réseau Aléop et le réseau Tulle pour notamment les transports scolaires sur le département. On y reviendra dans une dizaine de minutes. On vous informe toujours au plus proche de vous en cette situation particulière, cette vigilance rouge à la canicule. Ça ne nous empêchera pas d'écouter de la bonne musique quand même. Alain Bachung arrive dans quelques instants. Actu locale, musique et bonne humeur. Comme chaque matin, c'est le programme et ça démarre dans 10 minutes. A tout de suite.
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1: 5h49, la une de la presse.
5: BD, manga, la passion des ados, c'est le dossier à lire dans le nouveau numéro du Monde des Ados.
1: Et nous sommes avec la rédactrice en chef du Monde des Ados. Bonjour Lise Martin.
6: Bonjour.
1: Merci d'être avec nous ce matin. On va se plonger dans cet univers des BD, des mangas, parce qu'il y en a vraiment pour tous les goûts pour nos adolescents. D'où est-ce qu'elle vient, cette passion pour ce type de lecture ?
6: Alors, effectivement, il y en a pour tous les goûts. Et cette passion, elle est bien réelle. Il y a une étude du Centre National du Livre toute récente qui a été menée auprès d'ados et d'enfants entre 7 et 19 ans qui montre que quand ils lisent pour leur loisir, 57% lisent effectivement de la bande dessinée. Alors, pourquoi ? Peut-être que la bande dessinée et le manga, c'est effectivement un peu moins intimidant pour les ados, en tout cas pour ceux qui seraient moins à l'aise avec la lecture. C'est vrai qu'on a le médium du dessin qui permet de rendre les histoires très, très immersives. Et ça, c'est pas nouveau, hein. L'être humain a toujours été assez sensible aux images et aux visuels. Après, ce sur quoi j'aimerais bien insister, c'est que c'est pas juste une porte d'entrée vers une vraie lecture qui serait celle de romans. En fait, nous, on insiste beaucoup au monde des ados pour dire que la bande dessinée, le manga, c'est de la lecture. Ce sont des livres en soi avec plein de belles histoires, plein de genres différents. C'est vrai, on le disait, il y en a pour tous les goûts. Il y a de la fantasy, il y a du thriller, il y a de la vie quotidienne, il y a de l'aventure. C'est vraiment très, très riche et c'est pour ça qu'on fait ce hors-série tous les ans au début de l'été, pour montrer toute la variété et toute la richesse de cet univers.
1: D'ailleurs, dans votre hors-série, on peut retrouver notamment un album de BD complet.
6: Tout à fait. Alors, c'est le tome 4 d'Oxalis. Donc, on a publié les trois précédents dans les trois précédents hors-série parce que les ados plébiscitent vraiment ce titre. Alors là, pour le coup, on est vraiment dans de l'aventure. C'est aussi une vraie histoire d'amitié. C'est l'histoire d'un groupe qui s'appelle les Vagabandis et il va leur arriver tout un tas d'aventures. Et puis, ils vont devoir surmonter tout un tas d'obstacles grâce à leur ingéniosité et aussi grâce à leur amitié.
1: Forcément, on a quand on se replonge dans notre enfance, on a un souvenir d'une BD qui a pu nous accompagner. Vous en avez une, vous ? Il y a un univers comme ça qui vous revient ce matin en tête ?
6: Alors moi, j'ai grandi avec les grands classiques, type les Tintins, ouais. les Astérix, les Boules et Billes, rien de très original. mais c'est vrai que depuis que je suis au monde des ados, je suis assez épatée par la vraie richesse de toutes les sorties qu'on a dans le monde de la bande dessinée ado. Et vraiment, au-delà de tous les classiques que j'ai cités et qui, je pense, marchent encore très bien aujourd'hui, il y a tout un tas de séries, vraiment en plusieurs tomes, que les ados adorent. Les enfants de la résistance, par exemple, sur une histoire de, enfin sur une bande d'ados qui font de la résistance pendant la Seconde Guerre mondiale. On a Boule à zéro, Seul, tout ça, c'est des univers très différents aussi. Elliot au collège, petit coup de cœur aussi du monde des ados qui raconte le quotidien d'un collégien qui essaye de trouver sa place, et c'est pas toujours facile.
1: Ça, c'est clair. Merci beaucoup, Lise Martin, en tout cas, pour ces coups de cœur. Merci de votre présence. Le Monde des Ados, dernier numéro à retrouver, c'est à la une des kiosques. 5h53. Tiens, parlons du bac philo qui a eu lieu il y a quelques jours. La philo s'invite aussi dans les chansons. Une tendance relevée par Muriel Jordan, on en parle ce matin, mais avant, Give Me The Night, parfait pour bien démarrer la journée au son de George Benson. Soyez les bienvenus. Bref.

0: George Benson, Give Me The Night, 5h56. Chaque jour avec Muriel Jordan, on décrypte une tendance qui raconte notre monde, notre société. Ce matin, on s'intéresse à ces chansons qui nous mènent vers les chemins de la philosophie.
1: Oui, les épreuves de philo, c'était il y a 15 jours, au baccalauréat. Mais la philo, vous savez, elle est partout, hein. Dans tout ce que vous écoutez, dans votre casque, à la radio, ou chez vous, dans le salon. C'est tous les jours la philo. Parfois, les textes de certaines chansons nous emmènent vers des réflexions, vers des pensées de célèbres philosophes qui les expriment avec d'autres mots et dans d'autres formes. Exemple, pourquoi les gens qui s'aiment sont-ils toujours un peu les mêmes? Vous l'avez sans doute remarqué, toutes les bonnes questions sont dans les chansons. Et si on les pose à des gens dans la rue, ces questions, bah ça donne quoi?
2: Pourquoi les gens qui s'aiment sont-ils toujours un peu les mêmes?
3: Bah peut-être parce qu'ils ont un feeling qui font qu'ils se retrouvent au-delà des mots.
4: Bah oui, c'est parce que quand on se ressemble, on se comprend sans parler, par télépathie, et finalement on se sépare pas puisque l'autre est un peu soi-même. Moi je vous ai dit ça.
1: Ça vous est déjà arrivé? Oups, je crois que j'ai mis les pieds dans le plat. Cette femme est peut-être en plein divorce et... Bon, question suivante. C'est Daniel Balavoine qui nous la pose.
5: Qu'est-ce qui pourrait sauver l'amour? Mais la chambre à part, bien évidemment. C'est le secret de la longévité du couple. Ah, honnêtement, on dort mieux quand on est seul. Mais c'est très difficile de se l'avouer. On s'imagine tout de suite que c'est la fin de la vie à deux. Parce que l'image qu'on a, c'est les vieux là, qui font chambre à part parce que les enfants sont partis. En fait, il vaut mieux ne plus dormir ensemble pour mieux se retrouver pour les meilleures choses.
1: Ah, mais vous êtes conseiller conjugal, en fait. On pourrait aussi citer « Ma liberté de penser » de Florent Pagny, dont le titre pourrait être un sujet de philo au bac. Hein.
6: Et Muriel, sur la question des pourboires, il paraît qu'il y a une pratique qui a tendance à nous exaspérer en France.
1: Mais carrément, Gainsbourg, Stromae, Aznavour, ils abordent le thème de la liberté, de la morale, de la foi. Allez, on poursuit le test avec toujours des gens dans la rue et cette nouvelle question existentielle posée par Françoise Hardy.
7: Comment te dire adieu ?
1: Françoise Hardy se posait cette question, comment te dire adieu ? Et vous, comment vous dites adieu ?
8: Je ne dis jamais adieu, juste un au revoir.
1: Alors comment on dit adieu à quelqu'un, adieu à une relation par exemple ?
8: Je m'allonge sur le canapé et on parle pendant 2 heures là.
1: Alors je suis pas psy.
8: On explique au lieu d'imposer et on presque convainc au lieu d'expliquer. Voilà.
1: Je vous prendrai pas 120 € la séance. Alors il y a les jeunes de plus en plus qui disent adieu par texto, hein, genre ah, salut.
8: J'ai encore une certaine élégance.
1: Bref, la philo dans les chansons, c'est tendance depuis toujours. Viens, je t'emmène. Ouais, je t'emmène à réviser tes classiques de philo.
0: Merci beaucoup, Muriel Jordan. Tiens, on va réviser les classiques de la chanson. Vous avez une chanson qui vous accompagne, vous, Cyril?
6: Oui, moi, c'est une chanson de la famille Chédid. On ne dit jamais assez aux gens qu'on aime, qu'on les aime.
0: Ah, ça, c'est un joli message. Tiens, est-ce que l'équipe d'ici matin a aussi une chanson comme ça qui l'accompagne depuis longtemps?
9: C'est une très bonne question. Alors écoutez, j'ai pas trop révisé la question. Maïwenn Bordron, est-ce qu'il y a une chanson qui vous accompagne depuis longtemps?
10: Bonjour à tous. Bonjour. C'est la Matata, hein. C'est une philosophie de vie.
9: Ah ouais. Oui, ces mots signifient que tu vivras ta vie.
10: Sans aucun souci.
9: Exactement. Bienvenue, vous écoutez ici Mayenne, première radio du département. Il y a Maïwenn qui vous informe, il y a Titou qui réalise l'émission. Hello Titou. Et Héloïse qui vous accueille au 02 43 67 11 11. C'est bon? Vous êtes prêts? On peut y aller? Eh bien, c'est parti.
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9: Vous écoutez Ici Mayenne, nous sommes le 24 juin. Il est 6h et les températures vont à nouveau atteindre 40 degrés cet après-midi en Mayenne.
10: Notre département reste placé en vigilance rouge à la canicule aujourd'hui. C'est le cas dans 57 autres départements de France. Face à ces chaleurs extrêmes, les endroits climatisés sont pris d'assaut, comme les galeries commerciales des supermarchés. À Laval et Bonchamp-lès-Laval, une fleuriste, elle propose un verre d'eau à ceux qui le souhaitent dans ses deux boutiques Marcelin Robine.
12: Audrey Bacos a eu cette idée la semaine dernière.
13: J'ai eu le cas en fait avec une cliente qui était de passage par la boutique, qui était fatiguée, qui était épuisée par la chaleur. Et je dis, en attendant que vous puissiez partir sur votre autre chemin, venez vous poser quelques minutes si vous avez besoin, mettez-vous au frais. Oui, pas de souci, donc elle y rester quelques minutes.
12: Alors quand la Mayenne est passée en vigilance rouge canicule mardi, la fleuriste a installé un coin fraîcheur.
13: C'est tout simple, on a mis une petite table avec une chaise, une bouteille et des verres à disposition. Comme ça, les clients se sentent libres de venir se poser tranquillement. Puis on a mis des petites affiches sur la vitrine pour que les gens sachent qu'ils peuvent venir directement au magasin, se rafraîchir un petit peu.
12: Et pas besoin d'être un client de la boutique pour venir se poser un peu.
13: Il n'y a pas du tout de but lucratif là-dedans, c'est vraiment pousser la porte, venez vous poser 5 minutes. Nous, ça nous fera plaisir de discuter avec les clients ou d'autres personnes qu'on ne connaît pas, mais il n'y a vraiment aucune obligation de consommer ou devenir client pour plus tard. C'est vraiment, venez si vous avez besoin, la porte est ouverte.
12: De toute façon, la climatisation doit fonctionner pour que les fleurs restent au frais, autant en faire profiter.
13: On maintient une température 26-27 degrés pour permettre à nos collaboratrices déjà et collaborateurs de travailler plus sereinement et de moins se fatiguer et aussi de préserver les fleurs et les plantes à l'intérieur.
12: Audrey Bacos compte poursuivre son initiative même après la fin de la canicule. L'espace fraîcheur pourrait bien rester installé tout l'été.
10: La préfecture de la Mayenne a recensé une quarantaine d'espaces climatisés ouverts à tous en ce moment pour se mettre à l'abri de la chaleur. La liste est à retrouver en détail sur notre site ici.fr. Des communes mettent à disposition par exemple des salles des fêtes comme à Ballot ou à Niafle dans le sud de Mayenne. Il y a aussi des lieux un peu plus atypiques pour se mettre au frais, exemple avec la discothèque Le Valentino à Bré dans les Couévrons. La journée d'hier a été particulièrement éprouvante en Mayenne avec des records de température battus dans 10 communes mayennaises. 42,3 degrés enregistrés par exemple à Grésambouère selon le site spécialisé Météo Mayenne. C'est la température la plus élevée recensée hier dans notre département. Il n'avait jamais fait aussi chaud dans cette commune quel que soit le mois de l'année. On parle de record absolu. 42 degrés à Cossé-le-Vivien, 41,7 degrés à Montourtier ou encore 41,6 degrés à Laval. C'est à retrouver en détail sur ici.fr. La canicule sans doute à l'origine de la mort d'un sans-abri à Laval. Cet homme de 35 ans est décédé près de l'office de tourisme dans le quartier de la gare lundi après-midi. Le parquet de Laval a ouvert une enquête pour déterminer les circonstances exactes de sa mort.
9: Les fortes chaleurs perturbent le trafic des TER dans les Pays de la Loire.
10: Plusieurs trains sont supprimés aujourd'hui et demain. C'est le cas ce matin du TER qui devait partir de Laval à 7h34 en direction de Nantes, mais aussi du Laval-Rennes de 8h32. La SNCF conseille aux voyageurs de reporter leur trajet en train s'ils le peuvent. Des perturbations également sur le réseau de bus. Allez hop, géré par la région des Pays de la Loire, on vous en parlait hier. Toutes les lignes sont suspendues en Mayenne, sauf les lignes express et les services de transport à la demande. Le trafic reprendra normalement quand la vigilance rouge à la canicule sera levée. Sur le réseau Tulle, dans l'agglomération de Laval, seuls les transports scolaires sont suspendus jusqu'à demain inclus. Avec ces fortes chaleurs, la qualité de l'air est mauvaise aujourd'hui en Mayenne, en cause une pollution à l'ozone favorisée par la hausse des températures. La quasi-totalité de notre département est placé en rouge aujourd'hui sur la carte d'Air Pays de la Loire.
9: Une grosse frayeur pour un jogger à Sassé, près de Mayenne.
10: Et Camille était en train de courir le week-end dernier quand il a été attaqué par une buse. Le rapace s'est en fait senti en danger, il a voulu protéger son nid. Cet habitant de Sassé a été blessé à la tête et s'en sort avec quelques griffures sur le crâne.
7: Au début, je ne savais pas que c'était une buse qui m'a frôlé la tête, vraiment juste frôlé. Bon, je me suis dit que... elle avait quand même suffisamment de place pour voler ailleurs, mais je m'en suis pas plus inquiété que ça. J'ai continué, et en fait, deux minutes après, en fait, j'ai senti un coup de patte qui est arrivé sur ma tête. J'ai vu que je saignais un petit peu sur la tête à cause de la griffure. Je voyais qu'elle continuait à tourner autour de moi et à me suivre. Et donc, elle m'a suivi sur environ 400 mètres à peu près.
9: Elle a essayé de vous faire peur.
7: C'est ça, j'étais chez elle, j'étais sur son territoire. Comme j'étais pas forcément au courant des périodes de nidification et tout ça, je me suis dit qu'est-ce que j'ai fait de mal et puis combien de temps elle va me suivre et qu'est-ce qu'elle va me faire. On pensait être tranquille sur notre terrain de jeu et je pense qu'on était tous les deux un peu surpris, on était tous les deux un peu apeurés l'un de l'autre.
10: Un témoignage à retrouver sur nos réseaux sociaux Facebook et Instagram. Gauthier, la météo, c'est cette vigilance rouge à la canicule, on vient de l'apprendre, qui va être maintenue demain dans notre département.
9: Effectivement, avec toujours des températures extrêmes jusqu'à vendredi, soleil, forte chaleur aussi ce mercredi, un peu comme hier, hein, quasiment, ça va se jouer à 1 ou 2 degrés près, les maximales, on devrait avoir 40 à 41 degrés à Château-Gontier sur Mayenne, 39 à 40 sur Laval et son aglo. Pour faire la météo ensemble, 02 40 3, 67, 11, 11. Sur les rails, vous l'avez évoqué, Maïwenn, plusieurs trains supprimés aujourd'hui. Le TER de Laval à 7h34 qui devait partir pour Nantes ou encore le Laval-Rennes de 8h32. On vous met des infos sur ici.fr et puis à Entram, entre Laval et Château-Gontier, il y a toujours des travaux. La route est barrée jusqu'à la fin du mois de juin entre 20h et 6h du matin.
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9: Il est 6h06. Bon réveil avec toute l'équipe d'ici matin. Et Alain Bachung, Vertige de l'amour.

0: Vertige de l'amour, Alain Vachung à 6h09.
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0: Bonjour et bienvenue, c'est Ici Mayenne qui vous accompagne tout au long de votre journée. Et nous sommes le 24 juin et on a une petite pensée pour un grand Mayennais aujourd'hui, Géoham, qui a disparu en 1972. Il était illustrateur, amoureux de vitesse, d'aviation, de sport automobile et il a signé certaines des images les plus emblématiques de son époque. On l'appelait le peintre de la vitesse. Ses affiches, ses couvertures ont fait rêver des générations entières. Et qui continue aujourd'hui encore de faire voyager à la fois les passionnés d'histoire et de sport mécanique. Géoham qui nous a quittés il y a 54 ans, jour pour jour. Si vous êtes né un 24 juin, bon anniversaire aujourd'hui. Et puis dans quelques instants, dans 10 minutes, on ouvrira la boîte à questions. Je vous offrirai des chocolats et biscuits mayennais avec notre partenaire Réauté Chocolat. Ce sera dans moins d'un quart d'heure.
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0: Ici Mayenne à vos côtés en cette période particulière avec ces températures chaudes et cette vigilance rouge à la canicule qui va nous accompagner encore aujourd'hui et demain. Alors dans ce cadre, un rappel concernant les transports en commun. Les cars scolaires du réseau Aléop sont tous annulés jusqu'à demain inclus. Donc pour les cars scolaires, évidemment, certaines lignes régulières avec des bus non climatisés ne peuvent pas circuler. Pour le réseau Tulle de l'Aglo de Laval, les bus scolaires ne roulent pas jusqu'à demain inclus, mais les lignes régulières du réseau Tulle, elles, fonctionnent normalement. Concernant les déchetteries, les horaires sont adaptés. Par exemple, après Empaille, dans le nord-est mayennais, la déchetterie est ouverte demain de 7h30 à 13h30. Dans le pays de Cran, celles de Cran, Cossé, Renazé, Colen-Singo sont ouvertes ce matin de 7h à 11h. Si vous êtes à Laval, la ville a mis en ligne sur son site internet une carte interactive et elle recense toutes les zones au frais qui peuvent vous accueillir, ainsi que toutes les fontaines à eau qui sont présentes dans le centre-ville. Vous pouvez la consulter sur le site de la ville de Laval. Pensez à bien vous hydrater en buvant de l'eau régulièrement sans attendre d'avoir soif. Et on revient dans une heure avec d'autres infos pratiques pour vous accompagner au mieux pendant cette période de canicule. On va chercher du frais au Canada dans un instant avec un Mayennais qui connaît bien le pays. C'est à Chemazé que nous allons le rencontrer. Ce sera juste après Pascal Obispo et Natacha Saint-Pierre.
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0: Natacha Saint-Pierre et Pascal Obispo, Mourir demain à 6h16. Nous venons à votre rencontre, vous êtes les gens d'ici et Benoît Thérèse vous interroge un petit peu sur votre quotidien en Mayenne. Ce matin, on prend la direction du sud du département, près de Château-Gontier, avec un habitant de Chemazé. Qu'est-ce qu'il est en train de faire ?
1: Eh bien, tout simplement, je sors du bureau de tabac de prendre le Haut-Anjou et le courrier de l'Ouest pour la lecture et ensuite je m'en vais à Château-Gontier faire des courses.
2: Mais vous avez le temps de lire tous les journaux, vous alors ?
1: Dans la mesure du possible, oui.
2: Quel est votre prénom ?
1: Bernard.
2: Ça fait combien de temps que vous habitez à Chemazé, Bernard ?
1: 80 ans.
2: Vous êtes né ici, alors ?
1: Au petit Chemazé.
2: Ah oui ?
1: Ça n'est pas une blague.
2: Donc, vous avez vraiment 80 ans ?
1: Bientôt.
2: Bientôt, vous allez les avoir ?
1: Oui, absolument.
2: Vous avez prévu une fête d'anniversaire ?
1: Ça, c'est pour plus tard.
2: Ah bon ?
1: Oui, parce que j'ai des enfants qui sont éloignés, alors j'attends qu'ils reviennent.
2: Comment ça se fait qu'ils ne viennent pas ici alors ? Si, ils viennent vous voir de temps en temps. Ah oui ?
1: J'ai 5 enfants au Canada et petits-enfants.
2: Et comment ça se fait que tout le monde est parti au Canada ?
1: Ah, mais ça, à l'envie des uns les autres, tout simplement. Mais ils reviennent, mais là, ils n'ont pas la possibilité de revenir dans l'immédiat.
2: Et vous, vous y allez quand même un petit peu là-bas alors ?
1: Absolument, j'y vais régulièrement, tous les 2 ans.
2: Vous faites quoi quand vous êtes là-bas ?
1: Moi, je fais beaucoup de lecture et je voyage.
2: J'ai l'impression que vous avez un petit peu la chemise du pêcheur ou du bûcheron canadien aujourd'hui.
1: Ah non, pas du tout. Je ne suis pas pêcheur.
2: Ben oui, mais vous avez mis une chemise à carreaux, ça fait un peu Canada. Ah,
1: c'est le jour, mais ça varie selon les jours.
2: Bon, ben Bernard, je vous souhaite une belle lecture avec le journal et puis de bonnes courses, une bonne journée.
1: Merci beaucoup.
0: Évidemment, et c'est pas un temps à mettre la tuque, hein, vous savez, ce chapeau plein de poils canadien, parce que avec les températures qui sont encore annoncées aujourd'hui, on va vite avoir chaud, 40 à 41 degrés pour les maximales un peu partout sur le département. Vous pouvez retrouver les gens d'ici sur notre site ici.fr et sur l'appli ici. 6h18, nous sommes le 24 juin. Ça y est, on est dans les derniers jours d'école. Ah oui, pour vos enfants, vos petits-enfants, ils seront bientôt en grandes vacances. Et pour remercier les maîtres, les maîtresses, les enseignants, quoi de mieux que des chocolats ? Ça tombe bien, c'est ce qu'on vous offre ce matin avec Réauté Chocolat, des douceurs à offrir pour remercier les enseignants cette fin d'année scolaire. Pour ça, eh bien, on va jouer avec votre culture musicale. Est-ce que vous reconnaissez cette chanson ?
3: Donne-moi ta main et prends la mienne.
0: Eh oui ! L'école est finie. Mais qui chante cette chanson ? C'est la question que je vous pose maintenant. Est-ce que c'est Sheila, Françoise Hardy ou Sylvie Vartan ? Sylvie Vartan, Françoise Hardy ou Sheila, qui chante L'école est finie ? Vos chocolats Réauté, chocolat mayennais à gagner tout de suite au 02 43 67 11 11. Et pendant ce temps, les bonnes énergies de Bruno Mars.

0: Elle fait du bien, la musique de Bruno Mars. Dimanche, c'était la fête de la musique. Il y a eu de nombreuses animations, des concerts dans le département, malgré les conditions météo. Et à cette occasion, vous avez joué pour gagner votre guitare électroacoustique avec notre partenaire, le magasin Cultura de Saint-Berthevin. Et qui c'est qui a gagné cette guitare? Eh ben, c'est Cathy.
1: Bonjour Cathy, je m'appelle Hervé Lefebvre. Je suis à la radio, vous êtes en direct à la radio sur Ici Mayenne.
2: Oui, je sais, je suis trop heureuse d'ailleurs.
1: Vous êtes trop heureuse parce que vous avez gagné une guitare électroacoustique, la toute nouvelle guitare Folk Shiver GFS SCE 201 avec Cultura Saint-Berthevin.
2: C'est vraiment chouette, je suis vraiment heureuse parce que c'était un projet d'achat en plus.
1: En plus ? Ah oui ?
2: Oui, parce que en fait, c'est mon mari qui a repris la guitare en septembre, la guitare sèche pour l'instant, et son prof le tanne en lui disant « il faut que tu t'achètes une guitare électroacoustique et tout ». C'est l'école de musique Grooveland, où c'est, je fais un peu de pub, parce que c'est une super école. Honnêtement, hier, c'était la fête de cette école à la Loupiote, à Housset, et franchement, c'est vraiment un endroit où la musique et le groove, c'est les gamins sont super contents, les adultes aussi, donc voilà.
0: Cathy de Château-Gontier-sur-Mayenne qui est notre grande gagnante pour cette guitare. Bravo à Philippe également qui a gagné le deuxième prix, le ukulélé, avec notre partenaire Cultura de Saint-Berthevin. Dans quelques instants, va falloir arrêter de ruminer. Les Verseaux, on vous explique pourquoi avec l'horoscope et toute l'actu locale arrive dans moins de 6 minutes.
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0: Ici matin, il est 6h25. C'est la fin de l'école, bientôt dans quelques jours pour vos enfants, vos petits-enfants, et pour remercier les enseignants, les maîtres, les maîtresses. Quoi de mieux que du chocolat? Ah ben, il y a mieux, il y a du chocolat mayennais avec notre partenaire Réauté Chocolat. Je vous demandais qui chante la chanson « L'école est finie ». Peut-être que Sophie a la bonne réponse. Dans le Nord Mayenne, on est au Housseau-Bretignolles. Bonjour Sophie.
6: Bonjour Gauthier.
0: « L'école est finie », est-ce que c'est une chanson de Sylvie Vartan, de Françoise Hardy ou de Sheila?
6: C'est Sheila.
0: Vous êtes sûr de vous?
6: Oui. C'est pas de mon époque, c'est l'époque de mes parents, pour moi.
0: Mais c'est la bonne réponse, effectivement, bravo à vous. Et prends la mienne.
6: Et prends la mienne, l'école est finie.
0: Oui. Bravo Sophie. Merci de votre sourire, de votre bonne humeur, ça fait du bien.
6: Merci.
0: Sophie, sur la route du boulot, peut-être bientôt arrivée, c'est ça?
6: Oui. Oui, je suis arrivée à Martigny-sur-Mayenne. Je commence à 7h jusqu'à 13h30.
0: D'accord.
6: Aujourd'hui.
0: Vous travaillez dans le monde de l'imprimerie. Oui. Vous faites toujours ces horaires-là ou ça a été aménagé en raison de la chaleur?
6: Ça a été aménagé à cause de la chaleur.
0: D'accord. D'accord, oui, voilà, des horaires aménagés. Ça va, vous ne souffrez pas trop de la chaleur. Vous, Sophie, vous avez trouvé des astuces?
6: Non, pas trop. On avait du mal à dormir avec mon mari hier soir. C'est pour ça.
0: D'accord. Mais il faut l'envoyer dans le canapé. Comme ça, vous aurez moins chaud. Moi, je voulais des astuces. Je vous en donne. Hein. Il va peut-être pas.
6: Oui, bah, je sais bien. Non, je fais un gros bisou à toutes les personnes qui me reconnaîtront. Vendredi, ça fera 10 ans avec monsieur que l'on est ensemble.
0: Oh, et ben joyeux anniversaire à tous les deux. Sophie, plein de bonheur à vous.
6: Il s'appelle Jordel et je lui fais des gros bisous.
0: Ben on l'embrasse aussi. Et rappelez-nous, Sophie, avant de se quitter, quelle est la radio la plus écoutée en Mayenne?
6: Eh ben c'est Ici Mayenne, c'est votre anniversaire.
0: Merci Sophie. 6h28, c'est l'heure de l'horoscope. Bonjour Catherine.
7: Bonjour Gauthier.
0: Alors, du neuf dans le ciel, aujourd'hui, qu'est-ce qui se passe? Il y a des nouvelles côté zodiac?
7: Une lune dans le signe d'eau, le super scorpion. Bélier, vous avez envie ou vous êtes tenu de le faire, de vous occuper de votre petite fortune. Taureau, vous retenez l'attention d'une personne qui vous aime plus que tout. Gémeaux, un mercredi qui met en avant votre travail de tous les jours et votre santé. Cancer, on aura plaisir à vous croiser sur notre chemin, à vous tenir compagnie. Lion, journée importante, prenante, nécessitant votre intervention au sujet de la famille. Vierge, la lune est avec vous, ainsi vous serez performant si vous vous exprimez, si vous étudiez et si vous voyagez. Balance, vous êtes le nez dans vos comptes et vous parlez d'argent, vous négociez peut-être. Scorpion, cette journée vous invite à partir, à vous détacher de votre quotidien. Sagittaire, vous n'oserez pas dire ce que vous ressentez, il y aura de la retenue, des secrets dans votre vie. Capricorne, c'est toujours la vie relationnelle qui prime et c'est sur ce quoi vous devez bosser. Verseau, de très bonnes choses, une belle âme vous sort de vos ruminations. Poisson, c'est toujours très positif pour vous, votre personnalité fait du bien et vous, eh bien vous vous sentez bien.
0: Voilà, soyons positifs.
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0: Attendez, je vérifie. Si, tout le monde est bien présent. Maïwenn Bordron pour l'actu. Bonjour Maïwenn.
8: Bonjour Gauthier, bonjour à tous.
0: Quentin Ocante et Titou réalisent l'émission à la radio et à la télé. D'ici 10 petites minutes, on parlera sport avec un événement, deux événements, championnat d'Europe et coupe du monde en escalade qui se prépare. 100% sport, ce sera dans 10 petites minutes. Et puis dans un instant, on continue à vous accompagner, bien évidemment, comme depuis le début de cet événement météo, avec cette vigilance rouge à la canicule, Maïwenn.
8: On vous donne des astuces pour trouver des refuges, pour vous mettre à l'abri de la chaleur. Exemple, par exemple, dans la galerie commerciale du supermarché du Carrefour Grenoux à Laval.
0: Alors, on ira chercher un peu de fraîcheur. Avant ça, un point sur l'actu en France et dans le monde. Cyril Ardo-Redo la font en 90 secondes.
9: 90% des Français sont aujourd'hui dans un département en alerte rouge ou orange canicule. 58 départements rouges aujourd'hui, 31 en orange. Il a fait par exemple 43,3 degrés hier à Cazaux en Gironde. Le Premier ministre a activé le plan Orsan au niveau 2 sur 4 qui permet notamment de mobiliser les personnels nécessaires au fonctionnement des hôpitaux. À cela s'ajoutent des vigilances orange aux feux de forêt. 35 départements du sud, de l'ouest et du centre sont concernés. Des dizaines d'hectares partis en fumée hier dans le Maine-et-Loire, le Lot-et-Garonne et l'Aveyron. Ils pensaient aller à Lille et Strasbourg. Ils se sont finalement arrêtés à Paris avec 4 heures de retard. C'est ce qui est arrivé aux passagers de deux TGV en provenance de Nantes et de Rennes hier. Trafic fortement perturbé dans la gare parisienne de Montparnasse. L'historien et résistant Marc Bloch, panthéonisé hier soir aux côtés de son épouse Simone, 82 ans après avoir été assassiné par la Gestapo. Dans son discours, Emmanuel Macron a honoré ses enseignements qui nous obligent contre l'esprit de défaite. C'est une décollecte inédite depuis 2009. Les Français ont retiré au total 630 millions d'euros au mois de mai de leur livret A. C'est le cinquième mois consécutif de retrait dans un contexte notamment de flambée des prix des carburants. Et puis le sélectionneur de l'équipe de France, Didier Deschamps, sera absent lors du prochain match des Bleus vendredi face à la Norvège en Coupe du Monde. Remplacé par son adjoint de toujours, Guy Stéphan, l'entraîneur doit rentrer en France pour assister aux obsèques de sa maman qui est décédée hier.
8: Cyril Ardo-Redon, c'est vous qui faites le tour de l'info en 90 secondes jusqu'à 8h30 ce matin. Dans l'info d'ici, la Mayenne est en vigilance rouge à la canicule pour la troisième journée consécutive. Hier, des records de température ont été battus dans notre département. Il a par exemple fait 42,3 degrés à Grésembouère selon le site spécialisé Météo Mayenne, du jamais vu dans cette commune. Vous êtes donc nombreux à chercher des solutions pour être au frais et l'un des lieux les plus rafraîchissants en ce moment, c'est le super supermarchés et les galeries commerciales climatisées comme celle du Carrefour Grenoux à Laval, Marcelin Robine.
10: À peine les portes de la galerie franchies, on se sent beaucoup mieux. La différence entre les températures extérieures et intérieures est nette. Près d'une quinzaine de degrés en moins. Ça soulage Clara qui s'assoit dans un fauteuil pour quelques minutes avec une amie.
11: On se sent au frais, du coup ça fait du bien de se poser. En plus il y a des petites chaises et tout, c'est sympa. Ça permet de changer d'air un peu parce que bon, un peu dehors c'est un peu étouffant quoi.
10: Huguens s'installe sur un banc un peu plus loin avec sa fille, une glace à la main.
12: On est venu spécialement pour parce que à la maison il fait très chaud, donc on s'est dit on vient ici pour retrouver un peu de fraîcheur. Et on n'est pas encore prêt de repartir là, on est là pour un bon petit moment. Là on est en train de prendre notre glace tranquillement. Et après, on pense à continuer à visiter, faire les magasins. Bien qu'on n'a pas l'idée d'acheter des choses, mais on pense encore faire d'autres magasins pour faire passer le temps.
10: Beaucoup de visiteurs qui prennent le temps de se poser ne sont pas des habitués du centre commercial Grenoux. Amandine vient de Dijon. Elle a utilisé son GPS pour venir au frais.
13: C'est la map qui m'a permis de la retrouver. Donc j'ai mis centre commercial et ça m'a emmené ici.
10: La jeune femme attend des amis qui passent comme elle des oraux pour entrer dans une école d'ingénieurs de Laval.
13: Je profite de la clim en attendant mes copains. On a un peu de frais, on fait un peu les magasins, on regarde les soldes, on s'occupe quoi, mais au moins on est au frais.
10: Rémi et Patricia profitent aussi de la climatisation à 26 degrés sans vraiment entrer dans les boutiques.
14: Je suis venu manger ici parce qu'il faisait frais. Il y a une piscine qui nous attend, mais tout à l'heure, donc on s'est dit avant, on va prendre le frais. Voilà.
10: Pour assurer son bon fonctionnement, la climatisation qui sert de chauffage l'été est régulièrement révisée et les entrées de la galerie marchande ont été imaginées pour qu'il n'y ait pas de déperdition de fraîcheur l'été. Ludovic Cornier dirige le centre commercial Carrefour Laval.
15: On a la chance d'avoir en fait un double sas qui nous permet vraiment de cloisonner cette chaleur pour garder cette fraîcheur au sein du centre et pouvoir déambuler en toute aisance. Ce double sas, il sert aussi bien l'été que l'hiver parce que du coup l'hiver, on stoppe aussi le froid pour éviter d'avoir les courants d'air. Donc ça, c'est vraiment idéal. Et du coup, pour l'été également, on permet du coup de stopper cette chaleur.
10: Le directeur s'attend à voir encore plus de monde occuper les espaces de repos du centre cet après-midi. Il espère que les 44 boutiques de la galerie pourront profiter de cet afflux de visiteurs.
8: Les températures vont commencer à baisser à partir de vendredi. Il fera 34 degrés maximum l'après-midi en Mayenne, d'après les prévisions de Météo France.
0: Et en attendant cette baisse des températures, les salariés s'adaptent au travail pour ne pas trop souffrir de la chaleur.
8: Certains viennent travailler en short, mais ça n'est pas possible dans tous les secteurs d'activité. Impossible, par exemple, dans les banques, car il faut accueillir les clients avec une tenue correcte. Reportage dans le journal de 7h. La météo, Gauthier, c'est cette vigilance rouge à la canicule, donc maintenue aujourd'hui et jusqu'à demain inclus, d'après les prévisions de Météo France.
0: Avec toujours des températures extrêmes, 40 à 41 degrés, on aura 41 à l'Huisserie dans l'Aglo, la Valoise cet après-midi, 40 à Montsûr, du soleil, des fortes chaleurs présentes et cette vigilance jaune orage entre 15h et 21h. Actuellement, vous relevez déjà 25 degrés dans le nord Mayenne, 24 à Évron. Vous aussi, vous pouvez nous apporter votre température dans votre commune. 02 43 67 11 11. Vous pouvez également nous envoyer une petite photo via l'application WhatsApp ou sur notre page Facebook, ici Mayenne. Sur la route, il y a des modifications matière de transport. Plusieurs trains supprimés aujourd'hui ou demain. Le TER qui devait partir pour Nantes depuis Laval à 7h34, supprimé. Annulé également le Laval-Rennes de 8h32. Si vous le pouvez, il est conseillé de reporter votre trajet en train, nous dit la SNCF. Et puis les transports scolaires du réseau Tulle sont suspendus aujourd'hui et demain. Le reste du réseau circule normalement. Et puis les lignes de bus du réseau Aléop sont suspendues également, sauf les lignes express et les services de transport à la demande.
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0: Allez, je vous emmène dans la boîte de jazz. Je crois qu'il y a la clim là-bas.

0: La boîte de jazz et Michel Jonas à 6h39.
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0: Allez, courage, il fait chaud, oui, ça va durer jusqu'à demain inclus. On devrait voir une baisse notable des températures à partir de vendredi. C'est en tout cas ce que nous annonce Météo France. On vous tient au courant de la situation et on vous accompagne. On est à vos côtés en cette période de canicule en partageant des astuces, en vous donnant également des infos locales, des infos pratiques concernant des aménagements d'horaires d'ouverture. Par exemple, on parlera des déchetteries dans un instant, qui s'adapte à cette période de canicule. Les détails d'ici 10 petites minutes. Et puis, pour pas se laisser abattre et pour se motiver, eh ben on chantera avec Kylie Minogue. Bon, les paroles, ça va, hein. Là, là, là, on y arrivera tous, il n'y a pas de souci. Mais avant ça, c'est le sport à l'honneur chaque jour avec Cédric Ruiz. Bonjour Cédric.
3: Bonjour Gauthier, bonjour à tous.
0: Chaque jour, une pratique sportive à l'honneur en Mayenne, c'est 100% sport. Aujourd'hui, on va grimper sur les murs d'escalade avec de grosses compétitions en approche.
3: Un événement qui va nous emmener à la fin de l'été, mais on vous en parle déjà parce que ça sera l'un des grands rendez-vous justement de cette année 2026. À Espace Mayenne, une grande compétition, championnat d'Europe, mais aussi Coupe du Monde. On va parler escalade avec le technicien fédéral au sein de la FFME, montagne et escalade. Escalade de la Mayenne, la Fédération française de montagne et d'escalade, c'est Étienne Angot. Bonjour Étienne.
4: Bonjour.
3: Parlons de cet événement à la fin de l'été. Alors déjà, c'est les derniers jours du mois d'août.
4: Exactement.
3: Mais qu'est-ce qui va se passer en termes d'escalade alors pour le coup, Étienne, chez nous en Mayenne ?
4: On a une double compétition internationale d'escalade qui arrive. Vous avez le championnat d'Europe senior difficulté et vitesse. Donc là, on parle chez les valides. Et une coupe du monde de para-escalade.
3: Alors ça, c'est génial parce que c'est toujours très impressionnant sur ces murs d'escalade. L'espace Mayenne en plus qui a à disposition ce beau mur d'escalade aussi. C'est l'occasion peut-être en 2026 de voir la crème de la crème de ce qu'on verra dans quelques saisons après pour des Jeux Olympiques.
4: Exactement. La para-escalade intègre les Jeux Olympiques, enfin les Jeux para Olympique à Los Angeles en 2028 pour la première fois. L'escalade est déjà olympique depuis Tokyo en 2020. Et là, la para-escalade intègre les Jeux Paralympiques. Donc ça vous permet de voir les meilleurs grimpeurs et grimpeuses mondiaux et les meilleurs grimpeurs et grimpeuses européens sur le même mur, sur le même week-end en inclusion. Vous voyez les valides grimper aux côtés des paras et c'est un spectacle formidable.
3: Quand on parle de vitesse et de difficulté pour le championnat d'Europe senior, c'est quoi ? C'est ce qu'on voit des fois dans les compétitions où ils partent du bas forcément.
4: Exactement.
3: Et il y a un chrono pour aller le plus vite en fait au sommet ?
4: Oui, ça c'est la vitesse, vous avez un mur de 15 mètres, c'est toujours les mêmes prises, toujours au même endroit, c'est une voie sur laquelle les athlètes s'entraînent toute l'année et le but c'est d'arriver là-haut le plus rapidement possible. Pour indication, le record du monde chez les hommes c'est 4 secondes 64 à date, si je dis pas de
3: pour
4: bêtises
3: 15 mètres, hein.
4: Pour 15 mètres,
3: ouais.
4: Dans un dévers de 5 degrés et la difficulté c'est un mur de 16 mètres avec un itinéraire de généralement de difficulté croissante et le but c'est d'arriver le plus haut possible.
3: Et génial d'avoir quand même la Mayenne encore une fois autour d'un événement européen mais mondial aussi. Ça place le département vraiment aussi sur le calendrier.
4: Exactement, un département de 300 000 habitants, au relief relativement peu prononcé, plutôt vallonné que montagneux. Et on arrive à avoir des compétitions internationales d'escalade tous les ans depuis 2000, la création d'Espace Mayenne, et on en fait depuis 1991-92.
3: Ouais. Avec des centaines de sportifs qui seront là, parce que c'est, je ne sais pas combien de pays, mais ça, c'est assez fou quand même.
4: Alors rien qu'en para-escalade, on attend entre 200 et 300 athlètes.
3: Ouais.
4: Sur le championnat d'Europe, on sera peut-être à une centaine, un peu plus. Donc c'est en tout une trentaine, voire quarantaine de pays représentés. Ouais.
3: Et ouvert pour ceux qui aiment l'escalade, mais pour ceux qui auront envie tout simplement de découvrir aussi à cette occasion.
4: Absolument, c'est vraiment quelque chose à découvrir. C'est un retour qu'on a eu sur les précédentes éditions. C'est-à-dire que c'est vraiment le grand public qui découvre l'escalade de compétition adore voir ça parce que c'est très impressionnant. Que vous soyez connaisseur ou non, il y a toujours un spectacle qui marche très bien et on

0: rend compte très vite de la difficulté de l'effort qui est demandé. Et c'est un super spectacle.
1: Et sachez que la billetterie est déjà mise en place sur le site, par exemple, d'Espace Mayenne. Vous pouvez avoir tout le programme, les tarifs aussi, qui vont autour de 15 à 18 euros pour participer quand même à une compétition européenne et aussi mondiale. Et c'est même gratuit, je crois, pour les moins de 6 ans. On n'a pas fini de vous en parler. Merci, Étienne Angot.
0: Merci à vous.
2: Et c'est du 28 au 30 août prochain à Laval, à Espace Mayenne. Vous retrouvez toutes ces infos avec 100% Sport sur ici. Comment se préserver de la chaleur? Dans quelques instants, on s'intéressera à nos animaux, parce que oui, eux aussi souffrent quand il fait chaud. Alors, cette question qui peut paraître un peu saugrenue, mais faut-il mettre de la crème solaire à votre chat? La réponse de notre veto dans quelques secondes.
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2: 7h moins le quart, c'est l'heure de retrouver notre veto, Pierre Fabin. Bonjour Pierre.
8: Bonjour Gauthier, bonjour à tous.
2: Alors le soleil a élu domicile sur la Mayenne, hein, avec ses températures chaudes, cette vigilance rouge à la canicule jusqu'à demain inclus. Et dès qu'il fait beau, vous connaissez le réflexe de nos chats, c'est de faire une sieste bien au chaud, au soleil. Alors c'est mignon, mais les bains de soleil ne sont pas sans danger pour leur peau. Alors expliquez-nous Pierre, dans quel cas on peut les protéger?
8: Alors on a tendance à penser que le pelage des chats les protège de la tête aux pattes. C'est vrai pour les chats noirs, mais faux pour les chats aux poils blancs ou très clairs. Chez les chats clairs, en dessous des poils, la peau est rosée et sans pigmentation et du coup très sensible aux UV. Ouais. Les zones critiques, c'est celles où les poils sont fins et courts, la pointe des oreilles, le tour de la truffe et le contour des yeux. Chez eux, un coup de soleil, ce n'est pas juste une rougeur, ça peut être le départ d'un cancer de la peau qu'on appelle un carcinome épidermoïde. Ce cancer de la peau est très agressif et va ronger le bord de l'oreille ou du nez, ce qui nécessite parfois une amputation. Et du coup, pour eux, la protection solaire, ce n'est donc pas un caprice, c'est une mesure de survie pour les chats clairs.
2: Ouais, donc il y a un vrai danger. Est-ce qu'on peut faire au plus simple dans ce cas-là et utiliser, vous savez, le tube de crème solaire qui traîne dans notre sac de plage et le tartiner un peu avec?
8: Alors, il vaut mieux éviter. Les crèmes pour humains contiennent des produits chimiques qui peuvent être toxiques pour eux, notamment l'oxyde de zinc. Le problème, c'est que votre chat fait sa toilette en permanence. Ouais. S'il a de la crème sur le nez, son premier réflexe sera de se lécher. Et en ingérant de la crème humaine, il peut s'empoisonner. Ça provoque des vomissements, parfois des problèmes de foie. En dépannage, vous pouvez tout de même prendre un écran total minéral pour bébé. Mais vérifiez bien l'étiquette, zéro parfum et zéro zinc. Appliquez une toute petite couche bien étalée.
2: Oui, mais alors on fait comment concrètement pour qu'il garde cette crème sur le nez sans la lécher dans la minute qui suit?
8: Alors l'astuce imparable, c'est la distraction immédiate. Appliquez la crème juste avant de lui donner sa pâtée préférée ou avant de lancer une séance de jeu. Le temps qu'il mange ou qu'il chasse son jouet, le produit aura eu les quelques minutes nécessaires pour pénétrer l'épiderme. Mmh. Après ça, même s'il passe un coup de langue, le filtre sera en place. Mais la meilleure protection, ça reste l'évitement. Gardez votre chat blanc à l'intérieur entre 11 et 16 heures. Et attention aux vitres, certains UV passent à travers. Ouais. Si votre chat adore dormir sur la baie vitrée, coller un film anti-UV transparent sur le carreau. C'est invisible, mais ça bloquera les rayons pour des siestes en toute sécurité.
2: Voilà, de bons conseils à mettre en place avec notre veto Pierre Fabin que vous retrouvez sur ici.fr. Ah oui, parce que effectivement, nos animaux souffrent aussi de la chaleur bien présente depuis maintenant plusieurs jours. On va continuer à vous conseiller pour traverser au mieux cette canicule dans 3 minutes après Kylie Minogue.

0: Kylie Minogue à 7h10, bienvenue. La vigilance rouge se poursuit aujourd'hui, mais également demain sur tout le département de la Mayenne. Des températures chaudes, 40 à 41 degrés pour les maximales. Ce sera le cas cet après-midi. On a également une vigilance jaune pour risque d'orage entre 15h et 21h. On y reviendra. Soyez prudents. Évidemment, pensez à vous hydrater régulièrement. Et puis, on prend soin les uns des autres. Si vous avez dans votre entourage des personnes âgées, passez-leur un petit coup de fil.
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0: Quelques infos pratiques pour traverser le plus sereinement possible cette période un peu particulière, notamment pour nos animaux de compagnie. On en parlait avec le doc Pierre Fabin il y a quelques instants. C'est vrai qu'ils souffrent de chaleur et c'est une nouvelle fois l'occasion de rappeler certains conseils avec Madeleine Delcourt, elle est vétérinaire à Mélédumène.
2: C'est vrai qu'il faut leur assurer quand même un endroit ombragé et frais. Hein. S'ils sont à l'intérieur, essayer de les maintenir dans une maison la plus fraîche possible. Leur proposer évidemment toujours à boire, une hydratation adéquate. La même chose pour nous, il faut essayer d'aller les balader tôt le matin, on a quand même moins chaud. Alors je rappelle aussi un conseil, tout le monde le sait, mais malheureusement les accidents sont encore fréquents, mais on ne laisse pas son animal dans sa voiture. Pitié, c'est incroyable, même pour quelques minutes. Dans la maison, on peut les rafraîchir quand même avec des serviettes mouillées, froides, et principalement leur mettre des gants de toilette frais ou des choses fraîches ou des glaçons sur les coussinets et au niveau de la tête, qui sont vraiment les endroits où on peut les rafraîchir.
3: Est-ce qu'il faut obliger les animaux qui ont tendance à vivre dehors, comme les chats par exemple, à rentrer à la maison?
2: Non, le chat il choisira toujours, il va pouvoir toujours trouver un endroit où, souvent sous les haies, ils vont se mettre sous les haies, où il va pouvoir se mettre à l'abri de la chaleur. Et d'ailleurs j'en profite, il y a aussi des petits oiseaux qui ont très soif, donc il ne faut pas hésiter à mettre des bols d'eau partout dehors, dans son jardin, même en ville, pour que les petits oiseaux viennent boire.
0: Voilà, ça c'est une astuce qui prend pas longtemps et qui coûte pas cher. Et puis avec la chaleur, il y a des zones de fraîcheur qui vous sont proposés, c'est le cas dans la ville de Laval. Plusieurs lieux ouverts au public, le 40, qui abrite notamment le conservatoire rue du Britet, et puis il y a aussi la médiathèque de Saint-Nicolas, aux horaires habituels. Vous pouvez également aller sur la place du 11 novembre, dans le centre-ville, avec les jets d'eau qui fonctionnent jusqu'à 22h. Et il y a également un point d'eau qui est accessible devant les Halles. Une carte interactive a été mise en place par la ville de Laval, à voir donc sur son site internet. Et puis en raison des fortes chaleurs, plusieurs déchetteries du département adaptent leurs horaires. À Saint-Denis-de-Gâtine, dans le nord du département, la déchetterie est ouverte le vendredi et le samedi de 10h à midi, en lieu et place de l'horaire habituel. À Azé, dans le sud de Mayenne, jusqu'à ce week-end, la déchetterie vous accueille du lundi au samedi de 8h à 15h en continu. Et puis à Biernay, les horaires sont avancés. Aujourd'hui et vendredi, ce sera de 8h à midi, et puis samedi de 8h à 15h. Très belle matinée à l'écoute d'ici Mayenne, votre radio est à vos côtés pendant cette période de canicule. Vos prochaines infos pratiques, ce sera dans moins d'une demi-heure.

0: Indochine, 3 nuits par semaine. C'est même pas le nombre de nuits, on aura bien dormi cette semaine. Allez, courage, ça ira mieux à partir de vendredi. Dans un instant, l'humour en tube. Comment remonter le niveau scolaire des élèves en France? Sacré programme, hein. On va demander conseil à nos humoristes dans quelques secondes. Et toute l'actu locale, c'est dans moins de 3 minutes.
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0: 6h58, la fin de l'année scolaire approche et force est de constater que le niveau des élèves français s'est encore dégradé. On est en queue du classement, Fred Ballard. Alors, avec l'humour en tube et nos humoristes, on se demande qu'est-ce qui a changé entre l'école du siècle dernier et l'époque actuelle.
11: Loi qui a été votée dans notre pays en France en 1956, qui interdit l'alcool à l'école pour les enfants de moins de 14 ans.
12: Voilà, on comprend mieux. Il y a 70 ans, ils avaient de la potion magique à la cantoche, les petits Français, ce qui devait permettre à toute la classe d'avoir l'esprit bien bien clair, hein, pour le cours d'histoire géo.
11: Il y avait des mots. Ils sortaient de la cantine en CM1, défractés la gueule. Ils étaient là, je veux pas aller en histoire géo, Robert. Il y avait des scènes premier degré en 1955 avec des mômes qui disaient « Mais madame, Gérard, il a encore bu tout le vin rouge !» Ça fait 3 jours, c'est lui, boit tout le vin rouge, y'en a pas pour nous, madame. Et la prof, elle était là, oh, il est insupportable. Depardieu, venez ici.
12: Oui, bon, donc depuis, on sait ce que l'alcool peut faire sur le cerveau des petits et des grands, hein, donc on va pas revenir en arrière. Peut-être qu'il faut juste adapter l'enseignement aux aptitudes naturelles des enfants. Manuel ou intello, les outils pédagogiques ne sont pas les mêmes.
13: Plus t'as du jardinage tôt dans ta scolarité, moins c'est bon signe. Si t'en as après le lycée, bon, ça va encore. Si t'en as au lycée, ça commence à pas être bon. Et si au collège, dans la liste de fournitures scolaires, t'as un râteau, bon, on peut oublier le doctorat officiellement. Ça, c'est un peu l'analyse que j'en ai faite.
12: Alors, ça reste à vérifier, hein. Avec l'intelligence artificielle qui déboule, peut-être qu'à terme, le râteau sera plus utile que le cerveau. Et d'ici là, Kev Adams et Arturo seront sûrement devenus ministres de l'éducation nationale du rire et recteurs à l'Académie de l'humour.
0: L'humour en tube, vous pouvez le retrouver sur notre site ici.fr. Bon mercredi, nous sommes le 24 juin et il est 7h.
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0: Merci d'avoir choisi Ici Mayenne pour bien vous informer. Bonjour Maïwenn Bordron.
14: Bonjour Gauthier, bonjour à tous.
0: La Mayenne reste en vigilance rouge à la canicule aujourd'hui et demain.
14: Ce sera la 4e journée consécutive avec cette alerte maximale de Météo France. Aujourd'hui, les températures vont à nouveau atteindre les 40 degrés dans certaines communes mayennaises. Difficile de travailler avec cette chaleur étouffante, surtout quand on doit rester en costume cravate ou en tailleur toute la journée. Les salariés dans les banques, par exemple, doivent garder une tenue correcte pour accueillir leurs clients. Des légères modifications des tenues sont quand même tolérées, comme au Crédit Mutuel situé près de la gare à Laval, Alexandre Frémont.
15: Pour Franck, l'écrivain, le directeur de l'agence des Trois Croix à Laval, pas le choix, il fallait adapter.
16: Il n'y a plus de cravate. Voilà, depuis quelques jours, il n'y a plus de cravate, c'est accepté et toléré. On va rester simplement sur une tenue d'un pantalon et puis on peut y mettre un polo. Il n'y a aucun souci, chacun a bien compris et ça permet aussi un accueil de qualité.
15: On laisse donc la cravate au dressing, la veste aussi, mais pas de folie non plus.
16: Pas de short. Non, et pas de tongs. Voilà.
15: Et pour le moment, Franck l'écrivain n'a pas eu à sévir.
16: Non. Comme je vous le dis, vraiment bienveillance et chaque collaborateur a bien su ce qu'il y a à faire. Mais comme vous pouvez voir, la chemisette est tolérée.
17: Vous n'avez pas mis votre costume depuis vendredi?
18: Non, il a du mal à sécher.
15: Alexis est conseiller bancaire, il a lui aussi laissé sa cravate au placard, il garde quand même une tenue adaptée.
18: Rester sur une tenue professionnelle, on accueille quand même de la clientèle.
15: Chemise, pantalon et chaussures de ville, Yann, un autre employé de la banque, valide cet allègement.
19: Ça nous permet de respirer un petit peu.
20: Pas de négociation possible sur tongs, crocs ou petites bottines?
19: Non.
8: non, ce serait fantaisie, mais non, on reste sérieux. Pas de short non plus. Non, c'est normal. Bon, on a la chance d'avoir la clim quand même, donc faut qu'on va dire s'apprêter pour les clients.
15: Pas de tongs ni de short de bain cachés derrière le bureau, donc à l'agence on est plutôt raisonnable, on est plus à l'aise surtout et on prie pour que la clim ne lâche pas en pleine journée.
14: De nombreux salariés qui travaillent dans des bureaux sont tentés de venir en short en ce moment. Alors que dit le code du travail ? Est-ce que des patrons peuvent interdire certaines tenues au travail ? On posera la question ce matin au vice-président du MEDEF de la Mayenne à 7h47. On reçoit Bruno Lucas, le président du groupe Lucas spécialisé dans le BTP. On lui demandera également si des chantiers sont à l'arrêt en ce moment dans notre département à cause de ces fortes chaleurs. Les températures aujourd'hui en Mayenne vont être légèrement inférieures à celles d'hier. La chaleur a été particulièrement étouffante hier puisque des records de température ont été battus dans notre département. C'est à Grésambouère dans le sud-est mayennais qu'il a fait le plus chaud avec 42,3 degrés selon le site spécialisé Météo Mayenne. Cette température n'avait jamais été enregistrée dans la commune au mois de juin mais aussi pendant l'été. Autre record battu, il a fait 41,6 degrés par exemple à Laval, c'est à lire sur ici.fr. La canicule a-t-elle provoqué la mort d'un sans domicile fixe à Laval ? C'est la piste en tout cas privilégiée par les enquêteurs après le décès d'un homme de 35 ans. Ça s'est passé lundi après-midi près de l'office du tourisme à côté de la gare. Une enquête a été ouverte par le parquet de Laval pour établir les causes exactes de sa mort.
0: Avec ces fortes chaleurs, les élevages sont surveillés de près par les agriculteurs.
14: Un éleveur de volailles près de chez nous en Vendée a perdu 1500 poulets dans la nuit de lundi à mardi à cause des températures trop élevées. Les agriculteurs restent donc vigilants pour éviter des pertes massives d'animaux. À Saint-Berthevin, près de Laval, Pierre Besançon a mis en place par exemple plusieurs dispositifs pour rafraîchir au mieux ses bovins et ses volailles. Mais la chaleur reste difficilement supportable. Cet éleveur attend donc avec impatience la fin de cet épisode de canicule.
19: Là, on espère qu'une chose, même une température qui descende en dessous de 20 degrés la nuit, pour nous, ça serait déjà très bénéfique, hein, puisque ça permettrait aux animaux de récupérer, de redescendre l'accumulation des températures qui a été fait dans les bâtiments, puisqu'on accumule des températures, hein, le bâtiment se réchauffe, toute l'armature se réchauffe, et donc là, on a besoin en fait de faire redescendre tout ça, et on va dire qu'en plus, on est sur une période un peu particulière, on est sur les journées où il fait, les journées sont les plus longues, les nuits les plus courtes, donc forcément, pour tout le monde, c'est fatigant. Et puis espérer aussi que tous les matériels qui équipent nos bâtiments tiennent bien aussi, parce que là forcément on leur demande beaucoup, hein, ils tournent en permanence, et donc ça c'est aussi une inquiétude, il faut toujours avoir ça à l'œil, c'est de se dire pourvu que ça tienne aussi mécaniquement aussi, parce qu'on a besoin d'outils, des brumisateurs, des ventilateurs, il faut que tout ça tienne aussi dans le temps.
14: Pierre Besançon et sa femme ont installé par exemple des ventilateurs pour leurs bovins. Les hangars où se trouvent leurs volailles sont eux équipés d'un système de brumisation. Reportage dans cette ferme de Saint-Berthevin près de Laval à écouter dans l'info d'ici à 7h32. Si vous aviez prévu de prendre un TER aujourd'hui dans les Pays de la Loire, des perturbations sont à prévoir jusqu'à demain. Des trains sont supprimés au départ et à l'arrivée de Laval à cause de la vigilance rouge à la canicule. Le TER par exemple qui devait partir à 7h34 ce matin de Laval direction Nantes est donc annulé, tout comme le TER en provenance de Rennes avec une arrivée prévue à Laval à 8h32. Nous conseillons aux voyageurs qui le peuvent et particulièrement aux personnes les plus vulnérables de reporter leur trajet, écrit la SNCF sur ses réseaux sociaux. Ces fortes chaleurs perturbent également les réseaux de bus. Toutes les lignes du réseau Aléop géré par la région Pays de la Loire restent suspendues aujourd'hui. Seules les lignes express et les services de transport à la demande circulent normalement. La région Pays de la Loire a annoncé une reprise du trafic quand la vigilance rouge à la canicule sera levée. Les élèves qui prennent d'habitude un bus du réseau Tulle pour se rendre dans leur établissement scolaire dans l'agglomération de Laval vont également devoir trouver un autre moyen de transport. Tous les transports scolaires du réseau Tulle sont suspendus jusqu'à demain inclus.
0: Vous êtes nombreux à tenter de trouver refuge dans des endroits climatisés quand la chaleur est intenable dans votre logement.
14: Depuis quelques jours, il y a un afflux important de clients dans la galerie commerciale du Carrefour Grenou à Laval. Les locaux sont climatisés, ce qui permet d'avoir des températures entre 26 et 27 degrés toute la journée. Ça représente une quinzaine de degrés en moins par rapport aux températures extérieures. Alors forcément, ça attire beaucoup de monde, souligne Ludovic Cornier. C'est le directeur du Carrefour Grenou de Laval.
20: Les gens, je pense qu'ils en profitent aussi, hein, de pouvoir se dire, tiens, on va faire les courses et pourquoi pas continuer à déambuler. On voit bien que le pas est un petit peu plus lent que d'habitude. C'est une opportunité. Plus le client va avoir une visite un peu plus longue, forcément, ça va permettre d'influer sur leurs achats. Puis on a des espaces repos dédiés qui sont vraiment confortables et qui permettent vraiment aux clients de pouvoir profiter aussi et de se poser même 5-10 minutes, puis de profiter de cette fraîcheur. Dans l'après-midi, on le voit bien, et on le verra encore un peu mieux mercredi, avec la fin d'école et du coup les enfants, les gens vont rester un petit peu plus et profiter de nos espaces repos et profiter de cette fraîcheur qu'on a au sein du centre.
14: De nombreuses mairies mayennaises se mobilisent pour proposer des endroits climatisés ouverts aux habitants. La préfecture de la Mayenne a recensé une quarantaine de lieux accessibles à tous pour se mettre à l'abri de la chaleur. La salle polyvalente d'Ambrières-les-Vallées, la salle des fêtes de Niafle ou d'Evron, mais aussi des lieux un peu plus atypiques comme la discothèque Le Valentino à Brie dans les Couëvrons. Toute cette liste est à retrouver en détail sur ici.fr. Gauthier, la météo, on le disait, c'est cette vigilance rouge à la canicule qui va rester en vigueur demain dans notre département.
0: Effectivement, parce que les températures ne baissent pas vraiment la nuit. Là, on a déjà 26 degrés dans l'agglo lavalloise. Vous pouvez nous appeler pour faire la météo avec nous, 02 43 67 11 11. Du grand soleil pour aujourd'hui et toujours ces températures très chaudes, entre 40 et 41 degrés aujourd'hui encore. Cette vigilance rouge à la canicule aujourd'hui qui est maintenue aussi demain. Vient s'ajouter aussi une vigilance jaune orage entre 15h et 21h. On aura cet après-midi 41 degrés à Louvernay dans l'agglo lavalloise, 41 degrés à Cossé-le-Vivien. Sur la route, c'est le dernier jour de travaux de gravillonnage entre Ahuillé et Cossé-le-Vivien autour de Courbeveille. Les routes sont barrées et une déviation est mise en place. Et puis en gare SNCF de Laval, il y a le train à destination de Nantes, le TER, prévu à 7h34 qui est supprimé. Si vous êtes témoin d'une difficulté sur votre parcours, prévenez-nous. On fait la route ensemble, 02 43 67 11 11.
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0: Vous aussi, vous n'avez pas super bien dormi. Alors pour faire le plein de vitamines, je vous emmène dans la capitale américaine de l'orange. Direction la Floride avec Cassie and the Sunshine Band pour vous mettre de bonne humeur.

0: That's the way, Cassie and the Sunshine Band à 7h12.
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0: 7h13, chaque matin, pour vous informer, il y a Maïwenn Bordon et David Ossiou. Pour Mon œil, il porte son regard sur l'actu. Bonjour David.
8: Bonjour Gauthier, bonjour Maïwenn.
9: David, il y a des expressions qui reviennent souvent dans les journaux, à la télé et à la radio. Nos confrères de Ouest France viennent de publier un top 20 des expressions les plus utilisées dans les médias.
8: Et la grande gagnante pour ces 12 derniers mois, c'est... sous le choc. On l'emploie pour tout et pour rien. Sous le choc après un drame, sous le choc après une défaite sportive. Faudrait pas que la France arrête en 16e de finale, on serait sous le choc. On est déjà sous le choc après les températures de ces derniers jours. Non, à ce rythme-là, le mot ne veut plus rien dire. Si tout nous choque, plus rien nous choque en fait. Juste derrière, au classement, dans les territoires. Alors ça, c'est très parisien. Les médias nationaux ont arrêté de parler des provinces. Ils disent... les territoires. Personne ne dit « je vis dans le territoire ». On dit « j'habite à Lille, à Marseille, à Nantes, et il fait 40 degrés et je suis sous le choc ». Non, je suis pas le mieux placé pour donner des leçons sur ces expressions si faciles. J'ai souvent dit « voilà un signal fort quand une mesure inédite était annoncée ». Ou alors dire « c'est un message envoyé aux Français ». Un message envoyé, expression numéro 3 de ces 12 derniers mois. Alors que le plus souvent, les Français reçoivent rien du tout, ou ils disent qu'ils veulent de vraies mesures, comme par exemple pour faire face à ces canicules à répétition. Dans le top 20 de nos expressions, sinon, j'adore celle-ci. La cerise sur le gâteau. Les Anglais disent aussi « cherry on the cake ». Les Anglais tenus en échec en Coupe du Monde cette nuit par le Ghana. Là, à mon avis... ils sont sous le choc.
9: Et parmi les expressions sportives les plus utilisées, il y a aussi « remontada », un mot qu'on espère ne pas avoir à utiliser pour décrire le jeu de l'équipe de France de foot lors de son prochain match en Coupe du Monde. Ça sera vendredi soir à 21h face à la Norvège.
0: Il est 7h15, vous écoutez Ici Mayenne. On vous accompagne au plus proche de vous en cette période de canicule, hein, vigilance rouge aujourd'hui mais également demain. Et pas mal d'événements sont adaptés et notamment les activités sportives collectives qui suite à un arrêté préfectoral sont interdites en extérieur ou dans des bâtiments non climatisés. Et ça vaut sur tout le département. Seules les activités aquatiques sont autorisées. Puisqu'on parle d'aquatique, les piscines du département ont adapté leurs horaires pendant ces jours de canicule. La vague à Mayenne est ouverte gratuitement de 14h30 à 22h30. L'espace aquatique Pierre de Coubertin à Château-Gontier, ouverte de 15h à 19h30. Et puis à Villaines-la-Joëlle, la piscine ouvre ses portes de midi à 13h30 et de 16h à 19h. Puis il n'y a pas que les piscines qui aménagent leurs horaires, les médiathèques aussi. pour aller lire au frais ce matin. Il y a la médiathèque de Mélédumène qui est exceptionnellement ouverte. Elle sera aussi ouverte demain de 9h30 à 12h30. Et même chose pour la médiathèque de Grésembouère entre 10h et 12h30. Puis je vous rappelle qu'à Laval, dans le quartier du Bourgny, le marché hebdomadaire qui se tient sur la place de la commune, normalement le mercredi après-midi, est annulé en raison de la chaleur. Le retour de vos infos pratiques pour vous accompagner au mieux en cette période chaude, c'est de retour dans une heure. Son métier à lui, c'est le froid. Ça tombe bien parce que avec cette période, l'entreprise FCPL court partout en ce moment. Elle est basée à Louvernay. Elle assure la maintenance des chambres froides, des vitrines réfrigérées. Et c'est une entreprise qui marche dans notre département. C'est ce que nous explique Claire Martin. Ce sera dans trois petites minutes. Avant ça, Jack et Carla qui ont trouvé la recette. 7h17.

0: Jack et Carla, moi aussi j'ai la recette pour passer un bon été au frais grâce à des glaces mayonnaises et artisanales fabriquées dans notre département. Des glaces au lait de vache mais aussi au lait de chèvre. C'est ce qu'on découvrira tout à l'heure à 10h avec vos bonnes adresses. 7h20, chaque jour on vous présente ce qui fonctionne dans notre département, ce dont on peut être fier. Ici, ça marche, c'est avec vous Claire Martin. Et on s'intéresse à l'entreprise FCPL à Louvernay, spécialiste du froid. À un moment où la canicule bat son plein. Claire, il y a quelque chose qui vous agace d'ailleurs beaucoup quand vous faites vos courses.
1: Qui ne ferme pas correctement les vitrines réfrigérées dans les magasins? Thierry Joncheret ne va pas être content. C'est le gérant de l'entreprise FCPL à Louvernay. Lui, il est spécialiste du froid et avec son équipe, il installe des chambres froides, des vitrines réfrigérées, mais aussi des climatisations pour les professionnels. Autant vous dire qu'en ce moment, il est débordé.
2: C'est vrai que les équipes sont vraiment mobilisées en permanence au moment les plus chauds de la journée. En 24-24, il y a 5 personnes en permanence, à tour de rôle, quotidiennement.
1: Un gros travail pour eux, 24 heures sur 24, surtout en ce moment parce que les installations tournent à plein régime, avec la canicule évidemment.
2: Étant donné qu'il fait plus chaud dehors, les installations tournent vraiment pas 24 heures sur 24, mais au moins 20 heures ou 22 heures. Donc, il suffit qu'elles soient mal entretenues, mal installées, mal dimensionnées ou trop vieilles. Effectivement, il peut y avoir des dysfonctionnements, quoi.
1: Et c'est là que l'équipe de Thierry réagit au plus vite. Un coup de téléphone des clients et hop, les voilà sur le terrain.
2: Ce sont les clients qui doivent surveiller les installations avant tout. Ils les surveillent et c'est vrai que sitôt qu'il y a une hausse de température ou une alarme, parce que c'est souvent un système d'alarme, donc là, ils nous demandent d'intervenir. Après, on s'organise avec eux pour intervenir au plus tôt, quoi.
1: C'est mon ventilateur de poche, mais je pense que je vais m'en acheter un de meilleure qualité. À mon avis, c'est pas le dernier épisode caniculaire. Et ça, les clients de l'entreprise FCPL l'ont bien compris, mais un peu tard.
2: Maintenant, il faut prévoir aussi, parce que c'est vrai que, comme actuellement, on a beaucoup de demandes d'armoires réfrigérées, de climatisation, sauf qu'aujourd'hui, depuis hier, par exemple, on n'a plus de climatiseurs, les fournisseurs n'ont plus de climatiseurs mobiles, quoi, depuis hier.
1: Ah, courage donc pour ceux qui n'ont pas de ventilateur, ni de climatiseur. En tout cas, c'est sûr, l'entreprise de Thierry à Louvernay est spécialiste du froid et elle ne brasse pas de l'air.
0: Elle vous retrouvez ici, ça marche, sur notre site ici.fr. Claire Martin non plus ne brasse pas d'air. Vous pouvez retrouver tous ces portraits de Mayennais dont on peut être fier sur l'appli ici. 7h23, c'est le moment pour vous de remporter votre passe de jour pour un bel événement du 2 au 4 octobre. Qu'est-ce qui va se passer à Ernée? Eh bien, le motocross des nations revient, un événement mondial si vous aimez les sports mécaniques. Pour ça, il y a une petite question que je pioche tout de suite dans la boîte à questions. Hop! C'est une question géographie. On recherche un village qui est situé pas loin d'Ernée, connu pour un festival, évidemment, un festival qui est en pause cette année 2026 au Foin de la Rue, qui va accueillir également l'événement Planète en Fête en ce mois de juillet. Quelle est cette commune située pas loin d'Ernée? 02 43 67 11 11. Non, je ne vous fais pas de proposition. Normalement, juste avec ces infos, vous avez tout de suite deviné de quelle commune il s'agit. On est juste à côté d'Ernée, une commune qui brille notamment grâce à son festival musical qui va accueillir Planète en Fête au début du mois de juillet. Votre bonne réponse au 02 43 67 11 11 a gagné votre passe deux jours pour le motocross des nations en octobre prochain sur le circuit Raymond Demy. Et pendant que vous nous appelez, Félix Gray avec la Gitane. Bon réveil, il est 7h24.

0: La Gitane, Félix Grès, 7h26. Toute l'actu locale est de retour dans moins de 3 minutes.
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0: Vous écoutez Ici Mayenne, il est 7h27. Mais quelle est cette commune que l'on recherche ce matin, située pas loin d'Ernée, qui est connue pour son festival de musique, qui va accueillir Planète en fête début du mois de juillet, qui accueillera aussi l'Enduratlon au mois de juillet autour de courses de vélo et courses à pied. Oh, je pense que Sébastien a la bonne réponse. À Laval, bonjour Sébastien.
6: Bonjour Gauthier.
0: Alors pour gagner votre passe deux jours pour le Motocross des Nations, en octobre prochain à Ernée, dites-moi quelle est cette commune à côté d'Ernée ?
6: C'est
0: Saint-Nic de Gâtine. Mais oui ! Bravo Sébastien, votre passe deux jours pour le Motocross des Nations, grand événement mondial. C'est du 2 au 4 octobre. Vous faites, vous, du motocross, Sébastien ?
6: Ouais, j'en ai fait il n'y a pas longtemps. Et les Nations, je suis allé il y a 10 ans, en 2016.
0: D'accord.
6: J'ai trouvé ça super sympa et je voulais y retourner en plus, donc ça me fait super plaisir.
0: Cool. Eh ben, on est ravis, Sébastien, de vous permettre de retourner là-bas à Ernée pour le Motocross des Nations. Est-ce que la moto, avec ce temps-là, vous la sortez un petit peu de temps en temps ou pas ?
6: Ouais, je la sors, mais le matin, le week-end, mais vraiment le matin de bonne heure. Parce que le reste du temps, j'ai pas le temps la semaine. Ouais.
0: Oui, puis ben, j'imagine qu'avec le blouson, avec le casque, dès que vous n'êtes pas en train de rouler.
6: C'est plus un plaisir, c'est une corvée après.
0: Oui, et c'est pas le but, hein, faut que ça reste un plaisir. Bon, en tout cas, Sébastien, bonne route. Vous êtes sur la route du boulot, soyez prudent. Et avant de se quitter, rappelez-moi, quelle est la radio la plus écoutée en Mayenne ?
6: Ici Mayenne, et merci pour
0: ça. Avec
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0: plaisir.
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0: Vous écoutez Ici Mayenne, toute l'équipe est là pour vous accompagner, Maïwenn Bordon qui vous informe et Benoît Thérèse qui nous emmènera en balade. Bonjour Benoît.
7: Bonjour Gauthier, bonjour à tous.
0: Qu'est-ce qui nous attend ce matin ? On va danser un petit peu ?
7: Oui, je vais vous emmener dans une salle de danse, on va pratiquer des danses d'Amérique du Sud, notamment, comme il fait chaud en ce moment, ça va être raccord.
0: Oui, c'est pas avec ça qu'on va se rafraîchir.
7: Ah, par contre, non, ça je vous confirme.
0: Mais ça va être un moment sympa. Benoît nous balade, c'est dans 10 petites minutes. Et puis dans un instant, Maïwenn Bordon, ce sera l'info d'ici.
8: Direction une ferme de Saint-Berthevin près de Laval où un couple d'éleveurs est très vigilant par rapport à ses bovins et à ses volailles. Ils font tout leur possible en fait pour rafraîchir leurs animaux et éviter des pertes massives. Ça a été le cas notamment dans un élevage en Vendée, donc prudence dans les élevages.
0: Notamment avec cette vigilance rouge, canicule maintenue aujourd'hui et demain, on va y revenir. Mais d'abord l'info en 90 secondes, Cyril Ardo-Redon.
9: La France n'avait jamais connu une journée aussi chaude. Hier, température moyenne 29,8 degrés calculée avec les minimales de la nuit et les maximales de l'après-midi. 43,3 degrés à Cazaux en Gironde, 42,2 à Niort dans les Deux-Sèvres. Aujourd'hui, 58 départements sont en vigilance rouge canicule, 31 sont en orange. Attention aussi aux feux de forêt. 35 départements du sud, de l'ouest et du centre sont en vigilance orange. Des dizaines d'hectares partis en fumée hier dans le Maine-et-Loire, le Lot-et-Garonne et l'Aveyron. Avec ces fortes chaleurs, nos installations électriques sont en difficulté. 68 000 foyers toujours sans électricité dans le sud du Finistère après un accident sur un transformateur électrique. Le retour à la normale se fera au plus tôt en fin de journée selon Enedis. L'électricité sera rétablie en priorité pour les établissements de santé et les sites sensibles. L'un des principaux narcotrafiquants français, Wissem Katoursi, interpellé la semaine dernière à Dubaï, on l'apprend ce matin. Il était recherché par les autorités depuis des années, soupçonné d'avoir commandité un règlement de compte en 2017. 26 marins français encore bloqués sur 4 navires dans le détroit d'Ormuz. Les navires ont commencé à sortir hier après plusieurs mois de guerre entre les États-Unis et l'Iran et alors qu'un accord entre les deux pays est en vue. Et puis Didier Deschamps ne sera pas sur le banc lors du prochain match de Coupe du Monde vendredi face à la Norvège. Il sera remplacé par son adjoint Guy Stéphan car le sélectionneur des Bleus doit rentrer en France pour se rendre aux obsèques de sa mère.
8: Cyril Ardo-Redon, vous revenez dans une heure pour l'info en français dans le monde en 90 secondes. Dans l'info d'ici, les chaleurs extrêmes inquiètent les éleveurs mayennais. La barre des 40 degrés doit à nouveau être franchie cet après-midi dans notre département. Troisième journée d'affilée en vigilance rouge canicule. Face à cette chaleur étouffante, les agriculteurs font leur possible pour rafraîchir leurs animaux, comme dans cette ferme à Saint-Berthevin près de Laval, Raphaël Aubry.
9: 40 degrés au compteur de la voiture en arrivant sur l'exploitation. Pierre et Audrey Besançon nous accueillent en plein soleil, direction l'étable. Dans le bâtiment, 55 vaches laitières regroupées pour la plupart sous un long tuyau.
10: Ça projette de l'eau, elles se mettent dessous. Il y a un petit courant d'air de fond qui est là avec la température extérieure. Bon, on sait que c'est un peu mieux quand même, on essaye de les mettre au mieux en termes de confort.
9: De gros ventilateurs sont aussi accrochés au plafond pour rafraîchir les bovins. C'est indispensable, continue l'agriculteur.
10: Une vache, à partir de 25 degrés, elle est en stress thermique. Et donc là, on se rend compte qu'elle, elle réagit beaucoup plus rapidement à tous les effets de température. De par le stress thermique, elle va diminuer son activité, elle va aussi baisser sa rumination. Donc la rumination, normalement, c'est ce qui lui permet aussi de réguler la température corporelle. Donc ce qui fait que la température corporelle va continuer à monter. Donc moins d'activité, moins de production. Donc voilà, c'est tout ce phénomène-là qui se met en place. Donc là, il faut être très vigilant.
9: Pour l'instant, le couple croise les doigts.
10: La perte de production, on sait un fait, mais c'est surtout pas perte d'animaux. C'est surtout la principale vraiment question pour nous.
9: Sur cette exploitation des vaches, mais aussi 60 000 volailles pour la grande distribution, réparties dans deux hangars de 1500 m2. On restera à l'extérieur, explique Audrey Besançon.
11: Il n'y a aucun problème de faire visiter, mais aujourd'hui, nous avons, on a décidé avec Pierre, de toute façon, nous, on n'y va pas en pleine journée pour ne pas embêter les animaux.
9: Des animaux déjà stressés par la chaleur, même si tout un système est en place à l'intérieur pour baisser la température.
11: Sur un côté du bâtiment, il y a une entrée d'air, ce qu'on appelle les trappes canaires, et puis de l'autre côté, il y a ventilateur turbine, et l'ordinateur prend en compte la température à l'intérieur, la température demandée selon l'âge du poussin, et ça donne donc un effet de courant d'air et ça donne un effet de ressenti de froid. Pour accentuer ce refroidissement, on fait de la brumisation avec des cycles de 10-12 secondes à peu près pour pas non plus que le matériel s'échauffe de trop et puis qu'on humidifie complètement toute la litière et tout l'environnement.
9: Un investissement de 200 000 euros dans les années 2010 qui pourrait être insuffisant d'après le couple. Pierre et Audrey Besançon craignent la fin de la semaine.
10: C'est plus le cumul des températures et surtout les températures nocturnes qui ne redescendent pas qui aujourd'hui peut nous inquiéter et pour lesquelles les animaux vont accuser peut-être un peu plus le coup. Donc les gros risques aujourd'hui dans les élevages un peu partout en France, ça va être surtout à partir de mercredi et jeudi.
9: Des agriculteurs inquiets pour leurs animaux, mais aussi pour leur culture dans les champs, notamment la pousse des maïs.
8: Autre conséquence de cette vigilance rouge à la canicule pour les agriculteurs, les travaux dans les champs sont perturbés puisque la coupe, la récolte et le pressage du foin sont interdits de midi à 20h dans notre département. Une mesure de la préfecture de la Mayenne qui sera en vigueur jusqu'à la fin de cette vigilance rouge de Météo France.
0: Hier, des records de température ont été battus en Mayenne.
8: 42,3 degrés à Grésambouère, selon le site spécialisé Météo Mayenne. C'est là où il a fait le plus chaud hier dans notre département. Cette température n'avait jamais été relevée dans la commune, ni au mois de juin, ni même pendant l'été. Le bar tabac de Grésambouère est donc devenu un petit îlot de fraîcheur dans le village. Vous l'entendrez dans le journal de 8h. Gauthier, cette vigilance rouge à la canicule dont on ne va pas se débarrasser tout de suite puisqu'elle sera maintenue jusqu'à demain inclus.
0: Effectivement, et des températures extrêmes annoncées jusqu'à vendredi. Allez, on tient le coup d'ici là. Sur la page Facebook d'ici Mayenne, Janine nous dit « Si quelqu'un me cherche, je suis dans le bac à légumes du réfrigérateur. » Bon, c'est peut-être pas l'endroit le plus confortable, mais en tout cas, c'est sûr qu'il doit faire froid. Oui, effectivement. 40 à 41 degrés, il fait encore très chaud aujourd'hui. 40 à Javron-les-Chapelles, on est dans le nord-est mayennais. 41 dans le quartier des Pommerais à Laval. Avec, en plus de ces fortes températures, une vigilance jaune orage. Là, c'est entre 15h et 21h, parce qu'on a la possibilité d'orage très marqué, très localement, avec même possibilité de grêle et de vent fort. Voilà ce que nous annonce Météo France. On devrait retrouver des températures un peu plus basses à partir de vendredi. On fait la météo ensemble au 02 43 67 11 11. Sur la route, il y a des modifications, effectivement, notamment pour les transports scolaires du réseau Tulle. En raison de la chaleur, ils sont suspendus aujourd'hui et demain. Le reste du réseau Tulle circule normalement. Il y a les lignes du bus du réseau Aléop, gérées par la région, qui sont suspendues en Mayenne, sauf pour les lignes express et les services de transport à la demande. Trafic qui reprendra normalement normalement une fois que la vigilance rouge sera levée. Et puis côté gare SNCF, à Laval, plusieurs trains sont supprimés aujourd'hui et demain, comme le TER qui doit partir pour Rennes à 8h32. Si vous êtes témoin d'une difficulté sur votre parcours, prévenez-nous 02 43 67 11 11.
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0: Allez, on va chercher de la fraîcheur du côté du bord de mer. Roscoff, Crozon, Douarnenez. Pas besoin de faire 3 heures pour aller dans le Finistère, juste d'écouter les Innocents.

0: Notre Finistère, les Innocents, sur la première radio du département. Il est 8h-20.
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0: Et je suis pas seul, oh là là, non, il y a Titou et Quentin Ocande qui réalisent l'émission, Maëwen Bordron qui vous informe, et Benoît Thérèse qui nous emmène en balade chaque jour. Bonjour à vous.
3: Bonjour, bonjour à tous.
0: Est-ce que vous avez pensé à arroser vos plantes ce matin très tôt, ou vous êtes levé peut-être dans la nuit?
4: Ça fait plusieurs jours que je me dis que je dois le faire. Pas sûr qu'elle résiste à la canicule.
3: Bah, là c'est pareil, je me dis loupé.
0: Ah, oui. Oui, parce que elles aussi, elles
4: merci
0: ont soif.
4: Pense bête.
0: Je vous en prie, si vous voulez, on peut vous les... là avant les infos de 8h. Oui, vous pouvez faire un aller-retour. Ben vous allez voir justement avant 8h que c'est grâce à un pot de fleurs que l'on peut aujourd'hui construire des ponts ou des immeubles. Une drôle d'histoire que nous raconte Stéphane Bern dans le prochain quart d'heure. Et puis qui d'autre arrivera pour la musique ? Eh oui, ce sera Taylor Swift pour vous motiver. Mais d'abord, on part en balade chaque jour, un lieu à découvrir dans notre département. Benoît, on va dans une salle de danse à Laval.
3: Oui, j'ai rencontré la semaine dernière Eduardo Godin d'Energia Latina 53. Alors, ça fait plusieurs années qu'Eduardo donne des cours de danse à Laval. Mais il vient d'ouvrir un tout nouveau lieu, ses zones d'activité de la Bûcherie. On est à côté du parc de l'Habitat. Une salle avec un parquet, deux grands miroirs au mur et une enceinte pour la musique. Déjà en train de danser, Eduardo.
5: Oui, je danse sur le morceau de Shakira pour les styles urbano.
3: Mais vous ne m'avez même pas attendu pour danser avec vous. Comment ça se fait?
5: La musique, elle m'a fait bouger directement dès que je l'ai mis.
3: Donc là, style urbano, ça, c'est quoi exactement comme danse?
5: Ça réunit le reggaeton et ça réunit le K-pop, le pop, le hip-hop. Et ça fait un mélange de tout. Ça les réunit et ça crée des chorés du style commercial.
3: C'est un mélange de plein de cultures alors. Exactement. Et de plein de musique.
5: Exactement.
3: Et vous, où est-ce que vous avez grandi, Eduardo?
5: Moi, j'ai grandi au Venezuela. Et je suis originaire du Venezuela. Je suis arrivé en France il y a une dizaine d'années. Et je suis tombé amoureux du pays. Et maintenant, je suis là.
3: Vous parliez déjà un petit peu français avant de venir ou pas du tout?
5: Ah non, pas du tout. J'ai appris à parler français ici. Et ça a été un dur travail, on va dire, parce que ce n'est pas facile la langue française, mais c'est très bien.
3: Alors, j'ai été venu pour danser, évidemment. Et donc, j'en profite pour prendre un cours de danse avec Eduardo.
5: Un pas à droite.
3: Un pas à droite. Un pas à gauche.
5: Et 1, 2, 3, 4. Et 1. Encore 2 et 4. Ça va faire 1, 2, 3, 4 et 1, 2, 3, 4.
3: Ah oui, on tape dans ses mains en même temps.
5: Exactement.
3: Et une fois que je maîtrise à peu près, mais alors vraiment à peu près la choré, on envoie la musique.
5: 5, 4, 3, 2, 1 et à droite, à gauche et 1, 2, 3, 4 et 1, 2, 3 et 1, 2, 3, 4.
3: C'est pas facile quand même. Hein.
5: Mais si, il faut juste pas trop réfléchir. C'est mon travail, je réfléchis à votre place et ça passe.
3: Alors, ce qui lui procure le plus de plaisir dans son travail, Eduardo, c'est de redonner confiance grâce à la danse à certaines personnes qui ont connu des difficultés.

0: difficultés. Alors, en plus de la danse stylo Urbano, Eduardo donne aussi des cours de salsa, de zumba. Et je remarque qu'il est venu avec un sac à dos. Je lui demande de l'ouvrir.
1: Bah, on retrouve là une paire de talons noirs. On retrouve encore une autre paire de talons beige.
0: Ce sont les vôtres ?
1: Oui, ce sont les miens.
0: Vous dansez avec des talons ?
1: Oui, j'adore d'ailleurs, parce que ça donne une certaine assurance en soi. Bon, je me sens puissant dès que je monte dans mes talons.
0: Je suis inquiet parce que vous avez deux paires. J'espère qu'il n'y en a pas une qui est prévue pour moi.
1: Et peut-être que oui.
0: Ah oui ?
1: Oui, vous chaussez de combien d'ailleurs ?
0: J'ai du 42.
1: Ah bah ça va bien. Oui, ça va bien se passer.
0: Ah mince.
1: Oui.
0: Donc ça, c'est pour faire quel type de danse ?
1: C'est pour le heels.
0: Le heels.
1: Exactement. C'est une danse sensuelle. C'est une danse de spectacle.
0: Et donc, une fois qu'on a dit ça, qu'est-ce que j'ai fait ?
1: Bah oui.
0: Je les ai enfilés, ces chaussures à talons aiguilles. Je suis très perturbé, Eduardo, là.
1: Non, mais ça te va bien.
0: Vous êtes sûr que c'est une bonne idée de me faire danser alors que déjà, j'arrive pas à marcher avec ?
1: Non, non, mais c'est très facile à marcher. Il faut juste bien se mettre debout, bien tendre les genoux, bien tendre les jambes. Bien tendu, bien tendu. Je sais que tu peux.
0: Ah voilà, c'est ça, faut que je tende. Bah, je fais un petit défilé déjà. Non, mais là. Déjà, j'arrive à marcher, je suis content.
1: Oui, et tout marche très bien d'ailleurs.
0: Bon, j'ai pas été plus loin que ça, évidemment. Je me suis limité à la marche.
2: Mais c'est bon, un bon début.
0: C'était déjà pas mal. Ça s'appelle donc l'Espace Pulso, hein, cette nouvelle salle de danse ouverte par Eduardo Godin. Alors, il n'y a eu pas de cours, évidemment, cette semaine, mais ça va reprendre très bientôt, notamment à la rentrée, si vous voulez vous mettre à la danse. Ouais. Et puis, Eduardo proposera une animation. Là, je pense que ça pourra avoir lieu en fonction de la chaleur dimanche. Une animation au Hall de Laval, une séance de Zumba à partir de 10h30. Ce sera dans le cadre du premier anniversaire des Halles de Laval.
2: Ah bah ce sera une belle occasion. Alors oui, vous disiez qu'il n'y avait pas de cours cette semaine. Oui, parce qu'on rappelle qu'il y a cet arrêté préfectoral. Les activités sportives collectives en extérieur ou dans les bâtiments non climatisés sont interdits. Mais effectivement, on devrait aller sur une météo un peu plus clémente pour cette fin de semaine. Donc on espère pouvoir aller au Hall dimanche.
0: Oui, si vous pourrez essayer les talons bientôt, Gauthier.
2: Mais alors, dimanche, je ne suis pas là. Mais en tout
0: non,
2: cas...
0: Non, mais bientôt.
2: Non, mais très sincèrement, avec plaisir. Moi, ça, j'ai envie
0: ça
2: de voir
0: ensemble,
2: ça.
0: Alors.
2: Mais écoutez, je suis partant. On pourra faire ça avec grand plaisir. On peut retrouver Benoît Noubalade sur notre site ici.fr. Allez, on était dans des musiques un petit peu entraînantes qui donnent envie de danser. Et ben, ça ne va pas changer puisqu'il y a Taylor Swift dans quelques secondes.
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2: 7h47, merci d'avoir choisi ICI Mayenne pour vous accompagner. Comment les entreprises mayennaises s'adaptent-elles aux conditions climatiques et à ces fortes chaleurs ? On en parle avec l'invité d'ICI Matin dans 3 minutes.

0: C'est le nouveau titre de Taylor Swift, Hoplite, à 7h51.
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0: De nombreuses entreprises tournent au ralenti en ce moment en Mayenne à cause des chaleurs extrêmes. On en parle avec votre invité Maïwan Bordron. Vous recevez un membre du bureau du MEDEF de la Mayenne.
3: Bonjour Bruno Lucas.
4: Bonjour.
3: Depuis lundi, les parents d'élèves sont incités à venir récupérer leurs enfants plutôt à l'école ou à la crèche, au collège même. Est-ce que vous appelez les chefs d'entreprise mayennais à être un peu plus flexibles en ce moment et à libérer leurs salariés?
4: Oui, mais bien sûr que c'est le cas, parce que dans toutes les entreprises, qu'elles soient mayennaises ou autres, il y a d'abord le respect des hommes et des femmes de l'entreprise. Alors il y a deux points. C'est d'abord le bon sens et la réglementation. Et c'est le bon sens qui doit effectivement prévaloir. Et à ce jour, dans toutes les entreprises, j'en ai contacté un certain nombre, ce bon sens prévaut comment? D'abord, un, par des aménagements du temps de travail. Vous le voyez en ce moment, en arrivant le matin, beaucoup, beaucoup d'entreprises ont déjà commencé, au moins jusqu'à 6 heures. On ne peut pas à 5 heures, puisque la réglementation nous l'interdit pour l'instant, mais on décale bien sûr les horaires de travail, c'est à la mode en ce moment, les pauses fraîcheurs, mais il y a longtemps que ça existe dans les travaux un peu plus difficiles.
3: À la mode parce que c'est actuellement le cas lors de la Coupe du Monde de football pour les joueurs.
4: Effectivement, de la Coupe du Monde. Mais ce qu'on appelle les pauses, nous, on met à disposition de l'eau, effectivement. Alors,
3: que dit la réglementation, justement? Est-ce qu'il faut qu'aujourd'hui, tous les salariés aient accès à un minimum de litres d'eau par jour, par exemple?
4: C'est 3 litres.
3: 3 litres d'eau par jour, par
4: 3
3: salarié.
4: Litres d'eau et pas d'eau chaude, quoi. Il ne s'agit pas de mettre un pack d'eau quelque part, non, il faut aussi... Je pense que ça doit être la même chose dans l'agriculture, mais dans le BTP, c'est-à-dire bâtiments et travaux publics, beaucoup, beaucoup d'entreprises ont fourni des gourdes isothermes, alors que le laborateur, ça fait partie maintenant des dotations, puisque c'est un phénomène qui va se reproduire. Donc ça, c'est effectivement une évidence.
3: Un secteur que vous connaissez bien, effectivement, puisque vous êtes à la tête du groupe Lucas pour quelques jours encore, puisque vous allez céder votre entreprise à vos enfants.
4: Jusqu'à vendredi.
3: Vendredi. Donc, le groupe Lucas spécialisé dans le BTP, est-ce que vous avez des chantiers à l'arrêt en ce moment à cause de ces difficultés liées à la chaleur?
4: Alors, proprement à l'arrêt, oui. Parce que même en décalant des chantiers, quand vous travaillez sur des façades, ces derniers jours, à partir de 10 heures, c'était déjà intenable. Donc, il nous arrive, on a cette spécificité dans le bâtiment, qu'on appelle des intempéries, c'est-à-dire du chômage intempérie qui nous permet de la récupération et donc qui est issu des cotisations des entreprises. Donc on a quelques chantiers, notamment les façades, qui sont à l'arrêt.
3: Mais en règle, ça veut dire que certains de vos salariés sont au chômage partiel en ce moment?
4: Exactement. Ceux qui travaillent véritablement exposés sur les façades. Vous ne pouvez pas déjà, ces derniers temps, déjà dès 9h ou 10h du matin. Mais sans ça, en règle générale, c'est avant tout des démarrages de chantier plutôt matutinal, c'est-à-dire souvent l'horaire commence à 6h le matin.
3: Et la préfecture de la Mayenne autorise en ce moment les chantiers à se poursuivre jusqu'à 21h le soir. C'est une question également que se posent de nombreux salariés. Est-ce que je peux venir au travail en short pour mieux supporter la chaleur? Vous parliez de bon sens tout à l'heure, là aussi, ça dépend du secteur d'activité?
4: Alors ça dépend d'abord beaucoup du secteur d'activité. Alors, le short claquette, quand on reçoit du public, c'est peut-être un peu différent, mais ça...
3: On l'entendait effectivement dans un reportage ce matin dans une banque.
4: Voilà, j'y pensais.
3: Le port de la cravate a été délaissé, mais c'est vraiment des modifications à la marge.
4: Moi qui suis un adepte, vu mon âge, de la cravate, effectivement, je n'en porte pas en ce moment, mais plus sérieusement, nous, la principale préoccupation, c'est la sécurité. Donc oui, des chaussures de sécurité, c'est plus inconfortable en ce moment que des tongs, mais c'est obligatoire. Le casque est obligatoire, donc la seule norme qu'il ne faut absolument pas transiger, c'est la sécurité.
3: Là, vous parlez de tenues adaptées sur des chantiers, mais dans des bureaux, par exemple?
4: Dans des bureaux, en ce moment, d'abord, si des gens viennent en short et en basket, je veux dire, et qu'il n'y a pas d'accès au public, et puis même, je dirais que maintenant, c'est communément admis, donc...
3: Il n'y a pas de réglementation, en tout cas, sur ce sujet.
4: Il n'y a pas, véritablement, sauf convention collective particulière, mais il n'y a pas, ma connaissance, de réglementation dans le domaine. Et puis, encore une fois, le bon sens prévaut, quand même.
3: Et vous avez connaissance, éventuellement, de chefs d'entreprise qui auraient sanctionné des salariés qui seraient venus avec ce type de tenue?
4: On a effectivement... J'ai questionné hier un certain nombre de secteurs et on n'a pas eu de remontée parce que, je dirais, ça serait quand même un peu déplacé en ce moment. Et puis, bon, vous le savez, les chefs d'entreprise, notamment notamment mayonnaises, sont quand même très proches de leurs collaborateurs et collaboratrices.
3: Merci Bruno Lucas d'être passé par les studios d'ICI Mayenne ce matin. Et on vous souhaite donc une bonne continuation après avoir passé 34 ans à la tête de votre entreprise.
4: Merci.
0: Et vous pouvez retrouver cette interview sur ICI.fr. L'entreprise, le groupe Lucas, spécialisé dans le BTP, bâtiments et travaux publics, eh ben, ce qui va arriver va vous intéresser, puisque avant de construire des ponts et des immeubles, le béton armé a d'abord servi à sauver des pots de fleurs. C'est ce que nous raconte Stéphane Bern dans quelques secondes. Et puis toute l'actu locale, c'est dans 4 minutes.
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0: 7h57, c'est l'heure de retrouver Stéphane Bern. Bonjour Stéphane.
8: Bonjour Gauthier, bonjour la Mayenne.
0: On voyage au temps de la France de Napoléon III ce matin avec une moustache impériale de Grand Boulevard et le début du Paris moderne.
8: Au 19e siècle, certains cultivent des orangers et d'autres inventent presque par accident l'un des matériaux les plus utilisés au monde. Un peu comme si en bricolant un arrosoir, on inventait la station spatiale. En 1867, à Paris, Joseph Meunier, né à Saint-Quentin-la-Poterie dans le Gard, travaille comme jardinier aux Tuileries et dans les grandes propriétés de la capitale. Son problème est très concret, les bacs à oranger. Ces grands pots doivent être solides pour supporter la terre, l'eau et les racines. Mais la terre cuite se fissure et le ciment seul casse facilement. Et qui c'est qui doit tout nettoyer, replanter à chaque fois? Eh ben c'est mon Joseph. Meunier tente alors une idée simple, renforcer le ciment avec une armature en fer. Le résultat est étonnamment résistant. En 1867, il réalise que ce super ciment pourrait lui rapporter du super argent. Il protège donc son invention en la faisant super brevetée. En revanche, pour en déplacer un, c'est minimum 4 déménageurs super costauds. Très vite, le procédé est appliqué à des réservoirs, des dalles, des escaliers, puis à des ponts. Le mélange du béton et du fer, qui deviendra l'acier, donne naissance au béton armé. Un matériau capable de supporter d'énormes charges tout en restant relativement souple. On a dit relativement, alors on évite quand même de taper dedans à main nue, d'accord ?
9: Laisse béton.
8: En 1875, il construit dans la ferme du château de Chazelet en Indre ce qui est considéré comme le premier pont en béton armé de France. Du pot, il passe au pont, une seule lettre de différence. Mais quelques centaines de tonnes en plus. Comme quoi les oranges ne donnent pas que de la vitamine C, elles donnent aussi des idées en béton armé.
0: Voilà, maintenant vous connaîtrez l'origine du béton armé, qui trouve sa source donc dans du jardinage, tout simplement. Vous retrouverez Voyage dans le temps de Stéphane Bern grâce à notre appli ICI et notre site internet ICI.fr.
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0: Merci d'avoir choisi ICI Mayenne, il est 8h. Le département de la Mayenne, toujours placé en vigilance rouge à la canicule aujourd'hui et demain. On va y revenir avec un point météo dans quelques instants. Bonjour Maïwenn Bordron.
3: Bonjour Gauthier, bonjour à tous.
0: Et toute la Mayenne s'est transformée en véritable fournaise hier.
3: La journée a été particulièrement éprouvante avec des températures qui ont dépassé les 40 degrés. Des records ont même été battus. Le site spécialisé Météo Mayenne a enregistré des températures similaires à celles du désert du Sahara, Germain Treille.
10: Déjà lundi, lors de la première journée d'alerte rouge, des records de température avait été battue. Jamais des relevés aussi hauts n'avaient été observés dans le département, frôlant les 41 degrés dans certains villages. Il n'a pas fallu attendre très longtemps pour faire tomber, pas la température hélas, mais bien ces records, plus de 41 à Laval, Montourtier, Coudray et Cossé-le-Vivien. Et alors à Grèzes-en-Bouère, ça s'est emballé d'une manière affolante, 42,3 degrés. C'est là que la chaleur a été la plus terrifiante en Mayenne.
9: On a peut-être droit à une récompense.
10: Steve Pavio, le gérant du bar tabac du village, préfère en sourire. En tout cas, son établissement est un petit havre de fraîcheur, toute relative, pour les habitants.
9: On parle que du temps, il fait chaud, chaud, c'est dur. Vivement la pluie.
10: Et à l'intérieur, il fait un petit peu moins chaud qu'à l'extérieur, j'imagine.
9: Ouais, parce qu'on met les ventilos, on essaye d'ouvrir plus tôt le matin pour que la fraîcheur. On essaye de trouver des astuces pour garder la fraîcheur, mais bon, la chaleur arrive vite.
10: Du frais et sortir de cette fournaise, il va falloir patienter encore un peu. Selon les prévisions météo, les températures vont commencer à baisser à partir de vendredi.
3: La Mayenne reste placée en vigilance rouge à la canicule aujourd'hui, tout comme 57 autres départements de France. Cette alerte maximale de Météo France sera maintenue une nouvelle fois en Mayenne. Demain, ça sera la quatrième journée consécutive en vigilance rouge à la canicule pour notre département. La canicule, sans doute à l'origine de la mort d'un sans-domicile fixe à Laval. Cet homme de 35 ans est décédé près de l'office du tourisme dans le quartier de la gare lundi après-midi. Le parquet de Laval a ouvert une enquête pour déterminer les circonstances exactes de sa mort.
0: Les fortes chaleurs perturbent le trafic des TER dans les Pays de la Loire.
3: Plusieurs trains sont supprimés aujourd'hui et demain. C'était le cas ce matin du TER qui devait partir de Laval à 7h34 en direction de Nantes, mais aussi du Laval-Rennes dans quelques minutes à 8h32. La SNCF conseille aux voyageurs de reporter leur trajet en train s'ils le peuvent. Des perturbations également sur le réseau de bus Aléop, géré par la région Pays de la Loire. On vous en parlait hier, toutes les lignes sont suspendues en Mayenne, sauf les lignes express et les services de transport à la demande. Le trafic reprendra normalement quand la vigilance rouge à la canicule sera levée. Sur le réseau Tulle, dans l'agglomération de Laval, seuls les transports scolaires sont suspendus jusqu'à demain inclus. Le fonctionnement des écoles et des collèges, mais aussi des crèches, est perturbé depuis lundi à cause de cette vigilance rouge de Météo France. Les parents d'élèves sont donc appelés à venir chercher leurs enfants plus tôt l'après-midi pour leur éviter de rester dans des pièces surchauffées. Ces aménagements d'horaires ont des conséquences dans les entreprises puisque certains salariés doivent quitter plus tôt le travail. Le MEDEF de la Mayenne demande aux chefs d'entreprise mayennais de faire preuve de bon sens face à ces chaleurs extrêmes. On en a parlé avec l'un des membres du bureau et ancien président du MEDEF 53, Bruno Lucas. Il était notre invité il y a quelques minutes. Certains des salariés de son entreprise, le groupe Lucas spécialisé dans le BTP, sont au chômage partiel en ce moment car il est impossible de travailler sur des chantiers avec cette chaleur étouffante. C'est une interview à écouter sur l'application ici.
0: Et les endroits climatisés sont pris d'assaut en ce moment pour se mettre à l'abri de la chaleur.
3: Il fait par exemple 26 degrés seulement dans la galerie commerciale du Carrefour Grenou à Laval, idéal pour avoir un peu de fraîcheur quand il fait trop chaud dans son logement. À Laval et à Bonchamp-lès-Laval, une fleuriste, elle, propose un verre d'eau à ceux qui le souhaitent dans ses deux boutiques Marcelin Robine.
11: Audrey Bacos a eu cette idée la semaine dernière.
12: J'ai eu le cas en fait avec une cliente qui était de passage par la boutique, qui était fatiguée, qui était épuisée par la chaleur, et je dis en attendant que vous puissiez partir sur votre autre chemin, venez vous poser quelques minutes si vous avez besoin, mettez-vous au frais. Oui, pas de souci. Donc elle y rester quelques minutes.
11: Alors quand la Mayenne est passée en vigilance rouge canicule mardi, la fleuriste a installé un coin fraîcheur.
12: C'est tout simple, on a mis une petite table avec une chaise, une bouteille et des verres à disposition, comme ça les clients se sentent libres de venir se poser tranquillement. Puis on a mis des petites affiches sur la vitrine pour que les gens sachent qu'ils peuvent venir directement au magasin, se rafraîchir un petit peu.
11: Et pas besoin d'être un client de la boutique pour venir se poser un peu.
12: Il n'y a pas du tout de but lucratif là-dedans, c'est vraiment pousser la porte, venez vous poser 5 minutes. Nous, ça nous fera plaisir de discuter avec les clients ou d'autres personnes qu'on ne connaît pas, mais il n'y a vraiment aucune obligation de consommer ou de devenir client pour plus tard. C'est vraiment, venez si vous avez besoin, la porte est ouverte.
11: De toute façon, la climatisation doit fonctionner pour que les fleurs restent au frais, autant en faire profiter.
12: On maintient une température 26-27 degrés pour permettre à nos collaboratrices déjà et collaborateurs de travailler plus sereinement et de moins se fatiguer et aussi de préserver les fleurs et les plantes à l'intérieur.
11: Audrey Bacos compte poursuivre son initiative même après la fin de la canicule. L'espace fraîcheur pourrait bien rester installé tout l'été.
3: La préfecture de la Mayenne a recensé de son côté une quarantaine d'espaces climatisés ouverts à tous en ce moment pour se mettre à l'abri de la chaleur. La liste est à retrouver en détail sur notre site ici.fr. Des communes mettent donc à disposition des salles des fêtes comme à Ballot ou à Niafle dans le sud de Mayenne. Il y a aussi des lieux un peu plus atypiques pour se mettre au frais. Exemple avec la discothèque Le Valentino à Bray, c'est dans les Quévrons.
0: Une grosse frayeur pour un jogger à Sassé près de Mayenne.
3: Camille était en train de courir le week-end dernier quand il a été attaqué par une bulle. Le rapace s'est en fait senti en danger. Il a voulu protéger son nid. Cet habitant de Sassé a été blessé à la tête et il s'en sort avec quelques griffures sur le crâne.
13: Au début, je ne savais pas que c'était une buse qui m'a frôlé la tête. Vraiment, juste frôlé. Bon, je me suis dit que Elle avait quand même suffisamment de place pour voler ailleurs, mais je m'en suis pas plus inquiété que ça. J'ai continué, et en fait, deux minutes après, en fait, j'ai senti un coup de patte qui est arrivé sur ma tête. J'ai vu que je saignais un petit peu sur la tête à cause de la griffure. Je voyais qu'elle continuait à tourner autour de moi et à me suivre. Et donc, elle m'a suivi sur environ 400 mètres à peu près.
10: Elle a essayé de vous faire peur.
13: C'est ça, j'étais chez elle, j'étais sur son territoire. Comme j'étais pas forcément au courant des périodes de nidification et tout ça, je me suis dit qu'est-ce que j'ai fait de mal et puis combien de temps elle va me suivre et qu'est-ce qu'elle va me faire. On pensait être tranquille sur notre terrain de jeu et je pense qu'on était tous les deux un peu surpris, on était tous les deux un peu apeurés l'un de l'autre.
3: Un témoignage à retrouver sur nos réseaux sociaux Facebook et Instagram. Gauthier, la météo, ce sont à nouveau des températures, on le disait, qui vont dépasser les 40 degrés dans certaines communes.
0: Effectivement, là on a déjà 26 à Château-Gontier-sur-Mayenne, on a 25 dans l'agglo lavalloise. Effectivement, on va atteindre à nouveau les 40 degrés, on aura 41 dans le quartier du Bourny à Laval. Le Bourny qui n'accueillera pas son marché hebdomadaire cet après-midi sur la place de la commune. En raison des fortes chaleurs, on aura 41 degrés à Quelaine-Saint-Gaud, des températures toujours extrêmes. Aujourd'hui et demain, vigilance rouge, canicule, on devrait baisser un petit peu le mercure vendredi. Et puis en plus de ces fortes chaleurs, on a aussi cet après-midi une vigilance jaune orage entre 15h et 21h avec la possibilité de grêle très localement et de vent fort. La météo, on l'a fait ensemble au 02 43 67 11 11. Sur la route, c'est le dernier jour de travaux autour de Courbeveil. On est entre Laval, Écosse et le Vivien et entre Ahuillé, Écosse, il y a des travaux de gravillonnage, c'est le dernier jour. Ça devrait retrouver une situation normale à partir de demain.
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0: Généralement, c'est la période de l'année où on rêve de partir en voyage, au soleil. Alors depuis quelques jours, on rêve plutôt d'une chambre froide.
3: De la montagne,
0: oui,
3: de la neige.
0: D'une grotte, d'une cave. Allez, courage, ça ira mieux vendredi.

0: Voyage, voyage, Désirless à 8h11.
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0: Je ne sais pas si vous avez bien dormi cette nuit, c'est un peu compliqué, hein, on ne va pas se mentir, mais la bonne nouvelle, c'est que ce sera mieux à partir de vendredi. A priori, une baisse des températures est annoncée. En attendant, pour se rafraîchir, bah, vous pouvez prendre une petite douche, pas trop chaude. Vous pouvez aussi aller vers votre congélateur et faire le plein de... Ça, vous voyez, ces petits glaçons, là c'est pas mal aussi. Voilà quelques astuces fraîcheurs. Bon, alors, plus sérieusement, on continue de vous accompagner tout au long de la journée. On vous donne des bons plans, notamment les lieux qui mettent en place des endroits de fraîcheur. On va vous en parler dans quelques instants. Les médiathèques, les piscines qui sont ouvertes avec des horaires aménagés et plus de temps d'accueil. On vous tient au courant d'ici quelques minutes sur la première radio du département, ici Mayenne.
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0: 8h13, Maïwenn Bordron vous informe et Aude Razeau démêle le vrai du faux pour pas se faire piéger, notamment sur Internet. Notre rendez-vous anti-arnaque, c'est pas vrai. Bonjour Aude.
5: Bonjour Gauthier, bonjour Maïwenn.
6: Aude, beaucoup de faux mails de Darty et de Lidl circulent en ce moment.
5: Oui, je commence avec Darty parce que ce message-là tourne vraiment beaucoup. Merci à Philippe, Fabienne et tous les auditeurs qui m'ont prévenu ces derniers jours. Qu'est-ce qu'on lit dans ce mail? On voit déjà le logo Darty. Votre achat a été effectué avec succès, vous dit-on. Et ce n'est pas un petit achat, hein. Je vois un téléphone Samsung, une console, une PlayStation 4, un chargeur, le tout pour 1517,48 €. Aïe. Fabienne me dit, je n'ai pas effectué ces achats, ce sont vraiment des escrocs, je suis passée à côté d'une belle catastrophe. Elle a raison, la catastrophe, ça aurait été de paniquer et d'appeler le numéro d'assistance qui est écrit en bas du mail. Ce n'est pas du tout l'assistance en fait, c'est une arnaque avec quelqu'un qui fait semblant de vous sauver de ce débit inexistant, alors qu'en fait, il va vous faire faire des manœuvres dangereuses pour siphonner votre compte en banque. Donc vous n'appelez personne, vous mettez le mail à la poubelle, il ne va rien se passer, je vous assure, vous ne serez pas débité de ces 1517 € imaginaires.
6: Et quel est le piège avec le faux mail Lidl?
5: Là, ce n'est pas tout à fait la même chose, c'est un faux jeu concours. Vous avez été sélectionné pour recevoir un air fryer Silvercrest. Vous cliquez, c'est tentant, c'est vrai, mais il ne faut pas, parce que non seulement vous ne verrez jamais la couleur de votre air fryer, mais l'escroc va vous faire entrer votre numéro de carte bleue, soi-disant pour quelques centimes de frais de livraison. Alors Lidl, le vrai, fait des jeux concours, hein, oui ça arrive, mais l'enseigne précise que ça se passe uniquement sur Lidl.fr, et là ce n'est pas le cas. Darty, Lidl... Et n'importe quelle enseigne d'ailleurs, votre premier réflexe à avoir toujours, quelle est l'adresse mail qui m'écrit? Dans toutes les alertes que j'ai reçues, l'adresse était vraiment fantaisiste, regardez bien.
6: Aude Razeau, vous nous mettez en garde tous les matins contre des arnaques ou de fausses informations qui circulent. Vos conseils sont à retrouver sur l'application ici.
0: Ne vous faites pas avoir, de toute façon, il n'y a aucun intérêt à gagner un air fryer en ce moment, à part rajouter du chaud dans votre cuisine. Je pense que c'est bon, on n'en a pas besoin. 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Plus sérieusement, on vous accompagne en cette période un peu compliquée avec des températures très chaudes, 40, 41 degrés attendus encore cet après-midi et cette vigilance rouge canicule pour aujourd'hui, mais également pour demain, tout au long de la journée. Alors pour vous aider à faire face à la fraîcheur, la ville d'Ernée ouvre dès cet après-midi l'espace Clair de Lune, un lieu qui est climatisé où vous pourrez rester au frais durant les heures les plus chaudes de la journée, entre 14h et 17h30. Il y aura même des bénévoles de l'heure civique qui seront sur place. Ce sera également ouvert aux mêmes horaires demain et vendredi. Il y a aussi de nombreuses médiathèques qui adaptent leurs horaires et qui ouvrent uniquement ce matin. C'est le cas à Saint-Berthevin de la médiathèque du Reflet, ouverte de 10h à 14h. Dans les Coëvrons, celles d'Evron, de Baie, de Montsûr et de Vège sont ouvertes tous les matins jusqu'à samedi inclus, entre 9h et 13h30. Pour les musées, parce que c'est un lieu où il fait frais, hein. Il y a le musée du château de Mayenne qui est ouvert gratuitement cette semaine, aux mêmes horaires que d'habitude. Et puis le Manas, le musée d'art naïf et singulier à Laval, ouvre toute cette semaine seulement le matin entre 9h et midi. Et jusqu'à demain inclus, le Zoom de Laval ferme ses portes l'après-midi. Voilà, prenez soin de vous, n'hésitez pas à prendre des nouvelles des personnes les plus fragiles autour de vous. Et évidemment, on vous tient au courant tout au long de la journée. On partage nos astuces pour gérer au mieux cette période compliquée avec cette vigilance rouge canicule. Et dans 3 minutes, les pronos d'Hervé Fortin pour le quintet du jour après Kenny Williams. Bienvenue.

0: Chaque matin, ils nous rejoignent pour vous accompagner. Il y aura les pronos d'Hervé Fortin pour le Quintet dans quelques instants. Bonjour Hervé.
1: Bonjour Gauthier.
0: Et bonjour Florence Dombrière.
2: Bonjour Gauthier, bonjour Hervé, bonjour à tous et à toutes.
0: À partir de 9h ce matin, vous allez nous expliquer pourquoi il est important de ne pas faire de sport.
2: Oui, là, ça va beaucoup vous plaire. Vous n'avez pas le droit de faire du sport. On va en parler, ouais, sport et canicule. Les gens qui sont vraiment accros au sport, parce que le sport, ça donne de l'adrénaline, mais on peut aussi devenir dépendant au sport. Donc là, il y en a beaucoup qui sont très privés en ce moment.
0: Un peu frustrés.
2: Comment gérer la frustration? Comment faire? On va parler de tout ça avec une coach sportive. N'hésitez pas à nous raconter, vous, comment ça se passe chez vous, si vous êtes plutôt content d'avoir l'obligation de ne pas faire de sport, ou si au contraire ça vous manque et comment vous trouvez des dérivatifs. 02 43 67 11 11, comme toujours, on attend tous vos témoignages et on en parle entre 9h et 10h avec
0: notre spécialiste
2: Mayenne.
0: Absolument, ça va la chaleur, vous Florence, vous avez pu trouver des astuces.
2: Ah bon? Mais même pas remarqué.
0: Oui, et puis les nuits sont un peu compliquées dès qu'il fait chaud, je sais pas si vous avez trouvé des astuces.
2: Comme beaucoup, on descend dans la cave, on descend d'un étage.
0: Ah, vous descendez d'un étage.
2: Oui, j'ai descendu de 2 étages, moi.
0: Ah oui, vous Hervé?
1: Ben, je peux pas. Si je descends d'un étage, je suis chez mon voisin. Donc, il va pas être content.
0: Et pas sûr qu'il soit d'accord de vous accueillir. Sûr.
1: Mais on peut faire de la piscine, Florence. On peut aller patauger.
2: Alors ça, c'est vrai. Ça c'est génial. C'est ça.
0: D'autant plus que les piscines de Mayenne et de Laval sont gratuites toute cette semaine.
2: Oui. Et avec des horaires élargis.
1: Oui, avec beaucoup de monde.
0: Oui, bah, forcément, on est nombreux
2: mais
0: à vouloir
2: faire. Mais plus on est nombreux, plus la fête est folle.
1: Ouais, non, pas là, non.
0: Allez, on prend la direction de Cherbourg.
1: Où il fera très chaud également. D'habitude, Cherbourg, on a carrément 10 degrés d'écart avec nous.
0: Ouais.
1: Et là, on est en rouge également. On est à 18h30, il fera encore très chaud. Pour des trotteurs de 7 à 11 ans, 2625 mètres, j'ai choisi le 15 Jipette Crépin, plaqué des 4 pieds pour la première fois de sa carrière. Il peut confirmer sa bonne série. Le 14 Ivoire d'Herpès, c'est une belle chance. Il se montre sage, c'est pas toujours le cas. Le 3 Jupiter de Mézy est au mieux actuellement. Le numéro 4 Jockey, un bel engagement au premier échelon. Le 11 Ilio Manto, qui aura la confiance de son entraîneur. Le 9 Jibi du Fruitier, une chance logique à condition d'avoir un parcours quand même un peu sur mesure aux petits oignons. Et le 5 Inserboy, au papier, c'est un candidat évident pour le podium, mais sa dernière course ne nous a pas rassuré. Enfin, c'est une affaire donc d'impression pour le cocher ou non sur votre ticket. 15, 14, 3, 4, 11, 9 et 5. Mon petit coup de cœur ira sur le 15 JP de Crépin dans le Quintet, le 517 Le Rocher de Plaie et le 610 Lily Marlin.
0: Parfait, c'est noté pour le Quintet donc à Cherbourg cet après-midi. Normalement, il y a des courses de prévues demain à Laval.
1: Ça a été reporté. L'horaire a été décalé.
0: Bon, en sachant qu'on est en vigilance rouge encore demain.
1: Oui.
0: On verra comment la situation évolue pour ces courses et on vous tiendra évidemment au courant.
1: Pour l'instant, on a décalé de 16h30, on l'a décalé la première course à 19h15.
0: D'accord.
1: Et la huitième et dernière, ce sera à 22h35-37.
0: Parfait, c'est noté, on vous tient évidemment au courant de l'évolution de la situation, puisque ici Mayenne est à vos côtés en cette période un peu compliquée en termes de météo et cette vigilance rouge à la canicule. En tout cas, ça ne nous empêche pas, cette météo, de sourire, de faire preuve de bonne humeur et de se projeter également sur les événements de l'été, notamment à Saint-Mars-du-Désert. Vous allez pouvoir découvrir ou redécouvrir le festival America. Vous savez, avec les cow-boys, les indiens, les cow-boys, la danse country, du spectacle équestre, ça va être
2: les
0: très sympa.
2: Les indiens sont moins country, vous avez raison.
0: 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Il vous suffit de nous appeler maintenant. Ce sera les 4 et 5 juillet prochains pour aller faire la fête à Saint-Mars-du-Désert. Belle journée, Hervé.
1: Oui, sympa. J'ai une fronde. Est-ce que je peux l'amener pour aller à Saint-Mars-du-Désert?
0: Alors, vous ne visez pas le public, Hervé. Voici Gold tout de suite.

0: de lumière, Gold à 8h27. Bravo à Marc Dévron qui gagne ses invitations pour les 4 et 5 juillet prochains, le Festival America à Saint-Mars-du-Désert. Toute l'actu locale est de retour dans moins de 3 minutes.
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0: Nous venons à votre rencontre chaque jour, vous les gens d'ici, au micro de Benoît Thérèse. On est à Chemazé, dans le sud Mayenne, avec un habitant. Qu'est-ce qu'il est en train de faire ?
6: Eh bien, tout simplement, je sors du bureau de tabac, de prendre le Haut-Anjou et le Courrier de l'Ouest pour la lecture. Et ensuite, je m'en vais à Château-Gontier, faire des courses.
7: Mais vous avez le temps de lire tous les journaux, vous, alors ?
6: Dans la mesure du possible, oui.
7: Quel est votre prénom ?
6: Bernard.
7: Ça fait combien de temps que vous habitez à Chemazé, Bernard ?
6: 80 ans.
7: Vous êtes né ici, alors ?
6: Au petit Chemazé.
7: Ah oui ?
6: Ce n'est pas une blague.
7: Donc vous avez vraiment 80 ans ?
6: Bientôt.
7: Bientôt, vous allez les avoir ?
6: Oui, oui, oui, absolument.
7: Vous avez prévu une fête d'anniversaire ?
6: Ça, c'est pour plus tard.
7: Ah bon ?
6: Oui, oui, oui, oui, parce que j'ai des enfants qui sont éloignés, alors j'attends qu'ils reviennent.
7: Comment ça se fait qu'ils viennent pas ici alors ? Si, ils viennent vous voir de temps en temps. Ah oui ?
6: J'ai 5 enfants au Canada et petits-enfants.
7: Et comment ça se fait que tout le monde est parti au Canada ?
6: Ah, mais ça, à l'envie des uns des autres, tout simplement. Mais ils reviennent, mais là, ils n'ont pas la possibilité de revenir dans l'immédiat.
7: Et vous, vous y allez quand même un petit peu là-bas alors ?
6: Absolument, j'y vais régulièrement, tous les 2 ans.
7: Vous faites quoi quand vous êtes là-bas ?
6: Moi, je fais beaucoup de lecture et je voyage.
0: Moi, de belles rencontres chaque matin avec des Mayennais qui nous envoient parfois à l'autre bout du monde. Les gens d'ici sont à retrouver sur ici.fr. Il est 8h30, vous écoutez Ici Mayenne, c'est l'heure de l'actu en France et dans le monde avec vous, Cyril Ardo-Redon.
8: 90% des Français sont aujourd'hui dans un département en alerte rouge ou orange canicule. 58 départements rouges aujourd'hui, 31 en orange. Hier, la France a connu la journée la plus chaude de son histoire. On s'attend dans les jours qui viennent à une éventuelle augmentation du nombre de passages aux urgences et de gens hospitalisés, dit la ministre de la Santé Stéphanie Rist. Pour le moment, la situation est normale, affirme-t-elle. Hier, le Premier ministre a activé le plan Orsan au niveau 2 sur 4 qui permet notamment de mobiliser les personnels nécessaires au fonctionnement des hôpitaux. 68 000 foyers sans électricité ce matin dans le sud du Finistère. Cela fait suite à un accident sur un transformateur électrique en raison des fortes chaleurs. Pas de retour à la normale avant la fin de la journée. La priorité sera donnée aux établissements de santé et aux sites sensibles. Les Français vident leur livret A, une décollecte inédite depuis 2009, moins 630 millions d'euros au mois de mai. C'est le 5e mois consécutif de retrait dans un contexte notamment de flambée des prix des carburants. Le bras droit de Didier Deschamps, Guy Stéphan aux manettes pour quelques jours, y compris pour le match du Mondial face à la Norvège vendredi. Le sélectionneur des Bleus doit rentrer temporairement en France pour assister aux obsèques de sa mère. Et puis en basket, l'année des superlatifs pour Monaco, sacré champion de France hier soir après avoir battu Paris pour la 3e fois de son histoire. Cette saison, l'ASM a aussi remporté la Supercoupe, la Leaders' Cup et la Coupe de France.
9: Retour de l'info en 90 secondes demain matin à partir de 6h30. Dans l'info d'ici, la Mayenne est à nouveau en vigilance rouge à la canicule pour la 3e journée consécutive. Hier, des records de température ont été battus dans notre département. Il a fait par exemple 42,3 degrés à Grésambouère selon le site spécialisé Météo Mayenne, du jamais vu dans la commune. Vous êtes donc nombreux à chercher des solutions pour être au frais. Et l'un des lieux les plus rafraîchissants en ce moment, c'est des supermarchés et des galeries commerciales climatisées comme celle du Carrefour Grenou à Laval. Marcelin Robin.
10: À peine les portes de la galerie franchies, on se sent beaucoup mieux. La différence entre les températures extérieures et intérieures est nette. Près d'une quinzaine de degrés en moins. Ça soulage Clara qui s'assoit dans un fauteuil pour quelques minutes avec une amie.
11: On se sent au frais, du coup ça fait du bien de se poser. En plus il y a des petites chaises et tout, c'est sympa. Ça permet de changer d'air un peu parce que bon, un peu dehors c'est un peu étouffant quoi.
10: Huygens s'installe sur un banc un peu plus loin avec sa fille, une glace à la main.
12: On est venu spécialement pour parce que à la maison il fait très chaud, donc on s'est dit on vient ici pour retrouver un peu de fraîcheur. Et on n'est pas encore prêt de repartir là, on est là pour un bon petit moment. Là on est en train de prendre notre glace tranquillement. Et après, on pense continuer à visiter, faire les magasins. Bien qu'on n'a pas l'idée d'acheter des choses, mais on pense encore faire d'autres magasins pour faire passer le temps.
10: Beaucoup de visiteurs qui prennent le temps de se poser ne sont pas des habitués du centre commercial Grenou. Amandine vient de Dijon. Elle a utilisé son GPS pour venir au frais.
13: C'est la Maps qui m'a permis de la retrouver. Donc j'ai mis centre commercial et ça m'a emmené ici.
10: La jeune femme attend des amis qui passent comme elle des oraux pour entrer dans une école d'ingénieurs de Laval.
13: Je profite de la clim en attendant mes copains. On a un peu de frais, on fait un peu les magasins, on regarde les soldes, on s'occupe quoi. Mais au moins on est au frais.
10: Rémi et Patricia profitent aussi de la climatisation à 26 degrés sans vraiment entrer dans les boutiques.
14: Il est venu manger ici parce qu'il faisait frais. Il y a une piscine qui nous attend, mais tout à l'heure, donc on s'est dit avant, on va prendre le frais. Voilà.
10: Pour assurer son bon fonctionnement, la climatisation qui sert de chauffage l'été est régulièrement révisée et les entrées de la galerie marchande ont été imaginées pour qu'il n'y ait pas de déperdition de fraîcheur l'été. Ludovic Cornier dirige le centre commercial Carrefour Laval.
15: On a la chance d'avoir en fait un double sas qui nous permet vraiment de cloisonner cette chaleur pour garder cette fraîcheur au sein du centre et pouvoir déambuler en toute aisance. Ce double sas, il sert aussi bien l'été que l'hiver, parce que du coup l'hiver, on stoppe aussi le froid pour éviter d'avoir les courants d'air. Donc ça, c'est vraiment idéal. Et du coup, pour l'été également, on permet du coup de stopper cette chaleur.
10: Le directeur s'attend à voir encore plus de monde occuper les espaces de repos du centre cet après-midi. Il espère que les 44 boutiques de la galerie pourront profiter de cet afflux de visiteurs.
9: Les températures vont commencer à baisser à partir de vendredi seulement. Il fera 34 degrés maximum l'après-midi en Mayenne d'après les prévisions de Météo France.
0: Et en attendant cette baisse des températures, les salariés s'adaptent au travail pour ne pas trop souffrir de la chaleur.
9: Certains chantiers sont à l'arrêt en ce moment en Mayenne. Impossible pour les ouvriers de travailler avec des températures extrêmes. Les horaires ont également été modifiés pour débuter leur journée de travail plus tôt le matin. C'est ce que nous expliquera dans le journal de 9h Bruno Lucas, l'un des membres du bureau du MEDEF de la Mayenne. Gauthier, on parlait de cette vigilance rouge à la canicule dans notre département. Elle est donc maintenue aujourd'hui et elle va se poursuivre jusqu'à demain inclus.
0: Effectivement, avec des maximales qui dépasseront les 40 degrés. Un peu de mal à se rendre compte, hein, mais on a déjà 26 degrés à Château-Gontier dans le sud Mayenne, 28 à Évron. Et effectivement, on aura 41 à Saint-Berthevin dans l'Aglo-Lavalloise, par exemple, cet après-midi. Des températures très chaudes, du soleil et puis par-dessus tout ça, un risque d'orage avec de la grêle et du vent fort possible entre 15h et 21h. Notre département sera en vigilance jaune pour ce risque d'orage. La météo, vous pouvez la faire via l'application WhatsApp. Vous pouvez nous envoyer un petit message vocal, une photo. Vous pouvez aussi intervenir et laisser un commentaire sur la page Facebook d'ICI Mayenne. Sur la route à Entrammes, il y a toujours ces travaux sur l'axe Laval-Château-Gontier. La route est barrée uniquement entre 20h et 6h du matin et ces travaux vont se dérouler jusqu'à la fin du mois de juin. En gare SNCF de Laval, il y a des trains qui sont supprimés, notamment le 13h37, le TER qui devait partir pour Nantes ou encore le Ouigo à destination de Paris-Austerlitz, départ prévu à 13h49. Il est également supprimé.
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0: 8h36, vous écoutez Ici Mayenne. J'espère que tout va bien pour vous si vous êtes sur la route du boulot. Allez, on partage nos bonnes énergies. Voici Garou qui chante seul. Bon début de journée à l'écoute d'Ici Mayenne. Ciao.

0: Seul Garou à 8h41. Bon début de journée.
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0: 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Dans les prochaines minutes, on vous parlera aussi d'une entreprise spécialisée dans la revalorisation des déchets plastiques et qui est installé chez nous en Mayenne avec Arnaud Delobel. Bonjour Arnaud.
3: Bonjour à tous.
0: New Loop, c'est le nom de l'entreprise que vous avez créée. Je tiens dans la main un plateau de forme ronde qui a été fabriqué justement de quelle façon?
3: C'est l'intérieur des coques de frigo usagées qu'on a recyclées.
0: D'accord, mais alors faut pas démanteler les frigos en ce moment, hein. On en a besoin, hein, s'il vous plaît.
3: Non, on démantèle que ce qui est usé.
0: Bon, on verra comment la chaleur impacte peut-être votre activité et en quoi c'est important de valoriser le recyclage plus que jamais, l'impact pour la planète. L'entreprise s'appelle New Loop. Vous serez notre invité dans quelques instants. Mais d'abord, c'est le sport qui est à l'honneur avec Cédric Ruiz. Bonjour Cédric.
4: Bonjour Gauthier, bonjour à tous.
0: Avec un événement à ne pas rater cet été, on va grimper sur les murs d'escalade grâce à de grosses compétitions en approche.
4: Un événement qui va nous emmener à la fin de l'été, mais on vous en parle déjà parce que ça sera l'un des grands rendez-vous justement de cette année 2026. À Espace Mayenne, une grande compétition, championnat d'Europe mais aussi Coupe du Monde. On va parler escalade avec le technicien fédéral au sein de la FFME, montagne et escalade de la Mayenne, la fédération française de montagne et d'escalade. C'est Étienne Angot. Bonjour Étienne.
5: Bonjour.
4: Parlons de cet événement à la fin de l'été. Alors déjà, c'est les derniers jours du mois d'août.
5: Exactement.
4: Mais qu'est-ce qui va se passer en termes d'escalade? Alors pour le coup, Étienne, chez nous en Mayenne,
5: on a une double compétition internationale d'escalade qui arrive. Vous avez le championnat d'Europe senior difficulté et vitesse, donc là on parle chez les valides, et une coupe du monde de para-escalade.
4: Alors ça c'est génial parce que c'est toujours très impressionnant sur ces murs d'escalade, l'espace Mayenne en plus qui a à disposition ce beau mur d'escalade aussi. C'est l'occasion peut-être en 2026 de voir la crème de la crème de ce qu'on verra dans quelques saisons après pour des Jeux Olympiques.
5: Exactement, la para-escalade intègre les Jeux Olympiques, enfin les Jeux para olympique à Los Angeles en 2028 pour la première fois. L'escalade est déjà olympique depuis Tokyo en 2020. Et là, la para-escalade intègre les Jeux paralympiques. Donc ça vous permet de voir les meilleurs grimpeurs et grimpeuses mondiaux et les meilleurs grimpeurs et grimpeuses européens sur le même mur, sur le même week-end en inclusion. Vous voyez les valides grimper aux côtés des paras et c'est un spectacle formidable.
4: Quand on parle de vitesse et de difficulté pour le championnat d'Europe senior, c'est quoi? C'est ce qu'on voit des fois dans les compétitions où ils partent du bas forcément.
5: Exactement.
4: Et il y a un chrono pour aller le plus vite en fait au sommet?
5: Oui. Ça c'est la vitesse, vous avez un mur de 15 mètres, c'est toujours les mêmes prises, toujours au même endroit, c'est une voie sur laquelle les athlètes s'entraînent toute l'année et le but c'est d'arriver là-haut le plus rapidement possible. Pour indication, le record du monde chez les hommes c'est 4 secondes 64 à date, si je dis pas de
4: pour
5: bêtises
4: 15 mètres, hein.
5: Pour 15 mètres,
4: ouais.
5: Dans un dévers de 5 degrés. Et la difficulté c'est un mur de 16 mètres avec un itinéraire de généralement de difficulté croissante et le but c'est d'arriver le plus haut possible.
4: Et génial d'avoir quand même la Mayenne encore une fois autour d'un événement européen mais mondial aussi. Ça place le département vraiment aussi sur le calendrier.
5: Exactement, un département de 300 000 habitants, au relief relativement peu prononcé, plutôt vallonné que montagneux. Et on arrive à avoir des compétitions internationales d'escalade tous les ans depuis 2000, la création d'Espace Mayenne, et on en fait depuis 1991-92.
4: Ouais. Avec des centaines de sportifs qui seront là, parce que c'est

0: je sais pas combien de pays, mais ça, c'est assez fou quand même.
1: Alors rien qu'en para-escalade, on attend entre 200 et 300 athlètes. Ouais. Sur le championnat d'Europe, on sera peut-être à une centaine, un peu plus. Donc c'est en tout une trentaine, voire quarantaine de pays représentés. Ouais.
0: Et ouvert pour ceux qui aiment l'escalade, mais pour ceux qui auront envie tout simplement de découvrir aussi à cette occasion.
1: Absolument, c'est vraiment quelque chose à découvrir. C'est un retour qu'on a eu sur les précédentes éditions. C'est-à-dire que c'est vraiment le grand public qui découvre l'escalade de compétition adore voir ça parce que c'est très impressionnant. Que vous soyez connaisseur ou non, il y a toujours un spectacle qui marche très bien et on se rend compte très vite de la difficulté de l'effort qui est demandé. Et c'est un super spectacle.
0: Et sachez que la billetterie est déjà mise en place sur le site, par exemple, d'Espace Mayenne. Vous pouvez avoir tout le programme, les tarifs aussi qui vont autour de 15 à 18 euros pour participer quand même à une compétition européenne et aussi mondiale. Et c'est même gratuit, je crois, pour les moins de 6 ans. On n'a pas fini de vous en parler. Merci Étienne Angot.
1: Merci à vous.
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2: 8h47. Alex Warren, vous découvrez son tout nouveau titre. Voici Fever Dream, histoire de partager de bonnes énergies.

0: Fever Dream, Alex Warren à 8h49. C'est une entreprise qui revalorise les déchets plastiques qui est implantée chez nous en Mayenne, à Changer. Arnaud Delobel l'a créé. Bonjour Arnaud.
1: Bonjour Gauthier, bonjour à tous.
0: New Loop, l'entreprise donc installée à Changer. Est-ce que vous pouvez nous expliquer comment elle fonctionne ?
1: Alors concrètement, on va collecter du rebut industriel. Essentiellement, on va prendre ce rebut, le déchiqueter, le broyer sous forme de petites paillettes. Soit on va redonner ces paillettes à l'industriel qui peut le réutiliser directement, ou on va l'utiliser en interne pour thermocompresser la matière, c'est-à-dire la presser, la chauffer pour faire des plaques qui vont faire 3 mètres par 1,20 m.
0: D'accord, j'ai un petit morceau de plaque dans la main justement. C'est fait avec quoi par exemple, très concrètement là ?
1: Alors cet échantillon par exemple, c'est fait avec des bouteilles de shampoing et des aquatubes, donc les gros drains plastiques qui servent à évacuer notamment les pluies d'orage.
0: Vous donnez une deuxième vie à ces déchets plastiques. Alors en ce moment avec les températures chaudes, j'imagine que les machines dégagent beaucoup de chaleur. Comment vous vous adaptez aux conditions météo là ?
1: Alors les machines et les hommes souffrent effectivement pas mal en ce moment, donc concrètement on a aménagé les horaires. On commence beaucoup plus tôt, on commence à 5h le matin et on s'arrête un petit peu plus tôt.
0: Alors l'entreprise est basée en Mayenne, mais l'idée a germé à plusieurs milliers de kilomètres parce que vous avez habité plusieurs années en Asie.
1: Ouais, c'est ça, j'ai habité pendant 7 ans en Chine et en fait c'est là-bas que l'idée est venue. J'avais été marqué par le fait que là-bas on recyclait absolument tout. Ils recyclent beaucoup plus que nous, puisque la moindre matière a de la valeur. Quand on est l'usine du monde, on est tout le temps en manque de matière et c'est vraiment quelque chose qui m'avait marqué là-bas.
0: Alors on est tous conscients de l'importance de recycler, l'importance pour la planète. Pourtant, vous me confiez qu'en Europe, on a perdu près de la moitié des capacités de recyclage. Mais comment ça se fait ?
1: Eh ben en fait, depuis que le conflit en Ukraine a éclaté, la Chine a acheté du pétrole beaucoup moins cher auprès de la Russie. Et avec ce pétrole, ils ont produit de la matière vierge en Chine et qui ensuite, ils exportent vers l'Europe, dans l'ensemble de nos ports européens. Donc, on se retrouve avec de la matière vierge beaucoup moins chère que le recycler en ce moment en Europe et avec très peu de taxes douanières.
0: D'accord, donc ce qui explique pourquoi on recycle moins. Est-ce que tous les plastiques se recyclent ?
1: Presque tous les plastiques se recyclent. La vraie problématique dans les plastiques, c'est les plastiques complexes, dits complexes. C'est-à-dire la nouvelle génération de plastiques qu'on voit souvent des biosourcés ou autres. Ce sont des mélanges de résines qui les rendent parfois plus compliqués à recycler.
0: Alors vous êtes une entreprise, vous nous écoutez, vous êtes dans un rayon de 250 km autour de Changer. New Loop peut venir collecter vos déchets plastiques. D'ailleurs, vous me confiez que quand vous allez découvrir une entreprise, vous commencez par aller voir la benne.
1: Ouais, c'est la première chose. Bah parce qu'en fait, la matière qui est déjà recyclé aujourd'hui en général est déjà séparé du reste. Et ce qui nous intéresse, c'est d'aller chercher ce qui ne l'est pas. C'est vraiment d'aller chercher ces matières qui ne le sont pas. Donc je commence toujours mes visites par la benne, ce qui interpelle toujours un petit peu l'interlocuteur. Et on va ressortir de la benne les matières notamment qu'on va être en capacité de recycler.
0: Voilà, pour leur donner une deuxième vie, qu'est-ce que nous, en tant que consommateurs, en tant que particuliers, est-ce qu'on peut faire quelque chose justement pour continuer à valoriser le recyclage ?
1: Vraiment, pour continuer de valoriser le recyclage, le plus important c'est de mettre les choses au bon endroit, donc c'est dans le bon contenant. Si un déchet plastique est mis dans le bon contenant, il y a beaucoup plus de chances qu'il soit recyclé.
0: D'accord, donc l'importance de la poubelle, la fameuse poubelle jaune. Dernière question Arnaud Delobel, quelle est votre fierté, vous, dans votre travail au quotidien ?
1: Aujourd'hui, c'est de se lever avec quelque chose qui a du sens. Et concrètement, quand on va dans une entreprise, justement, qu'on va chercher un rebut qui est dans la benne, qui aujourd'hui n'est pas recyclé, c'est d'amener l'entreprise, même s'il doit aménager son process, à nous aider à recycler ce rebut. Aujourd'hui, on le fait notamment, par exemple, avec un abattoir qui avait des bacs dans lesquels dans lesquels ils contenaient la viande.
0: Oui.
1: Et un bac qui est cassé était écarté. Aujourd'hui, on a réussi à travailler avec eux pour qu'ils le lavent. Et avec ces bacs-là, on peut faire des plateaux de bureau, on peut faire des tas de choses.
0: Vous avez fait évoluer les pratiques de ces entreprises. New Loop est installé à Changer. On vous mettra les infos sur notre site ici.fr. Merci beaucoup Arnaud d'être venu ce matin.
1: Merci Gauthier.
0: Belle journée. Il est 8h53. Dans un instant, on va vous mettre en garde contre une tendance que l'on peut voir sur les réseaux sociaux, notamment pour les jeunes hommes. Et ça peut être dangereux. Donc le docteur Kirzek va nous mettre en garde dans 3 minutes. Avant ça, Jean-Pierre Madère qui nous emmène au Macumba. Bon début de journée à l'écoute d'Ici Mayenne.

0: Macumba, Jean-Pierre Madère à 8h56. Le docteur Kirzak est là, comme chaque matin. Et alors attention, on va parler d'une tendance un peu dingue sur les réseaux sociaux. Bonjour docteur.
1: Bonjour à toutes et à tous. Ou quand les réseaux sociaux poussent nos ados à se frapper le visage avec un marteau, le principe c'est de maximiser son apparence physique pour devenir plus séduisant. Le problème c'est que certains jeunes sont prêts à tout, même vraiment à tout pour y parvenir. Alors, ce sont principalement des garçons, parfois dès l'adolescence, qui se lancent dans cette quête un peu d'un physique parfait. À la Brad Pitt, on y trouve de tout, du simple conseil sur l'hygiène de vie, pas de problème, mieux dormir, pas de problème, faire du sport aussi. Mais il y a des techniques beaucoup plus dangereuses comme se frapper le visage avec un marteau. Et se frapper le visage avec un marteau, c'est ce qu'on appelle le bone smashing. On smash, mais sur sa gueule. Une pratique qui consiste à frapper ses pommettes ou sa mâchoire pour les remodeler. J'ai même vu des influenceurs vanter une routine pour sa peau où le marteau est devenu l'outil principal. Évidemment, c'est d'une violence inouïe, ça peut fracturer des os, ça peut abîmer des dents, ça déforme le visage, ça crée des douleurs chroniques à la mâchoire. Bref, évidemment, il ne faut pas faire.
0: Absolument, et un sujet à ne pas prendre à la légère. Le premier réflexe, c'est d'engager une discussion sans jugement avec les jeunes, si certains autour de vous sont concernés. Vous retrouvez tous les conseils du docteur Kirzak sur notre site ici.fr. Vigilance rouge aujourd'hui encore et demain sur notre département. Soyez prudents, prenez des nouvelles des proches ou des personnes âgées autour de vous. Je vous rappelle, concernant les transports en commun, les cars scolaires du réseau Aléop sont tous annulés jusqu'à demain inclus. Certaines lignes régulières avec des bus non climatisés peuvent également ne pas circuler. En revanche, pour les Tulles, les lignes régulières fonctionnent normalement. Évidemment, on vous tient au courant de la situation et de l'évolution en fonction des conditions météo tout au long de la journée ici. Yann est à vos côtés pour vous accompagner en cette période de canicule. Merci à Quentin Ocante et à Titou qui ont réalisé cette émission. Je vous souhaite une excellente journée.
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0: Belle matinée avec Ici Mayenne et avec Florence Dambrière qui nous rejoint. Bonjour Florence.
8: Bonjour Gauthier, bonjour à tous et à toutes.
0: Si vous aimez le sport, il va falloir s'abstenir aujourd'hui.
8: Absolument, tant qu'on est en vigilance rouge, c'est certain. Si vous êtes accro au sport, comment gérer? Si vous n'aimez pas le sport, ça vous fait peut-être des vacances. On va en parler avec notre grand témoin, coach sportif Barbara Sablé dans quelques instants. Mais vous racontez-nous comment vous vivez ça. Est-ce que c'est de la frustration? Est-ce que vous, au contraire, vous vous éclatez à la piscine? 02 43 67 11 11. Surtout n'hésitez pas à témoigner. C'est vrai que ce soit pour le sport ou pour le reste, on fait un peu comme Absolument. On peut en ce moment.
0: Oui, oui. Et puis on trouve des bonnes solutions pour vous rafraîchir. Je sais que tout à l'heure à 10h, il sera question de glace mayonnaise et
8: oui,
0: de glace artisanale.
8: Absolument. Avec deux femmes, chacune de leur exploitation, qui font des glaces mayonnaise. L'une avec du lait de vache, l'autre du lait de chèvre. On vous les recommande. On en parlera dans la bonne adresse. Je vois que vous avez trouvé déjà les bons filons. Ce sera à partir de 10h10 sur votre radio préférée.
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0: Belle journée avec Florence Dambrière.
8: À vous aussi Gauthier, merci beaucoup. Tout de suite, il est 9h. Retour donc de l'actualité locale, Maïwenn Bordon, bonjour.
9: Bonjour Florence, bonjour à tous.
8: Certaines entreprises tournent au ralenti en ce moment à cause évidemment des fortes chaleurs.
9: La Mayenne est à nouveau placée aujourd'hui en vigilance rouge à la canicule, troisième journée consécutive avec cette alerte maximale de Météo France, et ça sera encore le cas demain. Face à cette chaleur étouffante, les salariés travaillent un peu moins que d'habitude pour préserver leur santé. Certains chantiers sont même à l'arrêt en ce moment avec des ouvriers au chômage partiel, souligne Bruno Lucas à la tête du groupe Lucas, une entreprise spécialisée dans le BTP.
10: Même en décalant des chantiers, quand vous travaillez sur des façades, ces derniers jours, à partir de 10h, c'était déjà intenable. Donc, il nous arrive, on a cette spécificité dans le bâtiment, qu'on appelle des intempéries, c'est-à-dire du chômage intempéries qui nous permet de la récupération et donc qui est issu des cotisations des entreprises. Donc on a quelques chantiers, notamment les façades, qui sont à l'arrêt. Sur les façades, vous ne pouvez pas déjà ces derniers temps déjà dès 9h ou 10h du matin. Mais sans ça, en règle générale, c'est avant tout des démarrages de chantiers plutôt matinal, c'est-à-dire souvent l'horaire commence à 6h le matin.
9: Bruno Lucas, l'un des membres du bureau du MEDEF de la Mayenne, il était notre invité ce matin sur Ici Mayenne. On lui a demandé notamment si des salariés pouvaient être autorisés à venir travailler en short pour mieux supporter la chaleur. Il n'y a pas de réglementation dans le domaine, selon lui, sauf des conventions collectives particulières. Bruno Lucas appelle donc les chefs d'entreprise au bon sens et à laisser leurs salariés venir avec des tenues plus légères quand cela est possible, dans les bureaux où il n'y a pas d'accueil du public, par exemple. Les températures aujourd'hui en Mayenne vont être légèrement inférieures à celles d'hier. La chaleur a été particulièrement étouffante hier, puisque des records de température ont été battus dans notre département. C'est à Grésembouère, dans le sud-est mayennais, qu'il a fait le plus chaud, avec 42,3 degrés selon le site spécialisé Météo Mayenne. Cette température n'avait jamais été enregistrée dans la commune au mois de juin, mais aussi pendant l'été. Autre record battu hier, il a fait 41,6 degrés à Laval, c'est à lire sur ici.fr. La canicule a-t-elle provoqué la mort d'un sans domicile fixe à Laval? C'est la piste en tout cas privilégiée par les enquêteurs après le décès d'un homme de 35 ans lundi après-midi près de l'office du tourisme. Une enquête a été ouverte par le parquet de Laval pour établir les causes exactes de sa mort.
8: Ces fortes chaleurs inquiètent particulièrement les éleveurs.
9: Des agriculteurs ont déjà perdu des animaux à cause de ces températures trop élevées. C'est le cas d'un éleveur de volailles près de chez nous en Vendée. 1500 poulets sont morts dans son exploitation dans la nuit de lundi à mardi. Pour éviter des pertes massives, des agriculteurs mettent donc en place des dispositifs pour rafraîchir au mieux les animaux. C'est ce qu'a fait Pierre Besançon dans sa ferme à Saint-Berthevin, près de Laval. Malgré ces précautions, la chaleur reste difficilement supportable et cet éleveur attend donc avec impatience la fin de cet épisode de canicule.
11: Là, on espère qu'une chose, même une température qui descende en dessous de 20 degrés la nuit, pour nous, ça serait déjà très bénéfique, hein, puisque ça permettrait aux animaux de récupérer, de redescendre l'accumulation des températures qui a été fait dans les bâtiments, puisqu'on accumule des températures, hein, les bâtiments se réchauffe, toute l'armature se réchauffe. Et donc là, on a besoin en fait de faire redescendre tout ça. Et on va dire qu'en plus, on est sur une période un peu particulière. On est sur les journées où les journées sont les plus longues, les nuits les plus courtes. Donc forcément, pour tout le monde, c'est fatigant. Et puis espérer aussi que tous les matériels qui équipent nos bâtiments tiennent bien aussi, parce que là, forcément, on leur demande beaucoup, hein, ils tournent en permanence. Et donc ça, c'est aussi une inquiétude. Il faut toujours avoir ça à l'œil, c'est de se dire, pourvu que ça tienne aussi mécaniquement aussi, parce qu'on a besoin d'outils, des brumisateurs, des ventilateurs. Il faut que tout ça, ça tienne aussi dans le temps.
9: Pierre Besançon et sa femme ont installé par exemple des ventilateurs pour leurs bovins. Les hangars où se trouvent leurs volailles sont équipés d'un système de brumisation. C'est à retrouver en images sur ici.fr. Si vous aviez prévu de prendre un TER aujourd'hui dans les Pays de la Loire, des perturbations sont à prévoir jusqu'à demain. Des trains sont supprimés au départ et à l'arrivée de Laval à cause de la vigilance rouge à la canicule. Les TER qui devaient partir de Laval direction Nantes par exemple ont été annulés, tout comme un TER en provenance de Rennes ce matin avec une arrivée prévue à Laval. Nous conseillons aux voyageurs qui le peuvent et particulièrement aux personnes les plus vulnérables de reporter leur trajet, écrit la SNCF sur ses réseaux sociaux. Ces fortes chaleurs perturbent également les réseaux de bus. Toutes les lignes du réseau Aléop gérées par la région Pays de la Loire restent suspendues aujourd'hui. Seules les lignes express et les services de transport à la demande circulent normalement. La région Pays de la Loire a annoncé une reprise du trafic quand la vigilance rouge à la canicule sera levée. Les élèves qui prennent d'habitude un bus du réseau Tulle pour se rendre dans leur établissement scolaire dans l'agglomération de Laval vont devoir trouver également un autre moyen de transport, car tous les transports scolaires de ce réseau Tulle sont suspendus jusqu'à demain inclus. Florence, la météo, c'est donc évidemment cette vigilance rouge à la canicule maintenue aujourd'hui et également demain. La carte de Météo France a été actualisée dès 6h ce matin.
8: Absolument, ça dure malheureusement. À noter aussi une vigilance jaune pour le phénomène orage, mais là on en a presque envie, encore que ça peut être dangereux aussi. Pour ce mercredi, donc du soleil, des températures de 38 à 41 degrés. Ceux qui auront le plus de chance, ce sera dans le coin de Fougerolles-du-Plessis, 37 petits degrés à l'échelle. choisir. Comptez 38 degrés à Chantrigné, 39 à Izé, 40 à Montsûr, 41 quartier Grenoux à Laval ou bien encore dans le sud Mayenne à Préau. C'est vraiment très chaud et la mauvaise nouvelle, c'est que la nuit prochaine, ça va peu se rafraîchir. On aura encore de 24 à 27 degrés. Difficile de rafraîchir nos maisons dans ces conditions. Et vous le disiez, ça va continuer demain, jeudi, où on attend encore de 39 à 41 degrés. On pourrait avoir quelques averses dans l'après-midi et suivi d'un temps orageux sur les collines de l'Ernée, sur la moitié sud du département. Avec les orages, c'est jamais garanti. Affaire à suivre. Et puis des températures qui vont continuer à être chaudes d'ici la fin de la semaine. Pour l'instant, vendredi, on nous annonce de 33 à 36 degrés. Samedi, de 34 à 37. Peut-être que dimanche, on passera en dessous de la barre des 30 degrés. On en rêvait, on ne le savait pas.
9: Quelques jours de patience.
8: Absolument. Merci beaucoup, Maïwenn. On vous retrouve tout à l'heure à 10h.
9: À 10h, à tout à l'heure.
8: Ils ont chaud eux aussi, les chevaux, et ils courent malgré tout. Pourrons-nous, le quintet, ça va être à Cherbourg aujourd'hui dans la troisième course à 18h30, une course de trotteurs de 7 à 11 ans sur 2625 mètres. Voici donc la sélection d'Hervé Fortin. Il vous conseille le 15, Jipette de Crépin, le 14, Ivoire d'Arpé, le 3, Jupiter de Messi, le 4, Jockey, le 11, Ilio Manto, le 9, Jibi du Fruitier, le 5, Inserbon. Le coup de cœur d'Hervé va au 15, le jipet de Crépin pour ce quintet. Si on récapitule tout ça, ça nous donne le 15, le 14, le 3, le 4, le 11, le 9 et le 5. Hervé n'étant pas avare de conseils, conseil de jeu également le 517, le Rocher de Paix et le 610, Lily Marline. Voilà, il n'y a plus qu'à jouer. Et puis sinon, vous retrouvez ses pronostics sur ici.fr.
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8: Et quand c'est dur, une manière de se faire du bien, c'est de chanter. On va le faire tout de suite avec Julien Clerc.

0: Et c'était donc Julien Clerc. Il est 9h et presque 11 minutes.
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0: Eh oui, bienvenue. Merci d'être avec nous, fidèles, malgré donc ces températures et cette vigilance rouge à la canicule pour la Mayenne aujourd'hui encore et qui va se poursuivre demain. La canicule, on s'y intéresse évidemment aujourd'hui encore. Canicule et sport, est-ce que ça fait bon ménage? Pas certain. On va en parler avec vous à la maison. Si vous êtes habitué à faire du sport régulièrement, vous êtes un peu accro, c'est normal. Ça vous manque. Comment vous faites? Comment vous gérez? Racontez-nous. Le téléphone à côté de vous, eh ben vous décrochez tout de suite. Vous nous appelez 02 43 67 11 11. Si au contraire faisiez peu de sport, ça vous arrange peut-être. Il y a évidemment la piscine qui va nous rafraîchir, mais peut-être pas que. On va en parler avec notre grand témoin Barbara Sablé. Bonjour.
3: Bonjour Florence.
0: Merci beaucoup d'être venue jusqu'à nos studios. Vous êtes coach sportive. En quelques mots, chaleur et sport, c'est compliqué forcément.
3: C'est compliqué, mais je vais pouvoir y mettre quelques nuances quand même. Mmh.
0: Vous venez, je ne veux pas trahir de secret, mais vous avez fait votre séance de sport juste avant de venir nous voir.
3: Voilà, absolument. Après, voilà, c'est comme beaucoup de choses, en fait. Il faut adapter en fonction de chaque cas. C'est quelque chose qu'on ne peut pas laisser de côté, évidemment, la température élevée. Bien évidemment, personne ne va aller s'entraîner à 42 degrés à 15h l'après-midi. Ça, c'est
0: ce qu'on appelle de la folie. Il faut pas.
3: Ça, c'est de la folie. Maintenant, les sportifs qui sont habitués à s'entraîner, il est quand même important, quand il fait encore moins de 30 degrés, de pouvoir aller s'entraîner avec ces températures là, parce qu'en fait il y a des adaptations qui se font et c'est intéressant de pouvoir aller s'entraîner pour justement s'habituer un petit peu à ces températures-là. Alors bien sûr, je nuance, je parle de personnes qui sont habituées à s'entraîner régulièrement.
0: Oui. Il faut être en bon état de santé, il faut faire du sport régulièrement, et il faut quand même trouver un moment où il fait moins 30 degrés, ce qui est déjà compliqué, puisque là, on a des nuits qui descendaient dans certains coins de la Mayenne à 27 degrés, pas plus. Donc, on peut courir un peu la nuit si on est déjà en forme, c'est ça?
3: C'est ça, voilà. Donc là, par exemple, moi, ce matin, je suis partie à 7h15, hein.
0: Ouais. Il faisait combien de degrés?
3: J'ai pas regardé, mais il devait faire 25-26 degrés. Donc, effectivement, c'est un petit peu plus dur. On fait pas les mêmes choses que d'habitude. On adapte les séances, mais ça se fait très très bien au final. Voilà, on transpire un peu plus que d'habitude.
0: Ouais, on adapte les séances. Je rappelle également que la préfecture de la Mayenne donc a mis un arrêté jusqu'à fin de la vigilance rouge canicule. Les activités physiques et sportives organisées donc dans un club, yoga, cours de country par exemple, très populaire chez nous. Tout ça, c'est interdit tant qu'on est en vigilance rouge. Il y a des exceptions pour les activités physiques et sportives aquatiques, on va sûrement en reparler tout à l'heure aussi, et les pratiques professionnelles qui demeurent autorisées. Voilà pour le cadre légal des activités sportives possibles encore sous ces températures et avec cette canicule. 02 43 67 11 11, racontez-nous comment ça se passe. C'est vrai, quand on fait du sport tous les jours, il y a une accoutumance, il y a un besoin du corps à faire du sport. Ça peut être frustrant de s'arrêter un petit peu en plein vol dans les entraînements. Et puis pour les professionnels sportifs aussi, on se dit qu'il faut continuer à faire tourner la machine. C'est difficile si on s'arrête pour reprendre aussi derrière.
3: Alors là, on est sur des temps courts. Hein. On sait qu'on ne va pas avoir une canicule pendant 3 semaines. Mais effectivement, pour les sportifs, c'est compliqué de s'arrêter comme ça pendant une semaine. Donc, effectivement, on adapte. Mais il y a des activités telles que la musculation où, effectivement, ça ne nous demande pas non plus un effort surhumain d'aller faire un peu de musculation, de renforcement musculaire, surtout dans un lieu qui est climatisé. Certaines salles sont climatisées. Eh bien, on réadapte, on réoriente nos activités de façon à ne pas perdre le bénéfice de nos entraînements.
0: Voilà, et avec un bon coach sportif, on est sûr de ne pas faire de bêtises.
3: Absolument.
0: Merci beaucoup, Barbara, d'être avec nous. On en parle, donc vous aussi. Comment est-ce que vous vivez la situation côté sport donc, et ce mix avec la canicule? 02 43 67 11 11. Allez, on appelle tout de suite. Merci. Voici Charles Doré, famille ou pas famille?
4: Alors,

0: Famille ou pas famille, c'était donc Charles Doré, une nouveauté. Et vous le savez, nous faisons la route ensemble. Merci à Christian qui vient de nous appeler. Sur la route de Mayenne-Fontaine-Daniel, il y a un accident, une voiture qui est sur le dos. Les gendarmes sont sur place et donc on est obligé de passer par Saint-Baudel, nous dit Christian. Donc si vous-même vous devez emprunter cet axe route Mayenne-Fontaine-Daniel, vous l'avez compris, évitez la zone, passez par Saint-Baudel. Accident en cours avec une voiture sur le dos et les gendarmes qui sont sur place. Vous aussi n'hésitez pas, nous faisons la route ensemble. C'est simple comme un coup de fil au 02 43 67 11 11. Merci. La Mayenne est donc en vigilance jaune, en vigilance rouge. Ça fatigue, hein, la canicule. La Mayenne est donc en vigilance jaune pour la canicule, jaune pour les orages. Aujourd'hui, ça devrait durer également encore demain. Qui dit canicule dit comment faire avec le sport. Je rappelle l'arrêté préfectoral de la Mayenne qui interdit les activités physiques et sportives organisées dans des clubs, par exemple, tant que nous sommes en vigilance jaune. Mais notre grand témoin, coach sportif de son métier, Barbara Sablé, est aussi là pour nous aider à moduler et à continuer à faire, si on en a envie, évidemment, si on s'en sent capable, si on n'a pas de comorbidité, voilà, si on n'est pas à risque, de pouvoir continuer à faire un peu de sport. Vous aussi, n'hésitez pas à nous dire comment ça se passe. 02 43 67 11 11. Barbara, quand on dit adapter sa pratique, parce que vous nous dites c'est possible, mais en faisant attention, en prenant des précautions. C'est quoi ? C'est changer, par exemple, sa tenue de sport, des choses comme ça aussi ?
1: Alors, évidemment, c'est s'habiller très léger, avec des vêtements qui sont respirants. C'est surtout aussi s'adapter avec l'hydratation. Donc, c'est déjà important, quand on fait du sport, de s'hydrater. Mais là, ça l'aide d'autant plus. Donc, ne pas partir sans une petite bouteille d'eau, sans une petite flasque avec soi.
0: Oui, on dit qu'il faut boire 2,5 litres d'eau par jour, toute la journée partant de canicule. C'est ce qui est recommandé.
1: Tout au long de la journée, effectivement. Et d'autant plus quand on fait une activité physique supplémentaire. Et puis, partir aux aurores le matin.
0: Mais si on n'est pas du matin, c'est pas la peine.
1: Si on n'est pas du matin, effectivement, ce n'est pas la peine.
0: Ouais. Ou alors, il reste les salles de sport climatisées, on l'a dit. Ou même là, il faut quand même moduler son effort. Parce que même si on est dans une salle climatisée, notre corps a souffert avant. On a peut-être mal dormi dans la chaleur, etc. Et c'est parfois difficile d'arriver à intégrer ça, le fait que même si on se sent bien là avec la climatisation, notre corps est quand même fatigué.
1: Oui, alors la difficulté, elle est là. C'est pas tant la canicule dans la journée, c'est que le corps souffre parce que il fait très chaud dans la journée, mais il fait aussi très très chaud la nuit. On dort moins bien, donc comme on récupère moins bien, notre corps est moins adapté. Et donc effectivement, il faut de toute façon, même dans un lieu climatisé, adapter sa pratique.
0: Voilà. Ce qui veut dire que même si on est très sportif, même si on a de l'entraînement, même si on est en très bonne forme, il faut de toute façon, si on veut continuer à pratiquer, prendre toutes les précautions dont on a déjà parlé. Mais de toute façon, il faut quand même réduire le volume d'effort qu'on va demander à notre corps. Il faut être gentil avec lui.
1: Alors, le truc, c'est qu'il ne faut pas faire une intensité très élevée avec des récupérations courtes et répétées.
0: Il ne faut pas faire du cardio, en fait.
1: Le cardio endurance, bon, c'est pas ce qu'il y a de mieux, ou alors à très petit rythme. Moi, ce que je conseille pour les gens qui ne sont pas habitués, je reviens sur la musculation, c'est plutôt ce qu'on appelle de la force, c'est-à-dire de la charge, peu de répétitions et des récupérations très longues.
0: D'accord. Des activités comme le yoga ou le pilates qui sont plus douces, est-ce que ça, c'est plus facile ?
1: C'est beaucoup plus simple, à volonté.
0: Ouais.
1: Pareil.
0: À volonté. C'est open bar.
1: Bien sûr, il n'y a pas d'effort surhumain en yoga ou en pilates. Au contraire.
0: Surtout qu'on peut faire un peu moins de répétitions si on est un peu plus fatigué. Ouais.
1: Tout à fait. Et toujours pratiquer sur des périodes plus fraîches.
0: Oui, c'est ça. On est d'accord, de toute façon.
1: Dans tous les cas.
0: Passer les 30 degrés, le sport, on peut prendre toutes les précautions qu'on veut. Passer 30 degrés, le sport, c'est fini.
1: C'est compliqué, ouais.
0: Voilà. Donc, levez-vous tôt le matin si vous voulez faire du sport. Racontez-nous. Si c'est votre cas, si vous mettez le réveil plus tôt pour pouvoir faire un petit peu de sport avant d'aller travailler, 02 43 67 11 11. Héloïse attend d'ores et déjà vos appels.
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0: Ah si, Bonanga, Johnny Clegg et Savouka qui s'assortissent très bien à la chaleur du temps qu'on a aujourd'hui.
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0: Avec donc la Mayenne toujours en vigilance rouge pour le phénomène canicule, c'est vrai pour aujourd'hui, ça le sera encore pour demain. Vos infos pratiques s'adaptent donc. Je vous signale qu'à Ménil, l'agence postale sera exceptionnellement fermée pendant la période estivale, du lundi 29 juin au 23 juillet inclus. La réouverture se fera le vendredi 24 juillet aux horaires habituels. Sinon, l'association Réseau App propose un service d'accompagnement et de transport solidaire par des bénévoles sur le territoire du Mont des Avaloirs. L'association vous invite à une réunion le mardi 30 juin à partir de 17h, boulevard du Général de Gaulle à Villaines-la-Juhel. L'occasion de vous informer et d'échanger sur les possibilités qu'offre donc le transport solidaire, très précieux. Autre information, deux concerts gratuits de l'Orchestre National des Pays de la Loire seront proposés dans les prochains jours en Mayenne. Le premier aura lieu demain à 19h au Musée de l'Ardoise à Renazé. Le second se déroule le vendredi 3 juillet à 19h, place Mazarin à Ernée. Ces deux rendez-vous sont gratuits, ouverts à tous, sans réservation. Rendez-vous, si vous le voulez, dans une heure pour vos prochaines infos pratiques.
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0: La Mayenne, donc classée comme beaucoup de nos voisins, hein, une grosse partie de la France en vigilance rouge pour le phénomène canicule. La canicule et le sport font-elles bon ménage? Forcément, c'est compliqué. Mais notre grand témoin, Barbara Sablé, coach sportif, nous dit que c'est possible quand même, dans certaines conditions, évidemment, pas à plus de 30 degrés. Et puis, évidemment, en aménageant nos pratiques. On en parle jusqu'à 10h. Vous pouvez nous appeler au 02 43 67 11 11. C'est d'ailleurs ce qu'a fait Marie-Vonne de Forcé. Bonjour Marie-Vonne.
2: Bonjour Florence. Bonjour madame.
0: Comment ça va Marie-Vonne?
2: Ça va.
0: Il fait combien de degrés chez vous?
2: Là, 32.
0: Ouais, 32.
2: Ressenti du 32.
0: 32 et il est 9h30. C'est pareil chez beaucoup de monde, hein. C'est difficile avec ces nuits chaudes. En plus, on a du mal à rafraîchir nos maisons. Vous nous disiez, Marie-Vonne, que vous avez, vous aussi, changé vos habitudes.
2: Oui.
0: De marche, notamment. Vous avez l'habitude de marcher, c'est ça?
2: Oui, je fais 10 km tous les jours.
0: 10 km.
2: En temps normal, bah, je partais sur le coup de 10h, mais maintenant, il a fallu changer par rapport à la canicule.
0: Ah ben oui, du coup...
2: On subit.
0: Ouais.
2: Donc, je pars à 6h et je reviens à 8h.
0: D'accord, vous partez à 6h et vous revenez à 8h. Barbara hoche la tête. C'est bien, hein?
3: Très bien, bravo.
0: Un bon point pour Marie-Vonne. Déjà marcher 2h, c'est bien, c'est top.
3: Super, hein. Déjà, de base.
2: C'est l'habitude.
0: Oui, ça fait, par rapport au nombre de pas, on est, si on fait...
3: On est large, là.
0: On est large, les 10 000 pas, vous êtes large.
3: C'est 7 000 même, maintenant.
0: L'OMS,
3: ouais, c'est 7 000
0: pas. Ah, on a rebaissé nos prétentions.
3: Ouais, complètement.
0: Pourquoi?
3: Parce que 10 000, c'était beaucoup. 7 000, c'est déjà largement suffisant. Moi, je dis toujours, déjà, quand on réussit à faire ne serait-ce que 10 minutes de marche tous les jours, c'est déjà une chose. Monter 6 étages par jour, c'est le top, voilà quoi.
0: 10 minutes et 6 étages, déjà.
3: 6 étages, pas d'un seul coup, hein.
0: Non, j'entends bien, sur toute la journée. Ouais. Ok, 10 minutes de marche et 6 étages, déjà, on peut avoir bonne conscience.
3: Absolument.
0: Bon, alors, si on fait 2 heures comme vous, Marie-Vonne, de marche, vous avez vu, vous avez même le droit d'en faire moins si vous voulez, notre coach sportif est d'accord, hein. Marie-Vonne, vous êtes toujours là?
2: Oui, mais ça coupe par moment.
0: Ah bon, d'accord. Bon, vous avez presque perdu. En tout cas, Marie-Vonne, bravo. Ben, là, maintenant, vous pouvez faire la sieste presque au frais à la maison, maintenant que vous avez bien marché. Hein?
2: Au début d'après-midi, oui, parce que la nuit, c'est très dur de dormir la nuit.
0: Ouais,
2: donc
0: c'est très dur.
2: Plutôt des siestes de la journée.
0: Et récupérer effectivement d'une mauvaise nuit après une séance de sport, c'est pas une mauvaise idée non plus, Barbara.
3: Absolument. Quand on peut la caser dans un lieu frais, la sieste, elle est la bienvenue en ce moment, oui.
0: Ouais, elle est bienvenue pour reposer notre organisme. Merci beaucoup, Marie-Vonne, pour ce témoignage. Vous aussi, vous pouvez faire comme Marie-Vonne, nous raconter ce que vous avez changé pour votre pratique sportive en raison de cette canicule. 02 43 67 11 11. Parmi les choses qu'on peut changer, il y a aussi le lieu où on va pratiquer du sport. On va en parler dans quelques instants, toujours avec vous, Barbara Sablé, donc coach sportif à Laval. Avoir une coach aussi, ça peut être une bonne idée pour pratiquer du sport dans des bonnes conditions, sans faire de bêtises.
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0: Je t'emmène au vent, c'était bien sûr Louise Attaque. Merci d'avoir choisi ici Mayenne aujourd'hui encore et malgré ces très grosses chaleurs. La Mayenne est toujours en vigilance rouge, phénomène canicule, ça va durer encore demain. On essaye quand même de continuer à entretenir notre corps. Le sport sous la canicule, comment faire? Heureusement, nous avons notre grand témoin Barbara Sablé avec nous pour nous guider. Marie-Vonne a témoigné tout à l'heure, elle se lève beaucoup plus tôt. Comment le sport, ça marche dès 6h du matin. Et vous, comment faites-vous? Vous êtes accro au sport, ça vous manque, racontez-nous, 02 43 67 11 11. Héloïse vous attend maintenant. Barbara, on le disait, vous le disiez, du sport au-delà de 30 degrés, il ne faut pas essayer. En dessous, on peut, si on prend des précautions et qu'on ne fait pas n'importe quoi, évidemment. Pas faire n'importe quoi, c'est, j'ai vu hier une personne d'un certain âge qui faisait du jogging en pleine ville sur le bitume, à 13h, là où il fait le plus chaud, ça c'est ce qu'on appelle de la folie.
1: Ouais, c'est enfin là oui, c'est de la folie.
0: C'est vraiment le contre-exemple.
1: Vraiment, c'est vraiment le contre-exemple effectivement. Alors en plus de partir à des températures donc en dessous de 30 degrés, ça veut dire de bonne heure le matin, privilégier plutôt un sol minéralisé. Là nous en Mayenne, on a la chance d'avoir le halage. Non seulement il est minéralisé, mais en plus il y a la végétation et l'eau à côté.
0: Ouais. Donc, et ça ramène de la fraîcheur.
1: Mais absolument, les températures sont considérablement baissées dans ces lieux-là. Donc, adapter sa pratique dans des lieux qui permettent ça.
0: Le sous-bois également, c'est une bonne idée.
1: Voilà, les sous-bois, on a tout ce qu'il faut aussi en Mayenne. Hein. Là, si vous voulez pas trop quitter Laval, on a le bois Gamma, on a le bois de l'Huisserie, sinon on a Saint-Berthevin aussi avec la forêt de Concise. Donc, on a tout ce qu'il faut en partant de bonne heure le matin pour faire des choses bien.
0: Donc, si on veut vraiment faire quelque chose de bonne heure, on choisit un lieu frais et surtout pas le bitume qui, lui, c'est vraiment, c'est comme si on marchait

0: à faire du sport par ces grandes chaleurs?
1: Alors effectivement, l'alimentation, alors c'est vrai que quand il fait chaud, on n'a pas envie de manger, on n'a pas très faim. Hein, donc il faut privilégier les aliments qui ont beaucoup d'eau, qui sont frais. Les salades, continuer quand même à manger des protéines, c'est important. Parce que malgré tout, si on continue notre activité sportive, notre masse musculaire, elle se dégrade.
0: Ouais, donc un œuf dur, une tranche de jambon, c'est frais et ça apporte des protéines tout de même.
1: De la salade, des tomates...
0: Pastèque, melon,
1: enfin voilà. Dans ces cas-là, fractionner un petit peu plus les repas si on a du mal à manger en quantité.
0: D'accord, fractionner les repas également. Ok, plein de bons conseils qu'on va essayer de suivre. Ne bougez pas, Barbara, on continue à s'intéresser aux possibilités, aux créneaux qui nous restent si on veut continuer à bouger un petit peu malgré cette canicule en vigilance rouge sur la Mayenne.
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0: Isabelle Adjani en 1986 qui nous donne vraiment envie de faire un grand plouf dans la piscine.
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0: Et on s'intéresse évidemment à la canicule, vigilance rouge pour le phénomène canicule oblige en Mayenne aujourd'hui, demain encore. Ça va donc durer. On s'intéresse à la canicule et au sport avec notre grand témoin Barbara Sablé, coach sportif. On a vu avec vous qu'on peut continuer à faire du sport si on veut, si on est en bonne santé. Pas au-delà de 30 degrés, donc on met le réveil beaucoup plus tôt pour se lever. On évite les zones où il fait trop chaud, bitume, etc. On va dans les sous-bois ou alors près de l'eau, sur le halage par exemple. L'idée aussi, c'est d'éviter les chocs thermiques, quels qu'ils soient.
2: Oui, absolument. Alors les clims, c'est bien, hein, mais quand il fait 40 dehors et qu'on règle une clim à 20 degrés, on est bien d'accord que quand on va sortir, on va prendre un choc thermique. Mmh. Quand on va rentrer, on va reprendre un choc thermique dans l'autre sens.
0: Et ça, ça fatigue le corps.
2: Hein. Ça fatigue, mmh. Ouais, parce qu'il faut que le corps se réadapte à chaque fois.
0: Il est dérégulé, il est perdu.
2: Il doit se réadapter en temps réel, c'est-à-dire tout de suite. Donc c'est beaucoup trop.
0: Oui, c'est beaucoup trop. Même chose pour les boissons, boire frais, oui, mais pas glacé, normalement il faudrait boire de l'eau tempérée, c'est ce qui va réhydrater le mieux.
2: Ouais, c'est ce qu'il y a de mieux, température ambiante, l'eau, plutôt que de l'avoir au réfrigérateur, de la sortir et de la boire comme ça. Ouais.
0: Alors, j'ai fait un petit peu de sport ce matin, très tôt, dans un coin assez frais, malgré tout, j'ai couru, j'ai eu chaud, avant de prendre ma douche, là encore, faut éviter le choc thermique, on prend son temps, on fait des étapes.
2: Mais alors déjà, on laisse le corps réguler notre température parce que on le voit bien, hein, on transpire pendant la pratique.
0: Ouais, ouais.
2: Mais si on fait bien attention, on transpire encore pendant un certain temps après la pratique, ouais, parce que notre température, elle s'est augmentée. Donc le corps régule de façon à ce qu'on revienne à une température normale. Donc il faut juste laisser le temps que cette régulation soit faite. Ensuite, on prend une douche plutôt tempérée,
0: ouais, pas trop froide,
2: voilà,
0: là
2: pas
0: encore.
2: Trop froide. Et puis après, on récupère.
0: Ah, et après, on récupère. Voilà les précautions à prendre si vous voulez faire absolument encore un peu de sport. Et puis, la canicule vigilance rouge, on l'espère, vient bientôt nous lâcher les basques. Sinon, je rappelle tout de même cet arrêté préfectoral qui interdit en Mayenne, donc tant que nous sommes en vigilance rouge, canicule, les activités physiques et sportives organisées dans les clubs, etc., type yoga, cours de country, etc. Et puis, des exceptions qui sont faites pour les activités physiques et sportive aquatique. Et oui, là, vous pouvez y aller, il faut se lâcher. Les piscines de la Mayenne vous attendent. Celles de Mayenne de Laval, pour la plupart, sont gratuites. Ont ouvert et agrandi leurs horaires pour pouvoir aller plus longtemps dans les piscines. N'hésitez pas à faire du sport dans la piscine. C'est aussi une très bonne idée pour pouvoir continuer à faire du sport avec ces grosses chaleurs.
2: Ah bah oui, là, c'est l'idéal. Il faut en profiter. Aller nager, c'est une activité physique. Mais bon, effectivement, ça nous permet de faire ça un peu plus au frais.
0: Voilà, exactement. Et puis, n'hésitez pas aussi à avoir les conseils d'un coach sportif pour éviter de faire des bêtises quand les températures sont extrêmes. C'est aussi une bonne idée. Merci beaucoup, Barbara Sablé, d'avoir été avec nous ce matin.
2: Merci, Florence.
0: À bientôt.
2: À bientôt.
0: Au revoir.

0: Voilà, pour nous donner la pêche, Runaway, c'était One Republic. Et c'est l'heure de faire des économies grâce à vous, Valère Coréard. Comme chaque jour, un bon plan aujourd'hui. Vous vouliez nous parler d'un poste de dépense qui peut grimper quand on a un jardin.
1: Oui, et surtout avec les épisodes de chaleur qu'on connaît de plus en plus souvent, arroser son jardin peut représenter plusieurs dizaines d'euros, facile, hein, sur la facture d'eau pendant l'été. Et on parle d'une ressource de plus en plus rare, donc évidemment à économiser. Alors la première solution, c'est de récupérer l'eau de pluie. Un simple récupérateur relié à une gouttière permet de stocker gratuitement plusieurs centaines de litres d'eau. C'est idéal pour les massifs, les fleurs, le potager. Renseignez-vous auprès de votre mairie, parce que parfois, ils en donnent gratuitement ou ils en vendent à prix coûtant. Deuxième réflexe, arroser au bon moment. Il vaut mieux arroser tôt le matin ou en soirée. Vous utiliserez moins d'eau pour le même résultat, voire même encore mieux.
0: Bon, décidément, faut mettre le réveil. Et puis, il y a aussi une technique toute simple que beaucoup de jardiniers utilisent.
1: Le paillage, c'est vrai, il consiste à recouvrir le sol avec de la paille, des copeaux de bois, des feuilles mortes ou même des tontes de gazon séchées. Ça limite fortement l'évaporation de l'eau, en fait, et ça permet donc de conserver l'humidité plusieurs jours de plus, dans le meilleur des cas. Selon les conditions, on peut réduire les besoins en eau quand même de 30 à 50%. Autre piste, privilégier les plantes adaptées au climat local. Certaines espèces méditerranéennes ou vivaces résistent très bien à la sécheresse et demandent beaucoup moins d'arrosage que des plantes plus gourmandes. Enfin, si vous avez un potager, pensez à l'arrosage goutte à goutte. L'eau arrive directement au pied des plantes sans gaspillage. C'est plus efficace qu'un arrosage au tuyau. Et puis au fond, l'idée est simple, stocker l'eau quand elle tombe du ciel, éviter qu'elle s'évapore une fois au jardin. C'est bon pour le portefeuille et pour la ressource en eau. Si vous avez des astuces pour économiser l'eau au jardin, pensez à m'écrire par ici leséconomies@radiofrance.com.
0: Merci Valère, si je puis me permettre. Merci pour le bon tuyau. On se retrouve donc demain pour de nouvelles aventures. N'oubliez pas, d'ici quelques minutes, 7 exactement, nous retrouvons toute l'actualité locale sur votre radio préférée. Ici Mayenne, bien sûr. À suivre également Véronique Jeannot et Laurent Voulzy avec un très beau duo, Désir, Désir.
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0: Pierre Désir, Laurent Voulzy et Véronique Jeannot.
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0: Première radio du département et il est 10h. Retour de l'actualité locale et de vous, Maëwen Bordron, bonjour.
2: Bonjour Florence, bonjour à tous.
0: La Mayenne reste maintenue en vigilance rouge à la canicule demain.
2: Ça sera la quatrième journée consécutive avec cette alerte maximale de Météo France. Aujourd'hui, les températures vont à nouveau atteindre les 40 degrés dans certaines communes mayennaises. Des records ont été battus hier. 42,3 degrés ont été enregistrés, par exemple à Grésambouère, selon le site spécialisé Météo Mayenne. C'était la température la plus élevée recensée hier dans notre département. Il n'avait jamais fait aussi chaud dans cette commune, quel que soit le mois de l'année. On parle de record absolu. 42 degrés ont été enregistrés à Cosselvévien, 41,7 à Montourtier ou encore 41,6 à Laval. C'est à retrouver en détail sur ici.fr. Les fortes chaleurs perturbent le trafic des TER dans les Pays de la Loire. Plusieurs trains sont supprimés aujourd'hui et demain. C'est le cas du TER au départ de Laval à 11h20 en direction de Rennes, mais aussi du Laval-Nantes de 11h37. La SNCF conseille aux voyageurs de reporter leur trajet en train s'ils le peuvent. Des perturbations également sur le réseau de bus Aléop géré par la région Pays de la Loire. On vous en parlait hier. Toutes les lignes sont suspendues en Mayenne, sauf les lignes express et les services de transport à la demande. Le trafic reprendra normalement quand la vigilance rouge à la canicule sera levée. Sur le réseau Tulle, dans l'agglomération de Laval, seuls les transports scolaires sont suspendus jusqu'à demain inclus. Des chantiers sont à l'arrêt en ce moment en Mayenne à cause de ces chaleurs extrêmes. C'est ce que nous a confirmé ce matin Bruno Lucas, à la tête du groupe Lucas, une entreprise mayennaise spécialisée dans le BTP. Des salariés se retrouvent donc au chômage partiel car il est impossible pour eux de travailler, notamment sur des façades de bâtiments avec ces températures élevées. Les horaires sont également modifiés sur les chantiers. Les ouvriers débutent plus tôt, vers 6h généralement. Bruno Lucas était notre invité ce matin. L'interview est à réécouter sur l'application ici. Dans deux jours, l'ancien président du MEDEF de la Mayenne cédera son entreprise à ses enfants après l'avoir dirigée pendant 34 ans. La météo, Florence, c'est donc, on le disait évidemment, cette vigilance rouge à la canicule qui est maintenue aujourd'hui et qui le sera encore demain.
0: Et demain, absolument. Il y a noté aussi une vigilance jaune pour le phénomène orage. Donc, pour les températures, aujourd'hui, ça va de 37 petits degrés à Fougerolles-du-Plessis, mais c'est vraiment les seuls à n'avoir que 37 degrés. Sinon, 38 degrés à Chantrigné, 39 à Juvigné, 40 à Cham ou bien encore à Montjean, 41 quartier du Bourny à Laval ou bien encore dans le sud du département, 41 degrés à Méral. C'est chaud, ça va le rester. La nuit ne va pas beaucoup nous rafraîchir, on aura de 24 à 27 degrés. Vous le disiez Maïwenn, demain jeudi nous sommes toujours en vigilance rouge canicule, on attend de 39 à 41 degrés sur notre département. On pourrait avoir des averses dans l'après-midi et également une tendance orageuse sur les collines d'Ernée, des Coëvrons sur la moitié sud du département, ce qui pourrait peut-être nous rafraîchir. Vendredi, si on veut aller plus loin, ça continue à être très chaud. Il faudra attendre dimanche pour retrouver des températures autour de 27-29 degrés. Le tout restant évidemment à confirmer. Merci beaucoup Maïwenn.
2: Je vais chercher un coin à l'ombre et je reviens demain matin.
0: Vous allez faire une petite sieste à l'ombre d'un arbre au bord de la rivière.
2: Si je trouve, mais ça va être dur aujourd'hui.
0: Bon, on vous le souhaite en tout cas.
2: Bonne journée à tous.
0: Merci, à demain. Le quintet aujourd'hui, c'est à Cherbourg, dans la troisième course à 18h30. Une course de trotteurs de 7 à 11 ans sur 2625 mètres. Et voici celle que vous attendez, la sélection d'Hervé Fortin. Le 15, Jipet de Crépin. Le 14, Ivoire d'Herpet. Le 3, Jupiter de Messi. Le 4, Jockey. Le 11, Ilio Manto. Le 9, Jibi du Fruitier. Et le 5, Insert Boy. Ça nous donne, avec le coup de cœur d'Hervé, le 15, Jipet de Crépin. Pour ce quintet, le 15, le 14, le 3, le 4, le 11, le 9 et le 5. D'autres conseil de jeu d'Hervé, le 517, le Rocher de Paix, et le 610, Lily Marlin. Voilà, on espère que vous aurez de la chance avec le quintet. Et dans tous les cas, vous pouvez retrouver ces pronostics sur ici.fr.
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0: Et n'oubliez pas, nous faisons la route ensemble. Si vous constatez des difficultés de circulation, n'hésitez pas à nous le dire au 02 43 67 11 11. C'est ce qu'a fait Christian tout à l'heure entre la route de Mayenne et Fontaine-Daniel avec une voiture qui était sur le dos. Vous aussi, n'hésitez pas à nous tenir au courant. En attendant, aujourd'hui, on peut vraiment dire que c'est un duel au soleil. Etienne Dao.

0: Duel au soleil, c'était bien sûr Étienne Dao, 10h09 sur Ici Mayenne.
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0: Et oui, bienvenue jusqu'à 11h. Plein de bonnes choses, évidemment. Des bonnes choses dans le sens premier. 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Et puis dans quelques instants aussi, on va se faire gourmand. Il fait chaud et forcément on rêve de manger des glaces. Et oui, et ben moi je vous ai trouvé des glaces made in Mayenne, faites par deux femmes. L'une c'est Jennifer qui nous fait des glaces au lait de vache au Bourgneuf-la-Forêt, et l'autre Elisabeth, des glaces au lait de chèvre à la Chapelle au Grain avec son petit coin de paradis. On vous en reparle dans quelques instants avec nos bonnes adresses du jour, donc qui met à l'honneur les glaces de la Mayenne. On fera un détour par le jardin pour y trouver un peu de fraîcheur avec Philippe Guiton, et puis avec Ici ça marche, Claire Matin aussi essaye de nous faire du frais avec cette fois-ci des climatiseurs et des professionnels pour vous servir si tout va bien. 10h10, merci d'être avec nous. On continue donc cette matinée en douceur et en musique avec tout de suite Shakira, Burna Boys, profitons.

0: Bye Bye, une nouveauté, un nos coups de cœur, c'était Shakira.
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0: Les bonnes adresses du jour consacrées aux glaces, mais aux glaces mayonnaises et pas n'importe lesquelles, on va se régaler. Jennifer Linet, bonjour.
2: Bonjour Florence.
0: Bonjour. Vous nous faites des bonnes glaces au lait de vache, de vos vaches, au Bourgneuf, la forêt. Alors forcément, c'est vrai que par ce temps, on rêve de glace. Faites-nous rêver, Jennifer. Qu'est-ce que vous pouvez nous proposer de bon pour nous rafraîchir?
2: Beaucoup de choses.
0: Oui, je sais.
2: Beaucoup de choses. J'ai énormément de parfums. Après, sincèrement, on reste toujours dans le classique, hein, mais une bonne glace vanille, une bonne glace caramel beurre salé, beaucoup de sorbet aussi en ce moment avec la chaleur. Mais et là, je suis même en train de découper de la menthe pour un sorbet mojito.
0: Oui, oh, miam, miam, miam, miam, miam. Ce qu'il faut dire de vos glaces, c'est qu'elles sont fabriquées 100% à la ferme. Elles sont 100% naturelles, sans colorants, sans sucre ajouté, sans conservateur. Ça, pour vous, c'était vraiment important, quitte à faire des glaces à la maison avec le lait de vos vaches, il fallait vraiment que ça reste naturel.
2: Ah oui, c'est hyper important. C'est vraiment un principe. Oui, on utilise le lait de nos vaches et je veux à tout prix lister des ingrédients vraiment de qualité, français aussi, surtout français, locaux quand on le peut. Mmh. Mais oui, la qualité, c'est le plus important. Ouais. Et puis, il faut dire aussi qu'on n'incorpore pas du tout d'air dans la glace et qu'on a quasiment autant de poids que de litres de glace.
0: Oui, ça c'est important pour à l'arrivée au prix, on se dit c'est plus cher que... Oui, c'est plus cher, mais il y en a plus à l'intérieur, c'est vraiment de la glace, on nous vend pas du vent, c'est ça que vous êtes en train de nous dire.
2: Ah oui, tout à fait, oui, oui, oui, vous mangez pas de l'air là.
0: Alors, il y a plein de choses, hein, des glaces, des sorbets, il y a plein de parfums, vous faites également plein d'omelettes norvégiennes, des bûches, et puis si on veut vraiment aller dans l'original, j'ai vu une tarte aux poireaux et pruneaux avec de la glace Roquefort.
2: Oui, c'est vrai qu'il y a une année, je faisais de la glace Roquefort et on l'avait mise avec une tarte aux poireaux pruneaux, c'était excellent. Voilà. Mais c'est vraiment très très atypique. Oui. Mais la glace Roquefort, oui, sur une tarte salée ou même un morceau, une pièce de bœuf, c'est super bon. Oui. Mais c'est vraiment l'atypique.
0: Ouais,
2: après,
0: on est d'accord. J'ai tapé dans le plus original. Je l'ai bien précisé.
2: C'est ça.
0: Après,
2: tout à fait.
0: Il y a plein. Là, vous avez tous les parfums classiques en fait.
2: Ah oui, tous les parfums classiques, oui, j'en ai énormément. Je dois avoir pas loin de 40 parfums. Moitié glace, moitié sorbet. Et je fais aussi du dessert personnalisé qui marche énormément en ce moment pour les anniversaires, les baptêmes, les communions, les mariages. Parce que en fait, là, les personnes choisissent leur parfum et choisissent une personnalisation. Et en fait, avec cette chaleur-là, c'est le top.
0: Oui, c'est le top. C'est vrai qu'une omelette norvégienne, par ce temps, c'est plus sympa que des gâteaux pouf-pouf. Enfin voilà, ça rafraîchit plus. Pour en savoir plus, on vous retrouve évidemment en ligne. Hein. Vous avez un site qui est très bien fait.
2: Oui, www.gaeclinetpotier.fr. Et puis, on est ouvert à la ferme tous les vendredis de 17h à 19h et tous les samedis matins de 10h à midi.
0: Voilà, je rappelle donc que vous êtes au Bourgneuf-la-Forêt. Et puis, qu'on trouve également beaucoup de vos productions dans les Super U.
2: Super U, petite supérette, Coxy, oui, un petit peu partout en fait. Hein,
0: c'est
2: oui, il faut
0: regarder, mais si on voit un pot où c'est marqué Linet Potier, c'est vous, c'est vos glaces.
2: C'est ça,
0: avec
2: tout à fait.
0: Le lait de vos vaches qui travaillent bien, qui doivent avoir chaud également en ce moment.
2: Oui.
0: Les pauvres, on sait qu'on est en stress thermique, mais les vaches, c'est dès 25 degrés, donc forcément, ça doit être difficile pour elles en ce moment. Hein.
2: Bah, elles sont sous brumisateur là. Elles passent leur temps dessous. Oui. Il faut trouver des moyens pour essayer d'améliorer leur confort parce que c'est difficile, oui.
0: Bon, vous faites une gratouille au vache de notre part, Jennifer. Merci beaucoup d'avoir été avec nous.
2: Je fais ça, merci.
0: Et donc, vive les glaces Linet Potier du Bourgneuf, la forêt. Une autre femme qui fait également des glaces au lait de chèvre à découvrir dans quelques instants, c'est Elisabeth. On ira à la Chapelle au Grain. Et tout de suite, voici Calogero.

0: 1987, c'était Calo Giro. Dans quelques minutes, vous allez découvrir d'autres glaces faites à la ferme, des glaces au lait de chèvre. C'est à la Chapelle au Grain, ça s'appelle le petit coin de paradis. Miam!
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0: Il fait chaud, rien de tel qu'une bonne glace, évidemment, ça sent bon les vacances. On a découvert les glaces de Jennifer, donc au Bourgneuf-la-Forêt. Direction maintenant la Chapelle au Grain, le petit coin de paradis, la ferme l'a bien nommée, d'Elisabeth Delarogue. Bonjour Elisabeth.
9: Bonjour Florence.
0: Bonjour, merci d'être avec nous. Je disais, on a très envie de glace. Alors pour ceux qui ne seraient jamais allés chez vous, à la Chapelle au Grain, le petit coin de paradis, c'est une ferme pédagogique. Vous y avez des chèvres laitières, grâce auxquelles vous faites donc des pots de glace, des produits que vous avez voulu naturels. Depuis combien de temps faites-vous des glaces, Elisabeth, au petit coin de paradis ?
9: Cela fait 3 ans déjà qu'on fait des glaces là.
0: Trois ans que vous avez du succès avec des glaces en pot. Je le disais, c'est des produits naturels, c'est sans conservateur artificiel, c'est du lait pasteurisé. Vous y tenez forcément.
9: Oui, c'est sans arôme, sans extrait, c'est que de la matière première.
0: Ouais, que de la vraie matière première. Des glaces au lait de chèvre, il n'y en a pas si souvent. C'est assez original. Qu'est-ce qui vous a donné l'idée de faire ces glaces au lait de chèvre ?
9: Les enfants qui venaient sur la ferme pédagogique qui voulaient qu'on ait mangé quelque chose sur la ferme et on s'est dit que la glace était la meilleure
0: chose. Voilà. Effectivement, c'était une très bonne idée. Alors, des glaces en pot, est-ce que pouvez-vous nous donner un petit peu le panel des parfums que vous proposez ?
9: Alors, on a à peu près 12 parfums. Mmh. On fait les classiques, vanille, chocolat, cappuccino, café. Mmh. Après, on a des glaces à base de yaourt, yaourt mangue passion, yaourt fraise, yaourt poire. Après, on a des glaces un peu plus originales, genre la fleur de sureau, la yuzu, la rose de Damas, la poire d'or. C'est de l'alcool de poire qui est fabriqué à Nantilly, qu'on utilise, et la bière blonde.
0: Et la bière blonde. Vous faites, je ne connaissais pas les glaces à la bière. Hein.
9: Alors, c'est un Saint-Ginge que nous avaient donné les jeunes sur un marché en disant qu'ils viendraient manger la glace que le jour où il y aura de la bière. Donc, ça y est, c'est fait.
0: Ça y est, c'est fait. Et bien, donc, c'est à goûter. Alors, évidemment, on peut venir vous voir à la Chapelle au Grain, le petit coin de paradis. Je rappelle que c'est une ferme pédagogique. Où est-ce qu'on peut trouver vos glaces de façon générale ?
9: Alors, on est sur plusieurs magasins. Du coup, on est au Drive Fermier, à la Chambre d'Agriculture et au lycée agricole. Mmh. Sinon, vous pouvez nous retrouver sur toutes les Biocop.
0: Oui.
9: Après, on est à Bondissy, à Laval. Et puis, on a quelques Hyper U ou Super U qui nous ont pris, donc Cran, Bazouge et Mayenne.
0: D'accord. Le petit coin de paradis, c'est le nom de vos glaces. Vous avez également un site qui est bien fait, hein, où on peut retrouver un petit peu le panel de vos productions.
9: Oui, tout est bien indiqué sur notre site, tous les produits qu'on fait, et il y a même un lien pour les gens qui voudraient voir les tarifs et commander. Voilà
0: et commander un pot de glace, on peut donner un prix.
9: Alors, un pot de 80 grammes, c'est 3 euros. Et un gros pot de 420 à 500 millilitres, c'est 10 euros.
0: D'accord. Et puis, voilà. Moi, je voulais savoir, Elisabeth, comment vont vos chèvres par ces fortes chaleurs?
9: Elles tirent un petit peu la langue, mais elles s'en sortent. On a pas mal d'arbres chez nous. Et puis, on leur met du bicarbonate matin et soir, ce qui les aide à digérer.
0: Ah, d'accord.
9: Et à moins souffrir de la chaleur.
0: D'accord. Voilà. Le bicarbonate, c'est peut-être bon pour nous aussi. C'est peut-être une bonne idée. En tout cas, une gratouille pour vos chèvres, évidemment. Bon courage pour vous, Elisabeth, parce que je suppose qu'en ce moment, il y a beaucoup de demandes. Donc, il y a beaucoup de travail.
9: Exactement, je vous remercie.
0: Mais bon courage. Merci beaucoup Elisabeth d'avoir été avec nous. Et puis donc, si vous voulez goûter toutes ces bonnes glaces alléchantes au lait de chèvre, retenez ce nom, le Petit Coin de Paradis, une ferme à La Chapelle au Grain que vous retrouvez donc sur Internet et dans tous les bons magasins mayennais. Voilà, merci Elisabeth. Belle journée, bon courage avec ces fortes chaleurs. Vous êtes gourmand, nous aussi. Ben oui, c'est pour ça qu'on voulait absolument faire le tour de ces glaces mayonnaises, de ces productions locales dont on peut être fier. Earthwind and Fire, September. Peut-être qu'on aura un petit peu moins chaud au mois de septembre. Affaire à suivre. J'aurai une balade à vous proposer avec 4 invitations pour le jardin des Renaudis et un panier gourmand à vous offrir dans pas longtemps. Hein.

Alors, Edwin on Fire, bah oui, on était obligé de danser, hein, même s'il n'y avait pas les paillettes, comme en 1978. Après avoir dansé, je vous propose d'aller vous promener. Si vous y allez le matin à la fraîche, ça peut être un joli moment à passer en famille ou entre amis. Je veux parler du jardin des Renaudis à Colombier-Duplessis. Il faut en profiter, j'ai 4 invitations à vous offrir, donc vraiment une idée à faire en famille. Et puis, cerise sur le gâteau, j'ai en plus un panier gourmand du jardin des Renaudis à vous offrir en même temps que ces invitations. Vous allez pouvoir profiter du labyrinthe de maïs à partir du 14 juillet jusqu'à 23 août. Et puis, jardin des Renaudis, bah, c'est vraiment c'est magnifique. Si vous voulez être gâté, c'est pas compliqué. Il faut se rapprocher du téléphone maintenant. Appelez Héloïse 02 43 67 11 11 02 43 67 11 11 pour repartir avec ces 4 invitations et ce panier gourmand. Bonne chance. Avec le soleil, un petit peu de cassave. Allez, c'est parti. 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

0: là c'est Meka Manouni, j'ai réussi à le dire, ou presque. En tout cas, un grand bravo à Denise de Laval qui repart avec les 4 invitations pour le jardin des Renaudis et le panier gourmand. Et puis si vous aimez le cinéma, restez attentifs, hein, dès que vous entendez un extrait d'un film, vous nous appelez et vous repartez avec 4 invitations pour aller au Cinéville de Laval pendant la fête du cinéma, évidemment.
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0: Et toutes les heures avec vos infos pratiques en une minute. L'école Sacré-Cœur de Champéon organise une collecte de papier et de cartouches d'encre afin de financer ses futurs projets pédagogiques. Donc tous les papiers propres, non froissés sont acceptés, journées, magazines, livres, manuels scolaires. Vous pouvez déposer vos dons sur le parking de l'église de Champéon le 28 juin, le 28 août, le 30 octobre de 17h à 18h30. On compte sur vous. L'ADMR Saint-Pierre-Loiron recherche des bénévoles et des salariés pour poursuivre ses missions auprès des personnes âgées, malades ou en situation de handicap, notamment pour lutter contre l'isolement et en période de canicule, c'est encore plus important. Si vous souhaitez vous engager, pour en savoir plus, vous pouvez contacter directement l'association. Et puis la mairie de Fromentière est fermée exceptionnellement demain. À noter également que le média bus de Laval vient à la rencontre des habitants cet été dans les quartiers de la ville. Prochain rendez-vous, ce sera le mercredi 1er juillet de 17h à 19h30 dans le quartier Sainte-Catherine, un service gratuit ouvert à tous pour lire, emprunter des livres ou échanger donc à la avec les bibliothécaires. Rendez-vous si vous le voulez bien dans une heure pour vos prochaines infos pratiques, toujours avec Ici Mayenne.
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0: Dieu que c'est beau, voici Daniel Balavoine pour nous accompagner. Après, on va aller faire un détour au jardin pour découvrir des trucs juste incroyables. Les mélandiores ou le maquis du Chili, vous connaissez. Et bien, sinon, révision d'ici quelques minutes avec Philippe Guiton et Nature et Jardin. Il y aura aussi Claire Martin qui va revenir avec un peu de frais peut-être.

0: Dieu que c'est beau, Daniel Balavoine. Merci d'avoir choisi ici Mayenne, 10h42 minutes. On va essayer de trouver un petit peu de fraîcheur auprès de nos spécialistes en nature et jardin et en votre compagnie, Philippe Guiton.
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2: Une nouvelle visite d'Émilie Tamisier, ça nous fait toujours plaisir. Bonjour Émilie.
3: Bonjour Philippe, également ravi d'être de nouveau dans les locaux d'ici Mayenne.
2: Vous êtes productrice de plantes comestibles à Nuillé-sur-Vicoin. Et alors aujourd'hui on voulait parler de l'amélanquier. Qui s'écrit à mélanger. Mais il ne faut pas le dire parce que ça fait marrer les enfants.
3: Effectivement, c'est petit arbuste, petit ou grand arbuste d'ailleurs, selon les variétés, que l'on trouve assez facilement en France, un petit partout, dans nos parcs et jardins, même dans nos villes. C'est un arbuste qui va se plaire un peu partout. La mélanquier qui possède plusieurs caractéristiques très intéressantes, notamment une très belle floraison au mois de mars.
2: Oui, et c'est un des premiers arbustes d'ailleurs à fleurir. Hein.
3: Exactement. Une aubaine pour les butineurs d'ailleurs. Très élégante d'ailleurs cette floraison blanche qui va être suivie au mois de, en ce moment, hein, au mois de juin-juillet par des baies qui sont de la taille d'un petit cassis. Elles sont roses au départ et elles deviennent de plus en plus foncées jusqu'à être noires, bleues à maturité.
2: Et elles sont comestibles ?
3: Elles sont tout à fait comestibles.
2: Ça, je ne savais pas parce que moi, j'ose pas prendre des baies comme ça, puis de goûter en disant est-ce que c'est comestible ? Non, je préfère le savoir avant.
3: C'est ça, faut bien identifier la plante qu'on goûte, c'est très très important. Et effectivement, on l'utilisait beaucoup en ornemental, mais elle est très peu connue pour ses qualités fructifères. Très utilisée en Amérique du Nord, notamment. Et la mélanquier a un goût que je Moi, il me fait penser à de la grenadine un peu.
2: Ah bon, bah, faut que je goûte alors.
3: C'est très doux, excellent. C'est excellent, c'est très doux, pas du tout acide. Et les oiseaux en raffolent, donc allez-y, cueillez vos amélanches avant eux, si vous voulez en profiter.
2: On va en profiter certainement. Et puis, vous vouliez nous présenter le maquis du Chili.
3: Le maquis du Chili, pas du tout courant, en revanche, pour cette plante, donc, comme son nom l'indique, originaire du Chili, qui est un fruitier qui va atteindre environ 5 mètres de haut à taille adulte, à feuillage persistant, très intéressant pour un fruitier, c'est pas si courant, et dont les baies vont être mûres après la mélanquier, voilà, au mois de juillet, en début d'été. Elles ont un goût de mûr, assez rond aussi, assez sucré. Donc c'est une plante très intéressante que vous pouvez mettre en haie par exemple, ou en isolé. Voilà, une nouvelle plante à découvrir.
2: Eh bien merci pour ces découvertes, et à bientôt, bel été.
3: Merci à vous Philippe, bel été également.
0: Merci beaucoup à tous les deux. Ce soir encore, on va se coucher moins bête.
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0: Mon sourire, c'était Zaz. Tiens, voici Claire Martin. Et pour ici, ça marche évidemment, Claire, avec l'entreprise FCPL de Louvernay, spécialiste du froid. Ça nous fait rêver. Avec la canicule, l'activité bat son plein. D'ailleurs, Claire, il y a quelque chose qui vous agace beaucoup quand vous faites vos courses.
1: C'est la 53e édition des Nuits de la Mayenne cette année. Un moment qui conjugue spectacle et patrimoine à travers une dizaine de communes. Coralie Cavan est programmatrice.
2: Son principe, c'est l'itinéraire. C'est à la fois la découverte d'un spectacle vivant avec la magie d'un lieu complètement inédit pour l'occasion, donc souvent château, presbytère, cour de ferme.
1: Ou même du patrimoine naturel. Et ce festival cartonne, les visiteurs sont fidèles au rendez-vous.
2: On est en fonction des éditions, entre 5 et 6 000 spectateurs par édition.
1: Même si le concept se situe ailleurs que sur la quantité de visiteurs.
2: Ce qui fonctionne bien, c'est le dialogue entre le lieu investi et le spectacle choisi. Et pour ça, il faut qu'il y ait une jauge de spectateurs adaptée. C'est-à-dire que si on accueille 1500 personnes tous les soirs, ça marche pas.
1: C'est réellement la force du triptyque commune, artiste et visiteur qui fait la différence et qui séduit. Pour les artistes, l'expérience est unique.
2: Ce qui reste en tête des artistes qui reviennent et qui nous disent oh, « mais nous on adore ce festival » parce qu'en fait à chaque fois on est un peu en danger quand même. Effectivement, une cour de ferme, l'enceinte d'une usine, on s'attendrait pas du tout à jouer ici.
3: Mais je crains qu'on ne soit aux écoutes. Qui voulez-vous ? Les valets sur les dents, Rosine enfermée de fureur. Le diable est entré chez moi.
1: Le barbier de Séville, d'après Beaumarchais de la compagnie Les Maudits, spectacle du 4 août au château d'Antenaise et du 5 août au château de Sainte-Suzanne. Les Nuits de la Mayenne représentent 8000 artistes depuis la naissance de ce festival, donc des propositions variées dans des lieux qui représentent vraiment l'ensemble de notre département.
2: Évidemment les sites départementaux, le château de Sainte-Suzanne, la cité gallo-romaine de Jublin, le musée Robert Tatin aussi, on a fait plusieurs spectacles. En effet, on arrive à créer une sorte d'émulation au sein de la commune, on fédère bien sûr les élus locaux, mais les associations locales, on essaie que tout le monde puisse trouver sa place, s'investir dans le déroulement de la soirée.
1: Et avec les bénévoles aussi, qui répondent toujours présents pour l'installation. Mais n'oublions pas la porte d'entrée patrimoniale, qui est la plus-value du festival.
2: Puisque quasiment sur chaque lieu, on a ce qu'on appelle les avant-spectacles, où les gens peuvent découvrir le patrimoine qui nous accueille.
1: Les Nuits de la Mayenne, 53e édition cette année, du 15 juillet au 5 août. Toute la programmation est sur le site nuitsdelamayenne.com.
0: Absolument, les Nuits de la Mayenne, absolument inratables. Merci beaucoup Claire pour ce détour par cette institution mayonnaise. Survivor, Burning Hearts, c'est tout de suite côté musique. Et puis en musique, et avec Muriel Jordan dans ses tendances, on va faire de la philosophie. Vous avez 4 heures, to be or not to be, etc. On en parle dans quelques instants, restez avec nous.

0: c'est un peu ce qu'on se dit en ce moment, hein. Survivre à ces fortes chaleurs. Pour nous remonter le moral, Muriel Jordan avec ses tendances. Et Muriel, aujourd'hui, on fait de la philosophie en chanson.
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2: Oui, les épreuves de philo, c'était il y a 15 jours, au baccalauréat. Mais la philo, vous savez, elle est partout, hein. Dans tout ce que vous écoutez, dans votre casque, à la radio ou chez vous, dans le salon. C'est tous les jours la philo. Parfois, les textes de certaines chansons nous emmènent vers des réflexions, vers des pensées de célèbres philosophes qui les expriment avec d'autres mots et dans d'autres formes. Exemple, pourquoi les gens qui s'aiment sont-ils toujours un peu les mêmes? Vous l'avez sans doute remarqué, toutes les bonnes questions sont dans les chansons. Et si on les pose à des gens dans la rue, ces questions... Ça donne quoi?
3: Pourquoi les gens qui s'aiment sont-ils toujours un peu les mêmes?
4: Peut-être parce qu'ils ont un feeling qui font qu'ils se retrouvent au-delà des mots.
5: Oui, c'est parce que quand on se ressemble, on se comprend sans parler, par télépathie. Et finalement, on se sépare pas puisque l'autre est un peu soi-même. Oui, je vous dis ça.
2: Ça vous est déjà arrivé?
5: Un peu, oui.
2: Oh, oups, je crois que j'ai mis les pieds dans le plat. Cette femme est peut-être en plein divorce et... Bon, question suivante. C'est Daniel Balavoine qui nous la pose.
6: Qu'est-ce qui pourrait sauver l'amour? Et la chambre à part, bien évidemment. C'est le secret de la longévité du couple. Ah, honnêtement, on dort mieux quand on est seul. Mais c'est très difficile de se l'avouer. On s'imagine tout de suite que c'est la fin de la vie à deux. Parce que l'image qu'on a, c'est les vieux là, qui font en chambre à part parce que les enfants sont partis. En fait, il vaut mieux ne plus dormir ensemble pour mieux se retrouver pour les meilleures choses.
2: Ah, mais vous êtes conseiller conjugal, en fait. On pourrait aussi citer « Ma liberté de penser » de Florent Pagny, dont le titre pourrait être un sujet de philo au bac.
0: Et Muriel, sur la question des pourboires, il paraît qu'il y a une pratique qui a tendance à nous exaspérer en France.
2: Mais carrément, Gainsbourg, Stromae, Aznavour, ils abordent le thème de la liberté, de la morale, de la foi. Allez, on poursuit le test avec toujours des gens dans la rue et cette nouvelle question existentielle posée par Françoise Hardy.
7: Comment te dire adieu ?
2: Françoise Hardy se posait cette question, comment te dire adieu ? Et vous, comment vous dites adieu ?
8: Je ne dis jamais adieu, juste un au revoir.
2: Alors comment on dit adieu à quelqu'un, adieu à une relation par exemple ?
8: Je m'allonge sur le canapé et on parle pendant 2 heures là.
2: Alors je suis pas psy.
8: On explique au lieu d'imposer et on presque convainc au lieu d'expliquer. Voilà.
2: Je vous prendrai pas 120€ la séance. Alors il y a les jeunes de plus en plus qui disent adieu par texto, hein, genre jamais, salut.
8: J'ai encore une certaine élégance.
2: Bref, la philo dans les chansons, c'est tendance depuis toujours. Viens, je t'emmène. Ouais, je t'emmène à réviser tes classiques de philo.
0: Bon, bah d'accord, on va se laisser tenter. Merci Muriel. À demain.
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0: Et le voici, le voilà.
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7: Ah, vous parliez de moi ?
0: Peut-être même qu'il va nous faire chanter. Bonjour Philippe
7: Mais
0: Guiton.
7: Mais pourquoi pas, ça serait une bonne idée, la, ça. Bonjour
0: la
7: Florence.
0: La Mayenne en chanson.
7: Mais excellente idée.
0: La Mayenne en chanson contre triple.
7: Contre triple, quand il fait chaud. Voilà, donc là c'est clair que...
0: quadruple.
7: Oui. Bon, vous aviez combien ce matin au thermomètre ?
0: Ce matin, 26.
7: 26, oui. Mm. Ouais, c'est ça. Donc maintenant, on rajoute quoi ? 10 degrés à peu près, quoi.
0: Oui. Ouais. Au moins, ouais, ça monte. Hein. Terriblement. Hein.
7: Bon, on va aller se mettre au frais au centre Leclerc à Mayenne.
0: Pour faire des courses ?
7: Bah oui. Et en plus, je vous offre 50 euros.
0: Ah, mais ça, c'est pas mal.
7: Si vous jouez avec nous, passez-nous un petit coup de fil. Rendez-vous au 02 43 67.
0: 7 11 11.
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0: Belle journée à l'écoute de la première radio du département, il est 11h.
7: L'actu, Raphaël Aubry, bonjour Raphaël.
15: Et bonjour Philippe, bonjour à tous.
7: Et la première épreuve du brevet est maintenue vendredi pour les collégiens mayennais. Et
15: malgré l'épisode de canicule, c'est le cas partout en France. Le ministre de l'Éducation nationale, Édouard Geffray, l'indique ce matin. Les collégiens commenceront par le français. Une épreuve maintenue parce qu'elle a lieu le matin. Il y aura quand même des aménagements comme des pauses. Cette semaine, les épreuves orales du bac d'environ 10 000 lycéens sur 130 000 ont été décalées à cause de la météo. La vigilance rouge canicule qui continue dans notre département. Météo France prévoit encore aujourd'hui des températures proches des 40 degrés dans plusieurs communes. Des records ont été battus hier chez nous. 42,3 degrés par exemple à Grésamboire selon le site Météo Mayenne. La température la plus haute relevée hier dans le département. Il n'avait jamais fait aussi chaud dans cette commune. 42 degrés aussi à Cossé-le-Vivien hier. 41,7 à Montourtier ou encore 41,6 à Laval. Relevé à retrouver en détail sur ici.fr et votre appli ici.
7: Ces températures qui ont des conséquences sur les transports dans les Pays de la Loire.
15: Si vous comptez prendre le train aujourd'hui, plusieurs trains sont supprimés aujourd'hui et demain. C'est le cas du TER au départ de Laval à 11h20 en direction de Rennes, mais aussi du Laval-Nantes à 11h37. La SNCF vous conseille de reporter votre trajet si vous le pouvez. On en parlait aussi déjà hier. Toutes les lignes de bus du réseau Aléop sont suspendues en Mayenne le temps de la vigilance. Sauf les lignes express et les lignes de transport à la demande. Le réseau géré par la région. Sur le réseau Tulle, dans l'agglomération de Laval, seuls les transports scolaires sont suspendus jusqu'à demain inclus. Il fait chaud aussi sur les chantiers en Mayenne. Certains sont à l'arrêt à cause de cette canicule. Bruno Lucas, à la tête du groupe Lucas, spécialisé dans le BTP, nous le disait ce matin sur ICI Mayenne. Il était notre invité. Il est aussi membre du conseil d'administration du MEDEF. Des salariés sont au chômage partiel. Les horaires sont également modifiés pour d'autres chantiers pour éviter de travailler au moment où les températures sont les plus hautes. La météo, Philippe, on le disait, vigilance rouge qui continue.
7: Oui, aujourd'hui et demain, le département de la Mayenne est en vigilance rouge pour le phénomène canicule et en vigilance jaune pour le phénomène orage. La journée sera bien ensoleillée aujourd'hui. Les températures maximales qui grimpent encore au-dessus de la barre des 40 degrés. On annonce de 38 à 41 degrés. Demain, le temps va devenir orageux, mais toujours le même type de température annoncée. Il faudra attendre réellement dimanche. Oui, c'est dimanche qu'on aura 26 à 29 degrés. On passera enfin sous la barre des 30 degrés. Mais d'ici là, n'oubliez pas de vous hydrater, même si vous n'avez pas soif. Les pronostics d'Hervé Fortin pour le Quintet qui, fort heureusement, se court à Cherbourg. Cherbourg qui est quand même en vigilance rouge aussi.
15: Ah oui, qui est aussi en rouge sur la carte.
7: Il fait sans doute un tout petit peu moins chaud que chez nous.
15: La pointe du Cotentin.
7: Oui, c'est une course pour les trotteurs de 7 à 11 ans. Et Hervé vous conseille de jouer Jipet de Crétin. C'est le numéro 15. De Crépin, pardon. Pas de Crétin, faut pas exagérer. Le 15, donc. Le 14, Ivoire d'Herpès. Le 3, Jupiter de Mézy. Le 4, Jockey. Le 11, Ilio Maneto. Le 9, Jibi du Fruitier. Le 5, Insert Boy. Et le coup de cœur d'Hervé revient à Jipet de Crépin, le numéro 15. Est-ce que vous avez tout noté, Raphaël ?
15: Oui, je récapitule. Le 15, le 14, le 3, le 4, le 11, le 9 et le 5. Et le coup de cœur d'Hervé, c'est le 15.
7: Il y a des courses qui sont annoncées toujours pour Laval. Laval à 16h15. Demain, je ne sais pas si ça sera maintenu, mais en tout cas, je ne sais pas s'il faut y aller. Hein. Je ne sais pas si c'est bon pour les personnes et je ne sais pas si c'est bon pour les chevaux non plus. Hein.
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7: Allez, tout de suite, un petit qui chante.
15: Je suis toujours aussi mauvais, je vous dis la même chose chaque semaine.
7: Mais oui, mais je suis
15: connais,
7: sûr que
15: je connais avec le santé.
7: Ça va
15: plus.
7: Vous revenir si je vous fais.
15: Regardez sur
7: l'écran. C'est un indice.
15: Ah oui, Take On Me. Oui, ça me revient.
7: C'est ça, oui. Bah, en regardant sur l'écran, c'est plus simple.
15: Oui, c'est vrai.
7: Raison. Voici donc. Merci pour ce blind test qui fait toujours plaisir à faire.
15: Ouais, là, j'ai un bon niveau.
7: Non, mais c'est de mieux en mieux. Quelle heure est-il? 11h05.

0: Take on me, histoire de vous souhaiter la bienvenue dans la Mayenne Condouble. Nous allons jouer jusqu'à midi.
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0: 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C'est le candidat ou la candidate qui va marquer le plus de points qui repartira avec le cadeau. 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Et la possibilité de revenir demain pour continuer l'aventure de la Mayenne Compte Double. Exemple, prenez Claudine. Claudine, elle est arrivée lundi. Elle a gagné 50 euros. Elle est revenue hier, hein, bah oui, et elle a à nouveau gagné 50 euros. Elle revient donc aujourd'hui pour, pourquoi pas, gagner jusqu'à 150 euros en bon d'achat. 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Alors, va-t-elle repartir avec 150 euros aujourd'hui ? Eh ben, on le saura juste avant midi.
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0: Bonjour Maxime.
3: Bonjour Philippe.
0: Maxime, notre premier candidat. Un candidat qui a décidé de repartir avec 50 euros pour faire les courses pour la famille. Hein.
3: C'est ça, on va essayer.
0: Ça pourrait être pas mal. La dernière fois que vous avez participé à la Mayenne Compte Double, ça s'était passé comment ?
3: Ça s'était bien passé de mémoire. Ouais. C'était pour un magasin à Levallois de produits locaux.
0: Ouais. Et alors, il y a eu combien de pépettes ?
3: 150, je crois.
0: Ah oui, ah d'accord, oui. Attention, Maxime, candidat sérieux. Bon, vous avez entendu que Claudine est également une candidate sérieuse,
3: hein, puisque
0: elle a marqué 7 points le premier jour, donc c'était lundi. Hier, elle a marqué 6 points. Et aujourd'hui, j'ai dit que logiquement, elle devrait au minimum en gagner 5. Mais elle est capable de faire 8, hein ? Mais oui, mais oui, mais oui. Bon, Maxime, vous connaissez bien le jeu, évidemment. Hein. Donc, je ne vous rappelle pas les règles. Vous savez que c'est bien de jouer avec une carte de la Mayenne parce que ça peut aider à mieux jouer.
3: C'est ça.
0: Hein ? Eh ben, on y va, c'est parti ! Et on va commencer en musique avec un bon anniversaire au chanteur Glenn Medeiros. Glenn Medeiros, il chantait ça par exemple. Glenn Medeiros, 56 ans aujourd'hui, avec qui a-t-il chanté cette chanson qu'on écoute là, un roman d'amitié dans les années 80 ? Est-ce que c'était avec Elsa, Vanessa Paradis ou Charlotte Gainsbourg ?
3: Elsa.
0: Eh oui, Elsa. Attention, il y avait éventuellement possibilité de se planter, parce que à l'époque, entre Vanessa Paradis et Elsa, il y avait kiff-kiff au niveau de l'âge, hein, et puis au niveau du succès aussi. Bon, en même temps, Maxime, dans les années 80, vous aviez quel âge ?
3: À la sortie de cette chanson, j'avais un an.
0: Un an, et vous vous en souvenez, c'est ça qui est formidable.
3: Mais
0: quel talent ! Allez, premier point, on continue. Vous connaissez évidemment, Maxime, le théorème de Thalès.
3: Oui, ouais. On va s'en souvenir.
0: Ouais, le théorème de Thalès du chien, par exemple. Et oui, humour, Thalès de chien. Il y a mon réalisateur, il ne comprend pas la blague. Certes, elle est nulle, mais c'est la blague de canicule. On fait ce qu'on veut. Est-ce que vous connaissez le théorème de Chapat ? Si, ça existe. C'est un théorème en rapport avec quoi ? Avec les angles presque droits, l'altitude de vol des montgolfières ou la vitesse en cyclisme ?
3: Moi, je dirais le cyclisme. Allez, je suis un grand fan.
0: Ouais, et en rapport avec Chapat, c'est quoi ?
3: Un ancien coureur cycliste de mémoire, Robert Chapat.
0: Évidemment. Lors d'une course cycliste, si un coureur échappé en solitaire se trouve avec une minute d'avance sur ses poursuivants immédiats à 10 km de l'arrivée, on considère qu'il possède une avance suffisante pour ne pas être rattrapé avant l'arrivée. Eh ben ouais, c'est le théorème de Chapat, ça. De Robert Chapat, évidemment. Hein. Bon, vous connaîtrez maintenant le théorème. Il faudra l'apprendre par cœur, hein, Maxime.
3: Il faudrait y penser quand on va regarder les courses de vélo.
0: Mais je pense qu'il a raison. Hein. C'est y a de fortes chances. Il a dû étudier ça pendant quelques temps parce que bon, il a quand même commenté les courses et tout. Donc le gars, il s'y connaît un peu, quoi. Hein. Passionné de cyclisme, Maxime, alors.
3: Effectivement, ouais.
0: On rappelle que c'est pas conseillé de faire du vélo aujourd'hui, hein.
3: Non, l'activité physique, là, c'est vraiment pas recommandé.
0: Ouais, on reste à l'intérieur, on se met à l'ombre, hein, et puis on s'hydrate surtout, même si on n'a pas soif. Et qu'est-ce qu'on boit, Maxime ?
3: De l'eau, bien évidemment.
0: Exactement. Bon, on arrive à une question mayenne. Je vous ai pas dit que vous avez marqué un point supplémentaire, donc nous en sommes à 2 points. Vous avez la carte de la Mayenne, évidemment, sous les yeux.
3: C'est ça.
0: Je vais vous demander de pointer votre doigt sur Quelen-Singo.
3: Okay.
0: Vous partez de Quelen-Singo pour vous rendre à l'Huisserie. Quelle commune allez-vous traverser ? Est-ce que vous allez traverser Nuillé-sur-Vicoin, Courbeveille ou Simplet ?
3: C'est Nuillé-sur-Vicoin. C'est là, le passage du Tour de France de l'année dernière.
0: Eh ben voilà, là on sent le gars qui s'y connaît. Parce que non seulement vous êtes passionné de cyclisme, mais vous le pratiquez aussi, Maxime.
3: À mes heures perdues.
0: Genre à 3h du mat, quoi.
3: Quand il fait 26 degrés encore.
0: Ouais, hey, c'était fou quand même cette nuit-là. Je regardais la température et pourtant, moi, je suis presque dans le Nord-Mayenne. J'avais 30 degrés à 23h, quoi. Non, mais
3: c'est ça.
0: Tout fou le camp. Bon,
3: ouais.
0: On termine cette première partie avec 4 points. C'est drôlement bien. Il y a une deuxième partie qui arrive d'ici quelques instants avec d'Allemagne. D'Allemagne, c'est la chanson qu'on va écouter dans un instant. Est-ce que ça vous dit quelque chose d'Allemagne ? Qui c'est qui chantait ça ?
3: Aucune idée.
0: Si je vous dis que son prénom, c'est Patricia ?
3: Casse.
0: C'est une bonne réponse.
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0: Bon, ça compte pas, c'était juste pour annoncer la chanson, hein, on est d'accord, Maxime.
3: C'est ça, tout à fait.
0: La partie continue d'ici quelques instants. 11h15, vous êtes sur votre radio locale ici Mayenne et tout va bien.

0: d'Allemagne, Patricia Kass.
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0: 4 points, l'issue de la première partie. Maxime, vous êtes notre premier candidat de la Mayenne compte double, prêt à gagner 50 euros en bon d'achat valable au centre Leclerc de Mayenne. On va essayer de marquer quelques points supplémentaires, hein, complémentaires, ouais, c'est comme vous voulez. Ouais. Maxime, vous voyez combien l'issue de la partie là?
2: J'espère 8.
0: Allez, on va essayer de faire 8. Alors vous faites trembler Adeline de Belgeard, qui jouera pour la première fois d'ailleurs dans la Mayenne compte double d'ici quelques instants, et Claudine, notre gagnante depuis 2 jours. Maxime, quel livre met en scène un enfant vivant sur B612 ? La guerre des étoiles, le petit prince ou de la terre à la lune?
2: Le petit prince.
0: Le petit prince qui vit sur B612. Exactement. Un point supplémentaire. Nous en sommes à 5 points. Alors, ce qui éventuellement pourrait vous faire chuter, Maxime, c'est la question du disque à l'envers.
2: C'est jamais simple.
0: Ouais. La dernière fois, vous êtes tombé sur quoi? Si vous avez gagné 150 euros, il y a de fortes chances que vous soyez tombé là-dessus fait. Aussi.
2: Hein. C'est ça.
0: C'est ou la question vache ou le disque à l'envers. Et vous allez entendre ce disque à l'envers parce que nous sommes des petits canailloux à ici Mayenne. Et sans proposition de réponse, vous allez devoir retrouver le titre ou l'interprète. Je vous souhaite vraiment bonne chance.

0: Est-ce que ça vous dit quelque chose?
1: J'aurais dit Africa de Rose Lawrence.
0: Africa, Rose Lawrence. Pensez que ça ferait un truc comme ça.
1: Je sais pas.
0: Ouais. Vous aviez quel âge à l'époque de Rose Lawrence, Maxime? On y revient toujours, mais.
1: Je sais pas, c'était dans quelle année? C'était en dessous de 88, j'étais pas né.
0: Ouais, là, je pense qu'on était plutôt en 1982, 83. Allez, hop là! Bravo! Et Maxime Fortiche, quand même.
1: C'est ça qu'on a été en beaucoup de soirées avec les parents.
0: Voilà, c'est ça. Merci les parents, au passage, parce que ça permet de se remettre avec les années 80. Africa, Rose Lawrence, un point de plus. Est-ce qu'on ferait pas un sans faute?
1: On va essayer.
0: Allez, on y va. La dernière question mayenne. La question qui compte.
1: Double.
0: Exactement, donc 2 points si vous répondez correctement. Je ne vais pas vous faire de proposition pour cette question mayenne, parce que je suis un vilain. Quelle est la dernière lettre de Beljar?
1: Beljar, un D.
0: Hey, Maxime, on a entendu le clavier, là. Ouais. Bon, après, on joue avec les instruments. Oui. Oui, c'est ça, la carte et éventuellement Google est ton ami. Hein. Si on est assez rapide, parce que des fois, on se rend compte qu'on n'a pas le temps de taper la question. Quoi.
1: C'est
0: béton. Hein. Bon.
1: Là, j'avais pas fini, Beljar, mais après, je me suis dit, je vais tenter. J'ai vu que j'avais la carte en dessous des yeux.
0: Et voilà, donc Beljar, dernière lettre, D, bonne réponse. Et... Bon, et Maxime, vous avez mis la barre... Impressionnant, là. Hein. On termine avec 8 points, ce qui veut dire que Adeline et Claudine, juste après vous, vont devoir faire au minimum 8 points pour avoir une chance de gagner. Gagner par tirage au sort, dans ces cas-là. Hein. Parce qu'on sait que quand on arrive à 8, il ne peut se passer qu'un tirage au sort, ou alors vous repartez directos avec les 50 euros. Maxime, vous restez à portée de téléphone, hein, comme d'habitude.
1: Pas de souci.
0: Et avant de se quitter, je veux vous entendre crier. Quel est le nom de la radio la plus écoutée en Mayenne?
1: Ici Mayenne, bien évidemment.
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1: Double.
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0: Quand Francis Cabrel et Pascal Obispo s'associent, ça donne une chouette chanson. Il faudrait que pleuve l'amour. Et...

0: Francis Cabrel et Pascal Obispo, nouvelle chanson, 11h30.
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0: Bonjour Adeline.
2: Bonjour.
0: À Bellejar. Soyez la bienvenue dans la Mayenne compte double. On m'a dit que vous étiez un petit peu stressée.
2: Oui, un
0: c'est
2: peu.
0: Vrai? Oh, mais vous en faites pas, on va essayer de vous mettre à l'aise. Bon, vous avez entendu les questions que j'ai posées avec Maxime tout à l'heure et ça vous fait un petit peu peur, quoi.
2: Bah ouais, ça a l'air d'être dur, mais bon.
0: On va essayer, hein. Mais vous allez voir, ça peut être simple aussi. Et puis des fois, la chance vous sourit hein, quand je donne des propositions, vous pouvez choisir. Donc il y a pas de souci. Hein. Bon, Adeline, c'est la première fois que vous jouez avec nous.
2: Oui.
0: Eh ben, je vous souhaite la bienvenue et je vous souhaite de tout cœur de marquer un maximum de points. Êtes-vous prête à vous lancer dans l'aventure ?
2: Je suis prête.
0: Et c'est parti ! Monsieur Barzotti, chanteur, nous a quittés il y a tout juste 3 ans de cela. C'était le 24 juin 2023. Quel était son prénom à Monsieur Barzotti ? Est-ce que c'était Mario, Gino ou Claude ?
2: Claude, je suis sûr, 3.
0: Claude Barzotti est une bonne réponse, effectivement. Et il chantait ça, par exemple.
3: Je suis Rital et je le reste.
0: Allez, allez.
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0: Claude Barzotti qui nous quittait il y a tout juste 3 ans, le 24 juin 2023. Bravo Adeline, oui. Vous avez votre
2: Merci.
0: Premier point. On continue. Tiens, on va parler science maintenant. Michael Faraday est un scientifique qui est né en Angleterre en 1791. On lui doit quoi à Michael Faraday ? Est-ce qu'on lui doit une vache, une céréale ou une cage ?
2: Une cage ?
0: Une cage, mais oui !
2: C'est ça ?
0: Oui, on sent que vous êtes toute surprise. Oui, alors c'est une cage d'induction électromagnétique. C'est ce qu'on appelle la cage de Faraday. Alors, on a étudié ça quand on était à l'école il y a longtemps. Et souvent, on a oublié. Il faut bien le dire, Adeline. En tout cas, deuxième point, c'est bien, on continue. On arrive à une question mayenne. Alors, la question mayenne, elle a un avantage, Adeline. Est-ce que vous connaissez l'avantage de la question mayenne ?
2: Ça double.
0: Elle compte double, absolument. vous avez compris qu'il faut avoir une carte de la Mayenne aussi sous les yeux, quoi.
2: Non.
0: Non, vous n'avez pas compris ? Vous n'avez pas entendu ça ? J'ai pas dit qu'il fallait avoir une carte de la Mayenne sous les yeux, hein. Bon, c'est mieux d'avoir une carte de la Mayenne. Ça aide à mieux jouer. Vous êtes à Bellejar. Vous auriez pas été embêté avec la question que j'ai posée à Maxime tout à l'heure.
2: Pas du tout, non. Avec le dé, non.
0: Oui, là, ça l'aurait fait. Bon, alors, on imagine que vous partez de Laval, d'accord, pour aller à la Croisille. Est-ce que vous voyez où ça se trouve, la Croisille ?
2: Non.
0: Eh ben, on y va en tout cas, on va à la Croisille, via la départementale 30. Quelle commune allez-vous traverser entre Laval et la Croisille ? Est-ce que vous allez traverser Port-Briet, le Bourgneuf-la-Forêt ou Loiron-Ruillé ?
2: Bourgneuf ?
0: Le Bourgneuf-la-Forêt est une affaire qui marche.
2: Au hasard.
0: Eh ben, quand je vous disais que ça fait bien les choses des fois, Adeline. Hein,
2: voilà.
0: On termine cette première partie avec 4 points. Deuxième partie d'ici quelques instants, le temps d'écouter Mylène Farmer et nos infos pratiques. Car il est 11h34, on est en retard.
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0: oh là là.
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0: Nos infos pratiques toutes les heures sur votre radio locale, ici Mayenne. Et je peux dorénavant vous annoncer un bon plan, en fait, oui. Ça y est, j'ai trouvé mon texte. Plusieurs communes mettent des salles à disposition pour permettre aux habitants de se rafraîchir. C'est le cas notamment à Ballot, Niafle, mais aussi Évron, où la salle des fêtes avenue des sports est ouverte de 13h30 à 19h. Vous pouvez y faire une pause au frais, climatisé, ça fait du bien. Hein. Un coin bébé est également aménagé et des bouteilles d'eau sont mises gratuitement à disposition. Si vous ou l'un de vos proches avez besoin d'un accompagnement pendant cette période de canicule, n'hésitez pas à contacter le CCAS de votre commune. Il tient un registre des personnes les plus vulnérables afin de pouvoir les appeler régulièrement, prendre de leurs nouvelles et les accompagner si nécessaire. Une quarantaine d'espaces climatisés ou rafraîchis ou Veratous ont été recensés par la préfecture de la Mayenne. Vous y trouverez notamment des médiathèques, des salles communales ou encore des équipements publics. La liste complète est à retrouver sur notre site ici.fr.
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0: Et comme annoncé précédemment, je vous propose d'écouter Mylène Farmer. Sa chanson, c'est Tristana. Ça lui va tellement bien. Allez, sifflez.

0: Mylène Farmer en 1986, c'était Tristana.
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0: Bon, Adeline, c'est la première fois que vous jouez avec nous à la Mayenne compte double et ça se passe plutôt bien pour le moment.
2: Ça va.
0: Ah bah oui, bah vous avez fait un sans faute sur la première partie.
2: Oui. Hein,
0: le but du jeu étant d'arriver à 8 points, parce que c'est ce qu'a fait Maxime juste avant vous. Hein. Donc, oui, bah ça veut dire qu'on n'a pas le droit de faire un seul faux pas, c'est ça qui est terrible.
2: On va gagner.
0: Bon, mais oui, j'aime bien quand vous êtes comme ça, Adeline. On y croit. Qui a écrit Le Seigneur des Anneaux ? Est-ce que c'est King, Cohen ou Tolkien ?
2: Non.

0: Lynn, j'ai cru entendre quelque chose, mais ça m'a pas plu
1: Vianney.
0: Du tout. Vous avez dit Vianney.
1: Vianney.
0: Ouais, mais on a entendu un truc avant. Elle a dit Vianney en premier. Bon, d'accord. Heureusement. Alors, je peux vous dire que là, on était partagés. Mon réalisateur, qu'est-ce qu'il dit, mon réalisateur? Il
1: dit... pas là.
2: Hein, ouais. Je dis qu'on n'avait pas encore lancé le chrono.
0: Bon, c'est d'accord.
2: Okay. Je sais pas trop. Ouais.
0: Non, de toute façon, j'ai l'impression, Adeline, que vous avez deux avocats. Il y a Ewen qui réalise l'émission. Il y a Héloïse qui vous a accueilli au standard tout à l'heure. Ce sont vos avocats. Et ils ont dit que vous aviez raison. Donc, Vianney, effectivement, avec pas là.
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0: Et en fait, quand on diffuse la chanson à l'endroit, c'est la même. On est d'accord, hein?
1: Oui.
0: Bon, on arrive à 6 points. Et alors, je vais pas vous faire de proposition pour la dernière question mayenne. Parce que je suis un vilain pas beau, comme d'habitude. Adeline, pas de proposition à propos d'une commune mayonnaise. Vous connaissez bien les communes mayonnaises. Vous êtes mayonnaise depuis
1: ça
0: combien
1: va,
0: de
1: oui.
0: temps?
1: Oui. Depuis tout le temps.
0: Ben voilà.
1: Quelle est, la... Allez-y.
0: Quelle est la troisième lettre de la commune de Dent?
1: De Dent?
0: Dent. Dent.
1: Un O alors?
0: Eh bien oui, un O. Waouh. Eh ben dites-moi. Eh ben, on termine avec un sans faute, avec 8 points. C'est un match de titans aujourd'hui. Dans un instant, nous allons accueillir notre dernière candidate, Claudine. Mais quoi qu'il en soit, de toute façon, Adeline, quoi qu'il arrive, il y aura tirage au sort entre, au minimum,
1: super, merci,
0: Maxime et vous. Donc, restez à côté d'un téléphone parce que on va vous rappeler tout à l'heure, c'est sûr.
1: Hein. D'accord, très bien.
0: Avant de se quitter... Alors, vous n'en avez peut-être pas l'habitude, mais rappelez-moi, quelle est la radio la plus écoutée en Mayenne?
1: Ici Mayenne.
0: Je confirme. Midi moins le quart, vous êtes sur Ici Mayenne, troisième candidate qui a gagné déjà 100 euros, qui revient gagner 150 euros supplémentaires aujourd'hui, c'est Claudine qui nous rejoint.

0: Les Connells. Oh, c'est bon, les Connells. 74, 75, 11h48.
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0: Bonjour Claudine.
2: Bonjour.
0: Claudine, notre grande gagnante d'hier et d'avant-hier. Ah, vous êtes déjà repartie avec 100 euros en bon d'achat chez Leclerc Mayenne.
2: Oui.
0: Et aujourd'hui, vous allez tenter de gagner 50 euros supplémentaires.
2: Oh. Ouais.
0: Non,
2: c'est moins sûr.
0: Vous avez vu ce qui s'est passé juste avant vous, c'est terrible.
2: Hein oui.
0: Maxime,
2: oui, terrible.
0: 8 points. Adeline, 8 points. Donc vous allez à votre tour devoir faire 8 points pour avoir une chance de gagner par tirage au sort. Bah, ah oui, non, mais là c'est clair. Hein, donc on se trompe pas, Claudine. On y va ?
2: On va essayer.
0: Allez ! On va commencer par souhaiter un bon anniversaire à Lionel Messi. Il a 39 ans aujourd'hui.
2: Oh là.
0: Où est-il né, Messi ? Est-ce qu'il est né en Espagne, au Portugal ou en Argentine ?
2: Je dirais Portugal, peut-être. C'est mort. Portugal.
0: J'aime bien parce que Claudine a dit... j'annonce une mauvaise réponse exprès, comme ça, je suis tranquille
2: oui,
0: après.
2: Voilà. Hein. Je savais que c'était l'Espagne.
0: Mais non, c'est l'Argentine.
2: Ah bah voilà,
0: c'est comme ça. Hein. Bon, Claudine, on va pouvoir jouer tranquillou maintenant. Hein.
2: Oui, hein. Je suis contente.
0: Parce qu'on on sait qu'on n'arrivera pas à 8 points.
2: Ah. Oui, voilà.
0: Voilà.
2: Donc
0: maintenant, tiens, on va parler scientifique. Comment qu'il s'appelle le gars, le scientifique qui est l'inventeur de la première pile électrique ? Est-ce qu'il s'appelle Edison, Coulomb ou Volta ?
2: Edison, peut-être, non ?
0: Alors, donc, vous avez décidé aujourd'hui, Claudine, de faire un entièrement faux, et je vous en félicite.
2: Un grand merci.
0: C'est pas Edison, c'est Volta. La pile de Volta qui est composée d'un empilement de couples de disques en zinc et en cuivre, en contact direct, chaque couple étant séparé du suivant par un carton humide. Ah oui, oui, je récite un petit peu ma leçon, je suis bien d'accord.
2: Oui.
0: Bon, Claudine, attention, on rappelle qu'il ne faut pas bien répondre hein, aux questions aujourd'hui.
2: Non, j'en fais pas exprès surtout, c'est ça.
0: Non, mais c'est ça le talent, Claudine. Nous arrivons à une question mayenne.
2: C'est la chaleur aussi, il fait chaud. Hein.
0: Ouais, il fait combien chez vous, là ?
2: Oh là, je sais pas, mais en plus, je suis en HLM, alors...
0: Ouais, beaucoup trop, quoi. Hein.
2: Bon, oui.
0: Est-ce que vous avez récupéré la carte de la Mayenne ?
2: Ah bah non.
0: Non ? Ah là là là là. Bon allez, on va imaginer, vous partez de Baie, d'accord ? Pour aller à Vimartin-sur-Orte. Quelle commune allez-vous traverser ? Est-ce que vous allez traverser Isée, Nau ou Andouillé ?
2: Peut-être Isée, non ?
0: Isée ?
2: Oui.
0: Mais ça va pas du tout, c'est une bonne réponse. Eh ben voilà, vous voyez, sur les questions mayennes, vous êtes pas mal du tout. Hein. 2 points.
2: J'aime bien la Mayenne, surtout.
0: Mais oui, 2 points à l'issue de cette première partie, ne bougez pas. On rejoue d'ici quelques instants. On va écouter, Claude Barzotti qui nous a quittés en 2023. Ah. On va l'écouter, vous allez pouvoir chanter avec lui le Rital.
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1: Ça ne rajeunit pas cette chanson. Hein.
0: Ah ben on est d'accord, oui, parce que si on regarde la date, 1983.
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0: Ouais. On était jeunes à l'époque. Bah oui.
1: Eh ben, on est encore jeune, mais dans le cœur.
0: Non, mais vous avez raison, oui. Ah ben dans la tête, moi j'ai toujours 14 ans d'âge mental.
1: Ah ben moi aussi,
0: grand maximum. Bon, on en est à 2 points. Il y a possibilité d'en rajouter 4. Alors on sait qu'on n'arrivera pas à 8 points, ça c'est sûr, mais on continue. On rigole, on s'amuse. À la recherche de l'auteur des Lettres de Montmoulin, qui est né en 1840 à Nîmes. De qui s'agit-il? L'auteur des Lettres de Montmoulin. C'est Alphonse Daudet, mais Alphonse Daudet. J'ai même pas proposé. Mais bravo, Claudine.
1: Je le savais.
0: Eh ben oui, Alphonse Daudet, très bien. Alors, 1 point de plus, 3 points. Arrive maintenant la question du disque à l'envers.
1: Mon Dieu.
0: Ah oui.
1: Je suis obligée d'éloigner mon téléphone un petit peu, j'entends mieux.
0: C'est vrai? Ça vous fait ça, vous? Bon, moi, je suis obligée de rapprocher, en général. Claudine, vous allez devoir retrouver le titre ou l'interprète de cette chanson qu'on vous diffuse à l'envers. Écoutez bien.
1: Oui. Julien Clerc.
0: Mais elle est trop fortiche.
1: Mélissa, je crois, déjà.
0: Vous voulez qu'on vérifie si c'est Mélissa, Julien Clerc?
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0: Mais quel...
1: Et voilà.
0: Et Claudine, c'est dommage de vous être trompée sur les deux premières questions.
1: Oui, c'est vraiment dommage.
0: Hein, mais il fallait prendre votre envol, en fait. Et maintenant, ça y est, c'est fait.
1: Et voilà, c'est reparti.
0: Et bon, alors Claudine, une dernière question mayenne. Parce qu'on aime ça. Voilà.
1: Oui.
0: Je vais pas vous faire de proposition pour cette dernière question mayenne. Non, parce que moi je suis comme ça, vous savez bien, je suis pas drôle. Quelle est la troisième lettre de la commune mayennaise Tubeuf? À votre avis?
1: Là, c'est un B.
0: Et pof.
1: Non. C'est ça, je crois, non.
0: C'est quoi?
1: J'ai hésité entre le. Je dis le B, tant pis, je suis sûr que c'est pas ça.
0: Alors. Ça s'écrit T-H-U. Donc c'est le U, la troisième lettre de Tubeuf.
1: Je connais pas cette commune en plus.
0: Ça va être l'occasion de la découvrir alors. Hein, bon,
1: oui.
0: Claudine, merci d'avoir joué avec nous. Vous repartez avec 100 euros valables au centre Leclerc à Mayenne.
1: Merci.
0: On se dit à très bientôt. Je vous souhaite un très bel été. Au revoir, Claudine.
1: Merci pour votre bonne humeur, surtout.
0: Merci,
1: au revoir.
0: Bon, ça veut dire que ça va jouer entre Maxime, donc, et Adeline. Tous deux ont marqué 8 points, donc on va procéder à un tirage au sort. Adeline, vous êtes là? Elle est là. Mais ouais. Maxime, vous êtes là?
4: Tout à fait, je suis là.
0: Alors attention, nous avons 15 secondes très exactement pour faire un tirage au sort, parce que sinon on va être hyper à la bourre. Et le tirage au sort, la main innocente, c'est Héloïse. Bonjour Héloïse.
5: Bonjour tout le monde.
0: Alors, qui gagne les 50 euros? Est-ce que c'est Maxime ou Adeline?
5: Ben, main gauche, moi.
4: Adeline,
5: dis-moi.
0: Adeline ou Maxime?
5: Maxime.
0: Ah, c'est Maxime. Bravo.
5: Bonjour.
0: Maxime.
5: Bravo.
0: Adeline, ça sera pour une prochaine fois. Maxime, est-ce que vous revenez demain, vite fait?
4: Oui.
0: Et on continue l'aventure.
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0: Vous écoutez Ici Mayenne, c'est la première radio du département. Il est midi. L'actu Raphaël Aubry, bonjour Raphaël.
6: Bonjour Philippe, bonjour à tous.
0: Le record de la canicule de 2003 battu hier en France.
6: La température maximale moyenne dans tout le pays était de 38,2 degrés, une première. Il n'a jamais fait aussi chaud depuis le début des relevés. Des températures qu'on ressent en Mayenne. Notre département reste en vigilance rouge canicule. Ce sera le cas aussi demain et on devrait encore s'approcher des 40 degrés cet après-midi. Cette canicule qui a des conséquences, par exemple sur les chantiers, certaines certaines entreprises du BTP tournent au ralenti en ce moment. Des travaux sont même à l'arrêt avec des ouvriers au chômage partiel, explique Bruno Lucas, le patron du groupe Lucas. Il était notre invité ce matin.
7: Même en décalant des chantiers, quand vous travaillez sur des façades, ces derniers jours, à partir de 10 heures, c'était déjà intenable. Donc, il nous arrive, on a cette spécificité dans le bâtiment qu'on appelle des intempéries, c'est-à-dire du chômage intempéries qui nous permet de la récupération et donc qui est issu des cotisations des entreprises. Donc on a quelques chantiers, notamment les façades, qui sont à l'arrêt. Sur les façades, vous ne pouvez pas déjà, ces derniers temps, déjà dès 9h ou 10h du matin. Mais sans ça, en règle générale, c'est avant tout des démarrages de chantiers plutôt matinal, c'est-à-dire souvent l'horaire commence à 6h le matin.
6: Bruno Lucas, membre du bureau du MEDEF en Mayenne, interview à écouter en longueur sur SI.fr. Sur SI.fr, vous retrouvez aussi notre reportage auprès d'un couple d'agriculteurs de Saint-Berthevin, près de Laval. Ils tentent de rafraîchir leurs animaux en ce moment. Dans ce contexte, les élèves de 3e commenceront bien les épreuves du bac vendredi en Mayenne, comme partout en France. Le ministre de l'Éducation nationale l'a indiqué ce matin, l'épreuve de français est maintenue parce qu'elle a lieu le matin. Il y aura quand même des aménagements comme des pauses. Cette semaine, les épreuves orales du baccalauréat d'environ 10 000 lycéens sur 130 000 ont été décalées.
0: Des trains supprimés dans la région en raison de cette canicule.
6: Ah, si vous avez vos billets pour aujourd'hui ou demain, des annulations à prévoir. C'est le cas par exemple du TER de 13h37 tout à l'heure entre Laval et Nantes, mais aussi du TGV Ouigo Laval-Paris de 13h49. La SNCF vous conseille de reporter vos trajets si vous le pouvez. Sur les routes, toutes les lignes de bus du réseau de la région L et Hop sont suspendues aussi le temps de la vigilance rouge en Mayenne, sauf les lignes express et les lignes de transport à la demande. Sur le réseau Tulle, dans l'agglomération de Laval, seuls les transports scolaires sont suspendus jusqu'à demain inclus. Avec ces températures, on cherche bien sûr de la fraîcheur. La préfecture de la Mayenne recense une quarantaine de lieux climatisés pour se mettre au frais en entrée gratuite. Vous avez la liste sur l'application ici. Si vous passez par Laval ou Bonchamp d'ailleurs, voici la belle initiative d'une fleuriste. Dans ces deux boutiques, on peut s'arrêter pour souffler. Chacun peut venir s'asseoir quelques minutes et boire un verre d'eau, Marcelin Robine.
8: Audrey Bacos a eu cette idée la semaine dernière.
9: J'ai eu le cas en fait avec une cliente qui était de passage par la boutique, qui était fatiguée, qui était épuisée par la chaleur, et je dis en attendant que vous puissiez partir sur votre autre chemin, venez vous poser quelques minutes si vous avez besoin, mettez-vous au frais, oui, pas de soucis, donc elle est restée quelques minutes.
8: Alors quand la Mayenne est passée en vigilance rouge canicule mardi, la fleuriste a installé un coin fraîcheur.
9: C'est tout simple, on a mis une petite table avec une chaise, une bouteille et des verres à disposition, comme ça les clients se sentent libres de venir se poser tranquillement. Puis on a mis des petites affiches sur la vitrine pour que les gens sachent qu'ils peuvent venir directement au magasin, se rafraîchir un petit peu.
8: Et pas besoin d'être un client de la boutique pour venir se poser un peu.
9: Il n'y a pas du tout de but lucratif là-dedans, c'est vraiment pousser la porte, venez vous poser 5 minutes, nous ça nous fera plaisir de discuter avec les clients ou d'autres personnes qu'on ne connaît pas, mais il n'y a vraiment aucune obligation de consommer ou de devenir client pour plus tard. C'est vraiment, venez si vous avez besoin, la porte est ouverte.
8: De toute façon, la climatisation doit fonctionner pour que les fleurs restent au frais, autant en faire profiter.
9: On maintient une température 26-27 degrés pour permettre à nos collaboratrices déjà et collaborateurs de travailler plus sereinement et de moins se fatiguer, et aussi de préserver les fleurs et les plantes à l'intérieur.
8: Audrey Bacos compte poursuivre son initiative même après la fin de la canicule. L'espace fraîcheur pourrait bien rester installé tout l'été.
6: Marcelin Robine.
0: Ici Mayenne, midi 4. Un premier cas positif d'Ebola identifié en France.
6: Le malade est un médecin humanitaire de retour de mission en République démocratique du Congo, annonce le ministère de la Santé. 250 personnes sont mortes en RDC de cette fièvre hémorragique depuis mi-mai. On y revient dans les infos de 13h. La météo, Philippe, vigilance rouge toujours.
0: Le département de la Mayenne, effectivement, qui est en vigilance rouge pour le phénomène canicule et en vigilance jaune pour le phénomène orage. On cumule les vigilances. Une journée bien ensoleillée avec des températures comprises entre 38 et 41 degrés. 41, c'est pour Laval cet après-midi. Il est midi 5.
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11: Bonjour la France, comment ça va la France? Le micro, il a tellement chaud qu'il s'allume même pas. Ça va mon petit micro chéri? Bon, j'espère que vous allez tous bien, que voilà, c'est pas trop dur pour les uns et les autres.
0: Ça va vous?
11: Ah, moi ça va très bien.
12: Non mais je dois m'occuper de vous savez, il faut prendre soin des personnes plus vulnérables, plus âgées, enfin vous voyez quoi.
11: Ah oui, il faut prendre soin des gros aussi. Voilà, allez, nous allons vous rappeler que toute la semaine, nos candidats s'affrontent pour se qualifier pour la finale de vendredi. Le premier prix, c'est 2 places VIP pour assister au concert de Katy Perry le dimanche. Ah là là, le dimanche 12 juillet au Zénith de Nancy. Donc évidemment, accès prioritaire au site, accès personnalisé, vas-y le cocktail dînatoire, les boissons à volonté, le parking réservé, 100 euros de carburant pour y aller. Et ça, c'est magnifique. Vous pourrez dormir dans une suite pour 2 là-bas. Et ça, c'est magnifique. Toute la semaine, tous les perdants, tous les gagnants, tout le monde gagne 2 places de ciné pour aller voir Les Parfaits Arnaques en Famille, qui est un film ici, avec Audrey Fleurot et Ramzy Bedia. Et puis, si vous ne gagnez pas les places VIP, qu'est-ce qu'on gagne?
12: Un film qui m'est dédié, hein, d'ailleurs, Les Parfaits, ça correspond exactement à ma personnalité. Alors, évidemment, Joe Malongo, qui lui aussi est tout aussi parfait
11: bien sûr.
12: Que moi, a concocté pour vous avec bonheur et en secret une nouvelle machine spéciale canicule avec des cafés rafraîchissants.
11: Bien
12: vous
11: sûr.
12: Les découvrirez. Il y en a 32 dosettes, 6 verres en verre rafraîchissants également avec les pailles et tout, tout va bien. C'est le cadeau à gagner demain. Non, pas demain. Quelle journée demain?
11: Oh là là, vendredi. Les jingles, Enzo. Allez, nous accueillons nos 2 candidats de Côte-de-Dor. Bonjour les Côte-de-Dor, Mathieu et Émilie, ça
12: bonjour,
11: va?
12: Bonjour,
13: bonjour. Bonjour Valérie, bonjour Émilie.
14: Voilà.
11: Alors Mathieu, tu joues avec ici Lorraine, tu as 46 ans, tu habites à Terreville, c'est ça?
13: C'est ça, tout à fait.
11: Comment qu'il fait chaud aujourd'hui à Terreville?
13: Il fait très chaud, je pense comme partout en France.
11: Est-ce que tu arrives à dormir la nuit?
13: Oui, j'arrive, oui.
11: D'accord, parce que t'as 3 enfants quand même, ils dorment bien, enfin c'est oui, il y en a une petite, mais comment ils dorment les enfants, ça va, ça se passe bien?
13: J'aurais mis les ventilateurs dans la chambre.
11: Ah là là là là, tout le monde, là les marchands de ventilateurs ils sont contents,
14: ah
11: là,
14: oui, je peux vous dire que là.
11: Alors, tu as des poissons rouges, des perruches et un lapin, dis donc, c'est une petite, un petit bêtisier d'animalier chez toi.
13: Oui c'est ça.
12: Tant bien les poissons sont dans l'eau toute la journée.
11: Ouais, il faut les changer tout le temps, l'eau elle croupit.
12: Moi je voudrais bien de poissons en tant que canicule.
11: Ouais. Un gros poisson alors. Hein.
12: Oui, bien sûr.
11: Alors, tu es technicien en télécommunication, c'est ça?
13: C'est ça, tout à fait. Je m'occupe de la téléphonie.
11: Très bien, mais alors avant tu étais militaire dans l'armée de terre. Attention, ça rigole pas là. Qu'est-ce que tu faisais?
13: Eh ben, je m'occupais aussi de la téléphonie pour l'armée.
11: Mais dans l'armée, donc c'était plus discipliné, j'imagine.
13: Oui.
12: On le voit, il est carré quand même. Hein,
11: bah, il est carré, mais attention.
12: C'est du militaire, là. Hein.
11: Ce qui est drôle, c'est qu'il est carré, qu'il a bossé dans l'armée, mais que petit, il voulait bosser dans un parc d'attractions. Hein, donc, rien à voir. C'est-à-dire que le gars veut s'amuser dans les manèges, mais finalement, finit à l'armée. Bon, voilà. Bien, j'espère que tu es prêt pour gagner, pour te qualifier. Surtout, tu serais mon premier candidat de la semaine.
12: On oui, c'est pas, bien de le préciser.
11: On ne peut pas laisser Éric Bastien gagner encore aujourd'hui.
12: On ne réussit pas la canicule.
11: Chut. Je vais te poser tout de suite la première question, vrai ou faux. Tiens, je te mets une ambiance. Voilà, l'hymne à la joie, parce que... Oh là là.
12: Ça change toujours quand vous arrivez, moi je mets ça et
11: ouais,
12: je vous regarde,
11: surtout,
12: je vous trouve belle.
11: Oui, mais ça c'est pour ça que tu dis qu'il faut s'occuper des vieux. Petite fumerole. Alors écoute bien cette question Mathieu. Au Danemark, les études supérieures universitaires sont gratuites pour les étudiants issus de l'Union Européenne. Est-ce que c'est vrai ou faux? Top chrono, 5 secondes. Au Danemark, les études supérieures universitaires sont gratuites pour les étudiants de l'Union.
13: Je dirais que c'est vrai.
11: T'as raison, c'est vrai. C'est au Danemark et c'est vrai parce que bon, les pays du Nord sont toujours beaucoup plus en avance que nous. En revanche, bon, si tu dois payer sur place, la vie est très chère. Premier point pour Mathieu.
12: Émilie est avec nous, avec ici Poitou, elle habite Itteuil. Bonjour Émilie. Marrant, c'est Itteuil.
15: Bonjour.
12: Itteuil, comment on appelle les habitants d'Itteuil dans la Vienne?
15: Les Itteuillais,
12: Itteuillaises. Itteuillaises. Bon, question un peu classique, hein, comment tu gères cette vague de chaleur à Itteuil? Tu t'en sors, Émilie? Ça va?
15: Ça va, je m'en sors plutôt bien quand même. Voilà, on a tout ce qu'il faut, ventilateur. J'ai la chance d'avoir la clim à la maison, ce qui aide bien.
11: Mais quel bonheur!
12: Mais la clim, genre la vraie clim ou le truc avec le tuyau, le gros machin là?
15: Non, la vraie clim.
12: Ah, je prends le premier train. Ah non, pardon, tous les trains sont supprimés, c'est vrai aussi, on peut rien faire dans cette France.
11: Vas-y en vélo, Aiteuil, c'est pas bien, c'est bien pas bien sûr. Loin. Ça te fera du bien.
12: Paxi avec Quentin, avec un fils qui s'appelle Abel.
11: Un fils.
12: C'est le cas du cul, il n'y a plus beaucoup de mots. T'as pas de soucis avec l'école, ça va? L'école est ouverte, il n'y a pas de difficultés?
15: Eh ben non. Elle est fermée l'après-midi, donc gestion alternée, on fait ce qu'on peut, on s'organise, hein, comme tout le monde. Hein.
12: On en est tous là, sauf que toi, t'as la clim, tu m'énerves. ma petite Bibi pour la famille et Magic pour les collègues. Pourquoi Magic? Qu'est-ce qu'il y a de Magic?
15: C'est Magic Minil, c'est mon directeur un jour qui a fait référence à Magic Minil. Et voilà, parce que des fois, ça fonctionne bien niveau travail. Donc voilà.
12: On aime bien.
15: C'est positif, ça fait plaisir. Ouais.
12: Je vois ça. Tu travailles d'ailleurs, je vais le dire, hein, tu t'occupes de recrutement et du suivi de carrière. Et avant, tu étais acheteuse pour des chaussons, des lunettes et des chariots élévateurs. Bah, ça, on va en parler dans un instant. Voici ta question. Allez, musique. Alors regarde, Magic System, Magic Emily, Magic Mimi, et cette question. Résolument d'actualité, la température la plus haute jamais enregistrée sur la Terre, à la surface de la Terre, est de 53,7 degrés. Un jour, dans la vie, il y a eu 53,7 degrés sur cette Terre. Vrai ou faux, top chrono, 5 secondes.
15: Ben, dirais vrai.
12: Tu dirais vrai?
15: Ouais.
12: C'est faux. Mais c'est pire que ça. La température officiellement la plus élevée a été de 56,7 degrés. C'était dans la Vallée de la Mort le 10 juillet 1913. Ça paraît dingue ça, 56,7.
11: Allez, ça fait un point pour Mathieu et pas de point pour Émilie. Elle a tout de suite un peu de fraîcheur. On vous emmène sous le vent parce qu'on vous aime. Vous écoutez ici Garou et Céline Dion sous le vent. Et tout de suite, chérie.

0: vous décrire la scène auquel j'assiste.
1: Bah, il y a du vent.
0: La personne s'est acheté un espèce de petit ventilateur.
1: Oui. Non, c'est pour faire la désannonce. Sous le vent. Garou, c'est l'idiot. Sous le vent.
0: Voilà, c'est moi la plus vieille, mais moi, j'ai pas de ventilo. Allez, jingle.
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0: Au taquet avec Mathieu qui a un point, Émilie qui n'a pas de point, Mathieu qui joue avec Issy Lorraine, qui habite à Terreville, Mathieu qui bosse dans les télécoms alors qu'il voulait jouer dans les parcs d'attractions. Enfin bon, c'est pas grave. Alors, tu fais beaucoup de courses à pied, de trail, de vélo, et d'ailleurs, tu emmènes les enfants handicapés dans des courses via l'association Les Petits Poteaux. Tu veux nous en parler un petit peu?
3: Oui, bien sûr. Oui. Ouais, alors, c'est une association ici en Lorraine qui compte 200 adhérents. Mmh. Et tous les week-ends, on emmène des enfants handicapés sur des courses, des triathlons ou des trails à l'aide de joëlettes ou de bleds, de véhicules à trois roues.
0: Ouais.
3: Après, on fait aussi des plus grands déplacements hors de Lorraine. L'année dernière, on a fait le marathon de Paris. On fait des trails dans les Alpes, voilà.
0: Ah, c'est sympa, c'est cool ça.
3: Ah oui.
0: Oui, dis donc. Alors en plus, tu collectionnes les vélos, t'en as plus de 10.
3: C'est ça, tout à fait, ouais. Je collectionne les anciens vélos, donc j'ai beaucoup de vélos Mercier et Peugeot.
0: Oh, les Mercier, ils sont trop beaux.
3: Ah oui, on n'en trouve plus surtout.
0: Mais non, moi j'en ai trouvé un il y a très longtemps dans une brocante, je l'ai gardé. Mais c'est beau les Mercier, je les aime bien, ils sont trop trop beaux. Tu bricoles à fond, c'est-à-dire que tu fais de la plomberie, du carrelage, du placo, de la peinture, et tu maroufles là.
3: Tout à fait. En fait, j'ai acheté une maison ancienne, donc j'ai dû faire toutes les rénovations moi-même, quoi. Bon. Donc j'ai dû me mettre au bricolage.
0: C'est bien ça.
1: À tous les nostalgiques, voilà. À tous les fans, je m'adresse. Oui, Déco revient à la rentrée. 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
1: Ça cartonne M6 en ce moment avec le foot. Hein. Je suis sûr que vous allez faire des scores de malade ou à la rentrée encore. Hein.
0: Ah, en salopette. Écoutez. Alors, mon petit chat, tu vas peut-être marquer un deuxième point avec ta deuxième question. Tiens, une petite ambiance. Écoute bien cette question. Un robot a battu le record du monde humain du semi-marathon. Vrai ou faux, top chrono 5 secondes. Un robot a battu le
3: record. C'est vrai, c'était au Japon.
0: Alors, c'était pas au Japon, mon petit chat, c'était au semi-marathon de Pékin, mais c'est vrai, donc tu as un point, c'est le robot Lightning. Il a parcouru 21 km en 50 minutes 26, soit plus vite que Jacob Kiplimo qui avait le record, qui était 57 minutes. Bon voilà, allez, deux points pour Mathieu.
1: Bon, Emily, on n'a pas encore deux points, mais ça va aller. J'oublie pas que c'est quand même Magic Mimi, hein. Tu me l'as dit, Magic Mimi, c'est ton petit nom quand même. Ah oui, ah oui. Alors j'ai évoqué tout à l'heure le fait que tu as été acheteuse pour des chaussons. Alors, raconte un petit peu, parce qu'il y a eu des chaussons, il y a eu des lunettes et des chariots. C'était où ça? C'était quoi?
4: Alors, en effet, les lunettes et les chaussons, c'est du côté de Charente, donc dans le 16.
1: Ben oui.
4: Donc, une unité de production qui fait la charentaise.
1: Bien
4: voilà,
1: sûr.
4: C'est ça.
1: Bien sûr.
4: Et donc, j'ai participé. Je faisais de l'achat soit de matières premières ou d'articles pour pallier cette saisonnalité. Donc, bon. Voilà.
1: Et puis, tu as fait une reconversion et te voilà dans les RH aujourd'hui, dans le recrutement et dans le suivi de carrière. Ça doit être passionnant. C'est intéressant, ça.
4: Exactement, oui, complètement. Puis j'ai gardé quand même un lien avec l'industrie, donc ça allie un peu tout mon parcours. Et je suis ravie de cette reconversion.
1: Rien à voir avec tes envies toutes petites. Tu voulais être vétérinaire ou médecin, voilà. Beaucoup d'enfants.
4: Voilà, exactement. Comme beaucoup d'enfants, exactement. Bah oui, j'avais des animaux à la maison, enfin voilà. Et puis après, ça évolue avec le temps.
1: Bien sûr. Bon, t'es un peu gauche, hein, pas trop de bricolage, donc ce sera pas inutile de regarder M6 à la rentrée avec Valérie Damido quand même. En revanche, tu aimes jardiner et tu as un potager avec.
5: Mange tes tomates, mon amour.
1: Mange tes tomates. Il y a des belles tomates dans ton potager?
4: Bah oui, là elles souffrent un petit peu, hein, de la chaleur, mais on fait ce qu'on peut pour les maintenir. Mais ça devrait arriver.
1: Il y a des poivrons.
4: Une belle production à venir.
1: Allez, des framboisiers, des piments et du basilic. Puis de toute façon, t'adores cuisiner, hein, t'adores les pâtes. Tu m'expliques comment tu déclines les sauces?
4: Là, c'est vraiment en fonction des ingrédients. Moi, je fais au fur et à mesure en fonction du frigo. Donc bah après ça dépend déjà les donc qui sont les pâtes.
1: Bah, oui.
4: Et après bah niveau sauce c'est un peu de tout.
1: Le parmentier de canard, le cassoulet, voilà, ouais. Un plat tellement léger pour ce 13h.
4: Voilà.
1: Tellement du bien. Bon Émilie, nous allons jouer tout de suite avec un point supplémentaire. Allez. Voici ta
0: un
1: question.
0: Un point tout court.
1: Émilie. Je ne rebondis même pas à ce que dit Valérie. Pingouin, califourchon, goéland, cohue, baragouiné, que dalle, ou encore bijou, ce sont des mots d'origine basque. Selon toi, vrai ou faux, top chrono, 5 secondes. Pingouin, califourchon, goéland, cohue, c'est basque ou pas?
4: Ben, dirais faux.
1: Faux, ouais, t'as raison, c'est faux. C'est des mots qui viennent en réalité du breton, bijoux, notamment, que dalle. Ils sont entrés progressivement dans la langue française. Le mot baragouiné, par exemple, viendrait de bara, qui signifie pain, et gouine, vin. Donc deux mots que les bretons répétaient lorsqu'ils étaient mal compris à Paris. Le pain et le vin, spécial dédicace à notre réalisatrice.
0: Eh ben, c'est magnifique. Ça fait deux pour Mathieu, un pour Émilie. Et là, tout de suite, alors là, on va dans le grenier, les gars. On part en 1974. Allez, Billy Preston, Nothing from Nothing, vous écoutez ici. On bouge ton boule, mes petits chéris.

0: Ok, le gars
1: Morning
0: est parti en yaourt. Allez.
1: Nothing from nothing. Les Preston, 1974.
0: Allez, jingle.
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0: Ici, nous sommes avec Mathieu qui a 2, Émilie qui a 1, Mathieu qui joue avec ici Lorraine, Émilie qui joue avec ici Poitou. Alors, comme ça, Mathieu, si t'étais un animal, tu veux être un ours.
3: Oui, un ours.
0: D'accord. T'es grincheux le matin, comment ça se passe? Enfin, je veux dire...
3: T'es grincheux le matin, mais des fois, on aime bien faire des câlins à l'ours, quoi, aussi.
0: Oui, c'est vrai, les ours en peluche, quoi. Voilà. Bon, écoute, c'est pas grave, hein. Et en même temps, toi, t'es un bonhomme, quoi. Parce que t'aimerais déjeuner avec Harrison Ford parce que t'es fan d'Indiana Jones. C'est vrai?
3: Ah, c'est vrai, tout à fait, ouais. Bah, c'est un peu le...
0: Moi, c'est mon héros, hein, je l'adore.
3: De mon enfance, quoi.
0: Ah, bah, moi aussi, hein, je l'adore. C'est-à-dire que, franchement, le fouet, le chapeau, on l'adore.
1: Et aujourd'hui encore, il est magnifique.
0: Mais oui, mais les films, c'était génial. C'est lequel ton préféré des Indiana Jones?
1: Le gendarme de Saint-Tropez.
3: Alors,
0: c'est lequel? Qui est cool.
3: C'est le temple du Périne.
0: Ah ouais.
3: Le temple maudit.
0: Ah, pas mal, ouais, j'aime bien.
1: C'est celui qui est à Petra, là, en Jordanie. Le temple maudit, non, c'est pas ça?
0: Bah écoutez, je ne sais pas, faites pas comme si vous connaissiez la saga.
1: Ah, c'est en Inde, on me dit.
0: Bah oui.
1: C'est ça que je suis nul en géographie.
0: C'est-à-dire que c'est celui avec la blonde où il mange des têtes de singes, des serpents.
1: Ah, il fait ça?
0: Oui.
1: En fait, il est dans Koh-Lanta, le gars.
0: Voilà, exactement. Alors, nous allons tout de suite faire le quiz musical.
1: C'est mieux. Hein.
0: Bah, je ne sais pas si c'est mieux. Tu t'y connais un peu en chanson?
3: En variété française, dirons-nous.
0: C'est magnifique. C'est magnifique parce que comme la petite personne à côté de moi a préparé le quiz musical spécial été, c'est franchement c'est de l'été et c'est que du français. Écoute bien le premier extrait.

0: c'est un visionnaire le gars. Hein.
1: Alors, qui c'est qui chante top chrono 10 secondes?
2: C'est Eric Chardin.
1: Ta ta ta ta ta ta ta la. Olé, oui, c'est Eric Chardin, bien sûr. Sera chaud, l'été sera chaud. Un. Les t-shirts dans les maillots. Allez, un point de plus. Alors attention, encore une magnifique chanson.
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1: Ne gâche pas la chanson. Qui c'est qui chante, mon petit bonhomme? 10 secondes.
2: Alors, c'est Joe Dassin.
1: Bravo, oui. Mais t'es très fort en chanson française.
0: L'été
1: mais
0: indien.
1: Oui, l'été indien. 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
0: Pas engagé pour la chanson non plus. Hein.
1: Magnifique. Eh bien, ça te fait 4 points, mon petit Mathieu.
0: 12h27, Émilie. Ah, Émilie. Tu les avais, ces deux titres ou pas? Rassure-moi.
4: Oui. Le premier, oui, pour sûr. Le deuxième, j'ai un peu plus de temps.
0: Alors, n'oublie pas que t'es mon poulain. J'ai déjà deux candidats. Lundi, mardi, on est mercredi. Je veux un troisième candidat. Ouais, Milly, tous mes espoirs reposent sur toi. Je te rappelle que t'as la clim. Et que, contrairement à d'autres Français, t'es avantagé. Tu vas bien, tu dors bien. Donc, tu fais un effort. Ça, c'est mon coaching.
1: Ah ouais, c'est le coaching toxique.
0: C'est le coaching. Ouais, voilà. Quelques idées de sortie pour cet été. Parlons de tes voyages rapidement. T'es parti au Maroc, en Espagne, en Angleterre, et Ibiza. En Grèce, en Croatie, mais ton rêve, c'est d'aller loin, où ça?
4: J'aimerais bien aller soit en Asie, soit au Canada.
0: Eh bien, ça m'arrange pas du tout. T'avais pas dit ça dans la fiche préparatoire, t'avais parlé de la Polynésie.
4: Ah oui, alors ça, c'est le must du must. Mais là,
0: quand je pose la question, c'est le must du must que je cherche.
1: Et voilà, tu me l'as mis chonchon, déjà que c'est pas facile.
0: On n'est pas d'accord, là, ça va pas, ça.
1: Bon, allez, chante plutôt.
0: Bon, allez, on va voir si ça se passe bien. Je compte sur toi. L'été, encore et toujours, le thème de notre quiz musical. Voici un artiste à retrouver. Écoute.

0: il va gâcher toutes les chansons.
1: Jean-Michel gâche la chanson, c'est allez. Un peu moi. Top chrono.
2: Mortuman.
3: Oh, c'est fort!
0: Oh, c'est fort!
3: Ouais.
0: Un été de porcelaine, c'est l'hôtel de la plage,
1: bien
0: les gars.
1: Bien sûr, allô, papa Tango de Charlie, tout ça, quoi.
0: Non, l'hôtel de la plage, c'est ça. Papa Tango de Charlie, c'est pas dans l'hôtel de la plage.
1: C'est pas la même chose.
0: C'est pas le même film. Allez.
1: Mais c'est le même chanteur.
0: Oui, mais c'est pas le même film, l'hôtel de la plage. Ça, c'est l'hôtel de la plage.
1: Vous êtes bien Valérie, vous, c'est ça?
0: C'est ça.
1: Ouais, d'accord. Voici la deuxième pour un deuxième point.

0: qui chante un été français, top chrono.
1: Indochine.
0: Oh là là, mais elle est forte. Ah, mais je le sens bien, Emily. Ah, je suis dans les yeux d'Emily, moi, aujourd'hui.
2: Oh là là là là là là là.
0: Ouais. Quand je suis Indochine. Oh là là.
2: Eh bien, ça fait 4 pour Mathieu, 3 pour Emily. C'est pas mal.
0: Ouais, c'est pas mal.
2: Vous avez bien géré, les gars, quand même.
0: Ça va, ça va.
2: Quoi, ça va? Tu peux lui dire bravo.
0: Bravo, Emily. Mais il manque un point quand même.
2: Mais quand c'est pas possible. Bon, allez, moi, je te dis bravo, Emily. Allez, tout de suite, on part évidemment pour la réclame, mais pas que. C'est l'actualité dans toutes vos régions, grâce aux 44 locales de votre radio ici. À tout de suite, mes petits canards.
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4: Face aux fortes chaleurs, on vous partage 3 infos pratiques. Un rappel concernant les transports en commun. Les cars scolaires du réseau Aléop sont tous annulés jusqu'à demain inclus. Certaines lignes régulières avec des bus non climatisés ne peuvent pas circuler. Pour le réseau Tulle dans l'agglo de Laval, les bus scolaires ne roulent pas jusqu'à demain également. Et puis les lignes régulières fonctionnent normalement. La ville d'Ernée ouvre dès cet après-midi l'espace au clair de lune, un lieu climatisé où vous pourrez rester au frais de 14h à 17h30. Des bénévoles de l'heure civique sont sur place. Ce sera également ouvert aux mêmes heures demain et vendredi. Et puis si vous êtes à Laval, la ville a mis en ligne sur son site internet une carte interactive. Elle recense toutes les zones au frais qui peuvent vous accueillir, ainsi que toutes les fontaines à eau présentes dans le centre-ville. Rendez-vous dans une heure pour vos prochaines infos pratiques avec Ici Mayenne.
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2: Je vous rappelle que jusqu'à demain, les gens tentent de se qualifier pour gagner la finale de vendredi. Premier prix, 2 places VIP pour assister au concert de Katy Perry le dimanche 12 juillet au Zénith de Nancy. Vous aurez un accueil personnalisé, vous aurez des places premium, vous aurez des cocktails dînatoires, un parking réservé, 100 euros de carburant, une nuit dans une suite pour deux. Vous aurez tout ça. Si vous ne gagnez pas ça, vous gagnez bien sûr la machine à café Malongo, les 32 dosettes, les 6 verres en verre.
0: Évidemment.
2: Et pour tout le monde, les gagnants, les perdants, cette semaine, vous ne repartez pas les mains vides. Vous avez 2 places, 2 ciné pour aller voir Les Parfaits Arnaques en famille. C'est un film Ici avec Audrey Fleurot et Ramzy Bedia. Jingle, on reprend la compète.
0: Pas la compète dans une émission en direct et en public aujourd'hui quand même.
2: Bien sûr, on est dans le studio, il y a 450 personnes.
0: C'est Bercy aujourd'hui.
2: C'est Bercy, il fait tellement chaud dehors, tout le monde est venu à la clim. Alors, comment ça va Mathieu? Tu te sens comment d'avoir 4?
6: Bah pour l'instant, je me sens bien.
2: Ah bah c'est bien, voilà.
0: Bah détends-toi, hein, ça va.
2: Oh, oh, oh. Molo Pam Chips. Alors,
0: j'avais adoré cette expression.
2: Tu l'aimes, cette expression, ouais, voilà. J'adore. C'est ça, les vieux, on a toujours des expressions. Alors, Mathieu, il paraît que quand tu avais 17 ans, tu étais au lycée militaire d'Issoire, c'est ça?
6: Tout à fait, c'est ça.
2: Et pour rentrer chez toi, tu dois prendre le train de nuit, voilà, forcément un jour...
6: La région Auvergne étant bien desservie par la SNCF.
2: Ouais, bah oui, ça.
6: Parce qu'Éric me contrait.
0: Alors, tu vas te détendre car je suis auvergnat.
2: Mais bah c'est pour ça qu'il t'a dit ça.
0: Mais je confirme ce que tu dis, c'est quand même compliqué.
2: C'est très compliqué. Alors, qu'est-ce qui s'est passé?
6: Eh ben, en prenant le train de nuit à 12h30, je me suis endormi et je me suis réveillé, en fait, dans le dépôt des trains. Le train est arrivé en gare et était reparti au dépôt.
2: C'est le début d'un film d'horreur, ça. Tu sais, ça peut faire un film d'horreur, hein.
0: C'est l'Auvergne.
2: C'est l'Auvergne, dans un hangar, t'es paumé, et là, c'est le drame. Alors, qu'est-ce qui s'est passé? Parce que tu peux pas sortir du hangar.
6: Bah, en fait, déjà, je me questionnais savoir où je me trouvais. Et je suis sorti du train, et par chance, j'ai vu un technicien sur le quai, qui lui aussi se demandait ce que je faisais là. Donc, je lui ai expliqué que je me suis endormi et je me suis réveillé là.
2: Et ben voilà.
6: Et il a réussi à me ramener par un dédale de couloir à la gare. Et j'ai réussi à avoir ma correspondance.
2: Et tu es très chanceux, joue au loto cette semaine. Alors, mon chat.
0: Sortira-t-il de la maison des secrets? La réponse la semaine prochaine.
2: Ah, la maison des secrets, ça a démarré hier, les gars. Alors, Mathieu, tu as 4. Écoute bien, là, je vais te proposer une question à choix multiple. Je te pose la question, je te fais des propositions de réponses. Tu auras 10 secondes pour me donner ton choix et remporter 3 points. Tiens, une petite ambiance. 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Alors écoute bien, aujourd'hui, le 24 juin, c'est le lancement des soldes d'été. Ça va durer jusqu'au 21 juillet. Alors, petite question, selon une récente enquête, quel budget les Français prévoient-ils de consacrer en moyenne aux soldes d'été? Alors écoute bien ce que je te propose. Combien ils veulent claquer d'oseille? 133 euros, 183 euros, 233 euros, pas un centime, c'est des radins comme Éric Bastien. Bah oui. Alors, combien ils vont claquer les Français en solde d'été? 133, 183, 233 ou pas un flèche? Top chrono, 10 secondes.
6: J'irais 233.
2: Tu dirais 233. Et ben, t'as totalement raison, oui, exactement. Et c'est en baisse par rapport à l'année dernière, c'était 307. Bon bah voilà, allez, bonne solde à tous. Ça te fait 7 points mon petit chat.
0: Tu vas aller faire les soldes, Émilie? À Itoy, dans la Vienne?
1: Un petit peu, ouais, je pense.
0: Ah oui, tu vas aller t'acheter une clim. Je vous rappelle qu'Émilie nous nargue avec sa clim depuis...
2: Excuse-moi, on est dans un studio climatisé, donc...
0: Oui, enfin, il y a beaucoup de monde, là, donc il fait un peu plus chaud.
2: Tu vas arrêter de faire la dicose, là, t'es dans un studio climatisé, tu travailles ici toute la journée, tout va bien.
1: Et alors, en plus,
0: et on a du... Comment ça s'appelle, ça? C'est bien, ça.
2: Un brumisateur.
0: Un brumisateur, c'est parfait. Émilie, alors Émilie, on a fait un peu connaissance avec elle, un fils s'appelle Abel, elle est paxée à Quentin, on l'appelle Magic Mimi, ça c'est pour tous les collègues. Et alors, on a découvert que si il y avait un artiste avec qui tu pourrais déjeuner là pour 13 heures, ce serait qui?
1: J'aimerais bien David Guetta.
0: Bah, ouais. Oui. Alors, tu l'as vu en concert ou pas?
1: Oui, ouais, j'ai eu la chance de pouvoir le voir au Stade de France.
0: Bah là, il y a quelques jours alors.
1: Exactement.
0: Et alors, c'est comment?
1: Incroyable.
0: Incroyable.
1: Vraiment, ouais. Ah oui, oui.
0: Et t'aimerais parler avec lui? Qu'est-ce que tu sais pas? Vous pourriez parler de quoi si t'étais avec lui à 13h? Qu'est-ce que t'aimerais lui dire?
2: Bah, de cuisine.
1: Savoir un petit peu tout, ouais, sa vie, comment il compose, comment il crée, et puis s'il compte revenir en France quand même.
0: Bien sûr, ah bah oui, bonne question. Parlons de ta rencontre avec Quentin, et alors là, on va aller dans le vintage, dans la nostalgie.
1: Rencontre au lycée, en effet.
0: Et
1: ça
0: oui.
1: Fait quelques temps maintenant.
0: À la cafette. C'était au lycée. Alors, vous étiez dans la même classe ou pas du tout?
1: Non, pas du tout. Non, il a un an de plus quand même.
0: Et alors, vous êtes rencontrés, mais au lycée où ça? Au foyer, dans la cour?
2: À la cafette, elle vient de te le dire.
0: Non, c'est moi qui l'ai dit. Elle dit à la cafette.
2: Elle l'a dit.
0: Ah ouais?
1: À la cause.
2: Voilà.
0: Je coûte rien. Mais c'est comme dans la série, genre, voilà, bisous, bisous, tout ça. Il y avait le mec avec les bretelles, l'autre avec ses couettes.
1: Oh, on s'est rencontrés à la pause, tout simplement. Il était un peu plus vieux. Voilà, j'avais envie de le découvrir. Et,
0: ah bah oui.
1: Et ça a bien matché.
0: Et ça fait combien de temps que tu es avec lui, là, du coup?
1: Ça fait plus de 15 ans. Hein.
0: Plus de 15 ans, ouais, dis donc, bah, bravo. Petit mariage ou non? Pour l'instant, vous êtes paxé. On en reste là, c'est bien, c'est une bonne formule.
1: On en reste là, on c'est très bien. Là.
0: D'accord. Émilie, nous allons jouer pour t'offrir 3 points. Et ça serait pas mal parce que ça te permettrait de prendre la tête. Combien il a déjà?
2: Non, il a 7.
0: Ah oui.
2: Donc elle prendra pas la tête.
0: Ah oui, non, tu peux. Non, bah oui.
2: Voilà.
0: Non, prendra pas la tête, mais enfin bon.
2: Non seulement il écoute pas les candidats, mais il est nul en maths. Allez, pose
0: plus
2: ta question.
0: Points, mieux c'est.
2: Oui, vas-y.
0: Oui. Avec un extrait, ça va te plaire, ça, Émilie. Hein.
2: Et le soleil luit tes joues dans les yeux de l'amour.
0: Bon, alors on va profiter qu'il y ait du monde un petit peu dans ce studio et des futurs animateurs radio. Comment tu t'appelles?
7: Tristan.
0: Eh ben Tristan, voilà, la question. Émilie t'écoute, il y a une question ici, il y a des propositions. À toi.
7: Alors Émilie, ce samedi, ce sera la finale du top 14 de rugby au Stade de France. Alors, on va réviser un peu, combien de points vaut un essai au rugby à 15 avant transformation? Alors,
0: laisse-la réfléchir.
2: Ah,
0: là, elle encaisse la question. Là. Voilà. Allez, proposition.
7: Alors, réponse A, 3 points. Réponse B, 5 points. Réponse C, 6 points. Alors Émilie.
0: On met toujours une petite réponse D, hein, c'est Valérie Damido qui décide le nombre de points. C'est Damido Hollande, c'est la présidente du Damido Hollande. On y va, top chrono, t'as lancé le chrono?
7: La top chrono?
0: Bah oui.
7: Alors attention.
1: 5 points.
2: 5 points?
1: Oui.
0: Quel est ton prénom?
8: Élise.
0: Élise, est-ce que tu peux donner la réponse?
8: Eh bah, ben, au rugby, un essai non transformé rapporte 5 points.
0: Donc
2: elle a la bonne réponse, Émilie. Allez, ça fait 6 points pour Émilie, 7 pour Mathieu. Bravo les gars, vous êtes formidables. Et là, tout de suite, ça nous rajeunit pas non plus. Allez, là pour le coup, j'ai vraiment 16 ans, j'ai vraiment mon 500, j'ai vraiment mes tiacs, je suis vraiment au palace.
0: Je suis pas encore né.
2: Allez, t'es vieux, chacun fait ce qui lui plaît. 5h du match, j'ai des frissons. Chagrin d'amour, vous écoutez ici, on bouge son boule, c'est bientôt l'été, à tout de suite.
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1: Minex, bouteille vide.
0: Hein, tu la connais pas par cœur?
1: Elle est compliquée quand même, il y a beaucoup de mots là. Hein.
0: 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Non. Allez, jingle.
1: C'était Valise, ça. Tu as été sur Inter longtemps.
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0: Nous sommes au taquet avec Mathieu qui a 7 et Émilie qui a 6. Alors, voilà, j'ai une fois de plus une petite anecdote qui va faire plaisir. Ce n'est pas le premier candidat qui a ce talent inutile, mais c'est un talent inutile que Éric Bastien ne comprend pas. Parce que Mathieu, ton talent inutile, c'est que tu es super souple, tu peux mettre tes mains à plat par terre avec les jambes tendues. C'est vrai ?
3: C'est vrai, c'est vrai.
0: Tu sais que c'est le rêve d'Éric Bastien de faire ça.
1: C'est quoi l'intérêt surtout ?
0: Il n'y a pas d'intérêt, c'est juste pour être souple, avoir un corps souple.
1: Ah oui, d'accord.
0: Voilà. Donc, il en rêve. Hein. C'est-à-dire que dès qu'il y a un auditeur qui a ce talent, après, il est là, il essaye. Et je voudrais le filmer parce que ce serait drôle, mais bon, je n'ose pas.
1: Ouais, vidéo gag n'existe plus, donc.
0: C'est vrai. Alors, il paraît qu'un jour, tu pars en vacances aux États-Unis avec un copain et tu as fait du camping primitif, donc du camping sauvage, en fait.
3: C'est tout à fait ça, oui.
0: Alors.
3: En fait, c'est.
0: Raconte.
3: Du camping primitif. Le camping primitif, en fait, on va dans une forêt, il y a rien en fait, il y a juste des toilettes sèches où il y a un écriteau sur le toilette où c'est écrit faites attention aux serpents, regardez bien s'il y en a pas un dans le fond.
0: Oh my god.
3: Et aussi autour du terrain de camping, enfin il y a des écriteaux qui nous disent de se méfier des ours et de laisser la nourriture dans les voitures pour éviter qu'on se retrouve avec un ours dans la tente.
0: Oh bah, hey,
1: mais je croyais que tu voulais être un ours.
0: Bah, de toute façon, oui, tu comprends l'ours, toi.
3: Moi, je comprends l'ours. Oui.
0: Bah, évidemment, donc t'avais rien à craindre. Mais alors, du coup, t'as passé combien de temps dans ce camping primitif?
3: On a passé 2 nuits.
0: Ouais, parce que quand même, c'était un peu flippant, quand même.
3: Ouais, disons qu'on n'a pas bien dormi parce qu'à chaque craquement de branche, on s'inquiétait un peu quand même.
0: Bah oui, tu m'étonnes. Tiens, voilà un coyote. Oh, un ours. Bon, il vaut mieux aller faire autre chose. Bien, écoute-moi. Tu es en tête, tu peux effectivement marquer 5 points de plus. Je pense que tu vas réussir parce que tu es brillant. Et donc, on va y aller avec la question cash, une ambiance.
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0: Alors, chez le coiffeur, comment ça s'appelle quand on fait des fines mèches de cheveux pour éclaircir, pour qu'elles se fondent naturellement dans la masse? Chez le coiffeur, quelle technique consiste à éclaircir des fines mèches de cheveux pour qu'elles se fondent naturellement dans la masse? Comment ça s'appelle quand on fait des fines mèches? Top chrono, 10 secondes.
3: Balayage.
0: Et ta ta ta ta ta ta ta la la. Olé, oui, c'est un balayage. Bien évidemment, tu as 5 points de plus, tu as 12, bravo.
1: Ah, il a fait un sans faute là, Émilie. Hein.
0: Oui, sans faute.
1: Ah oui,
0: sans faute.
1: Émilie, là. Bon, on a 5 points à prendre dans un instant, ce qui est pas mal, ça nous ramènerait à 11. Alors ok, il aurait toujours la tête, mais on a le bingo avant 13h qui peut te permettre d'être avec nous vendredi et de m'offrir 3 candidats déjà pour la semaine. Émilie, alors on est un petit peu tête en l'air?
5: Un peu, oui.
1: Bon, un petit peu gauche, hein. J'ai quelques exemples. Bon déjà, tu casses souvent des affaires, déjà.
5: En effet.
1: Ça arrive. Émilie, un jour tu étais au bar avec ton fils et ton chéri, puis vous êtes partis, vous promenez, et le téléphone de ton chéri a sonné. Qu'est-ce que t'as découvert?
5: Eh ben, j'ai découvert qu'une personne appelait mon contact d'urgence pour lui dire qu'ils avaient retrouvé un téléphone et c'était le mien, en effet.
1: Voilà,
5: ça faisait plus de 10 minutes qu'on était partis.
1: Tu peux t'étendre.

0: D'ailleurs, tu laisses ton téléphone au bar. Ça s'arrête pas là, on peut remettre la musique, oui. Lors d'un déjeuner professionnel, tu pars sans ton sac à main. Tu le laisses au resto.
1: En effet, ouais, ça m'arrive souvent.
0: Non, mais souvent, il paraît que ça t'est arrivé une dizaine de fois quand même de laisser ton sac.
1: Oui, bah oui, ça m'arrive fréquemment, ouais. Oui, en effet. Oui. Bah, je pars, je pense à autre chose. Voilà, je parle avec les gens et voilà.
0: Donc, c'est pas fini. Elle a oublié les clés sur la porte de la maison. Alors, ça fait très tête en l'air. Tu t'es retrouvé en dehors de ta maison avec les clés, dans le froid, avec ton fils qui avait 3 ans. Qu'est-ce que t'es obligé de faire quoi? Un serrurier?
1: Oui, en effet, j'ai dû faire appel à un serrurier en urgence.
0: Bah oui, ça t'a coûté une fortune, tout ça en plus.
1: Oui.
0: Oh là là là là.
1: Un vrai agacement, être dans le froid et payer en urgence.
0: Je vois ça, je comprends. Bon, Émilie, allez, on se le tente là. 5 points à prendre avec un petit extrait.
2: Que va-t-on manger?
3: Des nouilles.
2: Mais hier déjà,
3: des nouilles.
0: On parlait des pâtes que tu sais faire parfaitement bien avec des sauces. T'en as parlé tout à l'heure. Aussi, ta question, elle vaut 5 points. C'est une question cache. Comment appelle-t-on les pâtes en forme de papillon ou de nœud papillon? Comment elles s'appellent? Top chrono, 10 secondes. Émilie, les pâtes en forme de papillon.
1: Farfalle.
0: Oh, t'as été les chercher loin, celle-là. Hein. Mais oui, c'est ça. Bah oui, c'est les pâtes italiennes, les farfalles.
4: Les farfalles, ça veut dire papillon en italien.
0: Mais bien sûr. Et bah voilà, on est à 11.
4: 11-12. Allez, il restera le bingo pour vous départager. Mais tout de suite, on va écouter une petite nouveauté de Florent Pagny, la dernière chanson du monde. Vous écoutez ici, on vous aime. À tout de suite.

0: La dernière chanson du monde, c'est Florent Pagny à 1h10 sur votre radio ici.
1: Jungle. Non, il n'y a pas de jungle parce que c'est mon moment préféré.
0: Oui.
1: C'est quoi? C'est la
0: réclame.
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1: Ah là là, ici nous sommes avec Mathieu qui a 12, Émilie qui a 11. Qui va gagner? Qui va emporter le bingo? Autant de questions qui vont bientôt être résolues. Alors, il paraît que tu avais un seul ex quand tu allais au lycée, mon petit Mathieu.
10: Ouais.
1: Ah ouais, bah oui. 20 km aller, 20 km de retour, et une fois, bon, bah t'as pas fait le plein, quoi.
10: Tout à fait, ouais. J'ai oublié de faire le plein, et en repartant du lycée, bah, j'étais en panne sèche. Donc, c'était au mois de juin. Donc, j'ai dû rentrer à la maison en pédalant avec le moteur en plus dessus.
1: Ah là là.
10: Et le sac à dos.
1: Eh ben, ça fait. Et puis, c'est lourd. Hein. C'est très, très lourd, un Solex. Hein. C'est pas un petit vélo.
10: Quand le moteur fonctionne pas, oui, c'est lourd.
1: C'est très, très lourd. Eh ben, c'est super. Voilà. Bon, écoute, on va espérer que tu gagnes. J'ai tellement confiance en toi. Pardon? Mais tu crois que j'ai pas entendu ton rire de vislard, là?
11: J'avais les mains.
1: Ouais, c'est ça. Continue.
11: Chewing gum.
1: Mathieu, dis-lui à quel point tu le méprises.
11: Mais non.
1: Ici, s'il te
11: méprise. Jeu,
1: alors, écoute bien, je t'encourage avec ça. On adore ça! Alors, écoute bien ton petit bingo. Reste sur la lancée de cette musique. Réfléchis bien. Je vais te demander à mon top chrono, et tu auras 10 secondes pour le faire, un maximum de prénoms de garçons qui commencent par la lettre M.
11: Oui.
1: Comme maman, comme moutarde, comme voilà, par exemple. Donc, un maximum de prénoms de garçons commençant par la lettre M, comme moutarde. Top chrono, 10 secondes.
10: Mathieu, Michel, Marcel, Marc, Maxime, Maurice, Michael, Martin, Mathéo, Mathias.
1: 11, tu m'en as donné 11. Wow. Parfait, bravo. Voilà, ça c'est du taf, bravo.
11: J'avoue, Émilie, que là, je suis circonspect.
1: Ah, le mec a sorti un nom qu'il a lu ce matin dans le dictionnaire.
11: Ça vaut cher, on se crabe ça. Ouais, non, c'est pas mal quand même, là, hein, parce que, ok, il a 12, t'as 11, mais là, tu sais que pour prendre les 10 points du bingo, il faut faire plus que lui. Donc, est-ce que tu te sens de faire 12 bonnes réponses?
12: Oui, on y croit.
11: Pardon, excusez-moi?
1: Vous avez fait comme toi. Je fais.
11: Elle a fait un espèce de petit rire. Émilie, ça va être chaud. On va quand même tout faire, tout essayer. Avant de jouer, juste rappeler que, avec ton chéri dont tu nous as parlé, vous êtes parti à Rome en amoureux. J'ai parlé tout à l'heure, ton côté tête en l'air, ton côté un peu gauche. Qu'est-ce qui s'est passé encore avec ton chéri avant de partir à Rome?
13: Eh bien, on n'a pas pu partir à Rome, justement, parce qu'il a eu l'appendicite la veille de partir.
11: Ah là, direction les urgences, la veille du départ.
1: Oh, l'enfer.
11: J'en ai comme ça à l'appel. Hein. De toute façon, celles que j'ai pas eu le temps, on les racontera vendredi.
1: C'est toi.
11: Pour la finale, ce sera avec nous.
1: Ça fait très mal, l'appendicite.
13: C'est noir, ouais.
11: Ça fait mal, bien sûr. Salut Roxane, quand même. J'ai une copine qui s'appelle Roxane. Elle l'a eu il n'y a pas longtemps. C'est votre fille, je crois.
1: Ma fille, ouais.
11: On va écouter Céline Dion parce que tu adores.
1: Mon pays sera toi.
11: T'as tes places ou pas pour le concert?
13: Eh ben, j'ai la chance d'avoir une amie qui a pu en obtenir, donc je la verrai potentiellement en mai 2027. Ouais.
11: Oh, attends, toi t'as la clim, t'as une pote qui te file des places pour Céline Dion. T'es un peu T'as la chance, toi. Hein.
13: Ouais. Le karma revient,
11: ouais. Allez, bon, on va le voir tout de suite si le karma revient. 10 secondes pour tenter donc, voilà, de faire au moins 11. Enfin, ça serait bien que tu fasses 12 parce que sinon.
1: Ouais.
11: 12 réponses, c'est ce que j'attends en 10 secondes. Ça fait plus d'une réponse par seconde.
1: Bon, allez, arrête de calculer, l'autre il est là en train de calculer.
11: Max de prénoms, de garçons. Je te demande un maximum de prénoms de garçons. Commençons par la lettre S. S comme une sucette ou comme salopette, d'accord? Lettre S, top chrono, 10 secondes.
13: Eh ben, Sylvain, Sacha, Sébastien, Stéphane, Steven, Sofiane, Samy, Simon, Silvio.
1: Il y en a que 9.
11: Oh non.
1: Bon, t'as compris. Tu as compris, mon petit chou à la crème. C'est toi que je retrouve vendredi.
10: Oui.
1: Voilà.
11: Je suis tellement déçu.
1: Alors, Mathieu. Tu pourras peut-être gagner soit 2 places pour assister au concert de Katy Perry et 2 places VIP. De toute façon, tu gagneras la machine à café Malongo, mais quoi qu'il arrive, tu sais, tu pourrais dire quand même à ta candidate qu'elle a gagné les places de cinéma.
11: Émilie, ne sois pas déçue.
10: Elle était très bien battue.
11: Mais bien sûr, Émilie, ça ne s'est pas joué à grand-chose. Tu repars avec 2 invitations. Pour, voilà. Alors, j'avais préparé un son pour la mettre minale. Je vais quand même le passer.
1: Je compte sur mes candidats aujourd'hui et demain pour joindre le Dami d'Hollande et faire gagner.
11: Est-ce que tu imagines un instant que j'en ai 3 à la fin de la journée là.
1: Je crois pas, non. Et voilà, je n'ai pas failli. Oh là là, il croyait vraiment qu'il allait.
11: Je croyais de l'année, là. Et
1: voilà. Bon, mais merci aux candidats d'avoir joué le jeu. Vous avez été parfait. Mathieu, merci. Grâce à toi, j'ai un candidat. J'espère que demain, j'en aurai un deuxième. En tout cas, merci à Céline à la réalisation. Merci à Enzo à la technique. Merci à Marion au standard, professeur Coupez au savoir. Éric Bastien à la vanne.
11: Voilà. C'était pas mal.
1: Je ne sais plus quoi dire maintenant. Voilà, je vous embrasse tous. Faites très attention à vous. Prenez soin de vous. Prenez soin de vos animaux, surtout. On n'y pense pas, mais ils ont besoin d'eau. Hydratez-vous et à demain, mes chéris.
11: Et on retrouve Wendy Bouchard pour Ma France.
1: Hello.
11: Bonjour.
14: Hello les amis, vous allez bien?
1: Et toi?
14: Ça va, j'ai une petite voix.
1: Oula,
14: je peux faire Carla Bruni si vous voulez pendant l'émission.
1: Ah bah oui,
14: je suivrai les informations.
1: C'est quelqu'un qui m'a dit, ma France.
14: Alors. Voilà. N'assistez
11: pas. Non, gardez votre voix.
14: À demain, les amis.
1: À demain.
14: Ciao.
1: Soigne-toi.
11: À tout de suite.
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1: Alors.
11: Eh ben, écoutez, merci d'écouter ici. Au taquet se retrouve entre 4h et 5h du matin. Vous le saviez, ça?
1: Je le sais, mais là, pour le moment, il n'est pas 4h du matin. Il est 13h. Vous écoutez ici. Je vous aime. À demain.
11: Et on retrouve avec plaisir, courage, Wendy Bouchard pour Ma France.
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14: Bonjour à tous et merci d'être à l'écoute de Ma France. Après une nuit caniculaire, nous composons tous humains, animaux, nature, avec une grande fatigue et des perspectives peu réjouissantes, à en croire la ministre de la Transition écologique qui évoque une probable nouvelle canicule début juillet. De nouveaux records de chaleur battus dans le pays hier et des organismes éprouvés. Dans le Finistère, 68 000 foyers sont encore privés d'électricité après une panne de réseau liée aux températures. Chacun s'adapte comme il le peut, mais malgré cette situation, le brevet n'est pas reporté. Les premières épreuves auront bien lieu dès vendredi avec des pauses fraîcheurs. Les conseils de prudence, de vigilance, vous les entendrez aussi de la part d'un représentant des sauveteurs en mer. Ma France vous éclaire jusqu'à 13h30 et vous informe. On vous apporte un maximum de douceur dans ce monde en tourment. Et nous battons jour après jour de tristes records de température. 38 degrés en moyenne relevés hier sur une trentaine de stations météo référentes, ce qui est donc supérieur au précédent record de 2003. Nous étions alors au mois d'août et en pleine canicule également. 58 départements sont toujours en vigilance rouge dans cette séquence intense et durable qui illustre le caractère historique de cette canicule. Des journées arides, des sans air également, ainsi que des nuits sans sommeil. Des températures nocturnes qui dans certaines régions ne sont pas descendues en dessous des 27 degrés. Ça devient très difficile pour les organismes. Yann Lastenay pour Isimène.
16: 27, 28, voire 30 degrés la nuit, Anne-Marie qui habite au Mans a tout essayé pour faire baisser la température de sa chambre.
17: Même en fermant les volets, même en restant dans le noir, même avec le ventilo, ça use l'organisme quand même.
16: Difficile de trouver le sommeil pour Agathe, coiffeuse au Mans, et Nicole, une retraitée de Guesselard.
18: On dort moins d'une traite, on se réveille plus souvent, on est obligé de boire.
19: Parce que dès qu'on bouge un peu trop, on transpire beaucoup.
16: Maria, une lycéenne de 16 ans, emploie les grands moyens.
20: Je dors par terre déjà. Enfin, j'ai un matelas et en fait, j'ai ma fenêtre ouverte. Et puis sinon, enfin, c'est le ventilateur, quoi. Sauf que bon, le bruit du ventilo, il m'empêche un peu de dormir de temps en temps, mais voilà.
16: Et les nuits sont courtes et agitées. Le manque de sommeil se ressent le matin.
20: J'ai pas les yeux en face des trous. Je suis complètement fatiguée et j'ai du mal à mettre de l'énergie dès le début de ma journée, en fait.
16: Au-delà du manque d'énergie, d'une certaine irritabilité, le manque de sommeil peut avoir un impact plus grave pour les personnes les plus fragiles, explique le docteur François Marchand, médecin à Vibray et spécialiste du sommeil.
21: On a beaucoup plus de risques de faire des troubles du rythme cardiaque, on a beaucoup plus de risques de faire un deuxième aigu du poumon, enfin voilà.
16: Pour assurer un sommeil optimum, le docteur Marchand rappelle quelques conseils de bon sens, ne pas boire d'alcool, faire un repas léger le soir, se découvrir le plus possible et bien sûr penser à s'hydrater régulièrement.
14: Merci Anne, il a fait 42,5 degrés en moyenne toute la journée d'hier à Bordeaux, un record là aussi. En Bretagne, la barre des 42 degrés a été franchie et c'est une première depuis 1947 à Noé Blanche en Ille-et-Vilaine comme à Rennes. Dans le sud Finistère, en raison cette fois d'un incident sur un transformateur RTE lié à la chaleur, bien sûr, 68 000 foyers sont à cette heure encore privés d'électricité près de Quimper ou à Pleunéis, village de 2400 habitants où on cherche Thomas Pinaroli désespérément du courant.
22: Dès 8 heures ce matin, Marie s'est réfugiée dans sa voiture avec sa prise allume-cigare.
23: On n'a plus d'électricité, on n'a plus de téléphone, on est coupé du monde. Obligé de partir avec la voiture pour pouvoir charger les téléphones et continuer la journée normalement à peu près.
22: Ça permet aussi de profiter de la clim car en pleine canicule et sans électricité, les maisons surchauffent.
23: Bah comme c'est des volets électriques, et bah on est enfermé dans la chaleur. Donc, on subit.
22: Même problème pour les commerçants. Le bar tabac reste fermé aujourd'hui. La pharmacienne Corinne a fait appel à son frère pour lui trouver un groupe électrogène.
24: J'avoue que je ne paniquais pas trop. C'est en arrivant ce matin que je me suis rendu compte que c'était pas revenu, quoi.
25: Et là, vous vous êtes dit, bon, bah, va falloir trouver les plans B.
24: Tout à fait. J'attends le groupe électrogène.
22: Les groupes qui tombent à plein régime à l'arrière de l'Intermarché. La commune a d'ailleurs amené toute la nourriture de la cantine dans ses chambres froides. La maire de Pleunéis, Muriel Francus.
26: On remercie le groupe Intermarché de nous avoir prêté des frigos et des congélateurs pour pouvoir stocker les denrées de cantine. Merci beaucoup au service communal, les employés communaux qui étaient sous le pont aussi avec moi ce matin. La solidarité, elle a fonctionné, elle fonctionne encore. C'est un bon point positif.
22: La préfecture assure de son côté que le courant va être rétabli en priorité dans les établissements sensibles.
14: Voilà pour le sud du Finistère, 68 000 foyers concernés, 5 000 autres dans le Vaucluse. En raison, là encore, d'incidents liés à la chaleur sur ces réseaux électriques. Dans les logements sans climatisation, vous le constatez bien, la chaleur s'accumule. À Mont-de-Marsan, dans le quartier Perrois, les habitants étouffent dans les résidences HLM. Et les prévisions ne sont pas très bonnes, à en croire en tout cas la ministre de la Transition écologique. Monique Barbu était ce matin sur France Inter l'invitée de Benjamin Duhamel.
27: On sait que la semaine prochaine, normalement, on devrait connaître une pause relative. Mais effectivement, Météo France nous indique qu'il y a de fortes probabilités pour que, à partir de la semaine d'après, nous revenions à des chaleurs extrêmes qui pourraient effectivement nous amener jusqu'au 14 juillet.
28: Donc, potentiellement, une nouvelle canicule qui irait jusqu'à la mi-juillet, c'est-à-dire dans 3 semaines.
27: Exactement.
14: C'est l'un des scénarios envisagés, en tout cas sur la porte-parole du gouvernement, qui appelle à rester prudent. Comment se projeter néanmoins? Comment organiser ces jours, ces nuits? Les enfants à la maison ou à l'école, dans les classes surchauffées, malgré la situation et la difficulté pour les collégiens et les lycéens de réviser des examens dans ces conditions, eh bien, le brevet est maintenu. C'est une annonce ce matin du ministre Édouard Geoffrey. Brevet qui commencera donc vendredi avec l'épreuve de français. Noémie Bonin.
0: Oui, les élèves auront plus de pauses que d'habitude pour cette épreuve de français qui comporte trois parties. C'est ce qu'a annoncé Édouard Geffray tout à l'heure.
2: Donc il y aura une pause de 15 minutes entre chaque étape de l'épreuve pour permettre aux élèves de pouvoir un peu s'aérer, etc. Et évidemment, toutes les règles qui d'habitude président, notamment le fait qu'on n'a pas le droit d'aller aux toilettes pendant la première heure, etc., ne trouveront pas à s'appliquer de manière à ce que tout élève qui a besoin de se rafraîchir puisse évidemment le faire. Et évidemment, les consignes seront passées pour tout ce qui est distribution d'eau, etc.
0: Le ministre compte aussi sur le fait que l'épreuve se déroule le matin à partir de 9h. Les candidats comme les surveillants sont donc censés éviter les températures les plus élevées de la journée. Mais il va quand même faire très chaud dans les salles de classe. C'est ce que pointent les représentants des professeurs. Plusieurs syndicats critiquent fortement ce maintien du brevet vendredi. Les conditions seront potentiellement très difficiles pour tout le monde. Mais un report aurait aussi entraîné d'autres difficultés puisque le calendrier est serré. Entre les autres épreuves du brevet la semaine prochaine, les corrections qu'il faut bien réaliser et le début des vacances. Dans tous les cas, le ministre l'a assuré, les correcteurs tiendront compte des conditions particulières de cette édition 2026.
14: Merci Noémie, on souhaite un bon courage aux élèves dans ces fournaises. Comment se projeter maintenant du côté des travailleurs et des patrons ? En Creuse, par exemple, le préfet a envoyé ses recommandations aux entreprises du bâtiment pour les autoriser à commencer le travail plus tôt que d'habitude, à partir de 6h au lieu des 7h habituelles dans ces conditions. Adèle Chiron, les entreprises s'adaptent, mais elles doivent tout de même continuer à travailler.
3: Sur les chantiers de Francis Mathieu, charpentier, les travaux démarrent dès 6h du matin.
4: On aménage les postes de travail en fonction du temps, on essaie de tourner avec le soleil, on fait des pauses beaucoup plus régulièrement qu'avant, et puis on se met à l'ombre, et puis voilà, c'est tout, on avance moins vite, je pense qu'il faut s'habituer.
3: Le problème, ce sont les retards accumulés.
4: Comme on perd du temps et qu'on ne travaille pas à plein régime, ça aura un impact sur la trésorerie, c'est certain.
3: Mais la santé des salariés passe avant tout, notamment pour ceux qui travaillent sur les routes.
5: Et plus de 50 degrés au sol, 50, 55, 60 degrés, ça peut monter très très très très fort.
3: Laurent Richard est le directeur des routes pour le département de la Creuse, et en période de canicule, il préfère annuler certains chantiers.
5: Cette semaine, il y avait des chantiers de gravillonnage, on a permuté une route qui était trop exposée au soleil pour mettre plutôt sur une route qui était dans une partie boisée. On s'est réoriente sur des chantiers moins pénibles pour les agents, bah, des remplacements de panneaux, du nettoyage d'ouvrages d'art, d'aqueduc le matin quand les températures sont les plus fraîches.
3: De l'eau fraîche est aussi distribuée et des tenues adaptées.
5: Une dotation complémentaire de t-shirts qui ont une technologie qui abaisse la température corporelle. Donc il y a des t-shirts qui ont été fournis aux agents, ainsi que des casquettes sahariennes. Donc, c'est une casquette avec un rabat sur la nuque là qui protège le cou également.
3: Le fauchage le long des routes est suspendu toute la semaine dans le département pour éviter les étincelles et les départs de feu involontaires.
14: Merci à Adèle Chiron. En effet, c'est une autre conséquence de cette canicule, la sécheresse dans une partie du département. On va y venir dans quelques instants. La canicule qui favorise les incendies, comme dans le Lot-et-Garonne et le Maine-et-Loire. L'été venant à peine de commencer, les pompiers de France sont très inquiets. Le trafic s'adapte aussi à la canicule. Ici, Berne Bigorre nous informe qu'aucun train TER ne circulera en journée entre 10h et 18h à partir de ce mercredi et jusqu'à vendredi. Dans ces grosses chaleurs et compte tenu de la fatigue accumulée, il faut être à l'écoute de son corps. Et si vous vous sentez fragile, confus, trop amorce, eh bien n'hésitez pas, la ministre de la Santé vous le disait ici même, à appeler le 15, le SAMU ou le 18, les pompiers. Rafraîchissez-vous un maximum. À noter que les communes laissent les jardins, les parcs ouverts la nuit. C'est le cas à Nantes, à Douai, à Metz ou à Paris. Et à Cherbourg, en Cotentin, c'est un exemple pour faire face à ces températures là aussi historiques. Eh bien, la ville a rendu ses piscines municipales gratuites. Un message bien entendu à Écœur-Dreville notamment. Les familles ont investi les bassins, Léo Pied-Daniel.
6: Les habitués de la piscine d'Écœur-Dreville se font rares ce midi. Et pour cause, c'est un tout nouveau public qui jette à l'eau, visiblement ravi.
7: Bon, on doit être à l'école, mais puisqu'il fait chaud, non.
6: Dans la plupart des établissements scolaires, la chaleur peut vite devenir insoutenable. Les parents prennent donc les devants.
8: En fait, mon fils sèche. Pas le dire à la directrice. Qui va à l'école aujourd'hui ? De ce temps-là, vous ? Ah ben voilà, il faut swimming pool.
6: David, lui, est venu avec sa fille. Eux sont en vacances dans le Cotentin, mais ont laissé tomber les journées à la plage.
9: On y a été justement hier et on a un petit peu cramé sur les bras et on voulait pas prendre le risque aujourd'hui. Donc c'est vraiment parce qu'il y a la canicule qu'on a pris le temps de pouvoir venir ici. Sinon, on serait pas venu.
6: Ici, pas de risque de coup de soleil, des bassins gratuits. Les habitués comme Béatrice craignent donc d'être dérangés.
29: Je pense que je ne vais pas rester trop longtemps parce qu'il va y avoir trop de monde. Moi, j'aime bien nager tranquillement.
6: Elle ne s'était pas trompée. En fin d'après-midi, la piscine débordait.
1: L'établissement affiché complet avec près de 350 personnes.
14: Léo Pied-Daniel pour ici, Cotentin, à côté de ces baignades surveillées, encadrées dans les meilleures conditions et des enfants à tenir évidemment toujours sous étroite surveillance. Il y a aussi ces drames en série. Et dans Ma France, on va revenir sur le sinistre bilan de cette canicule. 40 morts par noyade en 5 jours. C'est un chiffre annoncé hier par Sébastien Lecornu. Avec nous, Guillaume Turpin, directeur adjoint des opérations littorales de la SNSM, la Société nationale des sauveteurs en mer. Bonjour, monsieur Turpin.
10: Bonjour.
14: Avant de parler avec vous du littoral, je voulais vous faire réagir à ces noyades dans les rivières, dans les fleuves, dans le Rhône. Un joueur de Ligue 2 est aujourd'hui, après une noyade, en état de mort cérébrale. Hier encore, deux jeunes de 23 ans sont morts noyés dans le lac d'Annecy. Ce sont des victimes jeunes pour la plupart. Est-ce que Guillaume Turpin, même un bon nageur, peut se noyer dans ces conditions de mer, de rivière, de fleuve, en apparence assez calme?
10: Oui, bien sûr. La noyade peut toucher tout le monde. Vous êtes dans une période comme nous vivons aujourd'hui avec de fortes chaleurs, forcément les gens ont besoin, ont envie d'aller massivement se baigner pour se rafraîchir. Donc forcément, lorsque vous baignez, vous mettez à l'eau sur un plan d'eau, l'eau c'est un environnement à risque, bien sûr, puisque il peut y avoir des courants, il peut y avoir des remous. Il peut y avoir des profondeurs inattendues, il peut y avoir des vagues si vous êtes sur l'étoile. Alors, il peut y avoir différents paramètres extérieurs qui vont vous faire sortir de votre zone de confort, qui peuvent vous faire entrer dans une situation de stress. Et cette situation de stress peut occasionner une noyade.
14: Oui. Si on est témoin de ce type de drame, d'une personne qui est en difficulté, qu'est-ce qu'on fait, Guillaume Turpin? Alors là, on peut parler du littoral, mais pas nécessairement aussi sur les fleuves et les rivières, parce que on lit souvent dans les nouvelles et on s'en fait le relais nous-mêmes, journalistes, telle personne est morte en tentant de sauver une autre personne. Est-ce qu'hélas, il faut se dire qu'on ne s'improvise pas sauveteur, on ne peut pas laisser une personne en danger? On est face à un dilemme, que fait-on?
10: Alors exactement, on est toujours face à un dilemme. Ce qui est important, c'est d'être conscient de ses possibilités. C'est-à-dire que si vous voyez une personne qui est en détresse sur un plan d'eau et que vous sentez capable d'y aller, bien sûr qu'il faut y aller. Mais il faut être sûr de pouvoir y aller en sécurité. Donc si vous êtes en bord de plage, par exemple, et que vous avez une population, notamment avec des objets gonflables, idéalement, on emmène avec soi un moyen de flottabilité. Ça va permettre à la victime de s'accrocher dessus et puis ça va vous permettre à vous également de vous rassurer et de faire flotter tout le monde en sécurité. De même, si vous êtes accompagné de quelqu'un qui est capable lui aussi de se mettre à l'eau, vaut mieux y aller à deux. C'est beaucoup plus sécurisant. En revanche, si on est face à une noyade dans une rivière qui est en crue, par exemple, et que l'environnement est extrêmement dangereux, à ce moment-là, il vaut mieux garder les forces vives pour prévenir les secours, pour garder une vue permanente sur la personne qui est en train de se noyer pour organiser son sauvetage dans un deuxième temps. Et c'est évident que si on ne se sent pas d'y aller, oui, il faut surtout pas se mettre en difficulté.
14: Non, c'est très important de vous entendre sur ce sujet-là, hein, Guillaume Turpin, vous qui êtes directeur adjoint des opérations littorales de la SNSM. Et avant de vous donner la parole, vous entendiez ce sujet sur ces piscines municipales qui ouvrent gratuitement en période de canicule. Je citais le Cotentin, mais à Poitiers, c'est aussi le cas. Le double champion olympique de natation, Alain Bernard, réclame un plan piscine. Il l'avait déjà fait l'année dernière pour apprendre à chacun la natation. Il manque en France quasiment 400 piscines publiques pour que tous les enfants, tous les adolescents, même les adultes, nagent correctement. Il dit que c'est indispensable pour les communes. Ça fait vraiment partie aussi des conseils de vigilance et de la formation de base que vous mettez en avant et en lumière avec la SNSM.
10: Oui, évidemment. Alors, on a participé il y a quelques années aux côtés d'Alain Bernard à différents plans. D'ailleurs, il y a eu différents plans mis en place par le ministère des Sports qui faisait suite aux noyades importantes qu'il y avait en 2018. Aujourd'hui, on observe sur les différentes études sur les noyades qu'il y a plusieurs tranches de population qui sont à risque. Et parmi ces tranches-là, on a la tranche des 0-6 ans. Là, on est sur une population donc d'enfants qui ne sont pas encore autonomes dans l'eau. Donc effectivement, c'est important de pouvoir donner accès au maximum à ces enfants-là au travers des écoles, notamment pour qu'ils puissent apprendre à nager, en tout cas être autonome dans l'eau. D'ailleurs, maintenant, on parle de l'objectif, c'est un objectif d'aisance aquatique.
14: Absolument.
10: Et non de, voilà, exactement, pour qu'ils puissent être autonomes dans l'eau. Donc, bien sûr, plus vous aurez de points d'eau accessibles, plus vous pourrez emmener les enfants à l'école pour qu'ils apprennent à nager. Mais sur cette population-là, ce qui est important également à prendre en compte, c'est pour les parents, c'est la vigilance qu'ils doivent avoir en permanence avec leurs enfants lorsqu'ils se baignent. Même si vous emmenez vos enfants dans une zone de baignade surveillée, que ce soit une piscine ou un plan d'eau extérieur comme une plage, les sauveteurs surveillent l'intégralité de la population. Ils ne peuvent pas avoir une surveillance permanente
14: Évidemment,
10: sur vos enfants.
14: Ouais.
10: C'est vraiment aux parents d'avoir cette vigilance permanente, on dit bien permanente, avec les enfants, puisque une noyade peut arriver très vite, et surtout, une noyade peut être silencieuse.
14: Bien sûr, et on salue déjà ce dévouement et la présence magnifique de ces sauveteurs, et la SNSM notamment que vous représentez, Guillaume Turpin, vous le disiez, l'augmentation des noyades est corrélée aux périodes de forte chaleur, il y a plus de baigneurs, il y a donc davantage de prises de risques, et des chiffres tragiques, on peut revenir ensemble quand même, qui ont déjà bondi de 16% l'été dernier par rapport à 2024, on est sur une triste référence. Vous êtes inquiet, tous ces conseils étant mis en lumière aujourd'hui, de voir que finalement ces morts se répètent et se succèdent, Guillaume Turpin?
10: Oui, alors vous avez raison de le rappeler, il y a une vraie corrélation entre les températures, les conditions climatiques et les noyades. Vous parliez de l'augmentation de 16% l'été dernier, mais il me semble que sur le premier bilan intermédiaire, je crois qu'on était sur une augmentation de 40% sur le mois de juin, puisque l'année dernière aussi, nous avions eu deux périodes de canicule. Il faut être conscient également que ces enquêtes sur les noyades, là, elles ont 15 ans, elles se sont considérablement améliorées ces dernières années, depuis les années 2020. Donc forcément, on a une meilleure connaissance de l'accidentologie liée aux noyades. C'est aussi une raison qui explique l'augmentation du nombre de noyades quantifiées, puisqu'avant on n'avait pas forcément connaissance de ce nombre de noyades là. Mais en tout cas, c'est une certitude, et ça on ne peut pas l'empêcher. C'est parfaitement normal. Il fait beau, il fait chaud, donc les gens ont envie d'aller se rafraîchir. Et malheureusement, en cette période de mois de juin, la plupart des postes de secours ne sont pas ouverts,
14: oui.
10: Les baignades ne sont pas encore surveillées, et donc forcément, il faut redoubler de vigilance.
14: Un dernier mot sur le littoral, ce qui vous concerne plus directement, en dehors de tous ces conseils et cette précaution. Est-ce que vous recommandez à chacun de ne pas se baigner seul, en mer et d'ailleurs en général?
10: Exactement, ça c'est un message de prévention extrêmement important. Si la baignade n'est pas surveillée, évitez de vous baigner seul, puisque on le disait en début de reportage, une noyade peut prendre n'importe qui. Donc même si vous êtes un bon nageur, on n'est pas à l'abri d'avoir une crampe, de se faire piquer par un insecte, par un animal marin. Donc il faut autant que possible aller se baigner accompagné, en groupe. Et puis si vous avez envie d'aller nager, évitez de nager vers le large. Vous éloignez
14: de longue côte,
10: bien sûr, pour pas être au milieu des baigneurs.
14: Oui.
10: Exactement. Et ensuite, on vient nager parallèlement à la plage. Comme ça, si on a un souci, on se retrouvera plus rapidement proche du bord.
14: Merci infiniment, Guillaume Turpin, directeur adjoint des opérations littorales de la SNSM. Et bon courage à vous pour cet été qui ne fait que commencer. Autre conséquence de cette canicule, la sécheresse dans une partie du département de la Loire, mais aussi en Savoie, dans la Creuse, dans le Rhône, le Morbihan, la Haute-Garonne ou le Doubs, en alerte depuis presque une semaine maintenant. Cela implique des restrictions d'eau, voire des approvisionnements alternatifs par camion-citerne. Et nous ne sommes que fin juin. Voilà ce que vit la commune de Fleuret. C'est un reportage pour Ici d'Alexandre Rubin.
11: L'eau est captée à quelques kilomètres de Fleuret sur le plateau de Mèche, puis est acheminée par des camions jusqu'au village d'environ 90 habitants. Philippe Mittag en est le maire. Chaque jour, il manque environ 20 000 litres d'eau dans cette commune.
12: Le complément est fait par la communauté de communes du pays de Mèche à hauteur d'un camion citerne tous les 3 jours, quoi, de 30 000 litres.
11: Une situation qui s'est déjà produite ces dernières années, mais jamais dès le mois de juin.
12: C'est depuis 2020 et 2023, on a eu des grosses fortes de chaleur. On était alimenté déjà auparavant, oui. produit quelques mètres cubes d'eau au mois d'août, juillet, août.
11: Ces livraisons d'eau par camion-citerne sont parties pour durer, selon Cédric Thévenot. Il est responsable pour Veolia dans le pays de Mèche.
13: Je pense que là, on va faire des rotations de camions au minimum jusqu'à début juillet, si les conditions météorologiques évoluaient avec les précipitations. Mais si ça n'évolue pas, c'est possible qu'on en passe tout l'été.
11: Il se prépare même à alimenter d'autres collectivités. D'ici la fin du mois, les précipitations d'il y a 15 jours n'ont pas suffi.
13: La végétation était en pleine pousse, si on peut dire ça comme ça. Donc le peu d'eau qui est tombé ne s'est pas infiltré dans les nappes. Ça a été tout pompé par la végétation.
11: Et le manque de neige pendant l'hiver n'arrange rien.
14: Alors, la nature qui souffle et les agriculteurs de surcroît qui redoutent cet effet sèche-cheveux dont on vous parlait il y a quelques jours, l'assèchement de la végétation face à ces fortes chaleurs. Les monuments prisés par les touristes aussi doivent s'adapter à cette canicule. Le Mont Saint-Michel, par exemple, appelle les voyageurs à différer leur visite. Sachez que l'abbaye est fermée à partir de 13h jusqu'à ce week-end. Après une panne de climatisation, c'est le Muséum d'Histoire Naturelle de Toulouse qui ferme au moins jusqu'à samedi. La Tour Eiffel fermera exceptionnellement à 16h, dernier accès à 13h30. Et c'est la même politique, chère Marie Boueda, vous qui vous trouvez pour ici, du côté du musée du Louvre à Paris, Marie.
15: Oui, exactement. Un plein soleil devant l'entrée du Louvre face à la pyramide. On voit trois petits parasols qui font brièvement de l'ombre aux visiteurs qui attendent sur un sol brûlant. Casquette, éventail, ça n'empêche pas la sueur de couler sur le visage de Claire. Elle vient de Manchester, en Angleterre, et va bientôt entrer dans le musée.
16: It's absolutely boiling. Too hot. We wish we could
15: c'est une chaleur torride, me dit-elle. Il fait beaucoup trop chaud. On aurait aimé changer la date parce que ce n'est vraiment pas simple de visiter cette ville en pleine canicule. On va réduire nos activités car on ne peut pas marcher là, se désole cette touriste qui vient à Paris pour la quatrième fois. Elle n'a jamais eu aussi chaud. Un couple suisse, lui, n'a pas de ticket. Ils ont décidé de braver la canicule et sélectionnent les lieux qu'ils visitent.
17: On a fait 20 km en deux jours à pied, donc on tient le coup. On ne boit pas trop d'alcool et puis voilà.
18: On visite les musées qui sont climatisés.
17: Les églises, il fait frais en général dans les églises.
15: Oui, car seulement une galerie du Louvre est climatisée, nous dit une guide. Mini ventilateur accroché au cou, une serviette humide dans son chapeau pour rester au frais. Compliqué pour ses clients et pour elle.
19: C'est vrai que c'est étouffant là-dedans, avec le chaleur, avec le nombre de personnes. Le problème aussi, c'est qu'il n'y a pas de fontaine d'eau. Et quand on a demandé, mais pourquoi, vu qu'il y a des mondes aujourd'hui, ils ont besoin vraiment de s'hydrater, ils ont dit, ah mais peut-être s'il y a une fuite, ça va endommager les œuvres.
15: Oui, et hors micro, une salariée du musée ajoute qu'il fait 5 à 10 degrés de plus dans certaines galeries. Elle contrôle l'entrée en plein soleil, pantalon noir, les manches de son t-shirt retroussé. Eux font des rotations toutes les 30 minutes pour tenir. Et à partir de 14h, plus aucun touriste ne rentre, et ça jusqu'à samedi.
14: Voilà comment ça se passe au musée du Louvre. Merci Marie Boueda. Un petit mot sur ces familles qui anticipent quand elles le peuvent les grandes vacances qui démarrent dans 10 jours en privilégiant les destinations plus fraîches. C'est une étude de particulier dévoilé par France Info qui nous montre que les régions où les réservations progressent le plus en ce moment sont l'Ouest et le Nord, la Vendée, la Charente-Maritime, la Nanche, la Manche, le Nord ainsi que la Bretagne et la Loire-Atlantique. Demain, ma France est en spécial, chers amis, de 13h à 14h canicule avec vos appels au standard pour vous aider, pour vous épauler, pour vous accompagner. Un petit journal du mondial, les amis. Vous l'avez ou pas? Eh ben, je salue Bruno Salomon. On peut avoir le micro? Voilà, on n'a pas le jingle, faites-le. Faites-le le jingle.
20: Bing, comme ça,
14: c'est pas mal.
20: Jingle.
14: Ah.
21: Voilà. Le journal de la Coupe du Monde de la FIFA.
14: Bonjour Bruno Salomon.
20: Bonjour Wendy.
14: Avec un petit rituel, Bruno, sur les résultats de la nuit pour commencer.
20: Ouais, c'était pas la fête. On va dire que les attaquants étaient sans voix, un peu comme Wendy. Dans le groupe L, 1-0 pour la Croatie face au Panama et Angleterre-Ghana, 0-0. J'ai pas de qualifié à vous annoncer dans ce groupe. Dans le groupe K, 1-0 pour la Colombie face à la République démocratique du Congo et 5-0 pour le Portugal de Ronaldo face à l'Ouzbékistan.
14: Jimi Hendrix, c'est votre choix, ça hein?
20: Oui, oui.
14: Le col d'Amérique.
20: Il y a quelques fois, oui.
14: Mais ouais, on reçoit des nouvelles de Nicolas Perronet, notre reporter aux États-Unis pour cette Coupe du Monde. On le retrouve à Boston aujourd'hui.
20: Oui, effectivement, il continue son road trip, Nicolas. Et ce matin, il est agacé, Nico. Une colère gentille, parce que quand on connaît Nicolas, c'est une personne vraiment gentille. Mais quand même, il en a marre de se faire rincer, de se faire mouiller dans ces stades américains.
0: Salut Bruno, salut Wendy, salut. Je suis devant le stade de Foxborough, près de Boston, là où joueront d'ailleurs les Bleus, hein, vendredi face à la Norvège. Il y a des terrains d'entraînement de foot américain, des New England Patriots, là juste devant mes yeux. Je sors de Angleterre-Ghana, mais qu'est-ce que c'est que ces stades sans toi? C'est pas possible, on a vu ce que ça a donné avec France-Irak, tout le monde a été rincé, ça a duré 4 heures, et là, eh ben, j'ai été remouillé, parce que oui, il a plu à nouveau, ce qui en soi est pas un problème, hein, mais pour bosser, franchement, c'est assez pénible. On est sous des bâches, on doit protéger le matos. Bon, on s'adapte. Alors oui, le côté démesuré des stades, de l'architecture, faire des toits, je comprends que c'est compliqué. En plus, il y a une volonté de préserver les traditions sportives américaines, hein. L'avantage à domicile, notamment dans le foot américain, avec les conditions climatiques qui peuvent avantager les locaux. Mais les journalistes ici pour ces matchs, eh ben, souvent, ils sont dans des loges derrière des vitres. Nous, eh ben, on galère, voilà, en position commentateur. Et vous savez quoi ? Il pourrait à nouveau y avoir un petit orage après-demain pour France-Norvège. Voilà, je vous laisse avec ça. À demain, les amis.
14: Merci, Nicolas. Donc, on reparlera vendredi météo avec les Bleus, Bruno, une équipe de France endeuillée.
20: Oui, Didier Deschamps a eu la douleur d'apprendre hier le décès de sa maman avec l'accord de la Fédération française de football. Il a quitté le rassemblement pour rentrer en France et assister aux obsèques de sa maman. Il ne sera pas sur le banc vendredi pour le troisième match de poule contre la Norvège. C'est son adjoint de toujours, Guy Stéphan, qui dirigera les Bleus, Julien Froment.
2: Difficile de dissocier Didier Deschamps de son adjoint Guy Stéphan. Leur collaboration devenue amitié a pris racine au début des années 2000 à l'Euro. Deschamps est alors capitaine des Bleus. Stéphan, lui déjà adjoint du sélectionneur en poste Roger Lemaire. C'est là que les deux hommes connectent. Quelques années plus tard, quand Dédé prend les rênes de l'Olympique de Marseille, il pense à Guy Stéphan, comme il l'explique lors du Festival du journalisme de sport en février dernier.
4: Moi, quand je l'ai pris, voilà, je savais que j'avais besoin, parce que j'étais plus jeune aussi, d'avoir son vécu en tant que numéro 1 en club, en sélection. On s'est rencontrés puisqu'il était dans le staff quand moi j'étais joueur en 2000. Évidemment, la complicité s'est développée. Aujourd'hui, on se regarde, on n'a pas besoin de se parler, hein. On sait ce qu'on pense.
2: Un lien indéfectible noué au fil des 180 matchs partagés. Vendredi, Guy Stéphan sera sur le banc face à la Norvège pour suppléer Didier Deschamps. Ce cas de figure s'est déjà produit en 2022, quand le sélectionneur avait eu la douleur de perdre son père.
20: Et on le rappelle, hein, Norvège-France, c'est vendredi à 21h.
14: Match qui sera évidemment à suivre sur notre antenne avec vous, Bruno, avec Nicolas, Pierre Clément et Charlotte Lorgeret. On termine avec une belle histoire.
20: Oui, le genre d'histoire à raconter à ses enfants dans la vie. On n'est pas obligé d'être parfait. On peut aussi faire de très belles choses en ayant des petits soucis dans la vie. Ce soir, le Maroc affronte Haïti à minuit pour la troisième journée du groupe C. Et ce match, eh bien, Samir El Mohabed, 20 ans, natif de Strasbourg, milieu de terrain du RC Strasbourg, pourrait l'attaquer comme titulaire. Un garçon du Dreosto qui a une sacrée histoire.
22: Oui, le parcours de Samir El Mohabed est tortueux. Repéré dès l'âge de 9 ans par le Racing Club de Strasbourg, il n'est pas conservé au centre de formation pour des problèmes d'obésité. Il relance sa carrière en intégrant le pôle espoir de futsal à Lyon, mais il refuse de passer pro dans cette discipline. L'enfant du quartier populaire de la cité de Lille à Strasbourg veut à tout prix réussir dans le club de sa ville natale. Le milieu de terrain réintègre le centre de formation du Racing et fait ses débuts en Ligue 1 en août dernier. L'ascension est phénoménale. Ce surdoué technique à la personnalité très réservée devient titulaire indiscutable et participe activement au beau parcours européen de Strasbourg. Comme Samir El Mohabed possède la double nationalité, française par sa mère et marocaine par son père, le Maroc saute sur l'occasion et le sélectionne pour ce mondial. Un rêve qui paraissait encore complètement inaccessible il y a un an se réalise.
20: Voilà, Maroc-Haïti, c'est ce soir à minuit, tout comme Écosse-Brésil. Et puis j'ai du Suisse-Canada et du Bosnie-Herzégovine à Qatar à vous proposer à 21h.
14: Merci beaucoup, cher Bruno Salomon. À suivre la belle humeur, la proximité, la musique sur ICI. À demain, 13h.
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15: Face aux fortes chaleurs, on vous partage trois infos pratiques. Plusieurs communes mettent des salles à disposition pour permettre aux habitants de se rafraîchir. C'est le cas notamment à Ballot, Niafle, mais aussi à Évron, où la salle des fêtes Avenue des Sports est ouverte de 13h30 à 19h. Vous pouvez y faire une petite pause au frais. Il y a également un coin bébé aménagé et puis des bouteilles d'eau qui sont mises à disposition gratuitement. Si vous ou l'un de vos proches avez besoin d'un accompagnement pendant cette période de canicule, n'hésitez pas à contacter le CCAS de votre commune. Il tient un registre des personnes les plus vulnérables afin de pouvoir les appeler régulièrement, prendre de leurs nouvelles et les accompagner si nécessaire. Et puis enfin, une quarantaine d'espaces climatisés ou rafraîchis ouverts à tous ont été recensés par la préfecture de la Mayenne. Vous y trouverez notamment des médiathèques, des salles communales ou encore des équipements publics. La liste complète est à retrouver sur notre site ici.fr. Je vous donne rendez-vous dans une heure pour vos prochaines infos pratiques avec Ici Mayenne.
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Bonjour et bienvenue avec Ici Mayenne. Je suis ravie de vous retrouver. On est ensemble pour passer l'après-midi en musique, chansons françaises, mais aussi des nouveautés et puis des chansons que vous connaissez par cœur, que certains chantent même, ça je le sais. On vous accompagne avec le sourire et la bonne humeur. Et puis, comme toujours, on vous glisse chaque heure des informations pratiques utiles pour votre quotidien dans notre département. Prochain rendez-vous à 14h30. Allez, vous l'avez compris, installez-vous confortablement, on s'occupe du reste.

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1: Qui ne ferme pas correctement les vitrines réfrigérées dans les magasins ? Thierry Joncheret ne va pas être content. C'est le gérant de l'entreprise FCPL à Louverné. Lui, il est spécialiste du froid et avec son équipe, il installe des chambres froides, des vitrines réfrigérées, mais aussi des climatisations pour les professionnels. Autant vous dire qu'en ce moment, il est débordé.
2: C'est vrai que les équipes sont vraiment mobilisées en permanence au moment les plus chauds de la journée. En 24-24, il y a 5 personnes en permanence, à tour de rôle, quotidiennement.
1: Un gros travail pour eux, 24 heures sur 24, surtout en ce moment parce que les installations tournent à plein régime, avec la canicule évidemment.
2: Étant donné qu'il fait plus chaud dehors, les installations tournent vraiment, pas 24 heures sur 24, mais au moins 20 heures ou 22 heures. Donc, il suffit qu'elles soient mal entretenues, mal installées, mal dimensionnées ou trop vieilles, effectivement, il peut y avoir des dysfonctionnements, quoi.
1: Et c'est là que l'équipe de Thierry réagit au plus vite. Un coup de téléphone des clients et hop, les voilà sur le terrain.
2: Ce sont les clients qui doivent surveiller les installations avant tout. Ils les surveillent et c'est vrai que sitôt qu'il y a une hausse de température ou une alarme, parce que c'est souvent un système d'alarme, donc là, ils nous demandent d'intervenir. Après, on s'organise avec eux pour intervenir au plus tôt, quoi.
1: C'est mon ventilateur de poche, mais je pense que je vais m'en acheter un de meilleure qualité. À mon avis, c'est pas le dernier épisode caniculaire. Et ça, les clients de l'entreprise FCPL l'ont bien compris, mais un peu tard.
2: Maintenant, il faut prévoir aussi, parce que c'est vrai que, comme actuellement, on a beaucoup de demandes d'armoires réfrigérées, de climatisation, sauf qu'aujourd'hui, depuis hier, par exemple, on n'a plus de climatiseurs, les fournisseurs n'ont plus de climatiseurs mobiles, quoi, depuis hier.
1: Ah, courage donc pour ceux qui n'ont pas de ventilateur, ni de climatiseur. En tout cas, c'est sûr, l'entreprise de Thierry à Louverné est spécialiste du froid et elle ne brasse pas de l'air.
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0: Archimède avec l'été revient.

0: porté par deux frangins, Fred et Nico, Archimède est un groupe lavallois à la croisée de la chanson française et de la pop britannique. En attendant leur 7e album, baptisé Calendula, prévu pour l'automne, L'été revient est l'un de leurs plus grands succès sortis en 2009. Un titre qui nous invite à prendre la vie comme elle vient. C'était Archimède avec L'été revient.
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2: Le thermomètre continue de s'affoler. 41 à Nantes, 40 degrés à Niort, 39 à Mont-de-Marsan. Malgré ces fortes chaleurs qui vont se poursuivre encore ces prochains jours, pas de report du brevet des collèges. Les épreuves commenceront bien vendredi. Des pauses fraîcheurs sont tout de même prévues. La canicule perturbe aujourd'hui le réseau ferroviaire. En Nouvelle-Aquitaine, plus aucun TER ne circule en journée entre 10h et 18h jusqu'à vendredi. Dans Paris et sa banlieue, comptez 9 RER sur 10. La chaleur à l'origine d'une panne d'électricité dans le sud du Finistère. 62 000 foyers sont privés de courant. Dans le Vaucluse, ça concerne 5 000 maisons. Dans l'actualité également, Ebola en France. Un premier cas positif a été identifié. Il s'agit d'un médecin humanitaire qui revenait de mission en République démocratique du Congo. La charge virale du patient est très faible, précise le ministère de la Santé. Il a immédiatement été pris en charge dans un établissement spécialisé. Les pourparlers entre les États-Unis et l'Iran reprendront la semaine prochaine. Les deux pays se sont entendus sur un protocole d'accord, mais ils doivent encore parvenir à un texte final d'ici 2 mois. Et puis, les 9 chaînes locales de BFM TV sont à vendre. Le groupe CMA Média, qui détient donc BFM, mais aussi RMC, La Tribune ou encore Brut, dit vouloir faire des économies dans un contexte difficile pour le secteur.
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1: La météo du jour avec Ici Mayenne. Eh bien, nous sommes toujours en vigilance rouge pour la canicule. Vigilance jaune pour le phénomène orage aujourd'hui et des températures qui grimpent entre 38 et 41 degrés. Évidemment, ça reste exceptionnel. Donc, surtout, soyez prudents. Restez au frais si vous le pouvez. Et puis, n'hésitez pas à boire, même si vous n'avez pas soif. Je vous souhaite un bel après-midi à l'écoute d'Ici Mayenne.
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0: 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Ici Mayenne, c'est aussi vos infos pratiques dans 10 minutes.
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1: Face aux fortes chaleurs, on vous partage trois infos pratiques. Un rappel concernant les transports en commun. Les cars scolaires du réseau Aléop sont tous annulés jusqu'à demain inclus. Certaines lignes régulières avec des bus non climatisés ne peuvent pas circuler. Pour le réseau Tulle dans l'agglo de Laval, les bus scolaires ne roulent pas jusqu'à demain également. Et puis les lignes régulières fonctionnent normalement. La ville d'Ernée ouvre dès cet après-midi l'espace au clair de lune, un lieu climatisé où vous pourrez rester au frais de 14h à 17h30. Des bénévoles de l'heure civique sont sur place. Ce sera également ouvert aux mêmes heures demain et vendredi. Et puis si vous êtes à Laval, la ville a mis en ligne sur son site internet une carte interactive. Elle recense toutes les zones au frais qui peuvent vous accueillir, ainsi que toutes les fontaines à eau présentes dans le centre-ville. Rendez-vous dans une heure pour vos prochaines infos pratiques avec Ici Mayenne.
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Toujours de la bonne musique pour vous accompagner avec Ici Mayenne. À 15h, on fera le point sur l'actu en France et dans le monde. Et puis si vous aimez l'actualité musicale, ne manquez pas Décibel. C'est avec Émilie.

0: Mazoyer chaque soir à 20h. Merci d'avoir choisi Ici Mayenne. Passez un bon après-midi.
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2: La France toujours sur le grill avec cette chaleur. Un bon moyen de se rafraîchir, c'est d'aller se baigner. Prudence, on l'apprend aujourd'hui. Un enfant de 6 ans est mort noyé hier soir au lac de Bègle, près de Bordeaux. Depuis presque une semaine, une quarantaine de noyades ont été comptabilisées au total. La chaleur qui met à rude épreuve notre réseau ferroviaire en Nouvelle-Aquitaine. Les TER ne circuleront pas entre 10h et 18h demain et après-demain. Une trousse, des stylos et une bouteille d'eau. Le brevet qui commence vendredi matin est maintenu malgré la canicule. Mais des pauses fraîcheur de 15 minutes auront lieu durant les épreuves. Soupçonné d'avoir téléchargé une vidéo pédocriminelle, 33 hommes âgés de 25 à 55 ans ont été interpellés ces derniers jours dans toute la France. Sur les images, on peut voir un bébé se faire torturer et violer. Une vidéo connue des enquêteurs spécialisés qui circule depuis une dizaine d'années sur des plateformes illégales. Pour la toute première fois, un cas d'Ebola a été diagnostiqué en France. Il s'agit d'un médecin qui revenait de République démocratique du Congo. Les autorités sanitaires se veulent rassurantes. Le patient a été isolé dès son retour et n'a qu'une faible charge virale. Les vacances ne sont plus très loin pour certains. Les réservations sont en hausse de près de 3% par rapport à l'année dernière, selon une étude de particulier à particulier. Et c'est dans l'Ouest et le Nord qu'elles progressent le plus, ces réservations.
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1: La météo du jour avec Ici Mayenne. Eh bien, nous sommes toujours en vigilance rouge pour la canicule. Vigilance jaune pour le phénomène orage aujourd'hui et des températures qui grimpent entre 38 et 41 degrés. Évidemment, ça reste exceptionnel. Donc, surtout, soyez prudents. Restez au frais si vous le pouvez. Et puis, n'hésitez pas à boire, même si vous n'avez pas soif. Je vous souhaite un bel après-midi à l'écoute d'Ici Mayenne.
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0: La musique ici Mayenne et on continue ensemble cet après-midi. 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
1: Face aux fortes chaleurs, on vous partage trois infos pratiques. Plusieurs communes mettent des salles à disposition pour permettre aux habitants de se rafraîchir. C'est le cas notamment à Ballot, Niafle, mais aussi à Évron, où la salle des fêtes avenue des Sports est ouverte de 13h30 à 19h. Vous pouvez y faire une petite pause au frais. Il y a également un coin bébé aménagé et puis des bouteilles d'eau qui sont mises à disposition gratuitement. Si vous ou l'un de vos proches avez besoin d'un accompagnement pendant cette période de canicule, n'hésitez pas à contacter le CCAS de votre commune. Il tient un registre des personnes les plus vulnérables afin de pouvoir les appeler régulièrement, prendre de leurs nouvelles et les accompagner si nécessaire. Et puis enfin, une quarantaine d'espaces climatisés ou rafraîchis ouverts à tous ont été recensés par la préfecture de la Mayenne. Vous y trouverez notamment des médiathèques, des salles communales ou encore des équipements publics. La liste complète est à retrouver sur notre site ici.fr. Je vous donne rendez-vous dans une heure pour vos prochaines infos pratiques avec Ici Mayenne.
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0: Et c'est un vrai plaisir de passer l'après-midi ensemble avec Ici Mayenne. Ici, c'est de la bonne musique, des conseils jardin, mais aussi vos voix dans Bienvenue chez vous. Chaque matin, de 9h à 10h, on vous donne la parole, témoignez sur des sujets qui vous concernent. Allez, l'actu arrive à 16h, mais avant, on profite de la musique tous ensemble.
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0: DJEJ avec So Good.

0: DJJ est un compositeur et collectionneur de sons. Il possède ce pouvoir magique de dénicher et sublimer des pépites musicales souvent oubliées. So Good est le premier extrait de son nouvel album Endless Smile 2, un album qui marque le retour aux sources de l'artiste. Des compositions instrumentales agrémentées de samples inspirés des 70s, avec toujours ce groove pour nous faire danser. C'était So Good du nouvel album de DJEJ.
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2: La France suffoque, les hôpitaux sont en surchauffe. On a assisté en début de semaine à un pic inédit de recours aux soins d'urgence. Le nombre de passages aux urgences, notamment pour des coups de chaleur, a été multiplié par 3 selon les calculs de Santé publique France. Ça concerne toutes sortes de personnes, même des jeunes de 15 ans. Par ailleurs, le syndicat de médecins UFMLS appelle aujourd'hui dans un communiqué les praticiens libéraux à élargir ou décaler les horaires de consultation pour éviter aux patients de se déplacer aux heures les plus chaudes de la journée en pleine canicule. Un premier cas d'Ebola diagnostiqué en France. Il s'agit d'un médecin qui revenait de République démocratique du Congo. Il a été isolé dès son retour et n'a qu'une faible charge virale. L'Organisation mondiale de la santé se veut rassurante. Le risque pour la santé publique reste faible, assure-t-elle à l'instant. L'épave de l'Erika sous surveillance au large de la Bretagne. Deux fissures susceptibles de laisser échapper des hydrocarbures ont été découvertes le mois dernier lors d'une opération menée par un robot sous-marin. Elles ont été colmatées dans la foulée. Ce pétrolier avait sombré en 99. 30 000 tonnes de fioul s'étaient alors déversées dans la mer. Et puis, il ne s'agit pas du début d'un film catastrophe. Un astéroïde va passer à proximité de la Terre samedi, sans risque de collision. Il sera observable avec de petits télescopes ou de grosses jumelles, annonce aujourd'hui l'Agence spatiale européenne.
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1: La météo du jour avec Ici Mayenne. Eh bien, nous sommes toujours en vigilance rouge pour la canicule. Vigilance jaune pour le phénomène orage aujourd'hui et des températures qui grimpent entre 38 et 41 degrés. Évidemment, ça reste exceptionnel. Donc, surtout, soyez prudents. Restez au frais si vous le pouvez. Et puis, n'hésitez pas à boire, même si vous n'avez pas soif. Je vous souhaite un bel après-midi à l'écoute d'Ici Mayenne.
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0: bienvenue, vous écoutez ici Mayenne, un bonheur de vous retrouver. On passe l'après-midi ensemble avec évidemment de la musique, où que vous soyez en Mayenne. Des bons moments et surtout beaucoup de bonne humeur. Ici, on vous bichonne parce qu'on sait que vous aimez votre jardin, votre potager et même pour certains, votre verger. Justement, c'est l'heure de retrouver notre expert auprès de Philippe Guiton pour le Conseil Jardin. De petites astuces simples et précieuses pour faire pousser vos idées vertes.
1: Une nouvelle visite d'Émilie Tamisier, ça nous fait toujours plaisir. Bonjour Émilie.
2: Bonjour Philippe, également ravie d'être de nouveau dans les locaux d'ici Mayenne.
1: Vous êtes productrice de plantes comestibles à Nuillet-sur-Vicoin. Et alors aujourd'hui on voulait parler de l'amélanquier qui s'écrit amélanchier. Mais il ne faut pas le dire parce que ça fait marrer les enfants.
2: Effectivement, c'est petit arbuste, petit ou grand arbuste d'ailleurs selon les variétés, que l'on trouve assez facilement en France, un petit partout dans nos parcs et jardins, même dans nos villes. C'est un arbuste qui va se plaire un peu partout. L'amélanchier qui possède plusieurs caractéristiques très intéressantes, notamment une très belle floraison au mois de mars.
1: Oui, et c'est un des premiers arbustes d'ailleurs à fleurir. Hein.
2: Exactement.
1: C'est ça
2: une aubaine pour les butineurs d'ailleurs. Très élégante d'ailleurs cette floraison blanche qui va être suivie au mois de, en ce moment, hein, au mois de juin-juillet par des baies qui sont de la taille d'un petit cassis. Elles sont roses au départ et elles deviennent de plus en plus foncées jusqu'à être noires, bleues à maturité.
1: Et elles sont comestibles?
2: Elles sont tout à fait comestibles.
1: Ça je savais pas parce que moi j'ose pas prendre des baies comme ça, puis de goûter en disant est-ce que c'est comestible ? Non, je préfère le savoir avant.
2: C'est ça, il faut bien identifier la plante qu'on goûte, c'est très, très important. Et effectivement, on l'utilisait beaucoup en ornemental, mais elle est très peu connue pour ses qualités fructifères. Très utilisée en Amérique du Nord, notamment, et la mélanquier a un goût que je... Moi, il me fait penser à de la grenadine un peu.
1: Ah bon, il va falloir que je goûte alors.
2: C'est très doux, excellent. C'est excellent, c'est très doux, pas du tout acide. Et les oiseaux en raffolent, donc allez-y, cueillez vos amélanches avant eux, si vous voulez en profiter.
1: On va en profiter certainement. Et puis, vous vouliez nous présenter le maquis du Chili.
2: Le maquis du Chili, pas du tout courant en revanche pour cette plante, donc comme son nom l'indique, originaire du Chili, qui est un fruitier qui va atteindre environ 5 mètres de haut à taille adulte, à feuillage persistante, très intéressant pour un fruitier, c'est pas si courant, et dont les baies vont être mûres après la mélanquier, voilà, au mois de juillet, en début d'été. Elles ont un goût de mûr, assez rond aussi, assez sucré. Donc c'est une plante très intéressante que vous pouvez mettre en haie par exemple, ou en isolé. Voilà, une nouvelle plante à découvrir.
1: Eh bien merci pour ces découvertes, et à bientôt, bel été.
2: Merci à vous Philippe, bel été également.
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0: La playlist d'Ici Mayenne allumée tout au long de la journée pour notre plus grand bonheur. Et avec Ici Mayenne, on ne s'arrête pas là, non, non. On est là aussi pour vous glisser des infos pratiques qui sont toutes simples, hein, mais pas toujours évidentes à trouver. Et c'est pour ça qu'on est là pour vous les souffler. Prochain rendez-vous à 16h30. Bon après-midi à vous avec Ici Mayenne.
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0: Alex Montembeau avec Vanille Choco.

0: Alex Montembeau est né dans une famille de musiciens. Avec ses sœurs, Alex participe en 2021 à The Voice. Et après avoir triomphé dans Starmania, Vanille Choco est un titre extrait de son premier album solo, baptisé L'Envie Folle. C'était Alex Montembeau avec le titre Vanille Choco.
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0: L'après-midi qui se poursuit sur ici Mayenne avec un titre des années 80-1989, Marc Lavoine, C'est la vie.
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0: Un bel après-midi sur la première radio du département. Il fait très chaud, oui, c'est la vie, j'ai envie de vous dire. Ça va pas durer, rassurez-vous. On a fait la moitié du trajet pratiquement. On est mercredi, c'est à partir de vendredi qu'on va pouvoir enfin respirer, arrêter de suffoquer. On pense fort à ceux et celles qui sont en extérieur encore aujourd'hui. Des températures qui sont au-dessus de 40 degrés. La nuit prochaine qui va être aussi compliquée. On fera des points complets tout au long de cet après-midi. 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
0: Et face aux fortes chaleurs, on vous partage 3 infos pratiques à 16h31. Rappel concernant les transports en commun, les cars scolaires du réseau Aléop sont tous annulés jusqu'à demain inclus. Certaines lignes régulières avec des bus non climatisés peuvent ne pas circuler. Pour le réseau Tulle dans l'agglo de Laval, les bus scolaires ne roulent pas jusqu'à demain aussi inclus. Les lignes régulières, elles, fonctionnent normalement. Deuxième info, la ville d'Ernée qui ouvre dès cet après-midi l'espace Clair de Lune, un lieu climatisé où vous pouvez rester au frais de 14h à 17h30. Des bénévoles de l'heure civique seront sur place. Ce sera également ouvert aux mêmes heures demain et vendredi. Enfin, si vous êtes à Laval, la ville qui a mis en ligne sur son site internet une carte interactive, elle recense toutes les zones au frais qui peuvent vous accueillir ainsi que toutes les fontaines à eau présentes dans le centre-ville. Pensez bien sûr à bien vous hydrater, à boire de l'eau régulièrement sans attendre d'avoir soif et à penser à ceux et celles qui sont isolés, les enfants, les personnes âgées aussi, ou vos voisins, hein, si vous n'avez pas l'habitude d'aller les voir, un petit toc toc toc, comme je dis des fois, on prend quelques secondes, mais ça peut sauver des vies. 16h32, retour de vos infos pratiques, c'est dans une petite heure.
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0: Allez, on avance tranquillement vers la baisse des températures pour la fin de la semaine et ce week-end. Courage en ce mercredi 24 juin, Alain Souchon avec vous sur Ici Mayenne.

0: Give me love, donnez-nous de l'amour, donnez-nous de la fraîcheur surtout. Sia sur votre radio locale ici Mayenne, température aujourd'hui au-dessus de 40 degrés. Je regardais demain jeudi, ça va être pareil, on sera autour de 39-40. Par contre, vendredi, ça y est, alléluia, si tout va bien, des maximales qui iront autour de 31-32 degrés. On va perdre une dizaine de degrés avec certainement un petit peu d'air frais. Et samedi et dimanche, par contre, oui, là, la baisse des températures, mais aussi le retour de la pluie et des orages. J'espère qu'ils ne seront pas très forts. Du côté de Jean d'ici, vous savez, c'est notre rendez-vous. Le micro d'ici Mayenne vient à votre rencontre. Aujourd'hui, on est avec Bernard. Il est à Chemazé. Que fait donc l'ami Bernard ?
1: Eh bien, tout simplement, je sors du bureau de tabac de prendre le Haut-Anjou et le courrier de l'Ouest pour la lecture. Et ensuite, je m'en vais à Château-Gontier faire des courses.
2: Mais vous avez le temps de lire tous les journaux, vous, alors ?
1: Dans la mesure du possible, oui.
2: Quel est votre prénom ?
1: Bernard.
2: Ça fait combien de temps que vous habitez à Chemazé, Bernard ?
1: 80 ans.
2: Vous êtes né ici, alors ?
1: Au petit Chemazé.
2: Ah oui ?
1: Ça n'est pas une blague.
2: Donc vous avez vraiment 80 ans ?
1: Bientôt.
2: Bientôt, vous allez les avoir ?
1: Oui, absolument.
2: Vous avez prévu une fête d'anniversaire ?
1: Ça, c'est pour plus tard.
2: Ah bon ?
1: Oui, parce que j'ai des enfants qui sont éloignés, alors j'attends qu'ils reviennent.
2: Bon, comment ça se fait qu'ils ne viennent pas ici alors ? Si, ils viennent vous voir de temps en temps. Ah oui ?
1: J'ai 5 enfants au Canada et petits-enfants.
2: Et comment ça se fait que tout le monde est parti au Canada ?
1: Ah, mais ça, à l'envie des uns des autres, tout simplement. Mais ils reviennent, mais là, ils n'ont pas la possibilité de revenir dans l'immédiat.
2: Et vous, vous y allez quand même un petit peu là-bas alors ?
1: Absolument, j'y vais régulièrement, tous les 2 ans.
2: Vous faites quoi quand vous êtes là-bas ?
1: Moi, je fais beaucoup de lecture et je voyage.
2: J'ai l'impression que vous avez un petit peu la chemise du pêcheur ou du bûcheron canadien aujourd'hui.
1: Ah non, pas du tout. Je ne suis pas pêcheur.
2: Ben oui, mais vous avez mis une chemise à carreaux. Ça fait un peu Canada. Ah,
1: c'est le jour, mais ça varie selon les jours.
2: Bon, ben Bernard, je vous souhaite une belle lecture avec le journal et puis de bonnes courses, une bonne journée.
1: Merci beaucoup.
0: Merci Bernard à Chemazé. Merci à Benoît Thérèse. Benoît qu'on retrouvera tout à l'heure entre 18h et 19h, comme chaque fin d'après-midi. Il nous emmène en balade.
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0: À suivre, William Scheller qui court tout seul, mais pas à cette heure-ci, hein, 16h40, on lui déconseille. Et Big Mountain tout de suite. Ooh, baby, I love your way. Ils le font beaucoup mieux quand même. Ooh.

0: Scheller qui court tout seul. Pour ceux et celles qui aiment courir, attendez plutôt la fin de journée, voire la nuit prochaine, parce que les températures ne baisseront pas beaucoup dans les prochaines heures. En Mayenne, dans 10 minutes, toute l'actu locale avec Raphaël Aubry. Il sera 17h pour arriver jusqu'à 17h. On a quand même la mamie du rock'n'roll pour vous, et ça c'est pas rien. Tina Turner, What's Love Got To Do With It. Et si vous aimez le cinéma, soyez attentifs et surtout pensez à décrocher votre téléphone pour appeler le standard d'ici Mayenne.
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1: Le nouveau titre de Gaëtan Roussel, Tout s'en va sur votre radio ici Mayenne. Dans quelques minutes, les infos de 17h avec Raphaël Aubry. Mais un petit peu d'amour qui ne fera pas de mal avec ses fortes chaleurs pour arriver à 17h. Une femme amoureuse, Woman in Love, Barbara Streisand sur votre radio ici Mayenne.

0: L'année 1980, Barbara Streisand chantait Woman in Love sur ICI Mayenne.
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0: La belle fin d'après-midi sur la première radio du département, 17h. L'actu à 17h avec Raphaël Aubry. Bonjour Raphaël.
2: Bonjour Cédric, bonjour à tous.
0: 33 hommes interpellés partout en France en début de semaine, dont au moins un en Mayenne.
2: Ils sont soupçonnés d'avoir téléchargé une vidéo de torture et de viol sur un bébé. Information de nos confrères de France Info et de France Télévisions. Des hommes âgés de 37 à 79 ans. Certains sont déjà connus pour des faits similaires. Les gardes à vue sont toujours en cours. Le parquet de Laval est chargé du dossier mayennais. Une centaine d'enquêteurs ont été mobilisés partout en France. Un grave accident de la route il y a moins d'une heure a changé sur la route départementale 31, indiquent les pompiers. Deux personnes sont en urgence absolue selon le premier bilan. L'opération est toujours en cours. Un seul véhicule est impliqué dans l'accident. Cet après-midi, un incendie à Saint-James-le-Robert dans les Côtes-Évron. Le feu est parti d'une haie et s'est propagé à un champ. Un hectare était parti en fumée il y a environ une heure selon les pompiers. Une journée avec des températures encore proches des 40 degrés dans notre département. On est toujours en vigilance rouge canicule. Demain, 72 départements seront concernés sur une grande partie de la France en excluant le quart sud-ouest. Beaucoup de professionnels souffrent en ce moment dans les boulangeries par exemple. À Voutré, dans les Côtes-Évron, les gérants de l'unique boulangerie de la commune ont décidé de fermer leur boutique à 14h pendant la vigilance rouge. Le matin, c'est ouverture de 6h30 à 6h30 au lieu de 7h. Une façon aussi de protéger les clients, explique Franck Grabowski, le patron.
3: Dans le magasin, il y a la climatisation, ce qui est mieux pour tout ce qui est un petit peu pâtisserie, hein, parce que ce sont quand même des produits très fragiles, hein, même s'ils sont en vitrine réfrigérée. Et puis aussi pour l'accueil du public, hein, l'accueil de la clientèle, c'est mieux aussi qu'ils ont leur petit îlot de fraîcheur. Hein, c'est quelque chose qui est très à la mode en ce moment. Et donc, en effet, c'est plus agréable. Mais nous avons constaté, bien évidemment, que l'après-midi, il n'y avait pas vraiment d'intérêt, surtout dans un petit village, à ouvrir.
4: Et parlez-nous aussi de vos conditions de travail à vous. En tant que boulanger, il doit faire très chaud dans l'atelier.
3: Alors il fait très chaud, notamment quand le four est allumé et qu'il faut enfourner le matin. Alors en ce qui me concerne, je commence une heure plus tôt. Au lieu de 3h, je commence à 2h. Donc en effet, quand on a la tête près du four, je vous cache pas qu'on prend cher. Je pense quand on ouvre le four, qu'on met la buée, vous savez, c'est nécessaire pour le pain, on doit être à 40, ouais.
2: Au micro de Gilles Daminguis, ce patron parlait d'îlots de fraîcheur. Vous retrouvez sur ici.fr et votre appli ici une liste des lieux climatisés, ouverts au public et gratuits en Mayenne pour se rafraîchir. 40 lieux répertoriés par la préfecture du département.
0: La première épreuve du brevet est maintenue vendredi pour les collégiens mayennais.
2: Et malgré l'épisode de canicule, c'est le cas partout en France. Le ministre de l'Éducation nationale, Édouard Geffray, l'indique ce matin. Les collégiens commenceront par le français, une épreuve maintenue parce qu'elle a lieu le matin. Il y aura des aménagements tout de même comme des pauses. Et de 5 pour le Stade Lavallois, une nouvelle recrue Tango annoncée cet après-midi. Aboubakar Lo s'engage pour 3 ans. Ce défenseur central de 26 ans évolue à Amiens la saison dernière où il a disputé 25 matchs. Reprise de l'entraînement lundi prochain pour le Stade Lavallois. La météo, Cédric, on l'a dit, on reste en vigilance rouge.
0: Ouais, je sais pas si on peut encore annoncer des bonnes nouvelles pour les auditeurs et les auditrices qui nous écoutent, mais c'est vrai qu'il y a toujours ces vigilances encore, donc aujourd'hui, rouge. Pour donc la canicule, on est jaune du côté orageux. Alors pour hier, c'était aussi un vigilance jaune orage. On n'a pas vu d'orage sur la Mayenne cet après-midi. Soyez prudents, les températures qui vont de 36 à 40 degrés à cette heure-ci, avec une vraie disparité entre le nord et le sud. On a 36 degrés au Or, il fait 37 degrés à Ernée, 38 degrés à Laval, 39 à Quelen-Singo et 40 degrés plus au sud à Cran ou encore à Château-Gontier sur Mayenne. Demain, jeudi, ce qui devrait être la dernière journée avec ces fortes chaleurs. Au lever du jour, température comprise entre 24 et 27 degrés, avec des éclaircies très belles au lever du jour. L'après-midi, les nuages seront là et les premiers orages pourront aussi se déclencher sur les collines d'Ernée. Risque orageux qui va se généraliser en fin de journée. Des températures maximales comprises entre 39 et 41 degrés. On souffle, on souffre, on résiste, puisque vendredi, les températures, les maxis frôlent frôleront les 30 degrés, donc on pourra enfin respirer. Raphaël, on se retrouve à 18h.
2: À tout à l'heure.
0: L'actu et l'info aussi, l'info route pour vous accompagner la route ensemble au 02 43 67 11 11. Comme depuis le début de la semaine, beaucoup moins de circulation que d'habitude. Ça va de soi, certains sont restés chez eux, les enfants aussi. Boulevard Frédéric Chaplet, à Laval, vous avez quelques ralentissements cette fin d'après-midi.
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0: C'est un joueur de blues qui nous accompagne dans cette nouvelle heure sur votre radio locale ici Mayenne, signé Michel Jonas.

0: Michel Jonas, joueur de blues, 17h08 sur votre radio ici Mayenne.
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0: Belle fin d'après-midi, oui il fait chaud, oui on écoute ici Mayenne pour se rafraîchir les oreilles à partir de demain. Ça sera encore la journée, l'une des journées les plus chaudes de la semaine. On oubliera vite le jeudi pour passer à vendredi. En terminer en tout cas pour le moment avec tout ça et on pourra à nouveau respirer des températures maximales de l'ordre de 30-31 degrés. Ça va faire du bien, ça c'est sûr. Où est-ce qu'on peut se rafraîchir aussi? Dans les salles de cinéma, mais encore mieux quand le cinéma joue en plein air. C'est le rôle d'Atmosphère 50. Nouvelle saison pour cette édition 2026, l'été 2026. On en parle dans les bons plans sortis avec mon invité qui est arrivé en studio. Avant tout ça, elle nous apporte de la fraîcheur avec ses titres. Charlotte Cardin, en même temps c'est normal, elle nous vient de l'autre côté de l'Atlantique. Charlotte Cardin et le titre The Way We Touch.

0: Une artiste que votre radio ici Mayenne adore tout particulièrement depuis le début, Charlotte Cardin, The Way We Touch, 17h12. L'heure des bons plans sortis en ce mercredi. Ça tombe bien, mercredi, c'est jour de cinéma. Et qu'est-ce qui rime avec cinéma? Atmosphère 53. Zoé Prigent, bonjour.
1: Bonjour.
0: Médiatrice au sein d'Atmosphère 53. Zoé, on va parler du cinéma en plein air dans un instant, puisque ça y est, enfin, c'est reparti. C'est même déjà parti depuis quelques jours. Ça va nous emmener jusqu'à la rentrée, jusqu'au mois de septembre. Mais je peux pas ne pas vous poser la question, Zoé, avec le cinéma face à la canicule et ce qu'on vit depuis quelques jours, est-ce que le refuge, ça ne serait pas quand même les salles de cinéma quand elles le peuvent?
1: Bah, si, bien sûr. Il y a d'ailleurs quelques salles de cinéma qui font la promotion de leur programmation comme ça, qui mettent des petites affiches « Venez au frais voir des films ». Donc, allez-y. Ouais. Je ne peux que vous le conseiller aussi.
0: Ah non, mais c'est clair. Il y a certaines salles qui ont été impactées, mais de l'autre côté, puisque quand il y a des absences aussi et des soucis dans les salles, je crois que c'était le Vox à Mayenne qui avait fermé, qui a rouvert ou qui va rouvrir.
1: Il rouvre normalement vendredi.
0: C'est jeudi ou vendredi, j'ai un doute.
1: Mais effectivement... le fait que le bâtiment ait accumulé de la chaleur et qu'il n'ait pas de clim fait qu'au bout d'un moment, ça devient assez irrespirable dans les salles. Mmh. Donc, ils ont été contraints de fermer quelques jours.
0: Est-ce que la solution, c'est pas aller voir du cinéma en plein air?
1: Ça peut.
0: Bah oui. Quoique à 22h, là en ce moment, à 22h, c'est vrai qu'on cherche encore l'air, mais ça va s'arranger. Ça a démarré depuis quelques jours, hein, juste avant les premiers jours de l'été. Encore une nouvelle fois, j'ai envie de dire, mais pour quelqu'un qui arrivera en Mayenne, qui est sa première saison, il va passer un été dans notre département, ça, vous le tenez quand même depuis quelques saisons, le cinéma en plein air. Le principe, Zoé, on peut le réexpliquer?
1: Oui, bien sûr, c'est vrai que ça fait une vingtaine d'années, je crois, qu'on fait des séances de cinéma en plein air, et donc l'idée, c'est de sortir des salles de cinéma pour être présent sur l'ensemble du département, à la fois pour aller toucher les habitants au cœur de leur village, qu'ils puissent avoir du cinéma au pied de chez eux, ils sortent en pantoufles avec leur couverture pour se mettre devant l'écran, donc c'est très très convivial. Et c'est aussi l'occasion de pouvoir parfois mettre en valeur des lieux d'exception. On est tous les ans, par exemple, au Théâtre Antique de Jublain ou à la Vallée des Grottes de Sauge, qui sont des lieux touristiques assez exceptionnels en Mayenne. Et donc, de pouvoir montrer un film sous les étoiles, en plus, ça rajoute une petite cerise sur le gâteau.
0: Ouais.
1: Et puis, on est aussi dans les quartiers, dans certaines villes. Voilà, à Laval, on a toujours des partenariats aussi avec les maisons de quartier. Donc, c'est pas la ruralité, mais c'est quand même un certain éloignement, parfois des difficultés à se rendre dans le centre-ville, etc. Donc, c'est dans la même dynamique de pouvoir apporter du cinéma au plus près des habitants et pour le plus grand nombre de personnes possible.
0: Et où est-ce et comment, surtout, on amène ce film dans les endroits? Parce que une salle de cinéma, il y a des grands écrans, il y a aussi donc toute une structure aussi, toute une mécanique, toute une électronique aujourd'hui. Là, quand vous dépliez un petit peu les moyens, comment ça se transporte tout ça?
1: Avec notre petit Kangoo et une remorque et nos petits bras, voilà, les miens, ceux de nos bénévoles qui nous accompagnent, que je remercie.
0: Pas tant pour parler du Kangoo, mais plutôt des toiles, en fait, savoir comment est-ce qu'on projetait les films.
1: Bien sûr, j'y arrivais.
0: Ouais.
1: On a deux écrans différents, on en a un qui fait 4 mètres sur 3, donc c'est déjà pas mal, mais ce n'est rien comparé à l'autre qui fait 13 mètres sur 8, qui est un écran qui a été acheté par le département de la Mayenne il y a quelques années déjà et dont on a la gestion. Et celui-ci, c'est vraiment très, très impressionnant quand on le déplie. Donc, il tient debout grâce à une soufflerie en permanence. En fait, voilà, c'est un écran gonflable.
0: Vous le soufflez pas à la bouche, hein, bien entendu.
1: Non.
0: Sinon, ça prend un petit peu de temps. Hein. C'est pas non plus comme des tentes ou des choses un petit peu à gonfler. La saison est belle. Il y a beaucoup de films. Alors, on va pas avoir le temps de parler de tous les films. Ça va de soi, bien entendu. Mais des films pour tous. C'est-à-dire qu'il y a des films plus pour les familles, pour les enfants, et peut-être aussi des films plus pour un public adulte.
1: Oui, exactement. C'est quand même vraiment le public familial notre cible. On a une grande majorité de films d'animation, et à l'intérieur desquels on retrouve des films cultes qui ont déjà conquis leur public, comme Peter Pan, voilà, qu'on reprend.
0: Ah, mais c'est des grands classiques, mais c'est génial de
1: exactement.
0: Le voir en plein air. Bah oui.
1: Voilà, ou Kung Fu Panda, par exemple, le quatrième volet en plus récent, mais qui a déjà bien fonctionné. Et puis, c'est aussi l'occasion pour nous de défendre, encore une fois, un cinéma, plus exigeant, ou en tout cas qui s'adresse quand même à un grand public, mais qui fait l'objet d'un travail plus artisanal et plus artistique. Et notamment, cette année, on va avoir Flo, le chat qui n'avait plus peur de l'eau, qui est un film qui avait été présenté au Festival d'animation d'Annecy l'année dernière, il me semble, et qui a vraiment beaucoup fait parler de lui dans le milieu du cinéma.
0: Ouais.
1: Ou par exemple aussi le film Sauvage, qui est fait en stop motion, tout en marionnette, par le réalisateur Claude Barras, qui avait déjà réalisé Ma vie de courgette. Peut-être que ça va parler à
0: certaines personnes. On en avait parlé ici en Mayenne, puisqu'il avait été projeté dans pas mal d'endroits en Mayenne,
1: oui.
0: Je me rappelle de cette histoire de courgette. Restez là, Zoé Prigent. Il y a des nouveautés aussi, vous allez voir, il y a plein de choses qui arrivent pour ce cinéma en plein air, atmosphère Atmosphère 53 avec ce rendez-vous qui ne connaît pas la crise, tout comme Atmosphère 53. La petite entreprise d'Alain Bachung, on l'écoute à 17h17. Et en attendant, vous pouvez aller regarder justement sur le site d'Atmosphère 53, puisqu'il y a tous les films répertoriés, le www.atmosphère53.org. A tout de suite dans vos bons plans sortis. On vous dira même combien ça coûte.

0: Ici Mayenne avec Alain Bachung, ma petite entreprise. 17h21 ce mercredi. Vos bons plans sortis, on y retourne dans un instant, dans quelques minutes, avec Zoé Prigent qui est notre invitée, Atmosphère 53, qui organise plein de séances avec plein de films à découvrir en plein air. On en reparle donc dans les prochaines minutes, voire même secondes.
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0: Et vos bons plans sortis, on y retourne. Zoé Prigent est avec nous en studio, édition 2026 du cinéma en plein air avec plein de séances. Ça a démarré depuis le 20 juin et ça va se prolonger jusqu'à la mi-septembre, histoire de prolonger le plaisir de l'été quand tout le monde sera rentré. Zoé, avec des nouveautés cette année. Nouveautés, on peut commencer peut-être. Alors on a les boucles de la Mayenne qu'on connaît bien chez nous pour les amateurs de courses cyclistes. Il y aura aussi des boucles chez vous, mais des boucles magnétiques.
10: Oui, absolument. On s'est rapproché de l'association Castordi. Cette année, parce qu'on avait envie de faire un travail pour rendre nos séances de cinéma en plein air plus accessibles. En fait, l'idée est venue d'un film qu'on avait projeté l'année dernière autour du handicap, et on avait eu des animations de sensibilisation en amont du film, et on avait projeté le film avec des sous-titres pour sourds et malentendants. Et on s'est dit, bah pourquoi pas renouveler tous les ans, il n'y a pas de raison. Donc cette année, on va proposer des boucles magnétiques individuelles pour les personnes malentendantes sur 4 des séances. Voilà, on a quand même ciblé que 4 pour l'instant pour voir comment ça fonctionne, pour voir si on arrive à toucher ce public, parce que ça représente un coût pour nous aussi de mettre ça en place. Donc ce sera sur 4 séances à Laval. Il y aura le 15 juillet pour Moon le Panda dans le quartier d'Hilard, le 31 juillet pour Les Secrets de Khéops à Mayenne au camping, à Évron le 18 août pour le film Enfant Phare, que vous aurez plaisir à revoir, je n'en doute pas. Et puis le 26 août, Lilo et Stitch à Laval aussi. On revient à Laval.
0: Bah ça, c'est parfait, voilà. Sachant que c'est gratuit, mais il faut réserver 7 jours avant pour aussi pouvoir bénéficier de tout ça. C'est gratuit, mais il faut envoyer, c'est très simple, le mail. Hein, c'est stagiaire au singulier, @atmosphère au pluriel, atmosphère53.org. Vous écrivez un petit message, donc, mais 7 jours avant, donc la première séance qui est mi-juillet, il faut écrire là dans les prochaines semaines, pas tarder.
10: Exactement.
0: C'est ça. Ça, c'est la nouveauté cette année, mais l'opéra qui s'installe aussi dans votre rendez-vous de programmation. Un opéra en plein air, il faut un endroit un petit peu qui s'y prête.
10: Ah oui, exactement. C'est une initiative du département de la Mayenne et de la programmation du coup des musées départementaux. Donc on est au musée archéologique de Jublin, dans le Théâtre Antique, qui est un cadre complètement exceptionnel, pour une proposition exceptionnelle du coup. Donc c'est dans le cadre de l'opération de l'Opéra de Paris. Ils organisent les opéras d'été tous les ans. On se saisit de cette opportunité pour montrer une mise en scène de Cendrillon. Et elle est projetée dans Hollywood, Cendrillon, dans cette mise en scène. Donc on fait un petit lien avec le cinéma quand même.
0: Oui, ça aussi. Et là aussi, alors combien ça coûte, c'est ce qu'on se disait tout à l'heure. Les boucles magnétiques, c'est gratuit. Mais toutes les séances proposées tout au long donc, de cette saison estivale, là aussi, Zoé, ça coûte combien?
10: Zéro. Ça, c'est tout bien. Est gratuit.
0: Tout est gratuit, c'est chouette parce qu'en plus, il y a des films. Il y a aussi l'occasion de passer un bon moment en famille, entre amis. Et on le répète parce qu'il y en a beaucoup qui vont partir en vacances. Mais il y a plein de Mayennais et de Mayennaises qui ne partent pas l'été en vacances. Et ça permet aussi de profiter de certaines activités. Et avec les enfants, ça c'est quand même super chouette. Mais aussi des à côté, c'est-à-dire qu'il y a des films. Mais sur certaines séances, vous proposez aussi des animations, des choses à vivre avant la projection.
10: Oui, oui, tout à fait. Il y a très souvent déjà une offre de restauration et une guinguette, enfin voilà, une buvette pour se rafraîchir et profiter d'un temps convivial en amont de la séance. Et parfois, tout un programme d'animation un peu plus complet. Par exemple, à la base de loisirs de la Haie Traversaine, là en juillet, il va y avoir des animations toute la journée avant la projection. À Renazé, ils organisent carrément une semaine complète autour du cinéma du 21 juillet jusqu'au 29 juillet. Ça se clôture par le cinéma en plein air et il y a des ateliers d'écriture de scénarios, des ateliers mash-up en amont, donc voilà, tout un programme. On peut avoir aussi une balade à vélo par moment. Voilà, il y a plein de choses. On vous encourage à suivre encore une fois le site internet et les réseaux sociaux d'Atmosphère pour avoir les infos les plus précises possibles.
0: On vous souhaite une belle édition en tout cas, Zoé Prigent. On en reparlera tout au long de l'été à chaque fois qu'il y aura des programmations aussi, puisqu'on a plein de rendez-vous avec les idées sorties. Et puis vous saluez toute l'équipe, en tout cas restez au frais dans les salles de cinéma et dans les bureaux d'Atmosphère 53. Zoé, on se dit à très bientôt.
10: À bientôt, merci.
0: 17h27, faut que tu m'aimes. Voici Tilto sur votre radio locale ici Mayenne.

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1: Celle qui sera à la présentation de The Voice Kids dans quelques semaines aux côtés de Nikos Aliagas sur TF1. Stilto, elle chante, mais elle sera aussi à la télé avec The Voice Kids. 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
1: Sur les routes du département, jetons un nouveau coup d'œil, voir s'il y a quelques ralentissements cet après-midi. Oui, mais ça reste encore quand même acceptable, comme on dit. Plein centre-ville, à Laval, rue de la Paix, quelques ralentissements, rue Sainte-Catherine aussi. Je regarde sur les grands axes, les autres villes, ça a l'air de bien rouler. Si vous, vous constatez en tout cas le moindre souci, toujours pareil, la ligne infotrafic qui vous accompagne 7 jours sur 7, 02 43 67 11 11.
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1: Alors c'est tout petit chez la mère à Titi. C'était un petit peu l'Italie. Mais vu que c'était tout petit chez la mère à Titi, je ne sais pas si elle avait la clim dans les années 80. C'est en 1988 que Renaud nous présentait cette maman, la mère à Titi, sur votre radio ici Mayenne. Sur la table.

0: La mère à Titi, Renaud sur votre radio locale ici Mayenne. Bravo à Irène, fidèle auditrice de votre radio ici Mayenne. Elle est à changer et elle a gagné ses places pour les Nuits de la Mayenne édition 2026. D'autres places à gagner tout au long des prochains jours. Un événement forcément ici Mayenne. 17h36, nous comme tous les soirs, c'est l'heure de retrouver Émilie Mazoyer, la chronique de Décibel à l'intérieur. Que du bon, il y aura Danny Briand et il y a aussi du Fleetwood Mac à l'intérieur. Salut Émilie.
1: Salut tout le monde. Émilie au rapport pour votre dose quotidienne d'actualité musicale. C'est l'anniversaire de Mick aujourd'hui. Non, pas Jagger, l'autre Mick.

0: Mick Fleetwood, batteur et fondateur de Fleetwood Mac à 79 ans. Bon anniversaire. Fleetwood Mac, groupe anglo-américain à géométrie variable depuis les années 60, qui a connu son ère la plus folle au milieu des années 70 quand Mick Fleetwood a eu l'idée d'embaucher Stevie Nicks et Lindsey Buckingham. Décision désastreuse sur le plan humain. Tout le monde couchait avec tout le monde en se droguant allègrement pour mieux se disputer ensuite. Mais artistiquement, c'est un coup de maître qui a donné naissance à l'album Rumours en 77. Plus de 40 millions d'exemplaires vendus à ce jour. Et ce tube, Dreams, un miracle. La tournée de son album 70s étant terminée, Danny Briand annonce la suite.
1: J'ai perdu la tête depuis que j'ai vu Suzette. Je perds la raison chaque fois que je vois Suzon.
0: Danny Briand va sortir son premier roman le 16 septembre prochain aux éditions du Rocher. Paris ne meurt jamais. Ce sera l'histoire dans le Paris d'après-guerre de la rencontre entre deux mondes pas faits pour s'entendre, les mafieux de Pigalle et les intellos jazzy de Saint-Germain-des-Prés. En 2022, Izia avait confié avoir écrit son cinquième album, La Vitesse, avec la présence fantomatique et bienveillante de son père, Jacques Higelin, disparu 4 ans plus tôt. Aujourd'hui, elle est de retour et elle parle

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C'est la toute belle, toute neuve chanson d'Isia qui poursuit également sa carrière de comédienne. Elle vient de décrocher le rôle principal de Maternité, la nouvelle série Netflix dans le monde de l'hôpital et des sages-femmes. Rod Stewart pris en flag. 24 heures après avoir annulé un concert en Californie pour raison médicale, il a été vu dans la tribune présidentielle d'un match de la Coupe du Monde de foot à Boston en train de picoler et d'encourager l'équipe écossaise. Pas content, les fans lui demandent maintenant des comptes via les réseaux sociaux.

Et merci Émilie Mazoyer pour la chronique de Décibel toutes les fins d'après-midi et ce soir Décibel à 20h en direct depuis le festival Sœurs Jumelles qui se passe à Rochefort. On passe la fin de semaine avec ces émissions spéciales Décibel et Émilie que vous retrouvez donc tout à l'heure dans un peu moins de 2h30. Auria, soirée mondaine pour repartir. Il y aura aussi Terrence Trent D'Arby, Signor Name, belle fin d'après-midi où que vous soyez au boulot, en voiture ou à la maison.

0: Terence Trent D'Arby, Signor Name sur votre radio locale, ici Mayenne, 17h47.
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0: Le coup de cœur de l'émission avec les vendredis de l'été qui sont de retour, oui, pour une belle saison du côté de l'Orbière à Forcé. Ce vendredi 26 juin, 5 musiciens qui vont vous proposer de la chanson française, blues et rock. C'est les Raisins Secs qui seront là à partir de 19h. L'équipe de la Grange de l'Orbière qui met à disposition un barbecue. En plus, chacun amène ce qu'il veut griller et ensuite vous avez le concert. 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Les vendredis de l'été, c'est reparti, un événement festif qui existe depuis quelques saisons. Autre événement à vous annoncer, mais lui, il est reporté. Il y avait la présentation de la saison culturelle de Changer qui devait avoir lieu demain à l'atelier des Arts Vivants. C'est reporté au 2 juillet prochain. Pour ceux et celles qui voulaient en profiter demain soir, notez la date, le 2 juillet pour la présentation de la prochaine saison culturelle de Changer. 17h48, voici The Cure sur votre radio ici Mayenne et Close to Me.

0: Vous avez un petit peu la même coupe de cheveux quand vous vous réveillez le matin que Robert Smith. Rassurez-vous, c'est la chaleur, tout va bien. The Cure à l'instant. Close to me sur votre radio ici Mayenne. Dans 10 minutes, toute l'actu locale. Il sera 18h, le retour de Raphaël Aubry. On va forcément parler de la canicule qui continue à s'installer sur notre territoire encore aujourd'hui, demain, vendredi. Ça ira mieux pour arriver jusqu'à 18h. Jane Birkin ou encore Jérémy Frérot.
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0: À 17h53 sur votre radio locale ICI Mayenne, vous le savez, on fait la route ensemble avec vous au standard d'ICI Mayenne, mais aussi avec l'équipe d'ICI Mayenne, puisqu'on retrouve Philippe Guiton. Philippe, bonjour.
15: Oui, bonjour Cédric.
0: Alors Philippe, vous le retrouvez chaque fin de matinée pour la Mayenne compte double, mais Philippe, il rentrait tranquillement jusqu'à chez lui à première vue. Alors qu'est-ce qui se passe sur la route, Philippe ?
15: Eh ben, ça bouchonne sur la départementale 34 quand on quitte Laval en direction d'Ernée au niveau de l'embranchement de l'autoroute. Alors il y a apparemment beaucoup de camions de secours sur place. On circule en alternance, donc du coup ça a tendance à poser des problèmes et ça ralentit sérieusement, même si ça a l'air de se dégager un petit peu plus actuellement. Soyez prudent quand vous arrivez sur les lieux de l'accident.
0: Merci Philippe pour l'info en tout cas.
15: Eh ben bonne soirée.
0: Et
15: à bientôt.
0: Soirée. Et Philippe que vous retrouvez demain à partir de 11h pour notre jeu La Mayenne compte double. 17h55, Jane Birkin, ex-fan des 60s.

0: Frérot, le nouveau titre de Jérémy Frérot sur votre radio locale, ici Mayenne.
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0: Merci d'être sur la première radio du département, 18h01. Et l'info de retour avec nous à 18h, les infos avec Raphaël Aubry. Raphaël, un homme soupçonné d'avoir téléchargé une vidéo de torture et de viol sur un bébé, interpellé en Mayenne.
2: Vaste opération dans toute la France depuis lundi, organisée par les enquêteurs de l'Office des mineurs de la police judiciaire. 33 hommes ont été arrêtés. En Mayenne, l'homme de 52 ans a été placé en garde à vue hier à la gendarmerie de Cran, dans le sud Mayenne, indique le parquet de Laval. Bonsoir Alexandre Frémont.
3: Bonsoir Raphaël.
2: Il a reconnu les faits devant les enquêteurs.
3: Oui, placé en garde à vue notamment pour détention de l'image d'un mineur présentant un caractère pornographique ou mise ou offre à disposition de l'image ou représentation d'un mineur présentant un caractère pornographique. C'est ce que nous précise la procureure de la République de Laval, Annelise Jarton. L'homme a donc reconnu les faits, vous le disiez Raphaël, à savoir avoir téléchargé et consulté une vidéo où on peut voir un bébé se faire violer et subir des actes de torture et de barbarie. Les investigations techniques réalisées par les enquêteurs sur ces matériels informatiques ont aussi permis de confirmer ces dires, nous précise le parquet. Des investigations techniques qui se poursuivent. D'ailleurs, encore en ce moment, le suspect de 52 ans a été déféré cet après-midi au parquet de Laval. Il passera devant la justice le 21 août prochain. On ne connaît pas encore le profil précis de l'individu, s'il est de Cran ou des alentours. On sait juste qu'il n'a pas d'antécédents judiciaires selon le parquet. C'est pourquoi le juge des libertés de la détention a décidé de le placer sous contrôle judiciaire avant son procès.
2: Alexandre Frémont, précision à retrouver sur ici.fr. Deux personnes en urgence absolue après un accident de la route cet après-midi à Changé, près de Laval. C'était vers 16h sur la route départementale 31, indiquent les pompiers. Deux autres personnes ont été blessées. L'opération est toujours en cours. Un seul véhicule est impliqué dans l'accident. Les pompiers mobilisés aussi en milieu d'après-midi pour un incendie dans un champ à Saint-James-le-Robert, dans les Côtes-Évrons. Le feu est parti d'une haie et s'est propagé. Un hectare était parti en fumée à 16h, selon les pompiers. La Mayenne reste en vigilance rouge canicule. Ce sera encore le cas demain avec 71 autres départements partout en France. Une journée de mercredi avec un nouveau record absolu à Grésambouère dans le sud du département. Selon le site spécialisé Météo Mayenne, 42,5 degrés cet après-midi à 15h48 précisément. 40,2 degrés aussi à Laval, 40 à Caussey-le-Vivien, 38,4 à Mayenne ou encore 37,1 à Ernée. Météo Mayenne parle de température en baisse par rapport à hier au même moment.
0: Dans ce contexte, la préfecture qui appelle à faire attention à notre consommation d'eau.
2: Une grande partie du département est concernée. Les bassins de Loudon et de la Mayenne, Médiane et Aval ont été placés en vigilance hier. Ça veut dire qu'il n'y a pas encore de restrictions, mais les habitants doivent veiller à économiser l'eau. Le bassin Sarthe-Aval, en revanche, est en situation d'alerte depuis la semaine dernière. Il est totalement interdit d'arroser son jardin entre 8h et 20h. Précision à retrouver sur ici.fr et votre application ici. Le Stade Lavallois continue de recruter. Le club a annoncé cet après-midi la signature d'un cinquième joueur en Ligue 2 pour la saison prochaine. Aboubakar Lo s'engage pour 3 ans. Ce défenseur central de 26 ans évolué à Amiens la saison dernière où il a joué 25 matchs. Le Stade Lavallois qui reprend l'entraînement lundi prochain.
0: Petite actualité aussi avec ici Mayenne et le Stade Lavallois. Matinale spéciale,
2: oui,
0: vendredi 3 juillet. Notez
2: avec le coach,
0: la date avec le nouvel entraîneur du Stade Lavallois. Il passera la matinale à nos côtés avec toute l'équipe de la matinale. Ça va être très sympa, on va apprendre à le connaître puisque pour l'heure on ne sait pas grand chose de lui. Mais il passera donc une bonne partie de ce vendredi 3 juillet sur la première radio du département. Ici Mayenne, ça va être très chouette. C'est David Vigne, le nouvel entraîneur des Tangos.
2: Et vous pouvez retrouver d'ailleurs sur ici.fr la première vidéo avec David Vigne lorsqu'il a été présenté à la presse, les premiers mots donc de l'entraîneur des Tangos pour la saison prochaine. La météo, ça donne quoi pour demain? On l'a dit,
0: chaud.
2: Suite de la vigilance.
0: Ah là, ça va pas vous étonner, vigilance rouge, on va rester sur cette couleur une bonne partie de la journée de demain, jeudi, pardon, vigilance rouge pour la canicule, jaune toujours aussi pour le phénomène d'orage, un jeudi où les éclaircies seront belles au lever du jour, ça va ensuite s'élargir, mais l'après-midi, les nuages, les cumulus qui vont bourgeonner et seront plus menaçants, les premiers orages orages pourront se déclencher d'abord sur les collines d'Ernée, risque qui va se généraliser ensuite en fin de journée sur l'ensemble du territoire mayennais. Température au lever du jour, on va encore subir la nuit prochaine, pas plus de 24 à 27 degrés, ça c'est le matin. Des maximales encore de l'ordre de 39 à 41 degrés. On tient tous le coup puisque c'est la dernière journée de cette semaine de canicule. À partir de vendredi, des températures maximales qui seront de l'ordre de 30 degrés. Raphaël, bonne soirée.
2: Bonne soirée.
0: Et retour de l'actu dès 19h.
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0: Avec Edwin Collins, Girl Like You.

0: Les guitares qui font du bien, Edwin Collin sur votre radio locale ici Mayenne, c'était Girl Like You, 18h09.
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0: À pas confondre avec le chanteur Camaro qui chante Une femme like you, c'est pas le même, c'est pas la même version, c'est même pas la reprise en anglais. C'est deux chansons complètement différentes. 18h10, la belle fin d'après-midi, ici Mayenne pour vous accompagner où que vous soyez à la maison. J'allais dire au calme, j'espère en tout cas au frais pour ceux et celles qui peuvent en profiter. Au boulot, pour ceux qui ont la clim, on pense fort à ceux qui travaillent et qui n'ont pas la chance d'avoir peut-être des bureaux en extérieur aussi climatisés. Sur les routes, soyez extrêmement prudents parce que forcément il y a moins de circulation. Les chaussée rendue très très chaude aussi. On n'en a pas parlé, mais si vous constatez hein, certaines déformations de route aussi avec ces températures caniculaires, n'hésitez pas à nous en faire part. 02 43 67 11 11, votre radio qui vous accompagne dans cette période de canicule. On tient bon, puisque encore aujourd'hui et demain et vendredi, on va un peu souffler, un peu respirer, ça fera du bien. Nous, on va respirer côté cadeau dans les prochaines minutes autour du sport, puisque vous le savez, il y a quand même l'événement mondial de la planète football qui a démarré avec l'équipe de France et le Crédit Agricole et votre radio ici Mayenne qui vous offriront une nouvelle fois dans la boîte à questions dans quelques minutes le sac officiel, oui, de l'équipe de France. Petite question sur la compétition et le sac peut-être pour vous. En attendant, c'est à qui le tour ? Eh ben, c'est au tour de Mylène Farmer sur votre radio ici Mayenne. Et on va monter un petit peu en escalade dans 100% sport. Peut-être qu'en haut, il fait plus frais sur les murs d'escalade. Il y a une grosse compétition qui arrive dans les prochains mois.

0: Le nouveau titre de Mylène Farmer, c'est à qui le tour ? 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Pour l'heure, c'est l'heure de retrouver 100% sport. Ce mercredi avec mon invité, on va grimper sur les murs d'escalade avec de grosses compétitions en approche.
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0: Un événement qui va nous emmener à la fin de l'été, mais on vous en parle déjà parce que ça sera l'un des grands rendez-vous justement de cette année 2026. À Espace Mayenne, une grande compétition, championnat d'Europe, mais aussi Coupe du Monde. On va parler escalade avec le technicien fédéral au sein de la FFME, montagne et escalade de la Mayenne, la fédération française de montagne et d'escalade. C'est Étienne Angot. Bonjour Étienne.
3: Bonjour.
0: Parlons de cet événement à la fin de l'été. Alors déjà, c'est les derniers jours du mois d'août.
3: Exactement.
0: Mais qu'est-ce qui va se passer en termes d'escalade? Alors pour le coup, Étienne, chez nous en Mayenne,
3: on a une double compétition internationale d'escalade qui arrive. Vous avez le championnat d'Europe senior difficulté et vitesse, donc là on parle chez les valides, et une coupe du monde de para-escalade.
0: Alors ça c'est génial parce que c'est toujours très impressionnant sur ces murs d'escalade, l'espace Mayenne en plus qui a à disposition ce beau mur d'escalade aussi. C'est l'occasion peut-être en 2026 de voir la crème de la crème de ce qu'on verra dans quelques saisons après pour des Jeux Olympiques.
3: Exactement, la para-escalade intègre les Jeux Olympiques, enfin les Jeux Paralympiques olympique à Los Angeles en 2028 pour la première fois. L'escalade est déjà olympique depuis Tokyo en 2020. Et là, la para-escalade intègre les Jeux paralympiques. Donc, ça vous permet de voir les meilleurs grimpeurs et grimpeuses mondiaux et les meilleurs grimpeurs et grimpeuses européens sur le même mur, sur le même week-end en inclusion. Vous voyez les valides grimper aux côtés des paras et c'est un spectacle formidable.
0: Quand on parle de vitesse et de difficulté pour le championnat d'Europe senior, c'est quoi ? C'est ce qu'on voit des fois dans les compétitions où ils partent du bas, forcément.
3: Exactement.
0: Il y a un chrono pour aller le plus vite, en fait, au sommet ?
3: Oui. Ça c'est la vitesse, vous avez un mur de 15 mètres, c'est toujours les mêmes prises, toujours au même endroit, c'est une voie sur laquelle les athlètes s'entraînent toute l'année et le but c'est d'arriver là-haut le plus rapidement possible. Pour indication, le record du monde chez les hommes c'est 4 secondes 64 à date, si je dis pas de
0: pour
3: bêtises
0: 15 mètres, hein.
3: Pour 15 mètres,
0: ouais.
3: Dans un dévers de 5 degrés, et la difficulté c'est un mur de 16 mètres avec un itinéraire de généralement de difficulté croissante et le but c'est d'arriver le plus haut possible.
0: Et génial d'avoir quand même la Mayenne encore une fois autour d'un événement européen mais mondial aussi. Ça place le département vraiment aussi sur le calendrier.
3: Exactement, un département de 300 000 habitants, au relief relativement peu prononcé, plutôt vallonné que montagneux. Et on arrive à avoir des compétitions internationales d'escalade tous les ans depuis 2000, la création d'Espace Mayenne, et on en fait depuis 1991-92.
0: Ouais. Avec des centaines de sportifs qui seront là, parce que c'est, je sais pas combien de pays, mais ça, c'est assez fou quand même.
3: Alors rien qu'en para-escalade, on attend entre 200 et 300 athlètes.
0: Ouais.
3: Sur le championnat d'Europe, on sera peut-être à une centaine, un peu plus. Donc c'est en tout une trentaine, voire quarantaine de pays représentés. Ouais.
0: Et ouvert pour ceux qui aiment l'escalade, mais pour ceux qui auront envie tout simplement de découvrir aussi à cette occasion.
3: Absolument, c'est vraiment quelque chose à découvrir. C'est un retour qu'on a eu sur les précédentes éditions. C'est-à-dire que c'est vraiment le grand public qui découvre l'escalade de compétition adore voir ça parce que c'est très impressionnant. Que vous soyez connaisseur ou non, il y a toujours un spectacle qui marche très bien et on se rend compte très vite de la difficulté de l'effort qui est demandé et c'est un super spectacle.
0: Et sachez que la billetterie est déjà mise en place sur le site par exemple d'Espace Mayenne, vous pouvez avoir tout le programme, les tarifs aussi qui vont autour de 15 à 18 euros pour participer quand même à une compétition européenne et aussi mondiale et c'est même gratuit je crois pour les moins de 6 ans. On n'a pas fini de vous en parler, merci Étienne Angot.
3: Merci à vous.
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0: Allez, à 18h18, on redescend du mur d'escalade avec cette info d'une auditrice d'ici Mayenne, Véronique de Javron-les-Chapelles. Elle nous indique une grande prudence dans le bourg d'Ambrières-les-Vallées. La cause, je vous en parlais avec les chaussées d'ailleurs, et ses températures, la grande chaleur qui fait fondre le goudron malgré les gravillons rajoutés, c'est surtout pour les motos ou encore les véros, la route. Donc soyez très très vigilants dans le bourg d'Ambrières-les-Vallées. Merci à Véronique pour cette information. PhD, I won't let you down. Et nous aussi, on on ne vous laisse pas tomber. La boîte à questions qui va s'offrir dans un instant. Question autour de la plus grande compétition mondiale du ballon rond. Et à la clé pour vous, grâce à Ici Mayenne et le Crédit Agricole, le sac des Bleus. 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Pourquoi pas en vacances? 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Ici Mayenne, bon mercredi.

0: PhD, I won't let you down à 18h22 sur votre radio locale ici Mayenne. Et je vous l'ai dit, nous aussi, on ne vous laisse pas tomber. Demain, jeudi, l'émission Ma France qui passe en spécial canicule. Émission d'une heure entre 13h et 14h avec Wendy Bouchard. Au programme des directs partout en France avec des reportages, des invités. Et il y aura plein de choses à vivre autour de cette semaine qu'on passe assez folle hein, dans les trois quarts du pays. J'allais dire même dans toute la France parce que pour le moment, l'Est est un petit peu préservé. Mais ça va pas tarder à remonter aussi du côté Est. Bref, demain en tout cas, émission spéciale, donc Ma France, spéciale canicule entre 13h et 14h. Il est 18h23. La boîte à questions que voici, que voilà, avec le beau sac officiel de l'équipe de France grâce à la compétition mondiale du ballon rond. Avec le Crédit Agricole, partenaire de l'équipe de France, on vous offre ce sac. Mais pour ça, il faut répondre à une question, ça va de soi puisque ça s'appelle la boîte à questions. La France va jouer vendredi son dernier match de poule. On espère avec moins de retard à la mi-temps que face à l'Irak il y a quelques nuits de ça, il y a 48 heures. Face à quel pays va jouer donc l'équipe de France vendredi? 02 43 67 11 11, la bonne réponse, vous la donnez à Véro tout de suite. Et si vous avez la bonne réponse, le sac, vous pourrez le mettre autour de vos épaules. On joue ensemble juste après Laurent Voulzy, Bubble Star qui arrive dans 30 secondes.
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0: que fait le dentiste des fois. Ah, ouvrez grand la bouche, ah, tout va bien. Bubble Star, 18h28. Est-ce que tout va bien du côté de l'Aubrière? On va poser la question ce mercredi en fin de journée à Norbert. Bonjour Norbert.
1: Tout va bien.
0: Bon, c'est vrai qu'on pose la question, je me doute que vous avez dû passer la journée chaudement, ça va de soi.
1: Oh là là, c'est même plus chaudement, c'est bouillonnement.
0: Eh oui, bah oui, c'est vrai que c'est pas facile, ouais. Mais bon, tenez le coup, je le dis pour tout le monde aussi, à partir de jeudi, de la nuit de jeudi à vendredi, ça va commencer à rebaisser, et on devrait aller vers le mieux à partir de vendredi, donc encore quelques heures de patience.
1: Oh, ben oui.
0: Ah bah oui.
1: Quelques jours encore.
0: Peut-être l'occasion de se rafraîchir avec le prochain match aussi des Bleus, puisque c'est vendredi 26 juin. Vous le savez que d'ailleurs, votre radio ici Mayenne, on vous passe tous les matchs de l'équipe de France. Il y a même l'émission spéciale 100% Bleu une demi-heure avant, donc ça sera 20h30 pour l'émission. Et le match ensuite à 21h. La France face à quelle équipe, mon cher Norbert?
1: La Norvège.
0: Tout à fait, oui. Et vous savez quoi, Norbert? En Norvège, il fait plus frais en ce moment.
1: Ah bah seulement juste.
0: Forcément.
1: J'aimerais bien aller là-bas, quoi.
0: Ah bah oui, ça c'est sûr, ça c'est sûr. En tout cas,
1: on
0: bravo.
1: Vous pouvez y aller en maillot de bain, au moins.
0: Ah bah, vous pouvez y aller comme vous voulez, mais il y a un petit peu de route. Hein, le temps que vous partiez en Norvège, malheureusement, vous allez. C'est pas tout de suite. Hein, il faut prendre un petit peu des moyens de locomotion pour y aller, quoi. Ça c'est clair.
1: Mais oui, puis faut déplacer les pays. Il faut avoir plusieurs valises, quoi.
0: Exactement. En tout cas, nous, on vous offre, grâce donc à votre radio et le Crédit Agricole partenaire de l'équipe de France, le sac officiel des Bleus. C'est pour vous, mon cher Norbert, vous pourrez mettre plein de bouteilles d'eau fraîche à l'intérieur.
1: Merci bien, mon cher Cédric.
0: On vous souhaite de passer une belle soirée, Norbert. Et avant qu'on se quitte, je vous pose la question, mais je sais que vous allez répondre.
1: Bien.
0: Bah oui.
1: Et surtout, bon courage à tous ceux qui travaillent
0: merci.
1: Le soir.
0: Hein. Oui, bah, je vais quand même vous poser la question, quand même, hein, si ça ne vous dérange pas, Norbert. Quelle est la radio la plus écoutée en Mayenne?
1: Ah, c'est Mayenne.
0: Ah bah oui, pourquoi je pose la question, moi aussi? L'hymne officiel de la Coupe du Monde de football, le voici, le voilà. Shakira avec Burna Boy, Dai Dai. Il fait chaud chaud, mais quand on écoute PC Mayenne...

0: L'hymne officiel de la Coupe du Monde 2026, Shakira et Burna Boy, c'était Die Die, la chanson qui va peut-être accompagner l'équipe de France jusqu'à la finale de ce mondial. Le match vendredi France-Norvège, un match qui se passera d'ailleurs sans Didier Deschamps, puisqu'on l'a appris aujourd'hui, la disparition de la maman de Didier Deschamps. Il est revenu en France pour les obsèques, il ne participera pas à ce match, il sera de retour lui après le match vendredi. Il sera de retour avec l'équipe de France samedi, on pense très très fort à Didier Deschamps et à sa famille dans ces moments difficiles. Bien entendu, 18h34.
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0: À vos côtés avec des infos pratiques, on vous parlait des petits points, des lieux de rafraîchissement en Mayenne. Tiens, on va vous en donner un, puisqu'à Château-Gontier sur Mayenne, vous pouvez avoir ce lieu de rafraîchissement qui est basé à la résidence Le Patio. C'est rue Maryse Bastia, Château-Gontier sur Mayenne. Les horaires pour demain, jeudi par exemple, c'est de 9h à midi, de 14h à 18h. C'est comme ça vendredi aussi, samedi également, c'est juste fermé. Dimanche, vous avez toutes les informations sur ici.fr pour trouver plein de lieux de rafraîchissement dans cette période de canicule. En Mayenne, on prend soin de vous et on prend soin de vous forcément aussi à l'écoute de la première radio du département.
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0: 18h35, guitare à la main, un classique de Florent Pagny en ce mercredi soir, si tu veux m'essayer. Si tu veux.

0: Florent Pagny, si tu veux m'essayer, 18h39 sur votre radio locale ici Mayenne, comme tous les soirs, Patrice Gascoin est là, les coulisses TV. Aujourd'hui Patrice, vous nous parlez d'un hébergement qui sent bon les vacances d'été, le camping France 3, qui nous raconte ce soir la folle et drôle d'histoire de ce fameux camping.
1: Est-ce que vous saviez que la France compte 7000 campings et parmi les 30 millions de campeurs présents chaque année sous la tente dans nos régions, il y en a forcément un qui va vous dire
2: « Alors, on n'attend pas Patrick ?»
1: La réplique culte de Franck Dubosc dans la comédie tout aussi culte Camping, film de Fabien Antoniente sorti en 2006, 20 ans déjà. Eh bien, ce même Franck Dubosc avec Karine Viard, les deux posent leur voix, incarnent aussi ce documentaire qui va vous plaire, parce que ce film sent bon les vacances, les parties de boules, l'apéro de fin de journée avec modération, mais aussi avec Gégé, le voisin de caravane. Le titre du documentaire, Le Camping, un siècle de bonheur français à voir ce soir sur France 3. Alors qu'il soit à la mer, à la campagne ou à la montagne, que ce soit en famille, entre copains ou en colonie de vacances, le camping est vécu comme un retour à la nature, une vraie rupture avec le quotidien, l'occasion aussi pour certains de retrouver le sourire. Écoutez la touchante confidence que fait Franck Dubosc à Karine Viard dans le talk de ce soir.
3: T'as connu mon père, c'est pas forcément la joie. Et au moment des vacances, il accrochait son sourire avec la caravane et le décrochait en décrochant la caravane. Mais vraiment, c'était net.
4: Ouais, parce que ton père, il était
3: plein de soucis, donc c'était 3 semaines sans soucis. Je le revois dans sa chaise longue, tu sais. Tu sais, après avoir roulé toute la nuit, on arrivait le matin vers 7h du matin, il voulait pas se coucher, il se mettait dans sa chaise longue comme ça. Je le voyais joyeux que 3 semaines. Donc ça participe au fait que pour moi le camping c'est une image de joie, de gaieté, de bonheur, de liberté. Parce que tout à coup en le voyant sourire, ça me permettait moi de m'en aller jouer ailleurs, heureux de jouer, draguer, faire du badminton.
4: Moi j'ai fait 2 ans de camping, c'était les meilleures vacances de ma vie. Ma grand-mère passait 2 heures le soir à me nettoyer parce qu'il y avait tous les décalcomanies de Malabar. Je m'en mettais mais sur tout le corps, tous les soirs. Me frotter comme ça.
1: Je suis sûr que comme moi, vous avez eu des images, des souvenirs en tête en écoutant cet attendrissant échange entre Franck Dubosc et Karine Viard. Le camping, un siècle de bonheur français, c'est à voir ce soir sur France 3. Et comme moi, j'ai planté la tente ici. Je serai là demain pour de nouvelles coulisses télé.
0: Alors, rendez-vous est pris comme tous les soirs. Merci beaucoup Patrice Gascoin. Red Wine, voici les UB40.

0: UB40 Red Red Wine à 18h44 sur votre radio ici Mayenne.
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0: Tous les soirs à cette heure-ci, c'est Benoît nous balade, oui, dans un lieu différent. Benoît Thérèse, vous nous emmenez à Laval, dans la capitale mayennaise, dans une salle de danse ce mercredi.
3: Oui, j'ai rencontré la semaine dernière Eduardo Godin d'Energia Latina 53. Alors, ça fait plusieurs années qu'Eduardo donne des cours de danse à Laval, mais il vient d'ouvrir un tout nouveau lieu, ses zones d'activité de la Bûcherie. On est à côté du parc de l'Habitat. Une salle avec un parquet, deux grands miroirs au mur et une enceinte pour la musique. Déjà en train de danser, Eduardo.
4: Oui, je danse, c'est le morceau de Shakira.

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1: Vous parliez déjà un petit peu français avant de venir ou pas du tout?
0: Ah non, pas du tout. J'ai appris à parler français ici et ça a été un dur travail, on va dire, parce que ce n'est pas facile la langue française, mais c'est très bien.
1: Alors j'ai été venu pour danser évidemment et donc j'en profite pour prendre un cours de danse avec Eduardo.
0: Un pas à droite.
2: Un pas à droite. Un pas à droite. Un pas à gauche.
0: Et 1, 2, 3, 4 et 1. Encore 2 et 4. Ça va faire 1, 2, 3, 4 et 1, 2, 3, 4.
1: Ah oui, on tape dans ses mains en même temps.
0: Exactement.
1: Et une fois que je maîtrise à peu près, mais alors vraiment à peu près la choré, on envoie la musique.
0: 5, 4, 3, 2, 1 et à droite, à gauche et 1, 2, 3, 4 et 1, 2, 3 et 1, 2, 3, 4, stop.
1: Ouh, bah, c'est pas facile quand même. Hein.
0: Mais si, il faut juste pas trop réfléchir, c'est mon travail, je réfléchis à votre place. Et ça passe.
1: Alors, ce qui lui procure le plus de plaisir dans son travail, Eduardo, c'est de redonner confiance grâce à la danse à certaines personnes qui ont connu des difficultés. Alors, en plus de la danse stylo urbano, Eduardo donne aussi des cours de salsa, de zumba. Et je remarque qu'il est venu avec un sac à dos. Je lui demande de l'ouvrir.
0: Bah, on retrouve là une paire de talons noirs. On retrouve encore une autre paire de talons. Beige.
1: Ce sont les vôtres?
0: Oui, ce sont les miens. Parce
1: vous
0: que...
1: dansez avec des talons?
0: Oui, j'adore d'ailleurs, parce que ça donne une certaine assurance en soi. Bon, je me sens puissant dès que je monte dans mes talons.
1: Je suis inquiet parce que vous avez deux paires, j'espère qu'il n'y en a pas une qui est prévue pour moi.
0: Et peut-être que oui.
1: Ah oui?
0: Oui, vous choisissez de combien d'ailleurs?
1: J'ai du 42.
0: Ah bah ça va bien, oui ça va bien se passer.
1: Ah mince.
0: Oui.
1: Donc ça, c'est pour faire quel type de danse?
0: C'est pour le heels.
1: Le heels.
0: Exactement. C'est une danse sensuelle. C'est une danse de spectacle.
1: Et donc, une fois qu'on a dit ça, qu'est-ce que j'ai fait?
0: Bah oui.
1: Je les ai enfilés, ces chaussures à talons aiguilles. Je suis très perturbé, Eduardo, là.
3: Allez, il est revenu quand même avec ses baskets. Dimanche, Eduardo qui propose une séance de Zumba au hall de Laval de 10h30 à 11h45. C'est dans le cadre du premier anniversaire des halles dont votre radio ici Mayenne vous a déjà parlé et on en reparlera. Les Corgis à 18h48. 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

0: Marine avec Escroc sur votre radio locale ici Mayenne. Dans 5 minutes, les infos à 19h, ensuite jusqu'à 20h. C'est parti pour 100% années 80 avec Laurent Petit-Guillaume comme tous les soirs sur ici Mayenne.
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0: Alain Chamfort avec Manu Reva. Bravo à Chantal de la Baconnière. 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
0: Et merci d'écouter la première radio du département. Il est 19h. Nous sommes le mercredi 24 juin à 19h. Toute l'actualité, c'est avec Magali Homo.
2: Les jours passent et les records de canicule s'enchaînent. On vient de vivre la journée la plus chaude jamais enregistrée par Météo France. Il a fait 40 degrés et plus dans plus de 50 départements, des températures inédites atteintes à Nantes, au Mans, à Tours, Lorient ou encore à Quimper. Demain, les trois quarts du pays seront en vigilance rouge. Une canicule qui va durer encore ce week-end sur une bonne partie du territoire avec des maximales autour de 40 à 42 degrés attendus. De quoi inquiéter les hôpitaux déjà en surchauffe. Olivier Aymon, on a assisté en début de semaine à un pic inédit de recours aux soins d'urgence.
3: Santé publique France note dans ses statistiques une augmentation progressive depuis le 16 juin de ces recours aux urgences pour les symptômes liés à la chaleur, comme l'hyperthermie, une déshydratation ou bien un déficit en sel dans le sang. Mais c'est surtout lundi dernier que ce pic de fréquentation des services d'urgence hospitalière ou de SOS médecins a atteint des sommets. 650 passages aux urgences sur ces critères, 390 recours à SOS médecins. Ces chiffres frôlent, voire dépassent, ce record enregistré lors de la période de canicule de fin juin 2019 et de celle de l'été 2025. Toutes les classes d'âge sont concernées, avec tout de même une majorité d'hospitalisations suite à la consultation pour les plus de 75 ans. Cela montre, selon Santé publique France, la gravité et la rapidité des effets de l'exposition à la chaleur sur la santé de la population, d'où l'importance des mesures de prévention.
2: Des mesures de prévention que l'on répète, boire de l'eau évidemment, mouiller son corps, éviter les efforts physiques, aérer pendant la nuit. La nuit prochaine qui s'annonce encore difficile, vous êtes nombreux à ne pas trouver le sommeil avec ces fortes chaleurs. Certains ont donc décidé d'aller dormir à l'hôtel pour profiter de la clim. Vous l'avez constaté à Tours, Yvan Planteil.
4: Elle n'aurait pas pu supporter une nuit de plus dans sa bâtisse qui date du début du XXe siècle. Maud a fini par réserver hier soir une chambre d'hôtel pour elle et ses deux filles, Lou et Romy. Elles qui vivent à une heure d'ici, à Blois.
5: On dort très mal depuis jeudi de la semaine dernière. 39 en haut et 31 en bas.
6: Des fois je me réveillais, j'arrivais pas à me rendormir.
5: À nous ça a été une petite bouffée d'oxygène, vraiment. Là on a dormi de 23h à 9h.
6: Là cette nuit, je me suis réveillée mais je me suis tout de suite rendormie.
4: Et à 120 euros la nuit, tout de même, cette médecin veut trouver une autre solution pour ce soir. Issam, ce septuagénaire, va lui passer toute la semaine dans un autre hôtel du centre-ville. Ce Tourangeau habite juste à côté.
7: Ma fille, elle m'a inquiété un peu. Elle m'a réservé la chambre avec clim. Et c'est vrai, on sent la différence.
4: Une dizaine d'hôtels de Tours nous ont confirmé ces réservations de dernière minute de la part de locaux, dont Christophe Simon, le directeur de l'Ibis Styles du Tour Centre.
8: À partir de lundi soir, on a senti un pic de demande. Moi, j'ai même des amis qui m'ont appelé en me demandant « On est avec les enfants, on n'en peut plus. Est-ce que tu auras la possibilité de nous accueillir ?»
4: Un autre patron d'hôtel nous assure et qu'il a eu un déclic ces derniers jours. Il va faire installer la climatisation dans toutes ses chambres.
2: Se déplacer également devient compliqué avec la canicule. En Nouvelle-Aquitaine, les TER ne circuleront pas entre 10h et 18h demain et après-demain. Dans la Marne, pas de transport scolaire dans l'après-midi. Avec les fortes chaleurs, le risque d'incendie également augmente. La Haute-Garonne et les Deux-Sèvres basculeront demain pour la première fois de la saison sur un niveau de danger très élevé pour les feux de forêt. L'affaire Liana, après avoir pris connaissance du rapport d'autopsie, les parents de la collégienne demandent par la voix de leur avocat que toute récupération politique cesse. Ils appellent au respect de l'image de leur fille de 11 ans retrouvée morte dans le Gers au début du mois. Le parquet d'Agen précise par ailleurs ce soir que la cause du décès ne peut pas être déterminée avec certitude. L'homme soupçonné, Jérôme Barella, sera poursuivi pour meurtre et viol en plus d'enlèvement et séquestration de mineurs. Dans le giron de l'affaire Liana, justement, justement, un coup de filet anti-pédocriminalité a eu lieu cette semaine en France. 33 hommes venant des quatre coins du territoire ont été interpellés, âgés de 37 à 79 ans. Ils sont soupçonnés d'avoir téléchargé une vidéo pédocriminelle. Sur les images, on peut voir un bébé se faire torturer et violer. Une vidéo connue des enquêteurs spécialisés qui circule depuis une dizaine d'années sur les plateformes illégales. Un premier cas d'Ebola diagnostiqué en France. Il s'agit d'un médecin qui est revenu hier de République démocratique du Congo. Il a été isolé dès son retour et n'a qu'une faible charge virale. Chouchou et Loulou sont de retour sur le petit écran, vous savez. Vous savez, Chouchou et Loulou, un gars, une fille qui avait révélé Jean Dujardin et Alexandra Lamy. Eh bien, la chaîne RMC Life annonce relancer la série culte du début des années 2000 dès la saison prochaine.
0: Nous sommes 19h05, les prévisions de Météo France avec toujours cette vigilance rouge pour le phénomène canicule, vigilance jaune aussi pour le phénomène orage. Demain, jeudi, les éclaircies déjà belles au lever du jour s'élargissent temporairement. L'après-midi, des cumulus qui vont bourgeonner seront plus menaçants. Les premiers orages pourront se déclencher sur les collines d'Ernée. Ce risque qui va se généraliser à l'ensemble du territoire mayennais. En fin de journée, température demain matin au lever du jour 24 à 27 degrés. Et les maximales pour demain comprises entre 39 et 41 degrés. Rassurez-vous, si on peut dire, puisque c'est la dernière journée de ces jours de canicule. Vendredi, on retombera dans des moyennes autour de 30 degrés. Et ça va faire du bien. Je vous retrouve dans une demi-heure avec des infos pratiques à partager, comme tous les soirs, jusqu'à 20h. Lui, il vous accompagne 100% années 80, Laurent Petit-Guillaume.
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11: Bonsoir à tous, j'espère que vous avez passé une bonne journée. On est ensemble jusqu'à 20h. Allez, laissez-vous guider par la musique. C'est que de la bonne humeur et des souvenirs. Petit revival dans les années top 50. Et ça commence comme ça.

0: Spaniel Cannibals. C'était chez Drives Me Crazy.
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0: Un beau succès pour ce groupe britannique et avec ce titre, c'était en 1989. Bon, pour la suite, on recule de quelques années. 1983. Cette année-là, le rouleau compresseur Michael Jackson est en marche. Son objectif avec l'album Thriller, qui se vend à 1 million d'exemplaires par semaine dans le monde, c'est que tous les titres soient des tubes. Et c'est le cas. En juin 83, trois singles sont dans notre top 50. Wanna Be Starting Something, 23e. Billie Jean, 5e. Et Beat It, qui atteindra la 6e place.
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0: Niagara, Cheeky Boom. Bon alors, pas de traduction précise pour ce Cheeky Boom, j'ai cherché, hein, ça mène pas à grand chose. C'est juste qu'il fallait qu'on retienne le titre, le son, les mots, la voix de Muriel, plus le talent du compositeur Daniel. Bref, le duo le plus pop-rock des années 80, c'est Niagara. Et ce Cheeky Boom, c'était en 85. La même année, c'est un autre numéro 1 pour Jean-Jacques Goldman. Je te donne, qui arrive dans un instant.
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5: Au-dessus des passants. Archimède avec l'été revient.

0: porté par deux frangins, Fred et Nico, Archimède est un groupe lavallois à la croisée de la chanson française et de la pop britannique. En attendant leur 7e album, baptisé Calendula, prévu pour l'automne, L'été revient est l'un de leurs plus grands succès sortis en 2009. Un titre qui nous invite à prendre la vie comme elle vient. C'était Archimède avec L'été revient.
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1: Et face aux fortes chaleurs, Laurent, on vous partage trois infos pratiques. Plusieurs communes qui mettent des salles à disposition pour permettre aux habitants de se rafraîchir. C'est le cas notamment à Ballot, Niafle, mais aussi à Évron, où la salle des fêtes avenue des sports est ouverte de 13h30 à 19h. Vous pourrez y faire une pause au frais. Un coin bébé est également aménagé et des bouteilles d'eau sont mises gratuitement à disposition. Deuxième info, si vous ou l'un de vos proches avez besoin d'un accompagnement pendant cette période de canicule, n'hésitez pas à contacter le CCAS de votre commune. Il tient un registre des personnes les plus vulnérables afin de pouvoir les appeler régulièrement, prendre de leurs nouvelles du coup et les accompagner si nécessaire. Enfin, une quarantaine d'espaces climatisés ou rafraîchis ouverts à tous ont été recensés par la préfecture de la Mayenne. Vous allez y trouver notamment des médiathèques, des salles communales ou encore des équipements publics. La liste complète est à retrouver sur notre site ici.fr.
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0: le fameux cargo d'Axel Bauer.
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0: Alors quand on a un arrière-grand-père organiste, une tante pianiste concertiste classique, un père Frank Bauer, speaker de Radio Londres et batteur de Django Reinhardt, évidemment à un moment donné on fait de la musique. Et c'est ce qu'il a fait Axel Bauer. En mai 84, il est numéro 1 avec ce légendaire Cargo. À noter d'ailleurs qu'il est en tournée Axel. Il sera samedi prochain au festival Les Barons du Son à Longueville-sur-Scie en Seine-Maritime. Et pour la suite, c'est avec Andy et bien sûr les Rita Mitsuko.
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0: Eddie Mitchell, Le cimetière des éléphants. Et c'est aussi le titre du 22e album de Monsieur Eddie, enregistré au fameux studio Sunset de Los Angeles. Un classique à mettre au chaud dans sa collection d'albums incontournables. Dans un instant, 20h, c'est Décibel. Et ce soir, Émilie Mazoyer est en direct du festival Sœur Jumelle à Rochefort. On va la retrouver après, entre autres, hein, Daniel Balavoine. Vivre ou survivre, belle soirée à tous.
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2: Et à 20h sur votre radio ici, c'est l'heure de Décibel, en direct de Rochefort, au Festival Sœurs Jumelles.
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2: Ce soir avec nous à Sœurs Jumelles, Julie Gaillet, la fondatrice du festival, et puis un de nos meilleurs rappeurs et poètes, le grand Oxmo Puccino, qui chantera demain sur la grande scène, mais qui a déjà participé à ce festival, pas comme les autres, aujourd'hui. Bienvenue les amis, c'est Décibel.
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2: Ah, le festival Sœurs Jumelles, comme je l'aime. Depuis 2021, ce festival imaginé par Julie Gaillet, Delphine Paul et Éric Debègue s'est donné pour mission de rendre la relation si belle, si intense et si particulière entre les films et la musique, eh bien, pour tout le monde, accessible, comprendre, créer des ponts et puis surtout passer de sacrément bons moments. C'est le 5e anniversaire de Sœurs Jumelles et on fête ça en direct de Rochefort avec Julie Gaillet. Bonsoir Julie.
5: Bonsoir, merci, merci Émilie.
2: Bienvenue dans ce Décibel un peu spécial. On devait être sur une scène au pied de la grande scène du festival. Et puis, là ça va parler à toutes celles et tous ceux qui nous écoutent. Le temps, la météo a fait des siennes. Et on s'est retrouvés sous un orage apocalyptique, Julie. Et il y a eu, juste avant le début de la soirée de concert, une évacuation du site qui s'est passée hyper bien en fait. C'est incroyable.
5: Mais ouais, mais en fait... On est dans cette période de canicule que vous êtes tous en train de vivre en ce moment. Donc, autant vous dire que quand tout à coup, il y a cet énorme coup de vent qui arrive, on fait, waouh, puis là, ça devient très fort, le vent, quand même. Ouais. Donc, on a dit, oulala, attention, les parasols. Donc, bon, évidemment, on a fait attention, on a évacué pour que personne se prenne un parasol.
2: Oui, dans
5: ou,
2: le nez, hein,
5: voilà, ou qu'importe. Et très tranquillement. Et puis, surtout, ben voilà, c'était très court. On a eu Météo France très rassurant, disons que ça allait être très court. Et c'est assez fabuleux parce que là, donc, ça a rafraîchi l'air.
2: On a eu cette 10 degrés d'un
5: mais
2: coup.
5: Mais 10 degrés d'un coup. Et là, tout, voilà, on a le temps de remettre un peu de l'ordre. Tout le monde est revenu. Moi, j'ai fait la première. On m'a donné un porte-voix, là.
2: Un mégaphone.
5: Un mégaphone. Et je me suis retrouvée devant la foule. On a dit, ça va repartir. Donc, laissez-nous ranger, nettoyer. Et voilà. Et vous allez avoir le concert de Camille et de Birds on Wire dans. Voilà. Et à 20h, maintenant, regardez, le soleil s'est levé. Il fait beau.
2: Mais il fait un peu plus frais.
5: Il fait frais, donc c'est merveilleux.
2: Et on sent dans ces moments-là que Sœurs Jumelles, c'est pas un festival comme les autres. Parce que cette évacuation de site s'est passée dans le plus grand des calmes, avec un sourire. Tout le monde était content, tout le monde a dit bah ok, on sort et puis on reviendra après.
5: C'est
2: vrai. Non, mais il y a un truc spécial avec ce festival. Alors est-ce que c'est parce que c'est très féminin? Je ne sais pas.
5: Là, j'ai pas quelqu'un venu en me disant c'est rare d'avoir une présidente de festival aussi calme.
2: Ouais, calme, et voilà.
5: Peut-être,
2: je sais pas.
5: Bon. D'ailleurs, je ne sais pas si je suis présidente, c'est vraiment le mot, mais en tout cas, ce qui est sûr, c'est qu'il y a de l'âme dans mon équipe. Oui. C'est un peu comme sur mes tournages, moi j'aime les gens bienveillants, gentils. Donc, c'est une équipe avec aussi la parité, parce qu'on fait très attention dans la programmation, mais dans l'équipe, il y a plein de runs, il y a plein de filles.
2: Oui, c'est vrai.
5: Plein de techos, plein de
2: filles à la technique.
5: La chef de la sécurité, Stéphanie Lagorcet, que j'embrasse, qui est fabuleuse et qui a géré ça de main de maître, elle est, voilà, elle est à cette image de Sœurs Jumelles, elle défend les mêmes valeurs, donc c'est peut-être ça, ouais.
2: Voilà, vive la parité, parce que là, quand ça nous arrive en vrai, dans la vraie vie, et ben un vrai partage homme-femme, voilà.
5: Donc là, on est au cœur des rencontres, là, on est vraiment dans l'endroit du Mercure, qui est le très très beau Mercure qui donne sur la grande corderie royale, sur la pelouse, et où là, tout le monde est en train de se rencontre, se retrouve et repart.
2: Et là, ils vont repartir au concert, parce que ça y est, le site a rouvert. Donc si vous êtes en voiture direction Sœurs Jumelles, les amis, c'est bon. Vous allez pouvoir évidemment rentrer sur le site pour voir les concerts.
5: Si vous étiez rentré à la maison, revenez.
2: Oui,
5: Camille sera sur scène à 21h55 à 22h. Et là, maintenant, ça va être Birds on Wire avec le cœur de Java de 25 enfants.
2: Ouais. Ça
5: va être magnifique parce que Birds on Wire, c'est Rosemary Stanley et Dom Lanena.
2: Elle est violoncelliste et l'autre est chanteuse.
5: Elles ont fait la musique du Chant des Forêts. Mais quel film, on plonge dedans, c'est magnifique. De Vincent Meunier, où on est dans la forêt, où la musique est tellement importante. Je les adore. Rosemary Stanley, elle a une voix incroyable. Dom la Nena au violoncelle. Enfin, voilà.
2: Ouais, ça
5: écoutez ça. Et Camille, surtout, c'est symphonique avec tout l'orchestre national de Bordeaux. Et c'est incroyable le spectacle, puisqu'ils ont répété hier. Donc, je peux vous dire que j'avais des frissons.
2: Alors, on est très fiers, nous, à Radio France, aussi, que ces spectacles-là vivent sur un festival comme Sœurs Jumelles, puisque Dom la Nena et Rosemary Stanley, les Birds on the Wire, leur goût pour le cœur d'enfant, il est né à Radio France avec la maîtrise de Radio France.
5: Elles ont fait la création,
2: de se dire bah voilà, elles ont fait ça chez nous, et c'est une des missions de service public d'avoir ces grands orchestres.
5: Absolument.
2: Et d'avoir ces grands cœurs d'enfant. C'est vrai que ça coûte de l'argent aux contribuables, mais voilà, ça crée de l'art, ça crée de la beauté, et ça vit après pendant des années. Donc c'est beau.
5: Oui, et puis ce qui est fort aussi, c'est que là, Camille, elle vit en Nouvelle-Aquitaine. C'est l'orchestre de Bordeaux, de Nouvelle-Aquitaine. Ouais. La captation, elle est aussi pour France Télévisions, France 3, Nouvelle-Aquitaine, dans cet esprit de se dire qu'il y a des ponts entre cet opéra où parfois certaines personnes ne poussent pas la porte de l'opéra.
2: Ouais.
5: Et bien là, ils sont. C'est quand même un festival où on essaye d'avoir des prix accessibles. On essaie en tout cas que ce soit ouvert à tous, avec une diversité. Même dans le théâtre, les rencontres artistiques sont uniques. Hein.
2: Ouais.
5: Ce soir, il y a quand même, c'est Béatrice Dalle qui fait Kurt Cobain au théâtre.
2: Ça va être fou. Est demain dans l'émission, on est trop contents.
5: C'est vrai. Vous voir, ben voilà, c'est la magie, Sœurs Jumelles.
2: Alors, vous voyez, c'est fou parce que là, en quelques minutes, on a parlé beaucoup de musique et de cinéma. Et c'est le cœur de ce festival, Sœurs Jumelles, rencontre de la musique et de l'image. Et
5: il y a des projections en avant-première.
2: Voilà.
5: Et demain, on a cette chance folle d'avoir le De Gaulle 2 en avant-première, donc à l'Apollo, le cinéma de Rochefort, avec toute l'équipe. Il y a évidemment les acteurs, donc Simon Abkarian qui joue De Gaulle, l'acteur qui joue Jean Moulin, il va y avoir Antonin Baudry le réalisateur, le compositeur évidemment de la musique, monteur du film, enfin ils viennent très en nombre. Parce que ici, c'est à la fois la musique, donc évidemment les compositeurs sont toujours là, les musiciens sont là, mais les réalisateurs viennent aussi parfois avec leurs monteurs-monteuses, parce que la musique sur les films, ils le travaillent avec les monteurs-monteuses. Il y avait Stéphane de Moustier qui avait fait de l'Inconnu d'un grand Arche, qui est venu avec, pareil, son compositeur et sa monteuse, ou son monteur, pardon. Et il y avait, Jean-Xavier de Lestrade qui a fait la série des Vivants, qui est venu avec sa monteuse et son compositeur. Donc c'est... Les monteurs sont là aussi.
2: Ouais.
5: On a des speed meetings avec eux, des rencontres avec eux, je veux dire.
2: Ouais, et puis pour le public, c'est génial parce qu'on se retrouve à assister à des échanges qu'on voit pas forcément, ni à la télévision, qu'on n'a pas forcément à la radio, parce qu'ici c'est fait pour ça. Et donc si on est passionné de musique, d'image, de cinéma, ici on en prend vraiment une belle dose. Et puis Julie Gayet le disait à l'instant, mais je veux appuyer là-dessus. Et certains concerts sont captés, filmés et seront plus tard à la télé. Donc pour vous toutes et tous, même si vous n'êtes pas à Rochefort aujourd'hui et que vous vous dites ah là là les Vénardes, vous pourrez voir certains concerts.
5: Et la fameuse rencontre artistique que tu as modérée avec cet
2: après-midi,
5: mains de maître, tu étais géniale, Émilie, avec Oxmo Puccino, donc qui va être demain sur la grande scène avec Vanessa Paradis, avait envie de parler d'image, lui, donc de son frère jumeau, sa sœur jumelle, et c'était avec donc Kim Chapiron qui fait des clips, mais aussi un photographe.
2: Ouais, et il s'appelle Aristide Barrault.
5: Aristide Barrault, qui était un ancien joueur de rugby. Enfin, l'histoire, c'était magnifique. Vraiment, Émilie, merci pour ce cadeau, parce que ça, c'était rare, vraiment, comme rencontre. Et là, c'est filmé aussi. Vous pourrez le retrouver sur notre chaîne YouTube ou sur le site. Voilà,
2: le site de Sœurs Jumelles. Ah, trop bien, j'aime regarder. Et vous pourrez entendre Oxmo Puccino tout à l'heure, puisqu'il est aussi notre invité ce soir dans Décibel. Forcément, un festival qui s'appelle Sœurs Jumelles, on a envie que la première chanson du festival, ça soit la chanson des jumelles, la BO des Demoiselles de Rochefort, chantée par Anne Germain et Claude Parent. Quand le nom de ce festival et la ville du festival ont été choisis, ça t'a rappelé des souvenirs d'enfance? T'es particulièrement attachée aux Demoiselles de Rochefort?
5: Aux Demoiselles de Rochefort, mais à tous les films de Jacques Demy, avec ce duo fort avec Michel Legrand.
2: Le
5: et c'est pour ça qu'on a présenté Peau d'âne, parce qu'il y a une très belle exposition au musée Èbre sur Othoniel. Donc si vous êtes à Rochefort, vous pouvez aller voir cette exposition, le petit théâtre de Peau d'âne. en résonance avec la maison Pierre Loti. Moi, ça a été une découverte. Rochefort, il y a un studio d'enregistrement de musique qui fait du montage.
2: L'Alhambra, ouais.
5: L'Alhambra,
2: connu, hein.
5: Il y a cette maison Pierre Loti. Évidemment, c'est Demi, Jacques Demi. Donc, Mathieu Demi est là. Il a présenté le film. Et Agnès Varda qui m'avait donné mon premier grand rôle. Donc, j'y suis très. Voilà, évidemment, c'est très émouvant. Parce que tous les films de Jacques Demi. Mais Catherine Deneuve et Françoise d'Orléac dans Les Demoiselles de Rochefort, évidemment. Et puis, je voulais cette idée de la musique et l'image, son sœur jumelle, le cinéma. Il y a des discussions qui se créent c'est pas un festival. Il y a du cinéma, il y a la série et il y a de la musique. Moi, en tout cas, ce qui est beau, c'est que les réalisateurs viennent tous en disant je suis trop content de venir parler de musique, de venir avec mon compositeur. Ils sont très émus.
2: C'est vrai. Et c'est ça qui donne ces rencontres absolument incroyables. Allez, vous la connaissez par cœur, vous allez pouvoir la chanter très fort sur votre radio. Ici, c'est la chanson des Jumelles, la bande originale des Demoiselles de Rochefort au Festival Sœurs Jumelles.
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0: Minuit moins le quart.
1: Ça y est, je suis en retard.
0: Delphine.
1: Oui.
0: Tu vas chercher Boubou?
1: Oh, tu veux pas y aller?
0: Bah, je reste après-midi.
1: Oh, je peux pas sortir avec ça.
0: Oh, puis si. Oh, puis non.
1: J'ai rendez-vous à midi avec Guillaume, je n'y serai jamais.
0: Qu'est-ce qu'il veut encore celui-là?
1: Je ne sais pas, me voir.
0: Oh, bah, il attendra. Tu rentres déjeuner?
1: Oui, mais pas avant une heure.
0: Qu'est-ce que j'ai fait de mon poudrier?
1: Ah non, je vais.

0: Ah, la chanson des jumelles, Anne Germain, Claude Parent, la bande originale des Demoiselles de Rochefort. Alors, le festival Sœurs Jumelles, c'est une série de têtes d'affiche absolument incroyable. Il y aura des concerts d'ici, entre aujourd'hui et dimanche, de Benjamin Biolay, de Pomme, de Sébastien Tellier, Vanessa Paradis, Oxmo Puccino, le groupe Catastrophe, et puis ce soir, on en parlait, Birds on the Wire et Camille, Julie Gaillet. Il y a aussi évidemment plein de jeunes talents au festival Sœurs Jumelles et notamment un dispositif qui est génial qui s'appelle le Lab, où en fait vous avez sélectionné des groupes que vous allez coacher pendant le festival, justement parce que ils savent déjà où ils vont. Nouveau pour eux.
1: Ouais, c'est vraiment des jeunes indépendants. Ils n'ont pas encore signé un label, mais ils ont quand même comme beaucoup avancé, sorti des titres, voilà. Sont presque sur le point de sortir des albums.
0: Ils font
1: parfois
0: des concerts.
1: Ils font des concerts. Et en même temps, ce moment-là où on peut se perdre, moi je l'ai connue aussi comme actrice quand au début il y a une petite pression médiatique, on ne sait pas tellement.
0: Et puis faire quel choix
1: La presse, donc il y a des rédacteurs en chef qu'ils rencontrent, il y a des designers dans la mode, les marques, la question de la photo, donc ils font des photos avec une photographe qui vient spécialement pour apprendre pour faire un premier portrait qu'on leur offre, comme ça ils ont libre de droit. Moi je sais qu'il y a des groupes qui sont venus comme ça, les Bell Boys, ils ont fait un quatrième de couverture de, je crois que c'était Libération, ils nous ont appelé, ils disent, ah, c'est trop sympa parce que grâce à vous la photo, on avait une photo, tu vois.
0: Ben oui.
1: Et l'idée c'est, ils rencontrent des réalisateurs, des journalistes. Toi, par exemple, tu vas les voir, tu vas être la marraine.
0: Ouais.
1: Ils m'ont dit, est-ce qu'elle serait notre marraine? Mais l'idée, c'est vraiment d'arriver à avoir Kim Chapiron, avoir même le corps avec un chorégraphe qui est ici dans la région.
0: Mais oui, mais ça, c'est très important parce que quand on est un jeune groupe, on ne sait pas quoi faire de son corps sur scène.
1: Comment
0: est tous les bras ballants,
1: voilà.
0: On ne sait pas.
1: Ouais. Et eux vont exprimer. Poser les questions et vivre pendant deux jours. C'est une résidence que j'appelle l'image pour la musique. C'est-à-dire que pour les musiciens, c'est important de comprendre ces histoires d'image.
0: Et je trouve que c'est très caractéristique aussi de cette envie du festival Sœurs Jumelles, et ça depuis la première édition, de partager. Alors oui, bien sûr, c'est un festival avec des têtes d'affiche, on en a parlé, avec des projections, des avant-premières, etc. Donc oui, ça brille, mais Sœurs Jumelles, c'est aussi un festival qui parle aux jeunes groupes, on l'a dit. C'est un festival qui se déplace dans les écoles, dans les collèges, dans les lycées. Là, on est, nous, sur un stand radio qu'on vient de squatter, parce que normalement, on avait une scène dehors, mais vous l'avez entendu, c'est une école de radio et de podcast.
1: Voilà,
0: et en fait, il y a plein d'étudiants. C'est un festival farci étudiant.
1: Oui, parce que d'abord, on a fait un tarif pour ces rencontres professionnelles, pour qu'ils puissent rencontrer. Parce que le plus difficile quand on sort des écoles ou quand on est dans les écoles, c'est parfois d'aller au contact, et les festivals, très gros festivals, ne sont pas forcément à sa taille humaine, où tu peux parler avec tout le monde. Donc on se disait, là c'est l'endroit où ce serait bien d'avoir des jeunes étudiants qui viennent des écoles de musique et d'image, donc des musiciens, et qui puissent se rencontrer. Et de partout, et évidemment dans la région, de faire les jeunes, donc on a aussi les projections scolaires, enfin.
0: Mais oui.
1: Cette idée de transmission, c'est la rencontre de la musique et de l'image. Donc, quand on est dans une école, on fait que de l'image, c'est quand même hyper intéressant d'aller rencontrer des gens de la musique. Et inversement, le Conservatoire supérieur de musique et de danse de Paris, ils l'ont tout de suite compris. Ils nous ont envoyé tout de suite des étudiants qui ont adoré et qui reviennent chaque année. Et depuis, ils ont même monté un master, je crois, pour des musiciens qui veulent filmer la musique.
0: Ah, voilà.
1: Et c'est pour ça aussi qu'on fait cette rétrospective de Bruno Mont-Saint-Jean, qui est un peu la grande star de la captation. Tu sais, il avait suivi Glenn Gould, c'est un grand monsieur. Il sera là en rencontre artistique et on présente des films, des documentaires musicaux qu'il a fait. Et il y a tous ces documentaires musicaux que vous pouvez voir
0: à Rochefort. À Sœurs Jumelles, il y a aussi des documentaires musicaux absolument incroyables que vous pourrez voir bientôt au cinéma.
1: Et des artistes, c'est-à-dire que vous avez Benjamin Biolay, mais il y aura un documentaire sur lui.
0: Ouais.
1: Il y a un documentaire sur Vanessa Paradis qui a été fait par Julien Pelletier, qui lui-même est dans un groupe, Last Train, mais qui a suivi Vanessa, et on voit bien que c'est un musicien qui la filme.
0: Ouais.
1: Il y a une intimité, il était passé sur France Télévisions, d'ailleurs ça.
0: Et Vanessa Paradis, la soirée, ça s'appelait.
1: Exactement. Et donc il est diffusé, et Julien Pelletier sera là, il est hyper content de venir le présenter. Et après, vous allez voir le concert de Vanessa.
0: Voilà.
1: Ou Pomme, ou Sébastien Tellier. Alors Pomme, c'est Cédric Lapiche qui vient, parce qu'elle a joué dans L'Avenue de l'Avenir.
0: Ouais.
1: Et il vient avec Loïc Duris, son compositeur, évidemment, Cédric, présenter ses films et faire une rencontre artistique, c'est-à-dire ces échanges qui sont dans le théâtre, qui sont uniques, que tu connais bien, Émilie, que vous connaissez bien, pardon, qui sont ces moments un peu privilégiés qui n'existent nulle part ailleurs, où ils montent des extraits, ils jouent des morceaux, ils jouent un peu de musique, et parfois ils jouent même beaucoup de musique. Ouais. Donc c'est comme
0: une masterclass ou un mini concert privé. Ouais. En tout cas, c'est un truc que j'ai jamais vu ailleurs. Ça, c'est spécifique à Sœur Jumelle, les rencontres artistiques. Et puis, quand Julie Gayet est dans le coin, le point levé et la lutte pour les droits des femmes n'est jamais bien loin. Et ça tombe bien, vendredi à Sœur Jumelle, nous on sera sur place, mais on en parle maintenant parce que vendredi tu seras très prise et tu seras peut-être pas avec nous, je sais pas.
1: Non.
0: Mais je veux qu'on en parle aujourd'hui. Une journée qui est autour de la Fondation des femmes. Beaucoup de femmes sur scène, évidemment, et beaucoup de prévention et beaucoup de messages forts. C'est une journée qui est importante pour Sœur Jumelle.
1: C'est alors dès la création de Sœur Jumelle, je me suis dit, je vais essayer de faire une programmation paritaire, quoi. Mettons autant d'hommes que de femmes comme on est dans le monde, quoi, en fait. Le monde, la réalité. Et ben, ça, c'est surprenant, mais c'est rare. C'est que il n'y a pas forcément cette égalité. Et puis aussi, mettre en place, des choses pour être un peu attentif, sur le harcèlement, faire attention, et puis essayer de former les bénévoles, Et puis comme c'est à taille humaine et que c'est pas des grandes jauges, on peut être plus vigilant. Et
0: combien? C'est quoi la jauge ici?
1: Quand on est là, Camille, parce que là c'est tout assis, parce qu'il y a l'orchestre, et donc il y a 2500 personnes, je crois, dans la grande salle, et après c'est 3004. C'est un gros Olympia, 3005. Oui. Mais c'est pas les 10 000, 20 000 ou 35 000 des gros festivals de musique, tu vois. Cette idée de Nos Voix pour Toutes qu'a lancée la Fondation des Femmes, elles ont décidé de le faire se promener dans toute la France et d'aller vers...
0: Oui, alors expliquons, Nos Voix pour Toutes, c'était déjà deux grands concerts à Paris à l'Adidas Arena, avec plein d'artistes qui venaient faire des reprises, des duos, des trios, et là, donc ça...
1: C'est ce qu'elle disait, c'est-à-dire que la Fondation des Femmes voulait faire quelque chose qui soit joyeusement féministe, avec des hymnes féministes. Donc elles m'ont dit, nous on va venir, donc elles vont faire déjà sur scène une demi-heure où elles vont vous faire chanter des chansons d'Amel Bent. Vous allez pouvoir danser. Chanter, il y aura la formation stand-up. Il y a des surprises, donc je ne vais pas vous les dévoiler. Et puis après, c'était cette idée de faire ce concert 100% féminin. Ce soir-là, j'ai appris qu'il y avait l'équipe de France qui jouait au foot à 21h45. Je dis, peut-être que les filles, elles seront hyper contentes de venir à un concert. Donc. Et là, c'est Charlotte Cardin qui nous fait cet honneur dingue de venir ici à Rochefort.
0: Ça va être fou, Charlotte Cardin, Mentissa.
1: Mentissa et PR2B. Et puis on a à côté Vanille qui joue aussi, qui est là.
0: November Ultra qui vient faire un tour aussi.
1: Ouais, November Ultra qui sera en rencontre, qui va être une réalisatrice dont elle a fait la musique. Il va y avoir l'idée c'est que vous allez être dans la sororité et j'aime cette idée aussi de moments où on peut être entre copines et faire se dire des choses et oser et crier. Mais Charlotte Cardin, c'est vraiment un beau cadeau.
0: Ça va être fou.
1: Et puis surtout November Ultra qui était là, qui dit quoi, il y a Charlotte, mais c'est mon amie. Et il y a PR2B, il y a Pauline. Voilà. Donc c'est un peu ces clins d'œil. Et puis je crois que c'est ça se sent dans le festival.
0: Ouais.
1: Partout, cette parité, l'air de rien, sans qu'on s'en rende compte.
0: Bravo, Sœur Jumelle, bravo, Julie, parce que en sortie de Covid, c'était pas évident de lancer un festival, et là, il est bel et bien lancé.
1: Ça y est,
0: Sœur Jumelle. On se fait un petit hymne féministe que tu as le droit de chanter en karaoké ou pas, ou sinon tu peux courir sur la grande scène, aller voir tes premiers artistes de la semaine. Un petit Résiste, France Gall.
1: Là je résiste pas.
0: Alors ne résistez pas. Ici, c'est Décibel en direct du festival Sœur Jumelle et on révise nos classiques avant la journée Nos Voix pour Toutes avec la Fondation des Femmes
1: résiste.
0: Vendredi.
1: Résiste. Prouve que tu existes.
0: Merci Julie.
1: Merci.

0: Entonné, c'est sûr, par le public et la bande de joyeuses féministes de Nos Voix pour Toutes, la Fondation des Femmes. Vendredi au SR Jumel, direct de Roquefort. Non, pas du tout, de Rochefort. Roquefort, c'est ailleurs. Ou alors, c'est un truc à manger. Mais ça n'est pas l'ambiance du soir, en tout cas. Rochefort, le festival Sœurs Jumelles, les jolies rencontres de la musique et de l'image. Alors, on devait être en public sur une scène. Et puis, il y a eu un énorme orage causé par cette canicule que vous ressentez toutes et tous depuis quelques jours. Donc, on s'est installé dans un petit... de l'eau qui jouxte le festival, là où une partie des rencontres professionnelles du festival. C'est pour ça peut-être que vous vous dites que le son de ma voix est un petit peu différent ce soir. Ce n'est pas parce que j'ai fait la fête hier, c'est parce qu'il y a eu des éclairs dans le ciel. Voilà, comme ça, vous savez tout. Je peux vous dire aussi que notre prochaine invitée ce soir, c'est le seul, l'unique Oxmo Puccino, et qu'il va arriver dans moins d'une minute. A tout de suite les amis.
1: 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Décibel, en direct du festival Sœurs Jumelles à Rochefort.
0: Et tiens, puisque au festival Sœurs Jumelles, on parle de musique et de cinéma, il faut que je vous parle du record, du biopic musical le plus populaire et profitable de tous les temps. Jusqu'à présent, c'était Bohemian Rhapsody, le film sur la vie de Freddie Mercury, sorti en 2018. Recette record de 911 millions de dollars, qui viennent d'être détrônés par... Le long métrage événement du printemps qui raconte l'enfance et le début de la carrière de Michael Jackson vient de dépasser les 950 millions de dollars en recettes, ce qui en fait le plus gros film biographique musical de l'histoire. À noter qu'en France, Michael a dépassé les 5,5 millions d'entrées. C'est mieux que La Môme, le film sur Edith Piaf qui détenait le record depuis 2007. On fait ça en écoutant Don't Stop Till You Get Enough. Et merci d'avoir choisi ICI. Il va être 20h30 à La Rochelle, à Rochefort et partout en France.

0: officiellement le film biographique musical le plus populaire de tous les temps.
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0: Oxmo Puccino est arrivé en studio. Salut Oxmo.
2: Salut.
0: Comment ça va?
2: Mais mieux que bien.
0: Oui, ah, j'aime bien mieux que bien. Ça, c'est vraiment, voilà, sur l'échelle du bien, il est très bien et souriant, Oxmo Puccino. Et en tournée de festival?
2: Tout à fait.
0: Ouais.
2: Tout à fait.
0: Alors, ça, c'est spécial parce qu'il y a eu évidemment une magnifique tournée pour la sortie de votre dernier album, La Hauteur de la Lune, sublime 9e album. On en écoutera des chansons d'ailleurs. Quand on fait sa tournée à soi, il y a évidemment tout un tas de détails, de scénographies, etc., auxquels j'imagine vous êtes hyper attaché. Sur la tournée de festival, il faut parfois composer un peu. Est-ce que c'est quand même agréable?
2: C'est quand même agréable parce qu'on se retrouve devant un public qui ne nous connaît pas pour la plupart. Et en plus, les conditions sont des plus estivales. Donc le public est déjà rempli d'enthousiasme et le manifeste, quelle que soit sa proximité avec moi,
0: ouais,
2: et mon groupe. Donc c'est une découverte commune qui fait que quelquefois on est amené à se revoir dans mes concerts.
0: Et ça, c'est toujours une très bonne chose. Enfin, moi, je vous recommande d'aller voir Oxmo Puccino en concert. Ce festival, il est particulier, Sœurs Jumelles, Rencontre de la Musique et de l'Image. C'est par exemple un des seuls festivals où les artistes arrivent la veille de leur prestation, puisque Oxmo, vous, c'est demain soir que vous jouez sur la grande scène avec une sacrée connaissance, Vanessa Paradis. On y reviendra tout à l'heure. Mais voilà, c'est sympathique de savoir que vous serez sur la même scène le même soir. Trois petits points. Oui, alors ce festival, la musique, l'image, mélanger les deux, ça vous parle?
2: Bah, je pense qu'aujourd'hui, c'est presque indissociable, la musique et l'image. J'ai même pris l'habitude ces dernières années de dire qu'une chanson devait être vue pour être entendue. Ouais.
0: Ah, c'est intéressant, c'est-à-dire, il faut qu'elle ait une vie.
2: Il faut qu'elle ait une vie en image,
0: ouais, ouais.
2: Que les gens puissent plus se figurer au cas où. Faire une proposition qui rende la chanson, qui mette la chanson en évidence. Voilà.
0: C'est génial. Alors, c'est pour ça que vous faites toujours des clips hyper percutants, toujours différents. Il y a toujours une proposition artistique dingue. Comment vous faites ça? Est-ce que vous faites confiance au réalisateur ou est-ce que vous avez des idées, vous, pour vos chansons?
2: Bah, le plus difficile, c'est de trouver le réalisateur qui comprenne,
0: ouais,
2: et qui puisse traduire ce qu'on a exprimé
0: dans la chanson.
2: Image. Ouais. Oui. Et je dirais que je suis quelqu'un d'assez chanceux. Oui,
0: ah oui, et nous aussi du coup, puisqu'on les voit. Alors après, se pose une question, on en avait parlé ensemble quand vous étiez venu dans l'émission au moment de la sortie de votre 9e album, on avait parlé de la durée des chansons,
2: oui,
0: et que l'algorithme des sites de streaming n'aimait pas les chansons longues,
2: oui,
0: et que donc on s'adaptait, on faisait des titres plus courts, de 2 minutes 30, 3 minutes, 3 minutes,
2: oui,
0: 30,
2: oui,
0: voilà.
2: Oui, oui.
0: De même, l'algorithme d'Instagram aime les petites vidéos courtes et pas forcément les clips.
2: Exactement.
0: Il y a beaucoup de jeunes groupes qui ne font plus de clips. Vous êtes posé la question ou pas?
2: Je trouve ça naturel parce que c'est une manière de s'adapter au marché,
0: ouais,
2: et à la manière dont les gens consomment ce qui leur fait plaisir aujourd'hui. Ils s'évertissent avec des contenus courts,
0: ouais,
2: de manière répétitive. Et on croise les doigts pour que l'on soit dans la playlist,
0: ouais,
2: si on peut dire.
0: C'est ça.
2: Mais ça confirme l'idée que une chanson sans image est une chanson en danger.
0: Ouais, c'est ça. Mmh. Et une chanson qui arrivera peut-être pas dans les,
2: exactement,
0: oreilles qui pourtant l'auraient aimée.
2: C'est un raccourci.
0: Ouais.
2: C'est un raccourci. C'est-à-dire que s'il n'y a pas d'image, la chanson peut mettre des années,
0: ouais,
2: avant d'être entendue à sa juste valeur. C'est injuste, justement.
0: Alors là, pour le coup, on a la chanson qui va bien, la collaboration qui va bien et le clip qui m'a mis de bonne humeur pour les 6 prochains mois. Et croyez-moi, c'est pas du luxe, Oxmo. Ne pas m'aimer avec MC Solar.
2: Merci.
0: Ah, avant qu'on l'écoute, est-ce que vous pouvez me raconter la genèse de ce duo? On entend dans vos voix et on voit sur vos visages dans le clip à quel point vous prenez un plaisir dingue à faire ça ensemble.
2: Bah, c'est un rendez-vous de très longue date parce que Solar fait partie de mes inspirations avant même que je commence à faire de la musique. Et donc, il a toujours été quelque part à côté de moi lorsque j'écrivais. Parce que j'ai vraiment ses premiers albums, je les connais presque tous par cœur. Parce qu'ils correspondaient à une vision du rap à laquelle je rêvais. Une vision du rap poétique, multi-sujet.
0: Et littéraire aussi,
2: littéraire
0: avec des
2: aussi,
0: beaux mots.
2: Avec des propositions.
0: Ouais.
2: Et donc, ça fait longtemps que je le croise. Et pour mon dernier album, donc, je repoussais encore ce rendez-vous parce que je craignais de ne pas arriver à faire un morceau à la hauteur. Et devant les encouragements très poussés de mes équipes, je me devais trouver un morceau. qui puisse être à la hauteur de notre rendez-vous. Et je n'ai même pas eu besoin de chercher parce que j'avais cette petite phrase qui traînait dans mes carnets. Et je me suis dit, comment ne pas aimer Solar ? Vraiment, c'est-à-dire que c'est un des artistes avec lequel j'ai collaboré qui ne pose aucun doute sur sa gentillesse. Sur sa gentillesse, sur sa curiosité, son ouverture. Donc ce morceau Ne pas m'aimer, pour moi, c'est une espèce de contrat que nous sommes dans la bonne direction et la même.
0: On ne peut pas ne pas m'aimer. On adore, vous allez la chanter jusqu'à demain matin, elle est dans vos oreilles maintenant sur votre radio, ici Oxmo Puccino avec MC Solar.

0: Pino avec MC Solar sur cet album tellement merveilleux, Oxmo.
1: Merci,
0: oh là là là là. Et alors j'étais très fâchée parce que je me suis dit, est-ce que c'est vraiment son dernier album, son ultime album? Est-ce que votre avis sur la question, Oxmo a évolué ou est-ce que vraiment les albums c'est fini?
1: Les albums c'est fini, mais pas les chansons. Voilà.
0: Moi je suis plus fâchée.
1: On peut considérer qu'au bout de quelques chansons, en quantité, ça peut faire un album.
0: Ouais.
1: Mais le concept d'album même, c'est beaucoup demandé.
0: Ouais.
1: Surtout pour aujourd'hui, on parlait tout à l'heure de la longueur des morceaux. Ben, c'est la même attention, même problème d'attention.
0: Sur 12 ou 13
1: voilà,
0: titres, évidemment.
1: Voilà, exactement. Ouais, ouais. Donc, voilà, autant gagner du temps. Et puis, heureusement que j'ai du répertoire et que je n'arrêterai jamais de faire des concerts.
0: Alors je suis plus fâchée du tout si c'est la fin des albums mais pas la fin des chansons et pas la fin des concerts.
1: Les concerts, c'est la rencontre, c'est la magie, c'est toujours la première fois.
0: Qu'est-ce que ça procure? Tiens là, mais oui, en plus cette tournée, la hauteur de la lune, c'était vraiment dingue, c'était absolument magnifique. Il y avait une scénographie sublime. Qu'est-ce que ça procure au-delà de la joie? On imagine bien la joie, mais profondément, ça vous fait quoi?
1: C'est de revoir des auditeurs qui sont devenus des amis avec le temps. Qui au début venaient tout seuls, entre amis, et aujourd'hui viennent en famille avec leurs enfants et leurs femmes, ou leur mari. Et ça raconte une histoire à long terme, quelque part, et c'est ce que je retiens de toutes ces années.
0: C'est très intéressant ça, parce que souvent je me pose la question, comment on vieillit dans le rap? Parce que dans le rock, on a vu, ils sont bourgeoises, alors soit ils font des overdoses à 27 ans, soit après ils sont sur scène à 85 ans, et voilà, dans leur manoir et tout, voilà. Ça c'est le rock qu'on a pigé. Et je me demandais, voilà, le rap qui est finalement une musique plus jeune, comment vont vieillir nos rappeurs? Et c'est vrai que pour vous, Oxmo, ça se passe délicieusement, parce qu'en fait, vous avez jamais joué le cliché du rappeur, la casquette à l'envers ou ce genre de truc. En fait, vous avez toujours été...
1: J'essaie d'être cohérent avec la vie que je menais.
0: Ouais, c'est ça.
1: Je partageais mes réflexions en rapport avec ce qu'on peut traverser à tous les âges. Et par magie, certains auditeurs continuent de s'y reconnaître.
0: Oui.
1: Ceux qui traversent ce que j'ai traversé.
0: Ils évoluent avec vous, en fait.
1: Exactement. Et je trouve ça beau parce que c'est un voyage collectif.
0: Ouais.
1: C'est un voyage collectif. On a des souvenirs communs, on se revoit, il y en a même avec certains avec qui je suis en communication, j'ai l'habitude de dire, je me lasse pas de le répéter, que beaucoup de mes flowers sont des amis que j'ai pas encore rencontrés.
0: Oh, j'adore.
1: Parce que c'est au-delà des goûts musicaux, c'est le partage d'une certaine vision de la vie. Mmh. Voilà, je pense que partager une vision de la vie sur aussi longtemps, ça garantit de s'entendre bien.
0: Ah ouais, c'est beau. Oxmo Puccino. Partagez avec d'autres artistes des chansons. On vous a entendu chanter avec MC Solar. Là, on va écouter ce fameux duo avec Vanessa Paradis, l'auteur de La Lune.
1: Merci.
0: Parce que c'est superbe et parce que, donc, il se trouve que les emplois du temps sont bien foutus. Demain, vous serez sur la grande scène de Sœurs Jumelles et Vanessa Paradis aussi. Est-ce que vous avez déjà eu l'occasion de chanter cette chanson ensemble en public? Et est-ce que, question dans la question, ce serait envisageable demain si les planètes sont alignées?
1: Nous avons eu l'occasion de jouer le 23 janvier 2026.
0: Ouais.
1: C'était extraordinaire.
0: C'était
1: forcément
0: beau.
1: C'était à la hauteur du duo. En partie grâce à elle, en gros, en grande partie grâce à elle. Et demain, les agendas étant bien ficelé, va falloir voir s'il y a une fenêtre possible.
0: C'est ça.
1: Mais en général, c'est pas toujours joué d'avance.
0: C'est compliqué,
1: mais si ça se passe, ça fera une bonne surprise.

0: fait qu'il y avait du public toute la journée et que quelle que soit l'heure où vous passiez, vous alliez être émerveillé. C'est ce que j'ai vécu. Et depuis que je l'ai vu offrir ça à son public, je me suis dit qu'un jour ça serait pas mal parce que ça me permettrait de jouer des chansons que j'ai pas l'habitude de chanter. Et en plus, de pouvoir inviter des gens sans les déranger avec une heure précise. Donc c'est une idée qui va me rester en tête, dont je vais parler à Nicole.
1: Eh ouais, ça tombe bien, elle est là, Nicole. Ouais, ouais. Nicole, Nicole qui s'occupe de la carrière d'Oxmo. On a eu une idée géniale en direct, Nicole. On va en parler après l'émission. C'est très bien ça, Oxmo. Mais c'est ça pour ça que je vous aime. C'est parce que je vous pose une question sur un concert où éventuellement on inviterait des gens et vous me répondez avec une performance artistique de 24 heures. Et ça, c'est trop classe. Merci pour tout, Oxmo.
0: Un plaisir. Merci toujours, Amy. Toujours.
1: Toujours. Et merci pour la musique, et merci pour ces albums, et merci pour le concert de demain par avance, parce que je sais que ça va être beau.
0: Oh là là là là.
1: Et merci pour ce duo, La Hauteur de la Lune, avec Vanessa Paradis. Le grand Oxmo Puccino était dans Décibels. À bientôt.
0: Merci.

0: La voix cristalline de Vanessa Paradis et les mots d'Oxmo Puccino, la hauteur de la lune. Vous écoutez ici. Cybèle, toujours en direct du festival Sœurs Jumelles, ce festival qui nous fait vivre de belles rencontres entre la musique et l'image. Et on n'en oublie pas quand même nos bonnes habitudes dans Décibels. Vous le savez, tous les jours, on fête un anniversaire. Et aujourd'hui, c'est l'anniversaire de Brigitte Fontaine. Elle a 87 ans. Aujourd'hui, notre Brigitte Fontaine, poétesse, chanteuse, actrice, complètement punk, avec une carrière admirable depuis 1963. Elle est quand même commandeur des arts et des lettres et Chevalier de la Légion d'honneur, avec des chansons pourtant parfois pleines de gros mots. C'est ça qu'on adore avec Brigitte Fontaine. On a une grande pensée pour elle parce qu'elle vient de perdre son complice et son grand amour de toujours, Areski Belkacem, dont on a appris la mort le 1er juin. Alors voilà, parce qu'on l'aime, parce qu'elle est punk, parce que c'est son anniversaire et aussi parce que ce jour-là, notre petit cœur s'est un peu brisé pour elle, on va écouter Brigitte Fontaine, et pas toute seule, avec M, Mathieu Chédid. Ensemble, ils chantent une chanson, forcément barré, vous avez compris, c'est Brigitte Fontaine. Ça s'appelle « Il y a des azous ». C'est une reprise d'une vieille chanson française. Et écoutez, ils ont branché les guitares.
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Il y a des zazous et il y a de la guitare. Brigitte Fontaine et M sur votre radio ici, Décibel, en direct du festival Sœurs Jumelles ici à Rochefort. Il y a un lieu absolument incroyable qui s'appelle le Cinémobile. On dirait un gros camion de livraison, vous savez, genre Tiriez ou Picard, là, les surgelés. Donc, ça ressemble à ça. Il est garé à l'entrée du festival et en fait, tous les matins, ce camion, il s'ouvre et dedans, eh ben, il y a une salle de cinéma dans laquelle est programmée pour toute la semaine du festival, une sélection de documentaires musicaux absolument formidables. Il y en a sur Marianne Faithfull, il y en a sur le chant signe, vous savez, hein, ces interprètes en langue des signes qui sont là pour faire vivre le concert à celles et ceux qui ne peuvent pas entendre. Ça, c'est absolument incroyable. Et puis, il y a un documentaire que je me réjouis de découvrir. Il sera diffusé vendredi et vous connaissez votre vieille copine Émilie, elle sera au premier rang pour regarder Benjamin Biolay à l'origine. Ah là là, Benjamin Biolay, mon amour secret. Ça va être fou, ça. Ce documentaire, il passe vendredi donc au festival Sœurs Jumelles avec les témoignages de Chiara Mastroianni, Alain Souchon ou encore Bernard Lavilliers sur toute la carrière de Benjamin Biolay. Et puis ensuite, le lendemain soir, il sera en concert au festival Sœurs Jumelles. Alors pour toutes ces bonnes raisons et aussi parce qu'on l'adore, écoutons la toute nouvelle chanson de Benjamin Biolay, Tube de l'été qui protège du soleil, Écran total.

0: Total, l'inédit de l'été de Benjamin Biolay qui nous gâte, c'est sûr, et qui était hier dans un de ses endroits préférés de France et donc du monde pour jouer le Théâtre de la Mer à 7. Surveillez les stories du compte Instagram de Benjamin Biolay, on n'est pas à l'abri d'une déclaration d'amour à cette ville qu'il aime tant. Allez, Décibel, c'est terminé pour ce soir. Merci à l'équipe de l'émission. Alors, à Paris, il y avait Enzo d'Hospital et Iris Guitoni. Et puis, à Rochefort, il y avait Géraldine Mayer, Hervé Dumpf et Paul Caillot. Et puis, il y avait vous aussi, les amis. Merci beaucoup d'avoir suivi Décibel. On vous retrouve demain, même endroit, le Festival Sœurs Jumelles, et même heure, à 20h. Bisous.
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2: Michel Sardou, La maladie d'amour, la chanson préférée de Danny Briand.
5: J'ai découvert, je devais avoir 7 ou 8 ans, et j'essayais de recopier les textes, donc je prenais le 45 tours, et je remettais le saphir tout le temps pour essayer de copier le texte, et je la chantais à ma mère, et j'adore cette chanson, elle est sublime d'émotion. J'aime beaucoup parce que vocalement, je crois que c'est très très puissant ce qu'il fait. C'est une voix incomparable. C'est quelqu'un qui est vraiment le chanteur modèle des années 70 à aujourd'hui. Je pense que c'est le plus grand.
2: Vous aussi, vous aimez Michel ? 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

0: 1966, un jeune homme de 22 ans enterre les yéyés en une seule chanson. C'est l'histoire de Love Me, Please Love Me.
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0: En plein milieu des années 60, la France s'endort sur des reprises approximatives de tubes américains. C'est là que déboule Michel Polnareff. Look androgyne et voix aiguë, il sort son premier album et décroche un succès planétaire avec Love Me, Please Love Me. Ce n'est pas juste un slow, c'est une révolution. Le disque s'exporte même aux États-Unis, un exploit rarissime pour un artiste français.

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0: composition, la chanson française rencontre les musiques électroniques et les délires pop.
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0: Oscar Les Vacances et MPL avec Les Puceaux. Extrait de l'album Ceci n'est pas mon corps.
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0: Un coup de cœur, Isidre Mardèche.
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0: Intéressons-nous au titre « Je veux » de Zaz, qui est d'abord né dans la rue.
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0: 2010, avant de signer en maison de disque, Zaz faisait la manche dans les rues de Montmartre. C'est là, sur le pavé, qu'elle teste ses premières chansons. Le déclic vient d'une simple petite annonce sur Internet où un compositeur cherchait une voix rock et cassée. Ensemble, ils façonnent ce titre qui prône l'amour et les liens humains plutôt que le luxe du Ritz. Pour donner du relief au morceau, la chanteuse y ajoute ses fameux bruitages à la bouche, une signature sonore immédiate que le public repère dès les premières secondes.

0: Aujourd'hui encore, c'est ce message de liberté qui fait de Zaz l'une des artistes françaises les plus écoutées à l'étranger.
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0: 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Manu Chao, Je ne t'aime plus. La chanson préférée de Jérémy Frérot.
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4: Manu Chao, c'est un artiste qui a été assez important aussi pour moi quand j'étais gamin.
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Tous les étés, on se retrouvait sur ce club de plage. Et le soir, mon père faisait tourner cet album avec cette chanson qui s'appelle « Je ne t'aime plus ». C'est une petite Madeleine de Proust aussi, Manu Chao. Je ne t'aime plus.

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2: Bonjour Julie, bonjour tout le monde.
3: Dis Lucie, pourquoi le quartier du Petit Maroc à Saint-Nazaire s'appelle comme ça?
2: C'est une excellente question Julie. Ça va vous demander un petit peu d'imagination, mais il y a fort longtemps, Saint-Nazaire était une vraie cité, fortifiée. Même si c'est difficile à croire, la vieille ville de Saint-Nazaire était située là où se trouve actuellement le quartier du Petit Maroc. Certains appellent d'ailleurs encore ce quartier le vieux Saint-Nazaire. Et quand on dit vieux, c'est vraiment vieux, vraiment très vieux. Le rocher de Saint-Nazaire a été habité depuis l'époque celte. En fait, le nom Petit Maroc serait apparu à l'époque où la vieille ville existait encore, mais avait été délaissée parce que la nouvelle ville se construisait tout autour. Des pêcheurs venus de Douarnenez ont donc investi la ville dans les années 30.
3: Mais alors Lucie, quel est le rapport entre ces pêcheurs de Douarnenez et le Maroc?
2: Eh bien, ces pêcheurs se sont aventurés sur les côtes marocaines. On a donc baptisé cet endroit le Petit Maroc.
3: Et puis, il s'est passé ce qui s'est passé.
2: Des bombardements qui ont détruit 85% de la ville de Saint-Nazaire pendant la Seconde Guerre mondiale. La ville s'est reconstruite, tel un phénix qui renaît de ses cendres. Et aujourd'hui, dans le vieux Saint-Nazaire, il n'y a plus de fortifications, il n'y a plus d'église ni de ruelle. Il n'y a que dans la tête de certains anciens que le Petit Maroc est encore la vieille ville. Et maintenant, dans notre tête. Puisque, comme disait un certain Socrate, le savoir est la seule matière qui s'accroît quand on la partage.
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4: Bonjour. Arnaud, ma passion, c'est les taureaux. Tous les taureaux. L'amour du taureau. Le taureau Camargue, le taureau espagnol, qu'il soit dans l'arène, dans les champs, dans la rue. Je l'adore dans toutes ses formes.
5: Est-ce que vous vous êtes posé la question pourquoi j'aime le taureau?
4: J'y suis venu petit à petit. En fait, mes parents m'ont amené il y a très longtemps dans ma jeunesse dans les arènes de Nîmes, à l'époque encore où on pouvait voir le sixième taureau gratuitement, on ouvrait les portes. Et je me suis pris de passion pour ça et petit à petit, j'ai appris ce qui était cet animal. D'abord le taureau espagnol, puis après le taureau Camargue.
5: Qu'est-ce qui représente pour vous le taureau?
4: La sérénité, la force, et puis cet esprit de combat qu'il a toujours, qui est inné chez lui, et cette résistance qu'il peut avoir partout, contre le climat quand il est dans le champ, mais aussi dans l'arène ou avec les raseteurs. Maintenant, le plus grand plaisir est quand même de le voir dans son champ, évoluer dans son territoire, puisque c'est là où on voit qu'il est le plus majestueux.
5: Vous auriez aimé être éleveur de taureaux?
4: Alors, j'ai approché des éleveurs de taureaux et je sais tellement comme c'est difficile. Sincèrement, je m'en vois pas les capacités. Oui. C'est comme toute passion, on aime s'en approcher le plus près possible. Donc, rêver d'un jour élever des taureaux, bien sûr, mais sincèrement, c'est vraiment vraiment très compliqué.
5: Le taureau, il est fascinant. Alors, il fait peur. Il est fascinant. Vous avez lu des livres sur le taureau parce que dans la mythologie, il y a toujours des bêtes à cornes.
4: Oui, tout à fait. Beaucoup de livres, à la fois sur la course camarguaise, à la fois sur la corrida, mais aussi sur le taureau. Et ce qui est fascinant, c'est tout ce qu'il peut être, lui, dans ce qu'on en fait en tant qu'élevage, et la force qu'il représente. Parce que après, c'est la relation à la fois à la corrida avec la mort, et qui peut gêner, et je l'entends, mais aussi l'agilité qu'on peut retrouver dans la course camarguaise. Il a toutes ses facettes, le taureau.
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6: Ah, le matin, on fait la toilette, et faut pour nous prendre pour des gobettes.
7: Berrichon dans le texte.
6: La gobette, c'est la truie, ou la métreux, qu'elle est de ses petits gouris. Ah, par chez nous, c'est pas comme chez les Bertans, j'en pas de gros élevages de cochons. Dans le temps, dans les fermes, on engraissait un verra, en que des truches et puis les yeux grasses. Puis, on y faisait sa fête. C'était la Saint-Cochon. Tout le monde venait aider la famille, les voisins, pour éplucher les oignons, faire le boudin puis les saucisses, saler la viande, et puis casser la croûte. On buvait une goutte, puis souvent une deuxième. Celle-là, on l'appelle le rince-cochon. Même si on l'élève pour le manger, ça n'empêche pas de l'avoir de la tendresse pour le cochon. Écoutez donc ce qu'en dit Jules Gilbert.
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6: Ah, je l'avais acheté sur le champ de foire, le 1er de septembre à Saint-Martin. Oh, il était vif, c'est à pas croire. Deux grandes oreilles, le museau mutin. Le soir, un coup formé dans les tables. Il a ben dû trouver le temps long. Il a regretté ses bains manchables, tous ses petits frères, les autres laitons. Oh, doucement, il s'est fait à sous-nauge, ou qui avait dû boire à gogo, à la paille fraîche qui fait sa bauge, ou qui ronflait comme un sous-l'eau. On pourrait le pousser, je peine à un gère. Toute la journée, il dévorait. Puis un soir, j'ai dit à ma vieille, c'est temps, faut qu'on tue notre bestiaux. Eh ben, ça nous a fait quelque chose, à la Mélie puis à moi. Ça l'a pas empêché de faire la fête. Ce chagrin-là, c'est vite passé. J'en fais des pâtés en claquettes, des grands boudins que j'en épicé, j'en ai mangé de la couchouna et que j'en arrosé en que du vin gris. Des andouillettes et des tripoilles, des saucisses et du boudin frit. Le soir, hein, j'étais ben tout un peu pompette. Moi, émotionné pour de bon, j'ai ben failli gâter la fête. Comme un vieux, je pleurais mon cochon.
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1: Nous sommes en mai 1970, le 17 précisément, un dimanche ensoleillé et non un lundi au soleil. Et Claude François roule à vive allure, pressé de rejoindre Nîmes. Il s'écoute un live d'Elvis Presley.
2: Well, it's one for the money, two for the show, three to get ready and I go cat.
3: Dans la voiture, il y a 8 haut-parleurs tout autour, donc vraiment, j'étais entouré par le son, j'adore ça.
1: Quand soudain, son pneu éclate à hauteur de Bédarrides. À l'époque, le chanteur raconte son accident dans une interview fascinante tirée de l'émission de radio Bande à part que Lina a archivée.
3: Quand la roue a explosé, l'arrière s'est présenté vers l'avant et la gauche de la voiture se soulevait pour culbuter, pour faire les tonneaux. Je me suis donc retrouvé de face à l'autoroute, donc de nouveau, et là j'ai re-ralenti. Dès que c'est représenté de nouveau en tonneau, j'ai re-accéléré, ainsi de suite, jusqu'à peut-être 100-110 à l'heure. Alors mes bras étaient mous pour conduire la voiture, et elle s'est arrêtée net, le retour m'a projeté la tête dans le volant.
1: Sa voiture traverse les quatre voies de l'autoroute et finit sa course dans un fossé de l'autre côté de l'autoroute A7. Conscient mais sonné, l'artiste est un miraculé. Nous sommes alors 8 ans avant l'épisode de la baignoire fatale. Il n'aura qu'un nez cassé, nécessitant par la suite une rhinoplastie.
3: C'est pas le cartilage qui s'est cassé, mais l'os entre les deux yeux. Alors là, quand j'ai vu ça, j'ai donné un coup de poing dans le miroir, j'ai donné des coups de poing partout, j'ai piqué ma crise de... J'ai pas de chance.
1: Claude François sortira 2 ans plus tard, le lundi au soleil.

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1: Bachata, Portugal, Madagascar, ça fait un beau mélange. Et nous sommes avec Étienne Arnold. Bonjour Étienne.
2: Manaono.
1: Manaono. Alors ça c'est du malgache, hein, parce que vous avez un petit peu de malgache, de sang malgache en vous, du sang portugais également. Et nous allons découvrir votre passion qui prend énormément de place dans votre vie, à savoir la bachata.
2: Oui, alors mon papa est malgache, ma mère c'est la portugaise.
1: Oui, tout votre temps vous le consacrez à votre passion. Vous êtes prof également de danse, mais revenons un petit peu à vos origines. De quoi vous souvenez-vous, les influences que ça a pu avoir dans votre quotidien, à la maison, avec papa, maman, peut-être frères et sœurs, lors de vos vacances, voyages et autres?
2: Déjà, la musique. Mon papa, c'est un musicien. Il jouait beaucoup de guitare à la maison quand on avait des réunions de famille. C'est vrai qu'on écoutait de la musique traditionnelle malgache du côté du papa. Et quand j'étais plutôt du côté de la maman, c'était des musiques aussi traditionnelles portugaises.
1: Il jouait de la guitare classique ou une guitare spéciale? Du pays?
2: Non, alors enfin, il joue quelques percussions, oui. Mais sinon, tout ce qui est blues.
1: Est-ce que vous voulez partager un titre avec nous, justement, de cette culture malgache? Alors, qui est-il et qu'est-ce que ça représente pour vous?
2: Le chanteur, c'est Justin Bali. Petite note d'instrument.
1: J'ai l'impression
2: que cette voix
1: dans vos souvenirs.
2: Ouais, ça met une petite pause dans le temps, je trouve, quand on écoute ces sons. J'ai un oncle à Bordeaux qui, quand on allait chez lui, il écoutait ça toute la journée.
1: C'est resté
2: c'était trop bien, j'adorais.
1: J'aperçois, dites-moi, des petites guitares là-bas. Mais alors, guitare d'enfant, a priori, vous avez envie que votre fils apprenne également à jouer. Enfin, en tout cas, la musique, il faut que ce soit essentiel.
2: Enfin, on peut découvrir des choses soi-même, mais souvent on a les choses peuvent être transmises par nos proches. Et là, en l'occurrence, alors moi, j'ai jamais fait de guitare. En tout cas, j'ai jamais vraiment appris. Puis mon fils, je pense qu'en voyant mon père faire de la guitare, ça l'a intéressé. Et donc, il nous a demandé d'avoir des guitares, quoi, très rapidement. Et il joue beaucoup d'instruments. Ouais. On a des percussions pour faire de la salsa, pour faire de la bachata. Et,
1: peut-être qu'un jour, il va vous accompagner. C'est lui qui jouera la musique.
2: Voilà, c'est ça. Pour l'instant, il y a plus de chances qu'il soit musicien. Alors, peut-être qu'il dansera, mais en tout cas, il pratique beaucoup la musique. Ouais. Il fait beaucoup de guitare.
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3: Des circuits courts, je privilégie ça. Je me dis qu'on de la richesse, il y en a partout, mais il y en a chez nous aussi.
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3: Il travaille le chêne ou le frêne pour redonner vie, notamment au jeu des staminets dans son atelier. Il s'appelle Damien et avant de parler de vos créations, de l'amour du bois, d'ailleurs cet amour, il est rentré comment dans votre vie ?
5: Difficile à dire comment c'est rentré dans ma vie. En tout cas, je suis quelqu'un curieux de nature. Et le travail du bois, je trouve que ça c'est noble en fait. C'est une activité assez noble. Et puis, il y a l'amour du jeu aussi là-dedans. Et finalement, en étant curieux, en s'intéressant aux choses, j'ai vu ces jeux en bois, hein, ces jeux d'estaminet qui existent depuis très très longtemps. Et puis, j'ai eu envie de les faire moi-même. Donc, il y a l'envie de créer, et une fois que c'est créé, il y a aussi l'envie de partager.
3: Bon, il faut le dire, entre l'envie, la réalisation, il y a quand même un pas, Damien. Il faut être sacrément bricoleur pour transformer une pièce brute en un jeu fonctionnel, non ?
5: Clairement, oui. Curieux déjà, oui, bricoleur beaucoup, mais j'aime toucher à tout. Ça fait longtemps que je bricole un peu tout et n'importe quoi. Et puis, on voit un jeu, on le teste, on l'essaye, ça nous plaît. Donc, voilà, la curiosité, ça anime cette flamme de la curiosité. Et du coup, je cherche à comprendre comment il a été conçu. Et je me penche sur la question. Et puis, de fil en aiguille, on fait des essais. Ça marche pas forcément du premier coup. Hein. Ça, c'est normal. C'est le jeu aussi. Et puis, au bout du compte, on arrive à créer quelque chose. On teste ce jeu. Finalement, il marche. Ça donne envie d'en créer d'autres, de s'intéresser à ce qui a été créé, ce qui existe déjà. Et puis, par là aussi, on a des idées sur des choses qui n'existaient pas. Alors on a envie d'apporter sa petite touche, sa petite patte personnelle, et puis bah, de fil en aiguille, on produit, on continue. Et puis je pense qu'il y a une certaine addiction là-dedans, mais c'est une bonne addiction en fait.
3: Vous travaillez surtout en circuit court avec du bois local, des produits naturels. Est-ce que c'est essentiel pour vous que le jeu reste un objet sain ?
5: La démarche, elle est complètement... On est vraiment là-dedans. Enfin, je suis là-dedans parce que je suis seul dans cette aventure. Mais le bois, oui, est local aussi bien sur les éléments de jeu que je vais créer aussi. Enfin, les plateaux de jeu, on va dire. Mais aussi les éléments, voilà, comme je disais tout à l'heure, que je vais faire autour à bois. Mais des circuits courts, je privilégie ça. Je me dis qu'on de la richesse, il y en a partout, mais il y en a chez nous aussi. Donc ça serait dommage d'aller chercher trop loin ce qui existe déjà chez nous. Donc oui, je reste local. Et puis en dehors de ça, il y a aussi une volonté de rester sur quelque chose de naturel. Le bois est un élément naturel. En transformant le bois, en le travaillant, on peut faire des choses magnifiques. Moi, je crois beaucoup en ça, mais je crois aussi en tout ce qui va sublimer le bois. Ce que je vais utiliser pour teindre le bois, pour cirer le bois, pour le huiler. Je vais vraiment rester sur des produits naturels parce que pour moi, ça fait sens.
3: Damien Lefèvre, créateur de jeux en bois, a retrouvé sur les réseaux sous le nom Il était un petit atelier. 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
1: Bonjour à toutes et tous, Thierry Sagarloïto pour Affaires Classées, le podcast. Nous sommes en juin 1884. Un vieil homme habitant le village sous le teint d'Escioul est sauvagement assassiné dans une auberge du village voisin de Lannes en Barétousse. Qui lui en voulait donc et pourquoi? Réponse dans un instant.
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1: Au village sous le teint d'Escioul vivait naguère un certain Joseph Larras. Cet ouvrier d'origine espagnole, âgé de 58 ans, était vaillant, bien que de santé assez faible. Sa sobriété et ses habitudes économes le rendaient, disait-on, à l'abri du besoin. D'origine modeste, Joseph n'hésitait jamais à faire état du fruit de son labeur, des espèces sonnantes et trébuchantes qu'il trimballait fièrement dans sa ceinture. Le soir venu, au troquet du coin, cela devenait même un sujet de plaisanterie. Combien avait-il exactement dans sa poche? 1600, 1800 francs? Nul ne savait vraiment. Nous sommes en 1884 et pour l'époque, ce joli pécule a de quoi susciter l'admiration, la jalousie, voire même aiguiser l'appétit de sujets peu fréquentables. Joseph eut un jour le malheur de prêter une somme d'argent à une certaine Madeleine. L'intéressée était connue dans les environs et pour cause. Elle tenait dans le village de Lannes en Barétousse un cabaret où les hommes du canton venaient volontiers s'encanailler lorsqu'ils le pouvaient. Des dames de joie y servaient de l'alcool à volonté avant de faire commerce de leur charme. Ladite Madeleine flaira sans peine le pigeon. Malgré son inconduite notoire, elle put approcher Joseph et le convaincre de lui prêter une petite partie de son bas de laine. Les mois passèrent et le brave ouvrier eut toutes les peines du monde à se faire rembourser. Le 1er juin, il finit par se rendre chez sa débitrice, laquelle, pas gênée pour deux sous, le reçut très amicalement en lui offrant à boire et à manger. La nuit suivante s'avéra cauchemardesque pour le pauvre Joseph qui fut pris de fortes douleurs au ventre.
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1: Trois jours durant, Joseph fut contraint de garder le lit, incapable de tenir sur ses deux pieds. Quand son médecin se présenta, il diagnostiqua sans mal une tentative d'empoisonnement. Un crime très en vogue à l'époque. Il lui fallut une bonne semaine pour se rétablir. Une fois remis, le brave ouvrier aurait fort bien pu s'empresser de déposer plainte à la gendarmerie. Sauf que, en agissant ainsi, il risquait de faire une croix sur sa créance. Joseph choisit donc de ne rien dire afin de revenir de plus belle à la charge auprès de la vilaine Madeleine, laquelle ne fut guère rebutée par l'insuccès de son premier essai de l'empoisonner. Excitée par la convoitise du magot de Joseph, elle se décida cette fois à l'assassiner, non sans voler au préalable le pognon avant de faire disparaître sa dépouille. Un projet préparé 13 jours durant. Le 10 juin 1884, comprenant que Joseph rechignait à se présenter au cabaret, Madeleine eut l'idée de solliciter l'aide d'un certain Bidard. Et selon le plan ourdi par la maquerelle du village de Lannes, le Basque devait se rendre au domicile du vieux Larras afin de lui demander un petit service. Bidard, recherchant soi-disant un guide, connaissant comme sa poche les routes du royaume d'Espagne, devait accompagner deux dames qui se disaient désireuses de faire un pèlerinage à Saint-Jacques-de-Compostelle. L'idée consistait donc à mettre le marché en main à Joseph. Ah, la belle histoire! Sachant la perversité de sa voisine, Bidard eut un mauvais pressentiment et il se garda bien d'honorer la mission. Deuxième échec pour Madeleine, qui ne songea pas un instant à lâcher prise. Elle revint à la charge le lendemain, mais Bidard ne bougea pas.
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1: Peu importe, le 22 juin, la tenancière de cabaret change son fusil d'épaule. elle recrute cette fois deux autres acolytes, Thérèse et Jeanne-Marie, qui iront frapper séance tenante à la porte du vieux Larasse afin de lui demander de l'aide. Prétextant se rendre demain à Raqqa, les deux dames ont pour mission de convaincre le futur pigeon de leur montrer la route. Moyennant finance, évidemment. Flairant l'entourloupe, Larasse refuse. Il profite de cette visite inattendue pour leur demander de passer le mot à Madeleine, qu'elle se dépêche d'éteindre sa dette, sans quoi il n'hésitera pas à la traduire en justice au tribunal d'Oloron. Ne voyant rien venir, l'ouvrier espagnol se présente le lendemain dès 7h chez la Madeleine, laquelle l'envoie promener au motif qu'elle dort et qu'il vaudrait mieux qu'il revienne à 16h. Assuré que Joe Larasse se pointera ce soir, la tenancière de cabaret lui prépare cette fois un comité d'accueil plutôt musclé. Elle sollicite une nouvelle fois ses deux complices, Thérèse et Jeanne-Marie, afin qu'elles lui prêtent main forte. Et le plan fonctionnera à merveille. Tout commence vers 15h30. La fille aînée de Madeleine, postée en sentinelle sur le chemin, court à l'auberge afin de prévenir les trois mégères de l'arrivée imminente du vieil homme. Quelques instants plus tard, Larasse frappe à la porte de l'auberge. L'endroit a l'air désert. Il entre. À peine franchit-il le seuil que Madeleine se rue sur lui afin de le jeter au sol, tandis que Jeanne-Marie claque la porte et ferme le loquet intérieur. Les deux dames empoignent violemment Joseph, le tirant dans une chambre de la maison. Mais vous l'avez compris, le pire est à venir.
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1: Thérèse, la troisième comparse, les rejoint. Elle s'empare des jambes de Joseph tandis que Jeanne-Marie lui maintient les bras. Madeleine exulte. Elle peut enfin faire la peau de son créancier et pour cela, elle l'étrangle de toutes ses forces avant de s'emparer d'une corde qu'elle a préparée pour l'occasion. Quelques minutes plus tard, le vieux Joseph pousse son dernier souffle. L'horrible Madeleine va enfin pouvoir s'emparer de la fameuse ceinture qui recèle les économies du malheureux. Le fameux magot caché n'était donc pas une légende. La tenancière sans scrupule arrache les liasses de billets. Elle en distribue quelques-uns à ses deux complices. 35 francs pour Thérèse, 25 francs pour Jeanne-Marie et le reste pour Madeleine. Leur bonheur sera pourtant de courte durée car et elle ne l'avait pas prévu. Il y avait un témoin dehors et c'est très gênant. Marc, un domestique trentenaire, a scruté le manège depuis la maison voisine. Il a vu l'arrivée du vieux Larasse, il a surtout entendu ses cris et, ne le voyant pas reparaître, il a décidé d'aller jeter un œil dans l'auberge de l'horreur. Madeleine l'accueille, pas gênée pour deux sous. Aucune émotion ne traverse son visage. Marc jette un rapide coup d'œil, sans résultat. Il quitte les lieux, puis fait un rapide tour de maison, quand soudain, il aperçoit par une fenêtre le corps du malheureux gisant au sol d'une chambre du rez-de-chaussée. Le jeune domestique fait part de la macabre découverte à sa maîtresse, laquelle s'empresse d'alerter monsieur le maire. Le soir même, les gendarmes rappliquent à l'auberge de l'âne, suivi du juge de paix et du procureur. La perquisition commence. Elle durera toute la nuit.
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1: Après de longues recherches, on finit par retrouver le cadavre du vieil homme. Il a été enveloppé dans un sac de toile, dissimulé entre le matelas et la paillasse d'un lit où dormait, détail macabre, le plus jeune fils de la maîtresse des lieux. Surprise en quasi flagrant délit, croyez-vous que les trois femmes avoueraient leur forfait? Même pas! Elles commencent par nier effrontément l'assassinat de leur proie, avant de se rejeter mutuellement les responsabilités les unes sur les autres. Les gendarmes n'auront pourtant guère de mal pour les confondre. Les trois mégères n'ont même pas eu le temps de dépenser l'argent qu'elles ont volé et qui traîne dans leur poche. La fouille des lieux livrera un autre indice. L'arsenic utilisé lors de la tentative d'empoisonnement du vieux Jo repose dans une boîte en métal. Détail accablant. Embarrés tous, comme en Soule, l'arrestation des trois mégères criminelles sème l'émoi. On savait certes que Madeleine traînait une sale réputation de mère maquerelle, mais de là à assassiner de sang-froid un vieil homme sans défense parce qu'il a eu le tort de réclamer le remboursement d'un prêt, somme toute modeste, il y a un pas. Voilà 10 ans que Joseph habitait la France. Le décès de son épouse n'a sans doute rien arrangé à son tempérament radin. N'ayant plus de contact avec ses 3 enfants, il tuait donc le temps dans les troquets du coin, parlant sans doute beaucoup trop de ses économies planquées dans sa ceinture. Moralité, ton secret est ton sang, et si tu le partages, tu meurs. Le procès s'ouvre à Pau, devant la cour d'assises des Basses-Pyrénées, en décembre 1884. Verdict, Madeleine finira ses jours en prison, au bagne. Ses 2 comparses purgeront, elles, 20 ans au cachot.
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1: 3 mégères dans le box, nous étions en 1884 sur les hauteurs de Soule et aux confins avec la vallée du Barétous. Je vous propose dans un prochain épisode d'aller dans la cour de l'hôpital de Bayonne un après-midi de mars 1980. Soudainement, en milieu d'après-midi vers 16h, une voiture explose. C'est la voiture du sous-préfet. Pourquoi cette explosion et par qui? Réponse dans un prochain numéro intitulé « Cheval de Troie ». À bientôt.
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3: La cabine minute sur Ici Picardie, votre chronique de la joie et de la bonne humeur. Comment ça va les amis? Est-ce que parmi vous, il y en a qui regardent des séries télé? Moi j'adore les séries. Aujourd'hui, je vais vous parler d'un fléau moderne. Un truc qui nous bouffe la vie, qui nous use la patience, qui nous fait vieillir plus vite que le temps qui passe. Les séries qui prennent 3 plombes à sortir la saison suivante. Non mais sérieux, on vit à une époque où on peut envoyer une fusée sur Mars avec un drone qui filme en 4K. Et il filme en 4K la fusée sur Mars. On a des voitures qui conduisent toutes seules, des robots qui font le ménage. Mais on n'est toujours pas foutu de sortir la saison 2 d'une série avant que ton neveu passe le bac. À la fin de la saison 1, il avait 12 ans, le frérot. Les séries télé, comment vous faites? Vous disparaissez comme ça sans prévenir? Ils te mettent la tête dans une saison, dans une série, t'es à fond. Tu attends la saison 2 pendant 4 ans. Et toi, comme un con, tu les attends vraiment pendant 4 ans. Il y a des gens qui meurent durant les 4 ans. Ils ne voient même pas la fin de la série, c'est dégueulasse. Et nous, la génération années 80-90, on a assez attendu. Par exemple, avec Beverly Hills, c'était un peu notre HPI à nous. Tout le monde regardait Beverly Hills. Et quand une saison se terminait, pendant 2 ans, TF1, ils te rediffusaient les vieux épisodes. Et ils mentaient sans honte dans les publicités. Hein. Ils te disaient, la semaine prochaine, des nouveaux épisodes inédits de Beverly Hills. Ah, toi, t'es à fond, là. Le samedi, tu t'assois avec tes frites, ton hamburger, fait maison pour mater Beverly Hills. L'épisode commence, tu dis, mais j'ai déjà vu ça. Pas lui, bien sûr. Après, il va embrasser Kelly. Des escrocs! Et de nos jours, ça recommence. Sur des séries sur Netflix, Amazon Prime, t'es là, t'es à fond, tu mates la saison 1, tu mates la saison 2, t'as pas dormi depuis 3 jours, t'as des cernes de panda en dépression, et là, boum, dernier épisode, gros cliffhanger, t'as le cœur qui bat à 200, et là, paf, l'épisode est fini. Mais il est mort ou pas le mec? Non mais à la fin de l'épisode, là, il est mort ou pas? Et là, Netflix te répond, rendez-vous en 2029 pour la suite. Il y en a marre, c'est beaucoup trop long. Moi, je vous dis la vérité. Aujourd'hui, on a 1000 plateformes, 1000 séries, mais on a toujours le même problème de lenteur. Les gars, on parle en ce moment d'intelligence artificielle, de deep learning, de robots qui écrivent des scénarios en 2 secondes. Moi, je vous le dis, si un jour, les séries faites par l'IA, elles sortent plus vite que les autres, je vous lâche.
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4: S'il y a un endroit qui résume bien les Vosges pour moi, c'est Saint-Maurice-sur-Moselle. C'est un condensé, un résumé, l'endroit que je montre quand on me demande à la fois de raconter l'histoire des Vosges, d'en décrire les paysages et même de parler des gens. La montagne au-dessus, jamais loin, j'allais dire au sortir de la boulangerie, carrément. Hein. Et quelle montagne ! Le ballon d'Alsace qui prend racine ici, dont c'est le plus beau versant. 1247 mètres pour le sommet et une vue incroyable. On voit loin, on voit très loin, on voit même parfois trop loin, si on ne prend pas le temps aussi de voir le tout près. Mais oui, ce petit brin bélier qu'on croise en juillet, ces arbres, tous les mêmes de loin, tous différents de près. Saint-Maurice, c'est la montagne, c'est l'eau des Vosges, puisque sur Moselle, ben oui, et il suffit de grimper un peu pour comprendre que la Moselle, c'est le fleuve qui nous dit que l'union fait la force, puisqu'il a, il est né en fait d'avoir reçu l'apport de plein de gouttes de rue, comme on dit dans les Vosges, qui à force de d'être nombreux à couler, forment cette auguste rivière qu'est la Moselle. L'histoire de Saint-Maurice, c'est l'histoire des Vosgiens, de cette capacité qu'ils ont d'aller là où d'autres ne seraient pas allés, dans la montagne, si belle, c'est vrai, mais pas facile à vivre, hein, surtout au Moyen-Âge, pour les premiers habitants, les premières années où on a vu écrit Saint-Maurice sur quelques parchemins. Les Vosgiens, leur capacité de travail, bien mal récompensée d'ailleurs dans les années 80, hein, mais qui continue à faire des merveilles et qui est un trésor. Je vais vous dire, le travail des Vosgiens, c'est un trésor que la France redécouvrira quand elle comprendra enfin qu'elle peut faire beaucoup mieux et beaucoup plus solide quand elle veut faire elle-même. Et puis, Saint-Maurice, c'est la capacité d'engagement des Vosgiens. Et la montagne, qui a vu le maquis, s'en souvient. Elle qui a été si dure à prendre pour les Alliés au sortir de l'occupation. Il y a cette capacité vosgienne à voir passer l'histoire, à en souffrir bien souvent, bombardements, assauts, frontières même, il n'y a pas si longtemps, quand les voisins alsaciens ne pouvaient plus être français. Au-delà donc d'une marche vers les hauteurs ou même de l'effort physique, un voyage à Saint-Maurice-sur-Moselle, c'est finalement un voyage dans l'âme des Vosges, dans l'esprit de ceux qui y vivent et même de ceux qui y ont vécu. Et c'est fin bien.
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1: Voici Catherine de Saint-Denis-la-Chevasse, entre les Luxures-Bologne et les Essarts-en-Bocage en Vendée. Catherine, elle est très investie dans la vie de sa commune. Elle fait vivre avec passion le petit musée des ustensiles, un lieu qui raconte le quotidien d'autrefois et le patrimoine local. Catherine, d'ailleurs, très attachée à ses racines.
2: Je suis vendéenne, je suis du cru.
1: Une vraie de vraie.
2: Une vraie de vraie. J'ai fait mes écoles primaires à Saint-Denis, donc oui, une vraie de vraie.
1: Je suis donc avec Catherine, qui est la secrétaire du musée des ustensiles de Saint-Denis-la-Chevasse. Comment vous êtes arrivée dans cette aventure, Catherine ?
2: Alors, je suis arrivée dans cette aventure parce qu'une dame voulait créer quelque chose pour faire connaître la commune. Donc, nous avons créé une association en 1996 et elle recherchait des gens pour l'entourer. Donc, moi, j'étais très attirée par les anciens ustensiles et pour faire connaître la commune aussi.
1: Rappelez-nous un petit peu l'historique de cet endroit où nous sommes là ce matin.
2: L'idée est partie d'un livre écrit par monsieur Jean-Noël Mouret dans lequel il notait à la fin qu'il n'y avait aucun musée des ustensiles de cuisine en France. Vous savez, nous avions au départ 600 objets, maintenant nous en avons à peu près 1600.
1: Vous êtes engagée donc dans cette association, j'imagine que ça vous prend du temps.
2: Eh bien, c'est beaucoup plus facile depuis que je suis à la retraite.
1: Sachant quelque chose dans votre vie, vous, Catherine ?
2: Eh bien, moi, j'étais pourtant dans un travail où j'accueillais du public. Ça m'a ouvert un petit peu, justement, moi qui étais très timide.
1: Vous êtes très à l'aise, finalement, vous parlez de timidité, mais en fait, vous parlez assez aisément.
2: Ben, vous voyez, depuis une vingtaine d'années.
1: On parle aussi dans les associations beaucoup de transmission. Ce musée, il a une histoire, il faut que cette histoire perdure. C'est l'une de vos missions ?
2: Eh bien, oui, on a un manque de bénévoles jeunes. Nous sommes tous des retraités, donc il faudrait des jeunes pour faire perdurer notre savoir et notre passion.
1: On est d'accord, il est hors de question que ce lieu ferme le jour où, malheureusement, vous n'aurez plus la force de tenir ce petit musée avec toute votre équipe.
2: Eh bien, ce sera la mort dans l'âme si on doit le faire.
1: Un dernier message, voilà, aux gens qui hésitent encore à s'engager dans le milieu associatif. Vous leur diriez quoi ?
2: Eh bien, je leur dirais que c'est un petit peu une leçon de vie quelque part. On côtoie beaucoup de gens. Et puis, c'est un petit peu un apprentissage tous les jours de la vie, finalement.
1: Avec Catherine, vous l'aurez compris, c'est engagement et passion pour la mémoire et les traditions au service de la vie locale et du partage.
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3: Direction la cuisine. Et peut-être que comme moi, vous les laissez tremper pendant des heures en espérant que ça disparaisse magiquement. Mais non, les flammes basculaient un peu trop fort. Les débordements de sauce ou les projections d'huile sont souvent responsables d'une croûte foncée, un mélange de graisse brûlée et de restes calcinés bien fixés à l'arrière de vos poêles et de vos casseroles. Alors, est-ce qu'il faut absolument passer par la case ponçage intensif ? Et c'est pas qu'une question esthétique, Cal, parce qu'une poêle encrassée, ça conduit moins bien la chaleur, son dos adhère moins bien au gaz ou à l'induction, et le nettoyage du plan de travail devient problématique. Ça, c'est toujours une galère, hein, quand on le pose comme ça. On a une jolie auréole bien brune.
4: Noir sur le plan de travail, c'est pas agréable.
3: Et le réflexe, c'est souvent de prendre le premier grattoir qui vous tombe sous la main et à s'acharner. Et puis on n'y arrive pas. Alors ma maman m'est tombée dessus la dernière fois, et parce que frotter trop fort, ça attaque l'émail, l'inox, le revêtement, ça laisse des rayures qui vont retenir encore plus de crasse. Alors comment faire ? Ma maman a généreusement saupoudré de bicarbonate de soude le dos de la poêle humidifiée au préalable, hein, sinon le bicarbonate ça ne tient pas. Vous le laissez agir, pas quelques heures, quelques minutes, ça peut suffire. Et ensuite, vous frottez doucement avec le côté doux d'une éponge. Et ça élimine, sans trop d'effort, les dépôts noirâtres sans rayer la surface de vos casseroles, de vos poêles. Mais merci, ma maman.
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7: Bonjour Olivier, on parle donc de cuisine aujourd'hui ?
5: Tout à fait, et on fait un viron du côté du nord du département. Bonjour les amis, petit tour du côté du pays rouennais aujourd'hui. Comme on y dit là-bas, la gastronomie c'est très important à Rouen, vous en avez peut-être écouté parler. Sur le plan linguistique, le Y pronom neutre, on y aime bien dans le nord du département. Et je vous rappelle que le verbe entendre n'existe quasiment pas. À Rouen, on écoute. Donc vous avez peut-être écouté parler de l'importance de la gastronomie là-bas. Alors la figure tutélaire, c'est la maison Trois Gros, 3 étoiles au guide Michelin. Le restaurant tenu à partir de 1930 à Rouen par Jean-Baptiste Trois Gros et son épouse Marie, puis par leurs fils Jean et Pierre, et enfin par leur petit-fils Michel, qui s'est installé depuis quelques années à Ouche près de Rouen, et maintenant son fils César. Vous avez remarqué comment je dis Rouen en une syllabe plutôt que Rouen en deux syllabes? C'est comme ça qu'on y dit dans la région. Donc vous l'avez compris, la gastronomie c'est important, c'est number one. Les gens aiment bien les douceurs aussi, hein. La région rouennaise, c'est la terre où l'on a fait la vraie papillote, celle qui est faite chez Révillon en Coteau. Ça va être de saison. Et puis, nous avons la praluline, une brioche au beurre et aux pralines roses, créée par Auguste Pralu en 1955. Au fait, la pâtisserie et chocolaterie Pralu, c'est bien d'origine rouennaise, même si on en trouve un peu partout aujourd'hui, et même si les Lyonnais tentent de se l'approprier. Non, les Gones, Pralu, c'est rouennais. Les pralulines, ils en font tellement qu'il faut qu'ils prennent très tôt le matin. Prendre, ça peut vouloir dire embaucher, commencer le travail dans le parler rouennais. Alors, attention quand même avec les papillotes et les pralulines, hein, si vous avez une chemise blanche, parce que vous pouvez vous faire une catole, c'est-à-dire une tache. Par contre, après avoir mangé, vous aurez la caisse. À d'autres termes, vous serez en forme. Les ch'tis, ils adorent. Oui, à Rouen, on parle volontiers de ch'tis pour désigner les enfants. Ne pas confondre avec le ch'timi du Schnorr. Un événement incontournable de la région rouennaise, c'est Rouen Table Ouverte, RTO pour les intimes, dans lequel gastronomie et spectacle vivant se rencontrent pour le plaisir des papilles, des yeux et des oreilles. Un autre grand rendez-vous, c'est le Salon de la Gastronomie, organisé par le comité des fêtes au Coteau et qui se tient depuis quelques années dans la grande salle du Scarabée à Riorges. On y propose le meilleur de la production d'une centaine d'exposants et leur savoir-faire. Et même si ça pleut, et si la pluie vous y craignez, comme on dit volontiers à Rouen, c'est-à-dire si vous n'aimez pas ça, vous serez bien à l'abri au Scarabée. Au Scarabée, on peut s'étendre, mot du patois rouennais qui veut dire se réchauffer. Voilà, voilou.
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8: Ici, à la souterraine, en passant devant le tiers-lieu, la maison d'à côté, peut-être que vous vous êtes déjà demandé ce que c'était avant. Eh bien, on a trouvé des personnes pour nous répondre. Annick et
9: Roger Boulevard.
10: Je remonte en 1946, où c'était avant un café-restaurant-pâtisserie. Les jeunes filles venaient avec leurs copains et ils mangeaient beaucoup des pâtisseries, notamment des bonnes brioches, qui étaient vraiment délicieuses. Les propriétaires de ce restaurant étaient assez âgés, c'était monsieur et madame Piton. Ils ont revendu leur commerce en 1952. C'est monsieur et madame Poti qui étaient bouchers de profession. Monsieur Poti et sa femme

0: maison d'à côté, c'était le café-restaurant pâtisserie. En 1946, ça, c'était la grande pièce. Et c'était un lieu de rencontre.
1: Ça tenait à côté de la boucherie ou dans la boucherie ?
0: Ici, non, dans la grande salle. Parce que là où il y a le café actuellement, c'est la boucherie. C'était l'ancienne boucherie.
2: Bonjour ! Bienvenue à la maison d'à côté. Moi, je me présente, je m'appelle Elsa. Je m'occupe avec mes collègues de ce lieu. On est une coopérative et nous avons l'association Bocal et Facelli qui est intégrée. On va proposer plein d'activités, la cuisine, le jardin. On invite les personnes à se retrouver autour d'un café, d'une boisson chaude ou froide. On a aussi des sirops. Et puis après, on va avoir des loisirs créatifs, l'apprentissage numérique, ce rendez-vous gratuit. Et on fait de la location d'espace, en gros.
3: Moi, je m'appelle Océane.
4: Océane, est-ce que c'est toujours un lieu où on vient prendre une pâtisserie avec les copains ?
3: Bon, on peut dire ça, oui, parce qu'on a le lycée qui est juste à côté. Donc, parfois, les étudiants viennent ici avec leurs amis, leurs copains. Donc, oui, il y a beaucoup de pâtisseries faites maison et elles sont excellentes.
4: Le goût pour le partage et les pâtisseries, ça perdure dans le temps.
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6: Laetitia Ribeiro est biographe familiale. Pourriez-vous l'accueillir chez vous et lui raconter votre vie ? Laetitia Ribeiro, légende ici.
7: Bonjour, je m'appelle Laetitia Ribeiro, j'ai 50 ans. Je suis née au Mans et j'ai grandi à Parigny-l'Évêque. Ma particularité, je suis biographe familiale. J'écris des récits de vie pour les personnes qui souhaitent laisser une trace. Et donc, je suis biographe à Encre d'Humanité.
8: Écoutez-moi.
7: Qu'est-ce qu'être biographe familiale ? Eh bien, c'est raconter des histoires de vie, accompagner des personnes, en fait, qui ont le souhait de laisser une trace, de témoigner de leur histoire, soit pour eux, soit pour leurs enfants. En fait, léguer un petit peu leur récit de façon à ce qu'ils se perpétuent dans les générations à venir. Comment est-ce que je procède ? Donc, la plupart du temps, je me rends au domicile des personnes. C'est avant tout une rencontre humaine et mon travail, c'est à la fois de les guider dans le récit de leur vie, mais aussi de comprendre et de percevoir les émotions, les silences, pour pouvoir écrire tout cela. Qu'est-ce que l'écriture permet ? Alors, au-delà effectivement du récit, l'écriture, elle permet parfois de s'alléger. Hein. J'ai aussi cette particularité d'être biographe accompagnante. L'écriture permet parfois de témoigner, mais aussi de s'alléger. L'écriture, elle permet de revisiter son histoire, faire un peu parfois le bilan ou l'avancée. Elle peut permettre une avancée, en tout cas, sur ce qui a été vécu. Si j'ai fait pleurer des gens, ce n'est pas moi qui fais pleurer les gens. Ce sont souvent leur histoire et l'émotion que ça peut dégager effectivement de raconter son histoire, mais c'est souvent aussi à la lecture de ce que j'ai pu écrire, en fait. Les gens disent souvent que c'est particulier de se relire, de se voir écrire, et que c'est une expérience qui est à la fois extrêmement émouvante, et à la fois c'est singulier. Les personnes, à la fois, ont l'impression d'avoir écrit leur récit, puisque l'idée, c'est vraiment de les rencontrer, et de pouvoir, effectivement, écrire au plus près de ce qu'ils sont. Donc ça, chaque fois, en fait, les gens me disent que c'est un cadeau émouvant, mais un cadeau réciproque, surtout.
9: C'est ma vie.
7: Est-ce qu'on est bien en Sarthe ? Je suis revenue sur mes terres natales, donc c'est que c'était important et qu'on y vit bien. Pour moi, c'est important, que ce soit dans la biographie ou au fond d'être revenue en Sarthe. Pour moi, il y a quelque chose de l'histoire de ses racines, de savoir d'où on vient, de savoir où l'on va. Oui, on y vit bien en Sarthe. Voilà, c'était Laetitia Ribeiro, biographe à Encre d'Humanité. J'ai été très heureuse de vous parler de la biographie, de la découverte de la biographie. Et comme j'ai coutume de dire, il faut écrire son histoire puisque chaque histoire mérite son encre.
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10: Ma tata, elle est petite. Quand elle a un truc qui est haut, elle n'arrive pas à l'attraper.
11: Vous préférez être grand ou petit ?
10: Moi, j'ai envie d'avoir 15 ans comme ma cousine Olivia qui a un appareil dentaire. Parce que j'ai envie d'être grande comme elle et j'ai envie de sortir avec mes copines quand il fait beau. Ma mère, elle est très grande, mais elle y arrive quand même à rentrer. Elle n'est pas obligée de baisser la tête. Mon papa, elle est grand, mais a des grands doigts. Elle ne peut pas lâcher les chouchous de ma petite sœur Lisa.
11: T'as envie d'être grande ou de petite ?
10: Comme ma maman. Ma maman, elle est moyenne. J'ai envie d'être pas trop petite, mais pas trop grande. Ma tata, ouais. Elle est petite. Et du coup, quand elle a un truc qui est haut, elle n'arrive pas à l'attraper. Et mon père, il est plus petit que ma mère. Je préfère

0: Être grande, mais être petite, c'est aussi bien parce que, on peut passer partout, c'est un peu plus pratique, c'est tout ça.
1: Juste être un peu plus grand, mais pas beaucoup.
2: Je rêve que je sors avec mes copines, que j'ai 15 ans et que j'ai mon portable.
3: Donc, en fait, quand on est grande, on a...
2: un portable, et mon père, il m'avait donné son portable qu'il avait cassé quand il était grand. J'ai envie d'avoir un portable parce que comme ça, je pourrais appeler mes copines, je pourrais envoyer des messages et je pourrais envoyer des photos.
4: Moi, ça, j'ai envie d'avoir un portable pour faire des jeux, pour faire plein de choses.
5: Moi, j'ai un téléphone rose, mais il est pour enfants. Il y a des jeux, des vidéos, de la musique... pour envoyer des messages, on peut envoyer des photos et je peux jouer à mes jeux. Et même, j'ai envie d'avoir un portable pour de vrai, comme ma mère, vu que ma mère, elle a un jeu de Disney et un jeu pour construire des manèges.
6: Moi, j'ai trop envie d'en avoir un.
3: Pour faire quoi ?
6: Je sais pas.

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1: Écoutez Jean-Baptiste Guégan et Chimène Badi, est-ce que ça vaut la peine ?